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1: Mesdames, messieurs, un événement imprévu nous oblige à modifier l'ordonnance de cette soirée. Je vous lis le mot que j'ai sous les yeux. Une lueur insolite a été aperçue au-dessus de Genève. Il se précise qu'un objet non encore identifié est tombé dans la région d'Air la ville.

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2: Les auteurs de science-fiction et les scientifiques s'inspirent les uns des autres.

À quel titre un écrivain, fut-il de science-fiction, aurait-il une préscience de l'avenir? C'est pas une voyante, c'est pas un extra-lucide, c'est tout simplement quelqu'un qui écrit à partir souvent des connaissances scientifiques de son époque, et donc pas d'une époque à venir, et qui à partir de là extrapole. Et évidemment, il se trompe nécessairement, parce que l'avenir, heureusement, ce serait pas drôle, il n'est jamais tel que nous l'imaginons. Mais parfois, on sent quand même dans une époque des lignes de force. On sent dans une époque ce qui vient.

0: Imaginez-vous que notre monde, notre galaxie, soit une page de ce livre, Gordon. 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
1: La guerre commerciale avec les États-Unis semble relancée. Les milieux économiques suisses sont remontés contre les nouveaux droits de douane américains de 12,5% annoncés jeudi. Plusieurs organisations fêtières des exportateurs suisses comme SwissMem ou SwissMedTech ont critiqué ce taux supérieur aux 10% attribués aux pays de l'Union européenne. Selon elles, cette différence crée une distorsion de concurrence qui désavantage l'économie suisse. L'industrie pharmaceutique estime quant à elle qu'il faut dès maintenant ouvrir la voie à un accord économique bilatéral. La France et l'Espagne se préparent à une nouvelle nuit de lutte contre les flammes. Des incendies qui semblent pour l'heure hors de contrôle. Le feu qui sévit depuis mercredi en Gironde dans le sud-ouest de la France a atteint une ampleur inédite selon les autorités. Plus de 140 000 personnes ont été évacuées et quelques 20 000 hectares ont déjà été ravagés. En Espagne, la situation est dramatique. Ce sont les mots du Premier ministre Pedro Sanchez. Des incendies font rage notamment dans la région de Madrid. Quelques 63 000 personnes ont été évacuées ou doivent se confiner. Le conflit s'élargit au Moyen-Orient. L'Arabie Saoudite a lancé hier des frappes sur une ville côtière du Yémen contrôlée par les Houthis, après que les rebelles ont pris pour cible des pétroliers saoudiens en mer Rouge. De son côté, l'armée iranienne a lancé une nouvelle vague d'attaques contre des sites militaires américains dans le Golfe, alors que les États-Unis poursuivent les bombardements sur le territoire iranien. Karim Khan n'est plus procureur général de la Cour pénale internationale. Accusé d'agression sexuelle, le magistrat a été démis hier de ses fonctions par une majorité d'États membres. Les États-Unis ont salué son départ, voyant là un exemple d'une institution irrémédiablement corrompue. Le Venezuela a quant à lui annoncé son retrait de la Cour, dénonçant un biais géographique contre les pays africains et latino-américains. Au Venezuela, justement, une minute de silence a été observée hier pour les victimes du double séisme meurtrier. Des dizaines de personnes ont arrêté le travail pour se recueillir au milieu des ruines. Les deux tremblements de terre, il y a un mois, ont fait plus de 5000 morts et des milliers de disparus. En cyclisme, Tadej Pogacar s'impose à nouveau dans le Tour de France. Le Slovène a remporté hier la 19e étape à l'Alpe d'Huez. Le maillot jaune signe ainsi sa 5e victoire d'étape sur cette grande boucle et conforte un peu plus son avance. Aujourd'hui, place à la dernière étape de montagne avec une nouvelle arrivée à l'Alpe d'Huez. Ce matin, des passages nuageux à l'ouest avec quelques averses isolées possibles. La météo va se dégrader dès la mi-journée. Les averses et orages vont progressivement gagner toutes les régions et seront fréquents dans la soirée. Il fera 15 degrés à l'aube en pleine, jusqu'à 29 degrés dans l'après-midi.
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3: Bonjour à toutes et à tous. Vertigo, ça se passe aujourd'hui avec Rodolphe Beauchaud en régie. Dans notre studio à Paris, Nathalie Erschdorfer, bonjour.
4: Bonjour.
3: Merci beaucoup d'être avec nous en duplex, de suspendre un petit peu vos vacances pour être en lien avec nous. Vous êtes directrice du Photo Élysée à Lausanne. Tandis que se tient en ce moment l'un des rendez-vous majeurs de cet art, les rencontres photographiques d'Arles en France, avec lesquelles le Photo Élysée a deux importantes collaborations à découvrir. On va en discuter avec vous, donc Nathalie Erschdorfer, mais aussi avec le directeur de ces rencontres photographiques d'Arles, Christophe Wissner, qui est avec nous par par téléphone. Bonjour à vous, Christophe Wissner.
4: Oui, bonjour à toutes et à tous.
3: Merci
4: beaucoup. Heureux d'être avec vous aujourd'hui.
3: Ravi également. On va vous retrouver tous les deux dans quelques minutes, le temps de présenter le reste du programme du jour. Bonjour Leïla Schlonski.
5: Bonjour Anne-Laure.
3: Vous, vous êtes en duplex à Genève.
5: Exactement.
3: Et vous allez nous emmener à Avignon.
5: Ouais, pour terminer en beauté cette série avignonnaise, j'ai réussi à joindre par téléphone un comédien et dramaturge, Marius Schafter. Il est membre du collectif Old Masters, un collectif absolument extraordinaire qui présentait un spectacle pour la première fois à Avignon cette année. Il m'a donné ses impressions. Voilà.
3: Superbe. On va retrouver aussi notre correspondante à Vienne, en Autriche, Isorias, qui va nous faire découvrir le centre Exil Arte, qui s'évertue à sortir de l'oubli les œuvres d'artistes jugées dégénérées par le nazisme. Et puis, en milieu d'émission, on vous livrera, comme chaque vendredi, nos suggestions de sorties culturelles pour ce week-end en Suisse romande. Le tout ponctué des choix musicaux de notre programmateur musical. Voilà, c'est le menu du jour de Vertigo. Soyez les bienvenue.
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3: On commence donc avec le choix de notre programmateur musical Bastien Arnold. C'est Summer in Paris aujourd'hui, qui est porté par la voix d'Angoon. C'est un classique de 2001 qui mêle trip-hop, jazz et élégance parisienne dans une ambiance nocturne et sensuelle. Un morceau qui est devenu assez emblématique de la scène électro. Le voici, Summer in Paris.

0: Summer in Paris, c'était Angoon, un titre de 2001 choisi par notre programmateur musical Bastien Arnold. Nathalie Erschdorfer, directrice du Photo Élysée à Lausanne, Christophe Wissner, directeur des rencontres de la photographie d'Arles, vous êtes avec nous en duplex. Les rencontres de la photographie d'Arles, c'est depuis le 6 juillet jusqu'au 4 octobre. Comment ça se passe d'ailleurs depuis une quinzaine de jours, Christophe Wissner, ces rencontres ?
1: On a eu une première semaine d'ouverture formidable et assez flamboyante avec 22 000 visiteurs. Un tout petit peu moins que l'an passé. On a eu une journée très très chaude et généralement quand on a un pic de chaleur, on le sent évidemment sur le visitorat. Mm-hmm. Mais 22 000 personnes, c'était quand même assez colossal. On a eu un peu plus même de professionnels que l'an dernier. Puisque c'est ouvert, le festival ouvre le 6 juillet au matin à 9h30 et toutes les expositions sont accessibles au monde de la photo, mais aussi en fait au tout venant qui aura son billet. Et on considère qu'il y a à peu près 50% de professionnels sur cette première semaine. Et sur ces 50% de professionnels, il y a à peu près 50% d'étrangers. Donc c'était une semaine assez énergique, avec une centaine d'événements en plus autour, en plus de toutes les expositions.
0: Oui, et ces professionnels qui viennent, photographes, des gens du monde de la photographie, que viennent-ils chercher en particulier ?
1: Alors, vous connaissez le titre du festival, c'est Rencontres, et en fait, ces rencontres d'art, c'est les rencontres en fait entre professionnels. Ils viennent échanger sur leur programmation, ça leur permet, en fait c'est un point de rendez-vous, ça vous évite de traverser le monde et la planète, et vous savez que pendant cette semaine, vous allez croiser énormément de photographes, de commissaires, de directeurs d'institutions, c'est vraiment quelque chose de très très particulier au monde de la photo. Oui. Il y a un deuxième temps fort pour la photo, et je le sais assez bien puisque j'en ai fait partie, c'est Paris Photo à l'automne à Paris, qui est aussi ce deuxième temps fort où finalement chacun arrive avec ses projets et fait ses rendez-vous, voilà, en plus de tout ce qu'il y a évidemment à voir.
0: Et puis c'est peut-être l'occasion aussi de collaborations à venir, d'imaginer des collaborations à venir. Enfin, je pense à ça évidemment en référence à ce qui se produit entre vous, donc Christophe Wissner, entre Arles et le Photo Élysée à Lausanne avec vous, Nathalie Erschdorfer. Donc ces deux collaborations, ces deux expositions en tout cas. Cette première exposition, c'est Modèle animal, 200 ans de photographie, donc on peut voir en ce moment à Arles, aux rencontres de la photographie, et qu'on découvrira au Photo Élysée de Lausanne à partir du 4 décembre jusqu'au 4 avril. Et puis la deuxième exposition, Air comme regarder, donc ça, c'est cette expo, elle porte sur le livre photo jeunesse, elle a déjà été présentée à Photo Élysée et elle est aujourd'hui aux rencontres d'Arles. Qu'est-ce que cette présence conjointe dit de la relation entre un musée comme Photo Élysée et le festival des rencontres d'Arles, Nathalie Erschdorfer ?
2: Ah ben, c'est vrai que c'est un rendez-vous, des rencontres indispensables dans le monde de la photographie. Comme le disait Christophe Wissner, on y va pour rencontrer nos collègues dans d'autres musées, des éditeurs, des galeristes, des collectionneurs et évidemment une quantité de photographes qui sont là aussi pour présenter leur travail. Et puis, pour moi, c'est très important de collaborer avec les rencontres d'Arles parce que, comme Photo Élysée, les rencontres d'Arles embrassent tout le champ de la photographie. C'est-à-dire qu'on va y trouver tous les genres, tous les styles, toutes les approches. La photographie, c'est quelque chose de très très vaste, comme on va peut-être en discuter. Mmh. Et les rencontres d'Arles, pour moi, sont vraiment un partenaire idéal pour le musée qui est Photo Élysée à Lausanne, puisque Photo Élysée est un musée dédié à l'image photographique, tout genre confondu. Depuis le début du médium jusqu'à l'IA, jusqu'à aujourd'hui, et on y trouve autant de la photographie documentaire, artistique ou même amateur.
0: Mmh. Alors, plongeons dans ces deux expositions, si vous voulez bien. On va commencer par cette expo Modèle animal, où l'animal est dans l'œil des photographes. Alors, vous l'expliquez d'ailleurs depuis toujours, depuis les 200 ans de photographie, puisque cette année, la photo fête ses 200 ans. Qu'est-ce qu'on y voit exactement dans cette expo, Christophe Wissner ?
1: On y voit en fait que l'animal est présent dès la découverte du procédé photographique. Et c'est ça qui est fascinant. Et il est il est présent en fait sous toutes ses formes. Il est présent, et ça, Nathalie Ersdorfer en parlera encore beaucoup mieux que moi, mais en fait, on trouve l'animal domestique, enfin, il y a donc la relation affective, et on voit aussi comment en fait la photographie décrit la relation de l'homme à l'animal. Ça aussi, c'est quelque chose qui est très, très intéressant. Et pour nous, vous l'avez dit vous-même, mais on va fêter les 200 ans de la photographie officiellement à partir de début septembre, puisqu'on n'est pas complètement sûr si le procédé photographique a été découvert en 1826 ou 1827. Donc, le ministère a décidé, en fait, d'ouvrir la saison du

0: et des projets complexes que nous, nous n'aurions pas pu faire tout seuls.
1: Oui. Mmh, c'est les forces sont réunies. Nathalie Herschdorfer, donc, sur cette question de l'animal comme modèle, l'exposition s'organise, je crois, en montrant qu'il y a différents regards qui sont portés sur cet animal. C'est un regard tantôt anatomique, éthique, esthétique, bien sûr, plastique aussi, performatif.
2: Oui, en effet, comme le dit Christophe Wiesner, c'était important pour nous de revenir sur l'histoire de la photographie et déjà de dire que derrière une photographie, derrière une image photographique, il y a un photographe, une photographe, il y a une intention et surtout un regard humain. Et cette exposition, plus qu'elle n'est consacrée aux animaux, elle est consacrée à la représentation des animaux, au regard que nous portons sur les animaux. Et c'est la raison pour laquelle on a choisi de proposer cette traversée à travers l'histoire du médium et de proposer ces différents regards. Alors, c'est vrai qu'aujourd'hui, on a l'habitude de voir des images sur Internet sans hiérarchie. On passe du petit chat mignon à une image d'une intense cruauté dans des laboratoires ou dans un abattoir. Eh bien là, l'exposition, de manière peut-être un peu didactique, mais il était important pour nous de le faire, revient sur ces différents regards et ces différentes relations que nous avons avec les animaux, parce que chaque cadrage, chaque façon que nous avons de photographier les animaux raconte quelque chose de nous, nous les humains, et de la façon dont nous traitons, dont nous regardons, dont nous pensons les différentes espèces animales.
1: Mmh. C'est pas juste l'animal domestique, ou le chien ou le chat, il y a aussi des chevaux, les chevaux de Muybridge, il y a des cerfs de George Shiras, des hippocampes aussi.
2: Oui, alors je crois qu'on a une grande panoplie des animaux. On n'a pas fait la liste complète, mais on pourrait dire qu'il y a... je pense qu'on est de A à Z, on a à peu près tous les animaux, puisque nous avons en effet quantité d'animaux. Après, on voit aussi, c'était intéressant lors de cette recherche, c'est qu'il y a une hiérarchie, évidemment, il y a quantité de chiens et de chats, parce qu'il suffit de regarder vous-même dans vos téléphones, certainement vous allez trouver...
1: j'ai plus de chiens que d'hippocampes, je vous avoue.
2: Voilà. Exactement, ça ne m'étonne pas, mais chez moi c'est peut-être des chats. Mais tout ça raconte quelque chose de notre intérêt pour les animaux. D'ailleurs, aujourd'hui sur les réseaux sociaux, on est aussi parti de ce constat. Les animaux sont certainement le sujet qui est le plus partagé en ligne. Vous pouvez faire un petit exercice, vous mettez le hashtag cat et vous allez tomber sur des millions et des millions d'images, tant sur Instagram que sur TikTok. Donc véritablement, c'est les grandes stars des réseaux sociaux. Mais oui, toutes les approches, tous les photographes se sont intéressés aux espèces animales.
1: Oui, qu'est-ce que ça raconte justement de nous, de notre culture visuelle aussi, ce souci des animaux ?
2: La photographie, quand elle apparaît au 19e siècle, dans cette première moitié du 19e siècle, c'est pas qu'elle vient combler un manque d'images. Les images existaient d'ailleurs, on peut remonter par rapport aux animaux, aux grottes de Lascaux, de Chauvet, on va trouver des images d'animaux. Au Moyen-Âge, il y a quantité d'images d'animaux. Mais ce qui se passe au 19e siècle, avec l'arrivée de la photographie, c'est une époque des grands empires coloniaux, c'est une époque où les scientifiques sont là à classifier le monde et sont accompagnés des photographes. Donc les photographes se mettent à voyager avec les scientifiques dans leur exploration à travers les différents continents, mais vont aussi photographier absolument tous les objets qui sont devant eux. Et cette façon que nous avons de regarder les animaux va raconter en fait ces différentes relations. Et c'est aussi au 19e siècle où les animaux vont entrer dans nos maisons. Auparavant, on vivait à côté d'eux, on les trouvait dans les basses-cours, mais soudain, ces chiens, ces chats vont faire partie de notre famille, vont être considérés comme nos propres enfants. D'ailleurs, j'aime rappeler que le terme anglais pets, donc animaux domestiques, vient du mot petit en français au 15e siècle. Et donc, c'est vrai qu'on voit déjà au 19e siècle qu'on va chez le photographe avec nos enfants et avec notre chien ou notre chat.
1: Parmi toutes ces images, Christophe Wissner, est-ce qu'il y en a une qui

0: vous reste tout particulièrement en tête?
1: Alors moi je suis un fan absolu des images de Pain Levé, tout ce qu'il a fait sur le monde aquatique.
0: Jean Pain Levé, oui.
1: Jean Pain Levé, qui est à la base un scientifique, qui n'est pas un photographe ou un artiste, mais ses images ont une telle qualité, un tel esthétisme qu'elles sont juste sublimes. Et elles montrent aussi la fascination aussi du scientifique pour fixer l'image. Et il l'a fixée aussi, pas seulement de façon, telle que la science peut l'attendre, mais aussi, en fait, avec une réelle beauté. Et pour moi, c'est l'une des... Et à l'autre extrémité, je prendrais Smith, dont je suis un fan absolu, et qui, en fait, utilise la caméra thermique pour photographier son chat, son chien, mais aussi des animaux que Smith va trouver dans la nature. Et donc, on voit aussi l'écart, en fait. Les deux utilisent d'une certaine façon des outils techniques pour représenter la nature animale, mais avec des approches complètement différentes.
0: Et vous, Nathalie Herschdorfer?
2: Pour compléter ce que vient de dire Christophe Wiesner, on peut aussi parler de Georges Shiras, qui a tout à fait, alors dans cette suite, dans cette filiation entre Jean Pain Levé dans les années 1930 et Smith aujourd'hui dans les années 2020, Georges Shiras, c'est la fin du 19e, début 20e, et je dirais que c'est le père de la photographie animalière, avec des images mais qui sont vraiment magnifiques. D'ailleurs, quand moi je les ai découvertes, j'ai cru que c'était un photographe contemporain. On est dans des tons très noirs, très sombres, et c'est des animaux qui sont capturés par surprise alors qu'ils sont dans leur milieu naturel, dans la forêt. Et Georges Shiras, il a mis au point à la fin du 19e siècle une méthode de photographie au flash, et il posait son appareil au cœur de la forêt, et pendant la nuit, quand les animaux, donc les cerfs, les biches s'approchaient, ça déclenchait le flash et donc la photographie, et on les voit tout étonnés comme ça, capturé. Et Georges Shiras explique que pour lui, l'intention était de voir sans être vu. Donc de ne pas être là et de s'assurer que l'animal est vraiment montré dans son milieu naturel. Et ça, c'est évidemment le père de toute cette tradition du documentaire animalier.
0: Oui, qui s'inscrit aussi dans la tradition de l'éthologie. On est dans les mêmes temps, effectivement. Donc on voit ces cerfs de nuit, notamment de Georges Shiras. Cette exposition, donc, on peut la voir en ce moment à Arles, et on la verra le 4 décembre, à partir du 4 décembre, au Photo Élysée à Lausanne. On va parler de l'autre exposition, mais ce sera dans quelques minutes. D'abord, on va écouter un peu de musique. Voici Mary J.
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0: Boom Barbie, c'est le titre de cette chanson de Mary J. Si vous avez raté ou si vous avez adoré la lausannoise Mary J qui s'est produite hier au Paléo, et bien notez qu'elle sera mercredi 29 au Estival Open Air d'Estavayer-le-Lac. Nous, Vertigo, pour l'instant on est en direct avec Nathalie Erschdorfer, directrice du Photo Élysée à Lausanne, et Christophe Wissner, directeur des rencontres de la photographie d'Arles. On a parlé de cette exposition du modèle animal, donc qui est une des deux collaborations qui unit vos deux institutions. Il y a une autre exposition qu'on peut voir en ce moment à Arles et qu'on a déjà vue au Photo Élysée. Elle s'intitule « Air comme regarder » et elle explore le livre photo Je jeunesse. Il faut peut-être préciser déjà ce que c'est, parce que je ne suis pas sûre que ce soit un genre très connu que ce livre photo jeunesse, Nathalie Erschdorfer.
1: Alors, le livre photo jeunesse, c'est simplement les livres illustrés pour enfants, en fait. Mais les livres illustrés, on a l'habitude de voir des livres illustrés donc à la main, hein, par le dessin. Et là, on s'intéresse aux livres illustrés avec de la photographie. Mm-hmm. Mais on en a eu entre nos mains, c'est sûr.
0: Mm-hmm. Et qu'est-ce que ce genre raconte alors de notre manière peut-être d'apprendre à voir? Parce que c'est là que donc, quand on a eu ce livre entre les mains, on a eu peut-être notre première relation à la photographie.
1: Oui, en fait, ce qu'on a souhaité montrer dans cette exposition, qui est une coproduction avec l'Institut pour la photographie de Lille, en France, et puis qui porte notamment sur notre bibliothèque, la bibliothèque de Photo Élysée, où nous avons une grande bibliothèque de 30 000 livres, et on a fait une acquisition il y a quelques années par un collectionneur, Paul Cotin, qui a collectionné pendant de nombreuses années des livres pour enfants. Et ça nous avait beaucoup intrigués. Et donc, Anne Lacoste, directrice de l'Institut pour la photographie de Lille, qui était auparavant conservatrice à Lausanne, au musée de l'Élysée, s'est emparée de ce sujet avec un comité curatorial pour vraiment comprendre que ce livre pour enfants, c'est souvent un objet pédagogique qui tombe dans plusieurs catégories. À la fois, on va photographier des objets pour les nommer, hein, la chaise, la table, la tasse, ou alors on va photographier des situations qui vont nous aider aussi à parler d'émotions, ou alors on va illustrer par la photographie des histoires. Et là, on est plutôt dans le royaume de la fiction.
0: Mmh. Les enfants, Christophe Wissner, c'est un public important aux rencontres d'Arles?
2: Alors, c'est un public très important. Nous avons en septembre ce qu'on appelle la rentrée en images et on accueille 12 000 scolaires cette année avec un programme sur une journée qui est un programme d'éducation à l'image. Il y a toujours une visite d'exposition et puis après un atelier. Donc pour nous, c'est quelque chose de capital. On a construit, et ça remonte à maintenant plus d'une quinzaine d'années, en fait, ce programme pour accueillir les scolaires. Et donc ça, c'est sur la photo en soi. Et le livre, évidemment, vous le savez, que pour la photo capitale, puisque dès l'invention de la photographie, on trouve en fait son utilisation dans le cadre du livre. Et donc de l'avoir sur le livre jeunesse, ce qui est moins connu en fait, même si on en a tous eu dans nos mains quand on était enfant, on a moins conscience en fait de cette production. Et c'était, je pense, aussi très important puisque nous, parallèlement, on a des prix du livre historique, prix du livre d'auteur, etc. On remet des prix de livres pendant le festival des rencontres. Donc c'était un très très beau complément d'avoir cette exposition qui couvre finalement ces deux champs, d'une part le côté éducatif et de l'autre côté le rapport au livre.
0: Et puis qui certainement aussi parle de l'évolution du regard porté sur les enfants eux-mêmes depuis le développement de ces livres photo jeunesse, non ? Nathalie Erschdorfer.
1: Oui, absolument. Alors l'exposition, elle remonte aux années 1930 et c'est en effet un moment où la pédagogie va s'intéresser en particulier aux enfants et vraiment mettre en place par l'image tout un accompagnement de l'apprentissage. Et on commence l'exposition avec un livre important qui est illustré de photographies d'Edward Steichen. Et il y a, aux Rencontres d'Arles cette année, une autre exposition consacrée à cet immense photographe que nous avions présenté au musée de l'Élysée en 2008, je crois. Et Edward Steichen, c'est un des plus grands photographes du XXe siècle. Et avec sa fille, Marie Mary Steichen Calderone, qui était psychologue, ils vont créer ce qu'ils vont intituler The First Picture Book. C'est le premier livre d'images qui est destiné aux bébés, dans lequel on va découvrir un téléphone, un petit train, un jouet petit train, une brosse à dents, un verre à dents. Et en réalité, toutes ces images, elles servent à développer le vocabulaire pour les enfants. Et c'est vraiment pensé en termes d'accompagnement du développement. Et c'est très intéressant de voir comment la photographie, elle peut jouer ce rôle-là. Et je pense qu'il suffit de regarder dans les bibliothèques de vos enfants. Certainement, vous allez trouver des livres d'images.
3: Oui, avec quand même le souvenir qu'il y a surtout des livres de dessin. Quelle différence, qu'est-ce que la photo apporte par rapport au dessin de téléphone, en l'occurrence, vous parlez de ça?
1: Ben, en réalité, la photographie, c'est ce grand médium du XXe siècle, qui va devenir ce médium de masse au XXe siècle. Donc, c'est aussi intéressant de voir qu'au XXe siècle, il va entrer dans les livres, il entre dans les magazines. Il y a une très riche histoire, ou même dans les magazines, si vous pensez aux magazines, finalement, la photographie, elle va remplacer le dessin. Évidemment, le dessin résiste, et fort heureusement, dans les livres. Et ces livres pour enfants illustrés à la main sont absolument magnifiques, mais il est aussi intéressant de voir qu'il y a une grande tradition, et en même temps, on a découvert pendant cette recherche que de grands photographes se sont intéressés à cette question. Dans l'exposition, on va trouver Alexandre Rodchenko, qui était ce grand photographe russe du début du XXe siècle, où on va trouver aussi Annette Messager, artiste contemporaine, et Bruno Munari, par exemple, cet Italien, qui est bien connu aussi dans le design.
3: Mmh. Air comme regarder, le livre photo jeunesse, c'est donc le titre de cette exposition qu'on peut voir en ce moment aux rencontres d'Arles. Je précise aussi qu'il y a un livre, Air comme regarder, qui est apparu aux éditions Spector Books, de même qu'un livre sur l'exposition dont on a parlé avant, Modèle animal, qui est apparu aux éditions textuelles. Nathalie Erschdorfer, Christophe Wissner, vous restez avec nous, on va continuer à parler photo, cet art qui fête presque donc ses 200 ans. Mais d'abord, on va vous donner quelques pistes pour votre week-end en Suisse romande.
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5: Ce week-end, on sortira.
6: Bah, je te dis quoi, il faut faire un plan.
5: On ira en ville, on ira dehors, on ira au théâtre, je te le promets.
3: Le Festival international du film alpin commence ce samedi jusqu'au 1er août avec une sélection de films autour de la montagne et de celles et ceux qui l'aiment. Il s'ouvrira avec la projection gratuite du film Les Ormonds, sens dessus dessous, une œuvre qui est ancrée dans la région. Ce sera avant les soirées Adrénaline lundi, les avant-premières RTS mardi. Depuis 1969, ce festival est devenu le rendez-vous pour découvrir les films des alpinistes cinéastes du monde entier. La résidence d'artistes de la Bec ouvre ses portes au public ce samedi de midi à 18h. Située sur les rives du Léman, à la Tour de Paix, la Bec résidence d'artistes reçoit sur son site des artistes de tous horizons, avec une attention particulière pour les projets artistiques explorant des thèmes liés à la nature, à l'environnement et à la technologie. Ce samedi, le public pourra ainsi découvrir les projets en cours des artistes en résidence. Programme détaillé sur le site labec.ch. Un spectacle en conte et musique à Bulle, il s'appelle Les Vanilles, qui est le nom d'une chaîne de montagnes dans la région de la Gruyère. Leurs versants abrupts et leurs alpages verdoyants ont inspiré à trois artistes professionnels un spectacle autour de leurs mélodies et de leurs légendes. Ces airs et ces contes traditionnels ont remonté les générations et sont proposés donc dans une version modernisée. Il y a le chant du ténor Bastien Massé, l'accordéon de Camille Chapuis, qui dessine le paysage des récits de la conteuse Katia Cuozzo. Ce sera ce 25 juillet au chapiteau à Bulle. Et le domaine de la Pitrerie, c'est un ancien hôtel situé au Maillan de Sion, transformé en lieu de résidence pour artistes. C'est absolument magnifique, c'est là que chaque année, depuis 2019, se tient le festival Monologue. La prochaine édition, c'est ce week-end, du 24 au 26 juillet, au programme des lectures, des performances, concerts, installations, de la nourriture, le tout dans ce cadre de nature exceptionnelle. Toutes les infos sur le site festivalmonologue.ch.
0: Et enfin, du théâtre à voir en famille dès 5 ans et à l'air libre, ça se passe à l'Orangerie, à Genève, où deux divinités font une irruption inattendue avec leur fabuleuse roue de la fortune. Elles ont besoin du public pour la faire tourner et pour raconter les aventures d'un enfant à qui rien ne réussit. Fortune est un conte musical qui fait de la place au hasard et qui laisse les enfants décider du reste. C'est samedi à 11h, dimanche à 17h et puis lundi et en août. Info sur le site de l'Orangerie.
7: C'était un bon plan.
8: Merci. Je vous revois après le week-end.
9: À lundi.
7: Bon week-end.
8: Merci.
10: Merci.
0: Et puis autre bon plan, eh bien les journées de la photographie à Arles et les expos à voir en ce moment au Photo Élysée à Lausanne. La photo à 200 ans, on en parle avec vous, Nathalie Hirschdorfer, Christophe Wissner. Elle a vu passer plein d'évolutions technologiques, d'inventions qui ont trait à l'image, la télé, l'ordinateur, l'image en mouvement dont on aurait pu croire, craindre qu'elle allait ringardiser l'image fixe, mais non. Hein. Qu'est-ce qui rend la photo aussi résistante selon vous, Christophe Wissner?
2: C'est une bonne question. La photo résiste parce qu'elle est fascinante et que la photo, contrairement à ce qu'on pouvait croire au départ, elle ne rend pas forcément la réalité. Et donc, en fait, c'est un outil de création. C'est-à-dire que la photo peut rendre le réel, mais peut aussi construire une fiction. Et dès le début de la photographie, en fait, dès son invention, on sait qu'avec une photographie, on peut raconter des choses qui ne sont pas vraies. Et ça, je pense que c'est quelque chose. Finalement, c'est comme un outil d'écriture. On peut le faire avec des mots, mais on peut le faire aussi avec des images. Et ça, je pense que c'est la grande, grande force de la photographie.
0: Mmh. Continuons à parler photographie, mais d'abord on va aller faire un tour pas très loin de chez vous d'ailleurs, Christophe Wissner, on va aller à Avignon.
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12: Chez vous.
11: Chez vous.
0: Ultime épisode de la série que vous dédiez, Léla Ichlonski, aux artistes suisses passés par la 80e édition du Festival d'Avignon. Vous avez contacté aujourd'hui par téléphone un comédien, artiste suisse et membre du collectif Genevois Old Masters. Léla, vous nous rappelez qui est ce collectif?
13: Oui, bien sûr. C'est un collectif d'art pluridisciplinaire composé de Sarah André, artiste visuelle, de Jérôme Stunzi, scénographe, et de Marius Schafter, comédien et dramaturge. Ce trio crée depuis 2014 des pièces marquante, poétique et résolument extraordinaire. Cette année, le collectif a présenté le spectacle « Le cheval qui peint » au sein de la sélection suisse en Avignon. C'est un projet où les interprètes troquent leur peau humaine pour se glisser dans le corps d'une sorte de cheval de Troie bleu, visible sur scène. Marius Schafter, vous venez de quitter la Cité des Papes, vous vous garez sur une aire d'autoroute. C'est là, entre les klaxons au repos et le soleil au zénith, que je vous appelle pour savoir si c'est la première fois que vous venez à Avignon avec Old Masters.
14: Oui, c'est la première fois que nous faisons partie de la sélection suisse. On est en contact avec les différentes directions qu'il y a pu avoir de la sélection suisse depuis pas mal de temps. Mais ça n'a jamais pu se concrétiser, notamment parce que on a des scénographies un peu imposantes, ou en tout cas pas facilement démontables. Et c'est ça qui est difficile à Avignon, c'est que souvent on partage la scène avec d'autres spectacles. Et ça, c'est pas vraiment possible pour nous, au vu de l'importance de nos scénographies, à la fois en termes de montage, mais aussi l'importance, le rôle qu'elles ont dans nos pièces de théâtre. Pour cette raison, il a fallu attendre de pouvoir trouver un lieu qui pouvait n'accueillir que nous.
13: C'était le pôle culturel Jean Ferrat.
14: C'est ça, à Sauveterre.
13: Dans Le cheval qui peint, il y a un cheval sur scène. Vous me dites, la scénographie prend beaucoup de place, mais ça veut dire quoi?
14: Visuellement, quand on entre, la scénographie a l'air très minimale, donc on ne se dit pas que ça prend beaucoup de place. Parce qu'en fait, c'est une structure en tissu qui tombe depuis le plafond, depuis le grill, et qui représente une forme d'espace domestique qui est tour à tour dans la pièce, peut-être le lieu de vie, l'atelier, parce que ce cheval est un peu un artiste. C'est très minimal, mais voilà, le montage de cette structure implique de la fixer au plafond, et ça c'est une journée, une à deux journées de travail, et on ne peut pas démonter ça pour qu'il y ait un spectacle qui se fasse 2 heures après, et le remonter après.
13: Regardez comme souvenir de ces 2 semaines passées à Avignon.
14: On croise d'autres gens, d'autres publics que quand on joue dans des théâtres où il y a peut-être des réseaux déjà un peu identifiés, où on joue un peu dans un réseau où on va retrouver un peu le même public de ville en ville. C'est un peu schématique ce que je dis. Mais à Avignon, il y a un truc de grande ouverture et ça, c'est enthousiasmant pour moi à la fois lorsque je jouais et quand je suis allé voir des spectacles, de voir un public en fait qui vient vraiment soutenir les artistes et qui vient vraiment avec une grande curiosité et générosité. D'aller voir des choses, et c'était mon cas aussi, je suis allé voir des choses que je n'irais jamais voir à Genève, un peu par curiosité, parce que quelqu'un m'a donné un flyer et je me dis, en fait, j'ai envie de voir ce que c'est ce théâtre qui n'est pas dans mes habitudes de divertissement ou de théâtre ou de culture que je vais voir d'habitude, mais j'ai envie de voir ce qui se fait. Et ça, je trouve que c'est un échange qui est à la fois très émouvant en tant qu'artiste et à la fois très enrichissant.
13: Est-ce que vous aviez un rituel avant le spectacle ou après ?
14: En fait, notre rituel, c'était juste de chanter à plusieurs, juste de compter jusqu'à 10 ensemble. Voilà. Donc, ce n'est pas très ésotérique, mais c'était très bien. Parce que ça permet juste de se concentrer ensemble.
9: Je suis le cheval qui peint. Je suis un cheval qui peint. Je peins les paysages les plus beaux, comme les plus laids.
0: C'était Marius Schafter, membre du collectif Old Masters, à propos de son expérience de la 80e édition du Festival d'Avignon. Le festival se termine ce samedi 25 juillet. Tous les épisodes de votre série, Les Lachlonsky, série consacrée aux artistes suisses à Avignon, sont à retrouver sur l'application Play RTS. Merci beaucoup, Leila Schlonsky.
13: Avec grand plaisir.

0: Yeba, la chanteuse américaine qui interprétait ici Earth, Wind and California. Vertigo, nous sommes en direct avec la directrice du Photo Élysée à Lausanne, Nathalie Erschdorfer, et le directeur des rencontres photographiques d'Arles, Christophe Wissner. La semaine dernière, on avait entre autres invité le photographe Anouch Abrar, qui disait que selon lui, l'IA, elle était de plus en plus détestée, qu'elle n'avait pas fini de l'être, et pour lui, il était sûr qu'elle n'avait pas du tout sa place dans l'art photographique. J'aimerais avoir votre avis. Vous l'avez d'ailleurs cité rapidement tout à l'heure, Nathalie Erschdorfer, cette IA, comme une évolution technologique dans la photographie. Quel avis vous avez sur ce sujet-là ?
1: Oui, ben évidemment, ça bouscule beaucoup le milieu de la photographie, ça bouscule évidemment les photographes, mais comme l'IA nous bouscule au niveau du journalisme, des écrivains et une quantité de métiers, hein, que ce soit les comptables également. Donc l'IA, elle est présente, elle nous a d'abord séduite, impressionnée, on l'approche, on commence à l'utiliser, et puis là on voit en effet les conséquences que l'utilisation d'un tel outil peut avoir.
0: Mais vous, vous l'exposez volontiers, vous ?
1: Bah nous, on l'expose pour aussi comprendre ce que l'IA peut faire. Récemment, à Photo Élysée, on est revenu sur une image qui avait été diffusée par le gouvernement Trump, où on voit à quel point une image d'actualité, l'actualité d'habitude, on pense à du photojournalisme, à des images documentaires qui sont donc proches de ce qu'est le monde réel, et bien ces images-là, aujourd'hui, à l'ère des fake news, sont aussi présentes, donc transforment la réalité. C'est une grande question, hein, à quel point la photographie peut représenter la réalité. Et on se rend compte aussi que ce partage peut avoir des conséquences terribles sur la manière dont on va lire des événements. Mmh. Aujourd'hui, il est important d'interroger les images, il est important de les observer, il est important d'apprendre à les lire dès la petite enfance, hein, et de comprendre que la photographie, ce n'est pas la réalité. Après, j'aimerais quand même dire qu'il y a des artistes qui en explorent les dessous, tout en cherchant à nous amener, à nous interroger, à penser les images. Mmh. Et donc, tout n'est pas à jeter. Je pense qu'on doit comprendre cette fabrication de l'image. L'image, c'est de toute façon un cadrage. La retouche, elle a toujours existé. Et donc, l'IA est là. Oui, on doit s'en accommoder. Ça ne veut pas dire qu'on doit l'accepter, mais on doit aussi l'apprivoiser et apprendre à la détecter.
0: Mmh. Il y a des œuvres, d'ailleurs, Christophe Wissner, aux rencontres photographiques d'Arles, qui l'intègrent, que vous exposez. Je pense notamment au travail du photographe martiniquais Jordan Béal, qui utilise l'IA.
2: Absolument, qui utilise l'IA. Et moi, je pensais aussi, parce que c'est une exposition qui jouxte le modèle animal au travail de Lisa Oppenheim, mmh. qui utilise aussi l'IA. Dans les deux cas, l'IA est utilisée comme un outil, en fait, comme un instrument, donc pour créer quelque chose d'autre. Jordan Bill l'utilise, lui, pour nous expliquer à quel point, finalement, notre regard est formaté par tous les algorithmes qui font remonter de l'information et qui finalement la simplifient et nous proposent finalement une image stéréotypée. Et Lisa Oppenheim, elle l'utilise pour finalement créer quelque chose sur lequel on n'a pas de traces photographiques. Elle crée une fleur qui a été créée par un botaniste en mémoire à justement Edward Steichen, dont on parlait tout à l'heure. Cette fleur, il ne reste apparemment pas d'exemplaire, en tout cas on ne sait pas exactement. Et cette image est générée par l'intelligence artificielle. Donc elle l'utilise vraiment finalement comme une palette. Mmh. Donc ce que disait tout à l'heure Nathalie Erschdorfer sur la nécessité de penser l'outil photographique et de penser l'image en tant que telle et la nécessité de donner finalement des clés de lecture et aussi le sens critique. Je pense que c'est ça aussi qui est vraiment important, ce qu'on doit apporter aux enfants, et c'est pour ça que toute cette éducation à l'image est si importante. C'est qu'en fait l'enfant et après l'adulte doit pouvoir avoir une distance critique par rapport à ce qu'il voit et ne pas le prendre pour réalité contente.
0: Mmh. En tout cas, c'est à voir aux rencontres de la photographie d'Arles en ce moment et jusqu'au 4 octobre. On va partir tout de suite en Autriche.
3: Qu'est-ce que c'est que ce truc-là ?
4: Je connais pas, qu'est-ce que c'est ?
5: Oh mais qu'est-ce que c'est ?
6: Qu'est-ce que je vois là ?
3: Mais ça, qu'est-ce que c'est ? Je vais vous expliquer.
0: qu'est-ce que c'est Exil Arte? Eh bien, réponse avec Isorias, notre correspondante en Autriche.
4: Eh bien, Exil Arte, c'est d'abord une association fondée il y a 20 ans, puis un centre installé en 2016 à Vienne au sein de la prestigieuse Université de musique et des arts du spectacle. Exil Arte est né d'un constat. Les compositeurs et musiciens qui furent persécutés par les nazis, car considérés comme dégénérés, sont pour beaucoup tombés dans l'oubli. Ce centre entend donc leur redonner la place qu'ils méritent. Partout dans le monde, Exil Arte cherche ainsi les fonds d'archives des musiciens et compositeurs qui furent proscrits ou assassinés par les nazis. Il en compte aujourd'hui plus de 40, des archives émouvantes qu'on découvre dans leurs expositions permanentes et temporaires. Il est frappant de constater à quel point ces compositeurs et musiciens étaient célèbres avant l'Anschluss en 1938, beaucoup joués, avant hélas d'être totalement oublié. C'est le cas par exemple de Hans Gall, dont on entend ici la musique. Mais le centre Exil Arte ne fait pas uniquement de la recherche, il veut que cette musique soit jouée. Gerold Gruber est le fondateur d'Exil Arte.
5: Nous sommes le seul centre de recherche sur la musique d'exil au monde qui présente également ses œuvres sur scène. Car les collecter, c'est bien, mais c'est encore mieux de les faire connaître. À Vienne, bien sûr, mais nous nous rendons partout où l'on souhaite nous entendre. Nous avons par exemple déjà donné des concerts à Paris et à Marseille. Notre objectif est que cette musique soit écoutée par le plus grand nombre possible. Et depuis 2 ans, nous avons également la chance que cette musique soit publiée. C'est très important pour nous qu'elle ne soit pas seulement jouée par nous, mais aussi par beaucoup d'autres.
4: Ce qui est fascinant en écoutant la musique de ces musiciens et de ces compositeurs, en la redécouvrant, c'est de constater qu'il y a tous les styles, une incroyable richesse selon Gerold Gruber.
5: Il existait, avant 1938, une incroyable diversité stylistique. Nous devons donc réécrire l'histoire de la musique de la première moitié du XXe siècle, car ce n'est qu'aujourd'hui que nous prenons vraiment conscience de tout ce qui a été joué à cette époque. Nous avons de la musique opulente et post-romantique, comme celle de Korngold, qui s'inscrit dans la lignée de Mahler, Strauss et Puccini. Nous avons la musique de la nouvelle objectivité, c'est-à-dire tout sauf des sonorités wagnériennes. Mais il y a aussi la musique de cabaret, des influences jazz, par exemple chez le compositeur Wilhelm Gross, dont les compositions sont encore utilisées aujourd'hui dans des films sans que les gens le sachent.
4: Wilhelm Gross, qu'on entend à présent. Cette année, Exil Arte fête donc un double anniversaire, les 20 ans de l'association et les 10 ans du centre. Plusieurs grands concerts sont prévus tout au long de l'année. L'un des derniers s'est tenu au printemps dans le temple de la musique classique, le Musikverein. Au programme, des œuvres d'André Singer, qu'on entend ici, Walter Arlen ou Erich Zeisel. Mara Achleitner y a joué. Pour cette violoncelliste américaine qui vit à Vienne, ce fut un moment très particulier.
6: C'est à la fois formidable que nous puissions jouer ces morceaux aujourd'hui au Musikverein et très triste que ces compositeurs ne soient plus là pour le vivre. Mais je trouve merveilleux qu'un tel événement soit organisé et que cette musique continue de vivre. Pour moi, c'est très spécial. Je suis juive et j'ai grandi aux États-Unis où, Dieu merci, être juive est tout à fait normal. Mais cela a été moins facile ces dernières années. Être de retour ici à Vienne et jouer cette musique ici, oui, je dois dire que c'est spécial.
4: Si vous avez envie de découvrir tout ce patrimoine et cette musique, eh bien, rendez-vous sur le site exilarte.org ainsi que sur leur page YouTube.
0: Un reportage mené par notre correspondante à Vienne, Isor Yass. Avec nous encore pour quelques minutes, Nathalie Erschdorfer, directrice du Photo Élysée à Lausanne, Christophe Wissner, directeur des rencontres photographiques d'Arles. Je vous ai demandé de venir avec vos coups de cœur.
7: Je rappelle mes prescriptions sur ce bout de papier.
0: Votre coup de cœur, Nathalie Erschdorfer, c'est le dernier livre de Siri Husvedt, Ghost Stories. Siri Husvedt, c'est une écrivaine essayiste américaine, femme de Paul Auster, l'écrivain décédé en 2024. Et donc là, c'est le journal de son deuil impossible à faire, on pourrait dire, Nathalie.
1: Oui, je suis en train de lire ce livre que je trouve tout à fait admirable. On pénètre vraiment dans l'intimité de cette écrivaine qui a formé ce couple mythique avec Paul Auster. Et je trouve que c'est très poignant parce qu'on est face à l'absence, on est face au deuil, mais aussi on est dans les premiers mois de leur rencontre, on est dans le partage, le quotidien des mois de la maladie, puisque Paul Auster est mort d'un cancer il y a tout juste 2 ans. Et donc, elle nous embarque dans ce récit très intime où on va jusqu'à leur petit-fils qui est né quelques mois avant la mort de l'écrivain Paul Auster, où Paul Auster lui écrit aussi des lettres qu'il lira dans une vingtaine d'années. Et c'est vraiment un très très beau livre.
0: Mm-hmm. Ghost Stories donc de Siri Husvedt. Christophe Wissner, quel serait votre coup de cœur en une poignée de secondes?
2: Écoutez, on a travaillé avec Natacha Apana pour une relecture de la collection de la FNAC. Et je n'ai pas eu l'occasion de lire son dernier livre et donc je suis en train de lire La nuit au cœur de Natacha Apana, qui est l'autrice qui nous a accompagnés pour la présentation d'une collection qui est la collection de la FNAC en France.
0: Écrivaine maintes fois récompensée.
2: Mauricienne. Absolument, voilà. Et je regrettais tellement de ne pas avoir eu le temps de lire son livre. Et donc voilà, c'est ce que je suis en train de faire en ce moment.
0: Ben voilà, 2 livres que vous nous conseillez tous les deux. Merci beaucoup Christophe Wissner, Nathalie Erschdorfer d'avoir passé cette heure avec nous. Je recommande donc ces expositions Modèle animal, 200 ans de photographie à voir en ce moment aux rencontres de la photographie d'Arles et qu'on pourra découvrir au Photo Élysée à Lausanne à partir du 4 décembre. Bonne suite à vous.
1: Merci.
2: Avec plaisir.
0: Et un peu de musique maintenant. Voici Mélissa, quoi faire de moi.

0: 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Isabelle Arès.
1: En France, 4 nouvelles communes doivent être évacuées près de Bordeaux en raison de l'incendie qui sévit depuis mercredi en Gironde, dans le sud-ouest du pays. Le feu qui a atteint une ampleur inédite selon les autorités et se dirige actuellement vers la métropole. Au total, plus de 140 000 personnes ont été évacuées dans la région et dans les landes voisines et quelques 20 000 hectares ont déjà été dévorés par les flammes. Des feux hors de contrôle également en Espagne. Le pays est en proie à des incendies simultanés, dont plusieurs dans les environs de Madrid, actuellement impossible à éteindre d'après les autorités. Quelques 63 000 personnes ont été évacuées ou doivent se confiner dans la région de la capitale. Un important site de la NASA a par ailleurs été touché. Les éventuels dégâts sur ce site ne sont pour l'heure pas connus. La pression monte au Tessin sur Claudio Zalli. La section cantonale de l'UDC exige la démission immédiate du président du gouvernement. Claudio Zalli a provoqué un tollé après la diffusion d'un enregistrement où le politicien appelle à la violence contre une femme. Tous les partis tessinois ont demandé sa démission. Son parti, la Lega, prendra position lors d'une réunion mardi prochain. Aux États-Unis, Paramount propose de reporter la date butoir pour le rachat de Warner Bros. Jusqu'au 1er juin de l'année prochaine, le temps qu'un juge fédéral statue sur la contestation de l'acquisition par plusieurs États américains. 12 États ont intenté une action en justice contre ce rachat, valorisé à 110 milliards de dollars. Ils estiment que cette transaction créerait un géant des médias capable d'imposer des hausses des prix dans les secteurs du cinéma et de la télévision. En football, première journée de Challenge League qui a souri au Roman hier. Le Stade Lausanne-Ouchy s'est imposé face au Stade Lyonnais 2-0. Neuchâtel-Xamax a battu le néo-promu Kriens 3-2 et Étoile Carouge l'a emporté 3-0 contre Arau. Yverdon a en revanche concédé le nul 2-2 à Winterthur. C'est à Philadelphie que jouera LeBron James lors de la prochaine saison de NBA. À 41 ans, le meilleur marqueur de l'histoire de la Ligue espère y remporter un 5e titre. Le basketteur avait annoncé fin juin son départ des Los Angeles Lakers, où il évoluait depuis 2018. Sa destination finale était depuis au centre des interrogations. Des passages nuageux à l'ouest ce matin avec quelques averses isolées possibles. La météo va se dégrader dès la mi-journée. Les averses et orages vont progressivement gagner toutes les régions et seront fréquents dans la soirée. Côté température, 15 degrés à l'aube en peine et jusqu'à 29 degrés dans l'après-midi.
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3: Bonjour à toutes, bonjour à tous. Prix Goncourt, auteur de romans traduits dans le monde entier, Pierre Lemaître, l'invité du Pouvoir des mots sur Radio-Canada, une émission qui n'existe que pendant l'été chez nos collègues québécois et que nous vous proposons, nous, dans le cadre de Parlons Franco, aujourd'hui sur RTS Première. C'est l'émission d'échange de contenu entre radios partenaires des médias francophones publics, vous devez le savoir maintenant depuis le début de cet été. Il s'agit d'entretiens menés par Marie-Louise Arsenault et Pierre Lemaître revient aujourd'hui sur son travail d'écrivain, son goût pour l'histoire et sa manière de faire dialoguer les destins individuels avec les grands bouleversements collectifs. Très belle écoute, vous êtes sur RTS Première.
4: Le pouvoir des mots.
1: Et
4: Ici Marie-Louise Arsenault, bienvenue à notre série de rencontres, le pouvoir des mots, des entretiens avec des écrivains, des intellectuels, des journalistes. Aujourd'hui, on vous propose une rencontre avec Pierre Lemaitre. C'est une superstar absolue de la littérature en France, auteur de nombreux best-sellers. Pierre Lemaitre a remporté le prix Goncourt pour Au revoir là-haut, c'était en 2013. Il est l'auteur aussi de plusieurs polars et d'un dictionnaire amoureux du polar qui est paru en 2022. Pierre Lemaitre compte parmi ses fans le grand Stephen King, qui a écrit dans le New York Times en 2015 qu'il considère Pierre Lemaitre comme un excellent auteur de suspense. On l'accueille alors qu'il vient de faire paraître le quatrième tome d'une série de romans campés à l'époque des Trente Glorieuses, entre les années 40 et les années 70. Bonjour Pierre Lemaitre.
5: Bonjour.
4: Merci d'avoir accepté notre invitation.
5: Merci de m'inviter.
4: Alors, comptez Stephen King, commençons par ça quand même. Là. Il a écrit dans le New York Times en 2015. Stephen King est fan de votre travail.
5: Oui, ouais, j'étais très impressionné. Imaginez, en fait, j'ai l'impression d'avoir une enclume au-dessus de la tête parce que j'ai très peur qu'il change d'avis et qu'un jour il écrive le contraire.
4: C'est la première fois, vous. Il vous avait jamais écrit ça.
5: Non, jamais encore.
4: Vous l'apprenez dans le Times, oui, vous, comme tout
5: oui,
4: le monde.
5: Oui. En fait, j'ai une petite histoire avec le Times parce que l'une des premières interviews, grande interview que j'ai faite à l'étranger, j'étais très heureux d'avoir enfin mon nom sur un grand titre du Times. Je me disais Pierre Lemaitre, c'est formidable. Et en fait, l'article s'est appelé Rencontre avec le nouveau Stieg Larsson. J'étais très déçu.
4: Stieg Larsson, pour les gens qui nous regardent ou qui nous écoutent. Oui, un grand auteur de polar.
5: Oui, oui. Alors, j'étais flatté, mais enfin, c'était pas mon nom, quoi.
4: C'est comme ça qu'on vous a découvert, vous.
5: Oui,
4: par le polar. Ouais. C'est là que les gens se sont mis à vous lire. Et vous avez créé un bassin de lecteurs fidèles. Mais depuis une quinzaine d'années, vous poursuivez ce que vous avez appelé vous-même. En fait, ça commence avec Au revoir là-haut, là. Une entreprise que vous désignez ainsi, je vous cite, feuilleter le siècle. Qu'est-ce que ça veut dire, Pierre Lemaitre?
5: Ça veut dire que je ne suis pas un historien et que j'ai pas prétention à raconter le siècle comme pourraient le faire des historiens documentés. Ouais. Donc moi, je suis un raconteur d'histoire et donc je me propose plutôt de faire du 20e siècle, non pas une fresque, mais de proposer une sorte de photographie qui soit reconnue par les historiens comme étant une photographie possible et crédible, mais qui s'affranchit un petit peu de la réalité historique au détail près.
4: Ah oui, mais vous prenez quand même pas beaucoup de largesse. Là. Vous racontez l'histoire. En tout cas, il y a de la rigueur dans votre travail.
5: Écoutez, Marie-Louise, vous savez, j'ai toujours un lecteur qui vient me dire « Vous, quand même, vous avez en 1953 une robe qui n'était pas... » Bon, en fait, les lecteurs sont parfois d'une exigence tyrannique.
4: Oui, mais c'est bien quand même. Pourquoi vous faites ça, feuilleter le siècle? Qu'est-ce qui vous intéresse dans ça?
5: Ben, d'abord, c'est mon siècle de référence. C'est le siècle de mon père. Ouais. Mon père était né en 1905, donc il a occupé le siècle. Et puis moi, je suis né exactement au mi-temps de ce siècle, dans les années 50. Donc, c'est mon siècle de référence. Donc, j'avais l'impression, comme ça, a priori, que j'avais un petit peu plus de crédibilité et de légitimité à parler du siècle qui était le mien.
4: Oui, c'est bien parce qu'il y a du temps qui a passé aussi. Donc, ça donne une perspective pour le créateur d'histoire que vous êtes, l'imagine. Hein? Alors, le succès de vos romans est considérable. Cette série-là, Les Années Glorieuses, ça se vend à 1,5 million d'exemplaires juste pour cette série-là. Pierre Lemaitre, en France seulement. Ça veut dire que les gens sont intéressés à se faire raconter ce qu'on appelle la grande histoire, là, ou l'histoire avec un grand H. Là. On se trompe quand on pense que les gens veulent seulement être divertis, Pierre Lemaitre?
5: Oui, on se trompe. Enfin, on ne se trompe qu'à moitié. Je pense qu'en fait, ce que les lecteurs attendent, c'est d'être à la fois divertis et qu'on leur donne l'occasion de réfléchir. Ils n'ont pas simplement envie de divertissement pour le divertissement, pour passer le temps. Ils ont envie d'avoir un divertissement, c'est-à-dire d'être pris par une histoire. Ouais. De renouer avec le plaisir des conteurs et donc d'écouter une histoire et puis en même temps en refermant le livre ou en cours de lecture avoir de temps en temps des flamèches qui résonnent avec eux aujourd'hui, qui leur permettent de mettre un peu en perspective ce qu'ils vivent ou ce qu'ils ont vécu. Donc en fait, je pense qu'on aurait tort de penser qu'ils veulent simplement de la pédagogie ou simplement de la distraction.
4: Oui, puis pourtant, vous utilisez la fiction, vous l'avez dit, vous prenez certaines largesses avec l'histoire réelle. C'est la fiction que vous utilisez pour raconter ce qui a été le 20e siècle. Bon, c'est des guerres, hein? C'est la colonisation, c'est ce qui marque le 20e siècle. C'est un siècle assez tragique. Pourquoi la fiction est utile pour raconter ces histoires-là?
5: Parce que la fiction, c'est ce qui met du jeu dans le réel. Hein? Le réel est extrêmement pesant. Le réel s'impose à nous avec une acuité parfois structurante. Le réel finit par structurer notre imaginaire. Mmh. Et la fiction est là pour mettre du jeu dans tout ça et donc de permettre de dégager les espaces nécessaires pour réfléchir.
4: Oui, puis l'empathie aussi, bien sûr. Hein. Le roman, c'est le socle de l'empathie.
5: Oui,
4: là.
5: Alors, vous savez...
4: c'est vrai, ça.
5: Oui, en fait, je fais parfois... j'inquiète un petit peu en disant le roman n'est pas le lieu de l'intelligence. Alors, c'est pas non plus le règne de la bêtise, hein, entendons-nous bien. Mais le roman a ceci de différent des autres manières d'expliquer le monde, l'histoire, la sociologie, les mathématiques, que sais-je. La littérature, elle fait comprendre à partir de l'émotion. Quand je dis que c'est pas le lieu de l'intelligence, ça ne veut pas dire qu'il faut être bête pour lire ou bête pour écrire. Mmh. Mais ça veut dire qu'avant tout, ce qui va nous faire comprendre la réalité romanesque, c'est ce que les personnages vont nous faire de positif, de négatif. On aime un personnage ou on le déteste. Et c'est au fond le lien affectif qui nous permet de prendre de la distance avec le réel.
4: Ouais, et puis quand on est un bon romancier, on réussit à nous faire aimer des personnages qui sont en soi détestables.
5: C'est le béaba du métier.
4: Oui. Bon, Geneviève, la femme de Jean, comment dire, parlons-en d'emblée, parce qu'on est au quatrième tome de cette série. Je le montre à nouveau pour les caméras du RDI, parce qu'on est filmé pour la télévision. On est à la radio, il y a la télévision. Bon, Geneviève, c'est la femme de Jean. On est dans la famille Pelletier. C'est la famille Pelletier qui est la star, en fait, de cette série, Les Années Glorieuses. Dans le plus récent tome... Bon, parlons des Pelletier, tiens. Pourquoi c'est eux? Pourquoi c'est eux la star?
5: Alors, ce sont la star. Alors, fixons un tout petit peu la période. Hein. On est dans l'immédiate après Seconde Guerre mondiale.
4: Ouais, ça commence en 48.
5: Oui, c'est ça, tout à fait. Donc, de 48 à 70, 75, on a 30 années qui vont être l'acmé du capitalisme. Le capitalisme français fonctionne très bien. Globalement, le niveau de vie s'élève, le niveau de diplôme s'élève. Et on est dans une période où les parents sont à bon droit certains que leurs enfants auront une meilleure vie qu'eux. On est dans un progrès dont on estime qui ne s'arrêtera pas et qu'il va apporter le bonheur à tout le monde. Mmh. Vous voyez, on est dans une espèce de mythologie, voilà. Enfin, on a presque l'impression d'une France adolescente qui ne regarde pas les conséquences, qui brûle la chandelle par les deux bouts, mais qui ne se projette pas dans les conséquences, parce que les conséquences, c'est nous, aujourd'hui, qui les vivons.
4: Les changements climatiques,
5: tout à fait,
4: bien sûr.
5: Tout à fait.
4: Ouais.
5: Et la famille Pelletier est en quelque sorte le témoin de cette période-là. C'est une famille qui va bien dans cette période où tout va bien. Ce qui me permet d'avoir de chaque côté du milieu de la page, dans la marge, bien, les exclus et de faire en sorte que l'itinéraire des exclus vienne percuter l'itinéraire de cette famille heureuse.
4: Oui, famille heureuse avec des personnages qui sont, comment dire, qui ont leur part d'ombre, bien sûr. Mais qu'est-ce qui vous intéresse dans la famille? Tout le monde a une famille, c'est une institution aussi, la famille, qui va prendre aussi son envol d'une certaine façon dans le 20e siècle. La famille nucléaire. Là.
5: Oui, alors mon hypothèse, c'est que la famille, c'est la première structure qui vous rend fou. Hein? elle peut même rendre fous ceux qui n'en ont pas. Vous voyez, les orphelins souffrent d'une famille qu'ils n'ont pas, mais tout le monde souffre de la famille. Alors, c'est le creuset de toutes nos névroses. Hein. La première institution qui nous rend dingue, c'est la famille. Après, c'est l'école, et puis après, c'est l'entreprise.
4: Oui, c'est frontalement. Hein.
5: Oui. Mais en tout cas, la première qui nous structure dans notre névrose, c'est la famille.
4: Oui, complètement. Il y a une notion politique et sociologique à la famille. Les Pelletier, ils sont inscrits dans la politique, dans la sociologie française. Là.
5: Oui, alors, moins dans la politique que dans la sociologie, vous avez tout à fait raison. C'est le haut des classes moyenne. Donc, en fait, je pense que la famille Pelletier est un assez bon témoin de cette période où globalement, les choses vont bien.
4: Ouais. Ce qui est étonnant dans votre roman, puis dans cette série, c'est qu'on retrouve un personnage de chat. On a ça chez Michel Tremblay, hein, le grand écrivain québécois.
5: Je sais bien.
4: Vous le savez, ça?
5: Mais bien sûr.
4: Qu'il y a un chat qui jalonne les chroniques du plateau Mont-Royal.
5: Oui, j'ai pas manqué de penser à lui,
4: bien sûr. Ah, c'est beau, hein, quand même, parce que là, il s'appelle Joseph. Ouais. Et il va être là tout au long de la série.
5: Savez-vous pourquoi il s'appelle Joseph?
4: Non.
5: Eh bien, c'est le nom du chat dans le roman qui s'appelle Le chat de Georges Simenon.
4: Ah.
5: On a fait un film assez célèbre, hein, peut-être qu'on a vu ici au Québec, avec Simone Signoret et Jean Gabin.
4: C'est vrai.
5: En fait, dans ce livre de Simenon, le chat s'appelait Joseph, donc c'est un clin d'œil également au grand Simenon.
4: Bon, qu'est-ce qui fait le chat dans votre histoire? Pourquoi?
5: Il est l'ange gardien de la famille. Mmh. Il est en quelque sorte un petit peu le dieu protecteur du foyer, c'est-à-dire ce personnage auquel on prête des visions occultes. C'est-à-dire le chat occupe dans notre inconscient une place tout à fait particulière. On a l'impression d'un être mystérieux qui sait plus de choses que nous, hein, et qui ne les exprime pas. C'est un animal silencieux, à la fois inquiétant et rassurant.
4: Oui.
5: Et donc le chat, j'ai fait en sorte que sa durée de vie soit compatible avec la tétralogie, pour qu'il puisse occuper l'ensemble des quatre volumes, et il va vivre successivement chez tous les membres de la famille, et il va dire la vérité, notamment dans le quatrième volume, où c'est d'une certaine manière le dieu du foyer qui va dire la vérité des choses.
4: Ah oui, il va avoir une incidence dans le destin de Geneviève. Oui, parlons-en de Geneviève, elle m'intrigue. Ouais. Bon, c'est la femme de Jean, elle est détestable, Geneviève, je dis, un grand romancier réussit à nous faire aimer des personnages avec des parts d'ombre. Jean a une part d'ombre certaine, qu'on va dévoiler complètement dans le quatrième tome, mais que dire de Geneviève? Geneviève? Pourquoi elle est méchante comme ça, Geneviève? Pourquoi vous l'avez imaginée aussi méchante?
5: Alors, ce qui m'intéresse, c'est de me demander comment les lectrices vont expliquer la méchanceté de Geneviève. Moi, j'ai mon hypothèse, mais je ne suis pas une lectrice. Moi, je suis l'auteur du roman.
4: Pourquoi les lectrices plus que les lecteurs?
5: Parce que c'est une femme et que les femmes ont à bon droit de s'interroger sur le tempérament d'une femme qui est éminemment détestable. Donc, la grande question, c'est comment peut-on devenir ainsi? Bon, moi, j'ai mon hypothèse, mais chacun peut avoir la sienne.
4: Oui. Vous ne la direz pas, votre hypothèse, vous.
5: Si, moi, je peux vous la dire en deux mots. Mais ce que je voudrais surtout vous dire, c'est
4: elle ne s'aime pas.
5: Alors, je crois... Écoutez, d'abord... Comprenons bien, ces années-là sont des années de domination masculine, dans lesquelles être une femme n'est pas facile. Hein, c'est une chose assez mal vue d'être une femme dans les années 50, 60. En fait, on fait beaucoup d'enfants, et la seule chose que les hommes la seule chose dont ils ont besoin, c'est que les femmes restent au foyer. On leur invente les arts ménagers, on leur fabrique des robots ménagers, des aspirateurs tornado, etc. En fait, on essaie d'allonger un peu la longueur de la laisse, mais ça ne change rien au fait que les femmes sont au bout de la laisse. Donc, en fait, Geneviève s'inscrit dans une période où la femme est toujours un être relatif, c'est ce que disait Simone de Beauvoir, relatif, la femme de, la fille de...

0: histoire qui va captiver les médias.
1: Bien sûr.
0: Ce qui vous donne l'occasion, vous, Pierre Lemaitre, d'avoir un regard aussi sur les médias dans cette série-là.
1: Oui. Ouais. Ouais. Là, je vais être sévère avec votre métier.
0: Allez-y, allez-y, parlons-en.
1: Non. En fait, ce que je remarque quand j'étudie un petit peu ce siècle, c'est qu'en France, du moins, je ne sais pas comment ça se passait au Québec, dans ces années-là, c'est la naissance d'une presse qu'on va appeler la presse à scandale, la presse à sensation. C'est-à-dire qu'en fait, c'est la première période du journalisme moderne où la vérité va devenir quelque chose de relatif. C'est-à-dire qu'au fond, la vérité est une des expressions du réel parmi d'autres, mais qui n'a pas plus d'importance que toutes les autres. C'est ce qu'on va voir aujourd'hui avec le règne de Trump, par exemple. Hein, je lisais dans le New York Times que Trump avait, lors de son premier mandat, prononcé 35 000 mensonges en public.
0: Oui.
1: C'est absolument phénoménal. Oui. Donc ça veut dire qu'on est rentré dans une période dans laquelle la vérité n'est qu'une expression du réel parmi d'autres qui n'a pas plus de valeur. Et ça naît dans ces années-là. Et donc, je profite un petit peu de ces années-là pour commencer à déplier ce tropisme qui, aujourd'hui, est devenu envahissant.
0: Oui, c'est forcément intéressant. Puis, je le disais aussi que Trump, ce qu'il fait, c'est de miser sur le fait que non seulement la vérité est une version de la réalité comme les autres, mais le temps court aussi.
1: Oui.
0: Comment il profite du fait qu'on oublie très rapidement ce qui s'est passé il y a deux semaines, il y a deux mois.
1: Oui.
0: Ça, c'est intéressant aussi. Et c'est dans votre roman, d'une certaine façon, dans le rapport qu'elle a aux médias, Geneviève, là, de raconter une histoire de mille façons qui ne sont pas, qui ne sont pas un reflet de la vérité, en fait.
1: Vous avez tout à fait raison. Ouais. Alors, le temps court moins vite dans ces années 60 qu'aujourd'hui, où aujourd'hui, à quelques heures près, une information est morte et c'est comme si elle était nulle et non avenue. Ce qui est frappant dans la dynamique de Donald Trump, c'est qu'au fond, il ne se sent jamais engagé par ce qu'il a dit. Il peut dire le lendemain le contraire.
0: Exact.
1: Enfin, ce qui compte, c'est la vérité au moment où elle est proférée, indépendamment de tout ce qui a été dit auparavant. Mais dans ces années 60, l'analyse va beaucoup moins vite. On est à la semaine près. Aujourd'hui, on est à la minute près avec les réseaux sociaux. Donc, on est dans une période où il y a plus d'inertie et donc le mensonge se voit un petit peu plus.
0: La série, comme toile de fond, on l'a dit, la dimension coloniale de la France, hein, des années 40, 50, 60, ça se passe au Liban. La guerre d'Algérie est mentionnée, même dans le dernier tome. Ça se passe dans ce qu'on appelait aussi alors l'Indochine, là. Qu'est-ce qui reste de ce passé impérialiste dans la France actuelle,
1: Il reste l'impérialisme du capitalisme. C'est-à-dire qu'au fond, le colonialisme a pris d'autres formes. Hein, mais,
0: lesquelles ?
1: Vous voyez, y a un impérialisme colonial dans le fait que ce sont les populations les plus pauvres du globe qui souffrent du réchauffement climatique avant que ce soit nous. Vous voyez, avant que ça gagne mon pays, ça a déjà envahi les populations indiennes les plus défavorisées, l'Afrique la plus défavorisée. Donc c'est une modalité du colonialisme sous d'autres formes, mais fondamentalement, elle n'a pas changé.
0: Dans le nouveau roman aussi, on est en 63, c'est l'époque des grands projets.
1: Ouais.
0: On découvre dans une partie de l'intrigue une affaire de corruption entourant la construction du boulevard périphérique à Paris qui va éventrer les quartiers populaires, chasser les gens de leurs maisons, les gens les plus pauvres, bien sûr. C'est le fameux périph' là, à Paris. En quoi la corruption est importante au 20e siècle?
1: Parce qu'elle est inhérente au capitalisme.
0: Ouais.
1: En fait, cette histoire, ces petites fresques du XXe siècle, modestement, je me rends compte de plus en plus qu'elle est au fond, d'une certaine manière, la ligne courante à travers les sept premiers volumes, c'est l'évolution du capitalisme depuis la Première Guerre mondiale. Alors, je ne prétends pas en faire l'histoire, encore une fois, je ne suis pas historien, mais je suis quand même frappé du fait que le capitalisme a deux vertus principales aux yeux des capitalistes, c'est le temps court, c'est-à-dire le bénéfice le plus rapide possible et l'accumulation. Or ça, ces deux phénomènes-là sont habités presque par le désir du pot de vin, de la concussion. Enfin, vous voyez, c'est ce qui amène cette avidité du capitalisme, c'est le fait que c'est l'accumulation. Et donc là, on le voit bien, un grand projet immobilier, c'est immédiatement pour les capitalistes l'occasion de faire de l'argent et tous les moyens seront bons pour le faire.
0: Ah oui, non, mais ça manque complètement de noblesse, là. Puis on pense à ce qui s'est passé avec Sarkozy. Évidemment, en France, là, on est dans l'aboutissement de ça à l'heure actuelle. Le procès qui lui est intenté,
1: oui,
0: ça vous fait sourire?
1: Ça me fait sourire, oui, parce que lorsqu'il a sorti son livre il y a quelques mois, en sortant de prison, il a vendu plus d'exemplaires que moi.
0: Comment vous expliquez ça, Pierre Lemaitre?
1: Je me l'explique par le fait qu'il y a sans doute au moins 200 000 lecteurs nostalgiques de la période de Sarkozy, et je suis assez satisfait qu'il ne soit finalement que 200 000.
0: Vous l'avez remarqué qu'il vendait plus de livres que vous.
1: Mais tout le monde l'a remarqué parce que personne ne l'attendait. C'était une surprise totale, quoi.

0: Ouais, c'est du voyeurisme peut-être aussi, c'est une volonté de voir comment lui va raconter sa version
1: d'histoire. Non, je crois que personne ne le lit ce livre-là. Non, beaucoup de gens l'ont acheté, mais l'ont offert, l'ont feuilleté, mais personne ne l'a lu. En fait, je pense que c'est un geste d'adhésion. C'est pas un geste de lecture, c'est pas un désir de savoir, c'est pas un désir de comprendre ce à quoi pourrait servir le livre. C'est avant tout un geste d'adhésion. On a un homme qui a été, semble-t-il, injustement, je mets plein de guillemets, cloué au pilori, et donc tous ses fans sont venus le soutenir et dépensent 23 euros pour qu'il soit un peu plus riche que la veille.
0: La question est fondamentale et complexe aussi, mais qui est responsable de la corruption? Vous nommez le capitalisme, il y a des politiques aussi. Est-ce que c'est le système politique? Quel est le problème? Parce que c'est étendu. On le voit bien, encore une fois, revenons à Trump. Bon, on le voit hein, quand on lit les journalistes, quand on lit les enquêtes qui sont publiées, même dans les médias américains, la corruption est endémique dans le cabinet de Donald Trump à l'heure actuelle.
1: Oui, bien sûr. Moi, je ne partage pas trop le sentiment que le capitalisme et le gouvernement, ce soit des choses bien différentes. Je pense que le gouvernement, notamment, en tout cas en France, je ne veux pas juger au Québec, je ne me permettrai pas, mais en France, le gouvernement est directement l'expression du capitalisme. En fait, vous comprenez, on est dans un système où le gouvernement autorise que Bernard Arnault soit l'homme le plus riche de France. Il a de quoi éradiquer la pauvreté en France. Et le gouvernement estime qu'il n'est pas anormal qu'il paye moins d'impôts que n'importe quel ouvrier français, en proportion. Ouais. Donc en fait, on ne peut pas s'empêcher de penser qu'au fond, Emmanuel Macron n'est jamais que le délégué de classe du capitalisme.
0: Une partie de la famille Pelletier va se retrouver à Beyrouth. On est toujours dans ce roman qui vient de paraître et pour lequel on vous rencontre aujourd'hui. Là, on est à Noël en 1963. En lisant la beauté de la ville que vous écrivez si bien, on a du mal à ne pas penser à ce qui se passe au Liban. Là. Depuis plusieurs années, avec une accélération certaine là, au cours de l'hiver dernier, qu'est-ce que vous pensez de ce qui se passe au Moyen-Orient, Pierre Lemaitre?
1: C'est une tragédie absolue parce que, au fond, c'est encore une fois les populations les plus défavorisées qui vont payer l'addition. C'est, on ne peut pas s'empêcher. Le Liban a été, dans les années 50-60, non pas un modèle, mais quelque chose quand même qui avait une particularité, c'était finalement que les musulmans, les chrétiens, tout le monde vivait en bonne intelligence. Oui. Et je le montre à ma manière.
0: Tout à fait.
1: On fait un Noël et où la famille musulmane est assez amie avec la famille chrétienne. Et puis bon, on se salue, on se respecte. Donc en fait, c'est peut-être une des dernières périodes où ce pays et cette grande ville de Beyrouth, c'était pas le paradis sur terre, bien sûr, mais il y avait un certain vivre ensemble. Et là, de fait, ce vivre ensemble a explosé avec l'arrivée de la violence incontrôlée et qui est devenue maintenant incontrôlable.
0: Oui, bien sûr. Puis quand on lit aussi sur l'histoire de la région, on apprend que tout le Moyen-Orient a été redessiné. On revient à l'impérialisme là, occidental, européen. Tout le Moyen-Orient a été redessiné par les accords de Sykes-Picot, là. On est le 16 mai 1916 et grosso modo, la France et le Royaume-Uni le séparent les frontières. Il y a la Syrie ou le Liban qui vont aux Français, l'Irak, la Palestine, sous contrôle britannique. Là. Est-ce que ce qui se passe aujourd'hui est encore tributaire de ce qu'on appelle l'impérialisme ou le colonialisme?
1: Moi, je crois que oui. Enfin, je crois qu'on est certainement dans la queue de la comète. C'est-à-dire que là, dans les mois que nous vivons, les cartes géopolitiques sont en train de se redistribuer. D'une certaine manière, la folie de Trump redistribue un petit peu les cartes. Mais c'est vrai que jusqu'à aujourd'hui, on a vécu presque un siècle, enfin 80 ans, 8 décennies dans un partage du monde que s'étaient fait les gagnants des deux guerres mondiales. Donc, ce sont les gagnants. Enfin, l'histoire est racontée par les gagnants, dit-on.
0: Oui.
1: Et c'est vrai que d'une certaine manière, les pays gagnants ont raconté l'histoire du siècle et qu'aujourd'hui, ils sont en train de la raconter différemment.
0: Alors, il y a aussi dans ce nouveau roman une enquête de la part du personnage de François Pelletier. Un ancien journaliste devenu écrivain. Je me suis demandé si c'était pas votre alter ego un peu. Est-ce que j'ai tort?
1: Non, vous n'avez pas tort, mais vous n'avez jamais tort par définition.
0: Il vous ressemble un peu, François.
1: Oui, un petit peu.
0: Oui, t'es amoureux d'une femme qui peut ressembler à la vôtre. En tout cas, j'y ai pensé. Alors, il poursuit une enquête sur son propre frère, Jean, qui va se révéler être, bon, les lecteurs de toute la série s'en doutent depuis longtemps, là, c'est un dangereux Jean. Là. Pourquoi vous avez mis en scène cette enquête? C'est le retour de l'auteur de Polar?
1: Oui, en partie.
0: Moi, j'ai aimé ça, je vous ai suivi là-dedans.
1: Oui,
0: là.
1: Alors, vous avez raison. En partie, l'enquête rappelle évidemment le roman noir. Mais il y avait aussi une autre idée, c'est que Au fond, les histoires de famille sont souvent des histoires tragiques. Depuis les Atrides, hein, on nous raconte des histoires de famille qui sont toujours des tragédies. Agamemnon, Iphigénie, enfin voilà. Donc, en fait, on sait que, je disais tout à l'heure, la famille, à quel point c'est le berceau de nos névroses, c'est l'endroit de la tragédie. Pourquoi ? Bah parce que dans un petit bassin de population, on est très peu nombreux et que toutes les passions y sont chauffées à blanc. Et donc, les rivalités, les désirs, la fusion, l'affection, l'abandon, tout ça est chauffé à blanc. Et donc, je me disais que dans le quatrième volume de cette histoire, dont je me permets de souligner que chaque volume peut se lire indépendamment et que ça n'est pas une suite, et c'est pas parce que le quatrième volume vient de paraître qu'il faut nécessairement avoir lu les trois précédents. Vrai. Voilà. Donc, je le dis pour que tout le monde se sente libre de prendre la série dans l'ordre où il le souhaitera. Dans cette quatrième, j'avais envie de clôturer par une tragédie. Et donc, la tragédie, elle va être dans le fait que François va suspecter son frère d'une part d'ombre particulièrement sombre et va se trouver devant un cas de conscience, devant un dilemme qui est proprement un dilemme tragique, dans la mesure où c'est un dilemme où il n'y a que deux solutions qui sont également des mauvaises solutions. Au choix du lecteur et de la lectrice d'imaginer s'il pourrait y en avoir une troisième, c'est ce que j'essaierai de proposer à la fin du livre.
0: C'est un succès inouï que cette série, hein, des années glorieuses. Là, je le disais, c'est des millions d'exemplaires vendus. Comment vous expliquez que vos lecteurs sont si fidèles, Pierre Lemaitre, qui vous suivent là, tout le temps? Depuis quoi, 15 ans quand même? Depuis Au revoir là-haut, là, c'est énorme le succès. Là.
1: Oui, c'est un grand succès. Vous savez, je ne peux pas m'empêcher de considérer ce succès avec un peu d'amertume.
0: Ah bon? Pourquoi?
1: Parce que ça masque un petit peu le fait que les lecteurs, dans l'ensemble, se précipitent sur un nombre relativement réduit de titres qui bénéficient donc de ventes colossales. Si tous les livres qui font des grands succès étaient des livres de qualité, et si on pouvait mettre un signe d'égalité entre le succès et la qualité, ça rassurerait tout le monde. Malheureusement, il y a des livres absolument nullissimes qui font des succès planétaires et d'excellents livres qui ne trouvent pas de lecteurs. Oui. Donc il y a quelque chose. Je ne peux pas m'empêcher, moi, de penser à mes confrères, mes consoeurs qui ont du mal à vivre, au Québec comme en France, des gens qui peinent à avoir des lecteurs suffisants pour vivre de manière décente de leur travail. Et donc, je ne peux pas m'empêcher de penser que, en fait, ce sont toujours un petit peu les mêmes dont je fais partie. Je fais partie des privilégiés qui vendent beaucoup de livres et qui vivent bien de leur métier. Ouais. Mais d'une certaine manière, je suis en train de manger sur le picotin de mes collègues. Donc, c'est satisfaisant parce que je suis un privilégié, quoi. J'ai la satisfaction des privilégiés, mais j'ai aussi la mauvaise conscience qu'on doit avoir et le souci de repartager.
0: Merci beaucoup d'être avec nous aujourd'hui, Pierre Lemaitre.
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0: On passe toute cette heure en compagnie de Pierre Lemaitre. C'est une grande star de la littérature partout dans la francophonie. Il est populaire autant au Canada qu'en France. Bon, ce qui est formidable avec votre succès, c'est que vous n'étiez pas du tout destiné à le vivre. D'où peut-être cette conscience que vous avez que votre succès fait de l'ombre aux autres quand même. Vous ne deviez pas non plus devenir écrivain. Vous êtes né le 19 avril 1951 à Paris. On est très peu de temps, vous y faisiez référence en début d'entretien, après la fin de la Deuxième Guerre mondiale. Vous venez d'un milieu assez populaire, est-ce qu'on peut dire ça?
1: Oui, tout à fait.
0: Quel genre d'enfance vous avez eu, Pierre Lemaitre?
1: J'étais un enfant triste et heureux. Heureux parce que j'avais des bons parents, heureux parce que je ne manquais de rien. Dans une famille de niveau modeste, hein, le bas des classes moyennes, mais enfin voilà, on n'a jamais manqué de rien. J'étais entouré d'affection, mais en même temps triste parce que j'avais une famille très renfermée sur elle-même. On avait très peu de contact avec l'extérieur, pas beaucoup d'amis, quasiment pas de famille collatérale. Et donc j'ai eu une enfance un peu solitaire avec une sœur qui était malade assez tôt, qui a dû partir en sanatorium. Donc il y avait des tristesses. Donc j'étais à la fois triste et heureux.
0: Oui, vous étiez dépressif comme enfant, vous l'avez déjà dit, là. Comment on peut à la fois être heureux et dépressif? C'est particulier quand même.
1: Alors, en fait, j'étais moins dépressif que déprimé.
0: Ouais.
1: Dépressif souligne une idée, comment dire, de dépression chronique. Ce n'était pas mon cas. J'étais un peu déprimé parce que, au fond, le monde me manquait. Le monde était petit autour de moi et je sentais bien qu'il me manquait le grand monde.
0: C'est beau, hein, quand même. Vous aviez soif, là. Bon, est-ce que vous dites on venait d'une classe populaire, en bas de la classe moyenne. Est-ce qu'il y a eu des moments de pauvreté? Est-ce que vous avez été témoin témoin d'une forme de pauvreté.
1: Oui, absolument. Moi, je me souviens très bien que... Alors, ça va paraître un peu bizarre au public québécois, mais dans les années 60, il y avait ce qu'on appelait le trésorier payeur, c'est-à-dire quelqu'un qui passait comme un facteur avec une grande sacoche pleine d'argent et il venait donner les allocations familiales. Ah, hein, voilà. Ouais. Et en fait, il passait le mercredi. Il passait le mercredi et s'il ne passait pas ce mercredi-là, il fallait attendre une semaine. Et donc, les semaines où il ne passait pas parce que sa tournée était terminée, qu'il passerait la semaine suivante, la voisine de ma mère et ma mère elle-même ouvraient leur porte-monnaie, mélangeaient tout et redivisaient tout en fonction du nombre d'enfants qu'elles avaient chacune. Ah. Il y avait une famille nombreuse, ils étaient cinq, nous n'étions que deux. Et donc, nous avions droit à deux parts et elle à cinq. Et en fait, il y avait cette idée de fraternité, c'était des gens avec lesquels on n'avait pas énormément d'attentes. Tombe crochu, mais il y avait une solidarité naturelle qui était une solidarité de classe.
0: Oui, vous en gardez en fait des traces dans la façon que vous avez d'aborder la vie. Vous prenez position, parfois, dans certaines chroniques que vous faites pour les médias. On va retourner en janvier 2018, si vous le voulez bien. On est à France Inter. Vous avez fait une chronique ironique, hein, intitulée « Bonne année, mes très chers riches ». On écoute un extrait.
1: Il n'y a pas que la richesse qui progresse, il y a aussi la pauvreté. Ce qui est excellent parce que pour qu'il y ait des riches, il faut qu'il y ait des pauvres. Et là encore, la situation se présente très bien. En 10 ans, la France a doublé le nombre de ses SDF et le nombre de ses pauvres, qui sont maintenant presque 9 millions, près de 15% de la population. 4 millions de Français sont mal logés, plus de 400 morts dans la rue en 2017. C'est excellent. On a renié la paix.
0: J'aime beaucoup l'enthousiasme avec lequel vous dites des choses absolument horrible, horrible. Bon, alors, le discours sur les riches, il monte de plus en plus, vous l'avez vu, au cours des derniers mois, il y a des riches qui ont signé, une espèce de convention voulant qu'ils soient plus taxés à l'occasion du G7, là, plus tôt cet hiver. C'est paru dans le Guardian, par exemple. Pourquoi les riches sont un problème?
1: Les riches ont un problème parce qu'ils sont dans un entre-soi. Alors bon, il y a quelques flamèches comme ça, quelques volontés. Puis il y a certainement parmi ces gens-là des gens qui sincèrement pensent qu'ils devraient être plus taxés. Mais enfin, ils sont loin d'être la très grande majorité. Mmh. Et ceux qui, vous voyez, enfin les plus riches du monde, aller demander à Jeff Bezos, s'il a signé ou à Altman s'ils ont signé cette chronique, je suis prêt à faire le pari. Je parie mes droits d'auteur qu'ils n'y sont pas.
0: Ils n'y sont pas, je confirme.
1: Ils n'y sont pas.
0: Donc, ni en fait, Elon Musk,
1: voilà.
0: D'ailleurs.
1: Donc en fait, on est dans une... Vous voyez, tout à l'heure, je parlais du capitalisme en disant que l'une des particularités, c'est l'accumulation. Et là, on est dans un degré d'accumulation qui est pharaonique. C'est-à-dire que l'écart entre les plus riches et les plus pauvres n'a jamais, jamais, dans l'histoire du monde, été aussi abyssal. Et que dans une période où il y a tant de pauvreté, dans une période où il y a tant de gens en difficulté, qu'on ne trouve pas des hommes politiques capables de taper du poing sur la table en disant « ça suffit comme ça, il va falloir être non pas égalitaire, mais équitable ». Équitable.
0: Ouais.
1: Alors ça, c'est une chose qui me sidère et je continue de penser, en tant que privilégié moi-même, que je ne plaide pas pour la fin des privilèges. Je ne plaide pas pour l'égalité absolue. Mais je plaide pour l'équité. Il ne me semble pas équitable que quelqu'un qui travaille comme femme de ménage dans un hôtel à Montréal ait un salaire un milliard de fois moins élevé que Jeff Bezos. Ouais. Pour moi, c'est inacceptable.
0: Ouais. Il y a un politicien qui a émergé de la scène politique au cours de la dernière année qui a ce discours-là, c'est le maire de New York, Zoran Mamdani.
1: Oui.
0: Oui. Bon, il fait des petits, il y a un discours qui semble, inspirer certains personnages de la gauche, mais ce n'est pas un discours extrêmement populaire en Occident, certainement pas en France à l'heure actuelle. C'est Jordan Bardella qui est en tête des sondages en France.
1: Oui, c'est lui qui est en tête. C'est vrai qu'on est au seuil d'une possible tragédie. C'est-à-dire qu'au fond... Alors, je vais vous raconter une petite anecdote.
0: Allez-y. Hein.
1: Il y a quelques mois, un militant d'extrême droite a été assassiné par des gens d'extrême gauche. Hein. C'est une bataille entre deux groupes extrémistes. Oui. Et donc, ce jeune homme est mort. Ce jeune homme était un nazi, misogyne, masculiniste, d'extrême droite, favorable, on a vu après ses messages, néo-nazi. Donc, c'était une crapule. Mais il ne méritait pas pour autant de mourir comme il est mort. Reste que l'Assemblée nationale, c'est-à-dire la représentation nationale de l'extrême droite à l'extrême gauche, s'est levée comme un seul homme pour une minute de silence à la mémoire de ce jeune homme. Alors moi, je suis désolé. On se serait levé pour condamner la violence. J'aurais trouvé tout à fait vertueux que tout le monde se lève. Mais je cite les paroles de la présidente de l'Assemblée nationale qui invite ses collègues à se lever. C'est une minute de silence en l'honneur de ce jeune homme. Alors moi, je suis désolé, mais je trouve ça assez déshonorant de la part de la représentation nationale.
0: Comment vous l'expliquez qu'on est tenu, vous le dites, hein, de l'extrême droite à l'extrême gauche, oui, à saluer sa mémoire? Ça rappelle un peu Charlie Kirk aux États-Unis, d'ailleurs.
1: Oui, oui, ouais, tout à fait. Ouais. L'explication, c'est que la droite française a décidé de faire alliance avec l'extrême droite. Hein. Yoann Chapoutot, qui est un grand historien français, vient de publier un livre sur l'arrivée de Hitler au pouvoir, dans lequel il montre qu'au fond, quand Hitler arrive au pouvoir, il est minoritaire. On a toujours pensé qu'il avait gagné les élections, ce qui est tout à fait faux. En fait, c'est simplement parce que la droite s'est alliée avec lui qu'il est arrivé à la chancellerie, et la droite pensait qu'en fait, il allait s'y brûler les ailes. On a vu ce qu'il en était dans les années suivantes. Et en fait, il se passe quelque chose d'un petit peu similaire, c'est-à-dire que la droite, n'ayant plus beaucoup d'espace pour fonctionner, n'a trouvé qu'une seule chose à faire, c'est de s'allier avec l'extrême droite. Et donc, la droite est l'objectif allié de l'extrême droite pour arriver au pouvoir. Vous voyez, Nicolas Sarkozy, dont on parlait tout à l'heure, a déclaré il n'y a pas très longtemps qu'il estimait qu'il était indispensable que Jordan Bardella soit le prochain président de la République. On ne peut pas trouver beaucoup plus tragique.
0: Oui, mais on a su d'ailleurs que vous alliez faire paraître en 2017 un nouveau roman. Un roman noir, Pierre Lemaitre, sur les thèmes de l'argent, le pouvoir, le masculinisme. On y est, là. Ce sont des thèmes qui vous intéressent.
1: Alors, c'est moi le
0: comme écrivain. 2027, qu'est-ce que j'ai dit, moi?
1: Non.
0: 2007, je crois. 2027, voilà.
1: Non, oui, alors, c'est moins sur le masculinisme que sur la domination masculine. En fait, j'ai été frappé par un documentaire que j'ai vu à la télévision et puis par un livre de sociologie historique que j'ai lu en même temps. Puis, j'ai croisé ces deux lectures, en quelque sorte, pour imaginer dans les années 2000 une histoire dans laquelle une jeune femme est victime de la domination masculine et de l'argent. Et j'essaie de montrer de quelle manière elle rentre dans une spirale descendante qui va ruiner sa vie en quelques jours, alors que c'est... Et ça intervient le jour où elle se marie, d'où le nom le titre du roman qui sera la petite fiancée.
0: Ah, quand même. C'est fou parce que je pense à vous. Vous êtes né en 1951, donc vous étiez adolescent, vous étiez très jeune, la révolution féministe, mai 68. Ce qu'on pense être un élan vers le progressisme, l'équité. Comment vous voyez ça, vous, de votre point de vue? Vous avez eu 75 ans très récemment.
1: Oui,
0: m'excuse de vous ramener à votre âge. Mais...
1: Oui, c'est pas le plus agréable de l'émission, mais...
0: Non, mais vous avez du vécu. Vous avez de la mémoire. Ouais. Vous y avez cru, on imagine, à une certaine évolution là, des mœurs dans la société.
1: Oui. Alors, ce que je dirais, c'est que je ne suis pas un homme totalement déconstruit. Mmh. C'est-à-dire que je viens d'une génération qui a été élevée dans la domination masculine et je pense que j'ai encore beaucoup de réflexes qui sont culturels et qui sont les miens. Quels que soient les efforts de conscience que je puisse faire, je crois que je reste un homme de cette génération-là et que voilà, je vais pas, c'est pas moi qui vais être le bon exemple d'un homme déconstruit. En revanche, je pense quand même que quand on regarde le chemin qu'ont fait les féministes depuis les années 68-70, il n'y a pas de doute qu'elles ont gagné quelque chose. Elles n'ont pas gagné cette guerre contre la domination et contre le patriarcat. Elles ont remporté des victoires. Oui. Et je pense quand même que elles peuvent à la fois être inquiètes sur le retour du patriarcat qui est signé par le retour de Trump et des masculinistes au pouvoir. Elles ont des raisons objectives d'être inquiètes et elles ont quand même aussi des raisons objectives d'être satisfaites du chemin parcouru parce qu'elles ont remporté des batailles, celle de l'avortement, un certain nombre de batailles, la femme au foyer qui est un petit peu l'héroïne de mon livre. Elles ont gagné sur ces terrains-là quand même beaucoup de choses. Il y a un certain nombre de choses qu'on ne pourrait plus dire sur les femmes et il n'empêche quand même qu'on est dans les années où se déroule le drame de Gisèle Pelicot. Donc, vous voyez, c'est extrêmement compliqué.
0: C'est paradoxal, parce que vous dites qu'il y a des choses qu'on ne peut plus dire, mais lorsque Trump a été élu, il y a des masculinistes qui ont dit des choses sur les médias sociaux qui étaient inacceptables il y a 5 ans à peine,
1: Pierre Lemaitre. Oui, c'est pour ça que je
0: revendique ton corps.
1: Tout à fait. Ouais. La femme doit rester à sa place. Alors, on imagine très bien ce que c'est que cette place-là. Mais en fait, si vous voulez, ce que j'essaie de dire... Alors, évidemment, je ne voudrais pas apparaître réactionnaire, mais les femmes sont devant un nouveau danger. Elles ont été dans un danger du patriarcat. Elles sont devant un néo-patriarcat devant lequel elles se trouvent maintenant et qu'elles vont devoir affronter. Alors, je pense quand même qu'elles peuvent, en se retournant sur les 50 années qui viennent de se passer, savoir qu'elles ont, dans des conditions très difficiles, rappelons-nous les luttes de Gisèle Halimi, rappelons-nous les luttes, l'apparition du deuxième sexe de Simone de Beauvoir, elles ont remporté un certain nombre de batailles. Et donc, je pense qu'elles peuvent se sentir fortes, et elles ont intérêt à être fortes devant le risque d'un néo-patriarcat qui ne demande qu'une seule chose, c'est de les laminer.
0: C'est beau ça, néo-patriarcat. Alors, vous n'avez jamais caché vos opinions politiques? Pourquoi? Pourquoi vous parlez de politique? Pourquoi vous vous impliquez comme écrivain dans le débat public, Pierre Lemaitre?
1: Écoutez, je suis monté plus haut pour gueuler plus fort. Voilà. C'est-à-dire que je ne peux pas venir d'où je viens, avoir les convictions qui sont les miennes, et au prétexte que je voudrais plaire aux lecteurs pour qu'ils achètent mes livres, taire mes convictions. Moi, je n'avance pas masqué. N'importe qui, lisant quelques pages de mes livres, sait quel est mon cadre de référence et sait globalement quelle est l'idéologie qui me porte et la vision du monde dont je suis le témoin. Mais en même temps, j'essaie de faire des livres qui respectent le lecteur, et je ne fais pas des histoires qui lui disent ce qu'il a à penser.
0: Non,
1: j'ai beaucoup de gens qui sont en désaccord avec moi sur le plan politique et qui viennent me voir en me disant « j'ai aimé votre livre, j'ai aimé l'itinéraire de tel personnage et je ne suis pas très bien d'accord avec vous sur tel... » Moi, je trouve que voilà, c'est à ça que sert d'une certaine manière la démocratie de la lecture.
0: Oui, on le disait, vous n'étiez pas destiné à devenir écrivain, enfin. Qu'est-ce que c'est un destin d'écrivain? Mais vous étiez malheureux à l'école, vous l'avez quitté très rapidement, l'école, mais vous étiez un lecteur vorace. Votre mère achetait les livres de poche. Oui, c'est beau ça quand même.
1: Ouais.
0: C'est elle qui a fait de vous un lecteur, on imagine.
1: Oui,
0: entre autres.
1: Tout à fait. Et puis alors, je dois aussi de la reconnaissance au catalogue du livre de poche. Si je puis me permettre, ce catalogue, c'était un bordel incroyable.
0: Il y avait de tout.
1: Il y avait de tout. Alors le premier, c'était Pierre Benoît, vous aviez Jean-Paul Sartre, Saint-Exupéry, puis Mazot de la Roche. Enfin, personne ne pouvait comprendre quelle logique supérieure avait présidé à ces catalogues absolument fou. Mais c'est ce qui m'a sauvé, parce que, au fond, comme je n'avais pas, moi, fait d'études et qu'on ne m'avait pas mis dans la littérature dans des cases, je lisais tout ça en me disant tout ça, c'est la littérature. Ce qui fait qu'en fait, j'ai abordé, moi, la littérature de manière totalement décomplexée. Et pour moi, à cette époque-là, Mazot de la Roche et Jean-Paul Sartre avaient à peu près la même valeur.
0: Oui, c'est merveilleux quand même. C'est le cas de beaucoup de gens.
1: J'en suis un peu revenu.
0: Non, mais c'est le cas de beaucoup de gens qui nous écoutent et qui nous regardent. Ils ont fouillé dans la bibliothèque de leurs parents, il y avait de tout, et puis ils ont lu le meilleur comme le pire, puis pourquoi pas en fait. Qu'est-ce que la littérature vous a permis d'apprendre que l'école n'arrivait pas à faire, Pierre Lemaitre?
1: Je reprendrai volontiers la phrase de Borges qui disait si la vie était aussi intéressante, la littérature n'existerait pas.
0: Ah, c'est beau, Oui, quand même. Bon, alors, vous vouliez être écrivain, je crois, vous écrivez depuis l'adolescence, mais vous avez mis des décennies à vous autoriser, est-ce qu'on peut dire ça?
1: Oui, absolument.
0: Autoriser.
1: Absolument.
0: Oui, pourquoi?
1: Oui. Alors, Pierre Bourdieu, grand sociologue, je ne veux pas assommer nos...
0: Non, mais il est intéressant, Bourdieu, puis on le cite beaucoup depuis quelques années.
1: Oui, alors en fait, Bourdieu, il nous a bien expliqué qu'au fond, on avait une culture qui était celle de la classe dans laquelle on vivait, c'est-à-dire que la façon de manger, la façon de s'habiller, elle témoigne pas simplement d'un niveau de vie, elle témoigne d'une culture. Et en fait, moi, dans ma culture, il était possible de devenir un acteur, mais ce n'était pas possible de devenir un écrivain. Alors, en deux mots, pourquoi? Parce que mes parents avaient, au fond, l'exemple d'un certain nombre de grands acteurs, Jean Gabin, Pierre Brasseur, vous voyez, dans cette génération-là, qui venaient de milieux populaires et qui finissaient par faire des carrières de stars. Donc, d'une certaine manière, ils avaient le spectacle de gens qui venaient du bas des classes prolétaires et devenaient des stars. Donc, ça veut dire que c'était possible. Exceptionnel, mais possible.
0: Vous y avez pensé, d'ailleurs. Vous avez caressé le rêve de devenir acteur.
1: C'est bien pour ça que j'en parle. Oui. C'est bien pour ça que j'en parle. Mais par contre, il y a quelque chose d'impossible, c'était devenir écrivain. Parce que pour mes parents, la littérature était le sommet de la hiérarchie des arts, des beaux-arts. Et en fait, ils étaient sur cette idée qu'on peut devenir comédien, mais on est écrivain, on ne le devient pas. Et en fait, vous voyez, cette idée héritée du romantisme qui a finalement instillé comme ça toute notre culture en France, c'est l'idée qu'au fond, l'écrivain est quelqu'un de spécial, qui est frappé d'un don très particulier, un peu céleste, Il est habité par l'inspiration. Alors, c'est un truc qui doit descendre du ciel. Oui, je ne sais pas très bien ce que c'est. Moi, oui. Je crois beaucoup à la transpiration. Mais bon, l'inspiration, je ne sais pas bien ce que c'est.
0: Oui.
1: Et donc, en fait, l'idée, si vous voulez, c'est qu'on ne devient pas. Ce n'est pas un métier, on ne devient pas. On est et écrivain, c'est Chateaubriand. C'est, vous voyez, c'est
0: Proust,
1: tout ça.
0: Ils viennent des classes assez supérieures, souvent. Oui, hein,
1: tout à fait. Et donc, pour mes parents, c'était totalement exclu. On pouvait faire de moi un footballeur ou un comédien, mais sûrement pas un écrivain.
0: Bon, alors, vous allez faire toutes sortes d'affaires. Vous allez faire l'armée,
1: oui.
0: D'ailleurs. Bon, est-ce que ça vous a aidé, ça, faire l'armée, à écrire ces scènes de guerre qui vont jalonner les deux séries du XXe siècle?
1: Non, parce que moi, j'ai fait l'armée dans une période où on s'emmerdait royalement pendant un an à balayer des casernes qui ne servaient à rien ni à personne. Donc, en fait, c'est une année... Si, c'est une année qui m'a intéressé parce que j'étais à l'armée avec un type qui était historien, spécialiste de la Gaule. Et en fait, il m'a raconté la guerre des Gaules pendant un an. Ça m'a passionné. Parce que c'est la seule chose que j'ai retenue de l'armée.
0: La discipline, peut-être. Hein, qui est nécessaire quand on écrit autant que vous. Là.
1: Ouais.
0: Bon, retour de l'armée, vous allez enchaîner des boulots. Vous avez même été directeur de théâtre.
1: Ouais,
0: ça, c'était
1: ouais.
0: Drôle quand même. Entre 20 et 50 ans, vous avez écrit 3 livres, mais vous ne les avez jamais envoyés aux éditeurs. Mmh, mmh. Donc, vous écrivez, vous vous permettez d'écrire, mais ouais. Vous n'envisagez pas l'idée que ça puisse être...
1: Non, parce
0: être
1: que je n'y crois pas. Je suis pas. Ouais, j'y crois pas.
0: Ouais,
1: j'y crois
0: c'est
1: pas.
0: Fou. Ouais. Bon, il y a une rencontre majeure dans votre vie. Parlons-en. Hein. Ouais. J'y ai fait référence à cette femme que vous aimez. Là, vous la rencontrez, vous avez 50 ans quand vous rencontrez cette femme.
1: Ouais. Oui, oui,
0: à cette époque-là, après avoir fait des études de psychologie à partir de l'âge de 40 ans, vous donnez des séminaires dans des bibliothèques et vous rencontrez cette femme qui va tout changer. Qu'est-ce qui se passe, Pierre Lemaitre?
1: Ben, écoutez, la magie de certaines rencontres. Moi, je suis un homme qui est facilement envahi par le doute, même encore aujourd'hui. Je doute beaucoup de ce que je fais. Je n'ai pas une très grande confiance en moi. C'est peut-être un reliquat de l'histoire qu'on se racontait tout à l'heure à propos de Pierre Bourdieu. En fait, je continue d'être un homme qui ne se sent pas vraiment autorisé à être ce qu'il est.
0: Au Québec, on dit « né pour un petit pain ». Vous la connaissez, cette expression?
1: Non, je ne connaissais pas l'expression. Ouais. Elle est délicieuse. Donc voilà, étant un homme qui doute, finalement, je ne pouvais m'en sortir qu'à la condition que quelqu'un d'autre me porte, qu'une volonté supérieure à la mienne me porte. Et c'est une volonté tranquille, une certitude sereine et tranquille qui m'a porté. Donc nous nous sommes tenus compagnie.
0: C'est beau quand même, hein? Mmh. Oui, puis vous le racontez avec pudeur, puis c'est parfait. Mais bon, alors, elle va vous convaincre, quoi, d'envoyer un premier roman?
1: Oui, alors...
0: Aux maisons d'édition, c'est un polar, là.
1: Oui, c'est un polar. Il s'appellera Travail soigné. Et on l'envoie, alors elle me convainc de l'achever, je l'achève, nous le remettons à 22 éditeurs et nous recevons 22 refus. Donc c'est ce qu'on appelle carton plein, n'est-ce pas?
0: Oui.
1: Hein, on peut pas faire mieux, 22 refus. Et puis elle me dit non mais il doit y avoir une erreur quelque part, c'est pas possible, ça marche pas comme ça. Et de fait, quelques jours plus tard, je reçois une lettre me disant on a refusé votre livre, mais finalement on va le prendre quand même.
0: C'est le masque.
1: Oui, oui, oui,
0: voilà.
1: C'est les éditions
0: bon.
1: Du masque.
0: Alors Travail soigné va paraître en 2006. Vous avez 55 ans.
1: Oui.
0: Ouais. Qu'est-ce qui se passe à partir de ce moment? Là, votre vie change? Complètement.
1: Non, alors non, ma vie ne change pas parce que je ne gagne pas ma vie avec mes romans. Mes tirages ne sont pas immédiatement des tirages me permettant d'en vivre. Mais elle me permet une première chose, c'est de rentrer à la télévision pour y écrire des scénarios. C'est-à-dire, je ne vis pas de mes romans, mais je commence à vivre de ce que j'écris. Mais je rentre dans un milieu, celui de la télévision, où la densité de personnes incultes et d'imbéciles est beaucoup plus élevée que dans n'importe quelle autre strate de la société.
0: Qu'est-ce que vous voulez dire?
1: C'est-à-dire qu'en fait, moi, en tout cas, à l'époque où j'écris...
0: On parle de la fin des années 2000-2010, 2007, 2008.
1: Oui, c'est pas si vieux. Hein, je ne suis pas sûr qu'en 20 ans, les choses aient fondamentalement changé. Mais en fait, c'est un lieu où des trentenaires qui n'ont absolument rien lu me disaient à moi, qui avait 50 ans, qui avait quand même beaucoup lu, qui m'expliquait la littérature et qui m'expliquait ce qui n'allait pas dans... Vous voyez, j'avais envie de leur dire, écoutez, faites-le, montrez-moi ce que vous savez faire. Mais eux ne savaient que discourir et m'expliquer en permanence avec des choses extrêmement bête. En fait, le degré de culture était extrêmement bas, au point même que ces gens-là, souvent, s'exprimaient en disant... Ils étaient incapables de faire des phrases complètes avec des verbes, des sujets, des compléments. Et donc, ce qu'ils disaient, tu sais, c'est comme dans tel film. Alors, ils voulaient simplement faire une métaphore, mais plutôt que de m'expliquer comme ils n'y arrivaient pas, ils me citaient des extraits de films qui étaient pour eux le sommet de la pensée. C'est dire quand même que le niveau était bas.
0: Non, mais comment vous avez fait là, pour survivre à tout ça?
1: Alors, c'était très...
0: C'était payant. Oui, c'est ça.
1: Oui. En fait, la servilité est parfois la meilleure façon de payer ses traites.
0: Oui. Bon, votre destin va changer. Bon, d'abord, d'abord, vous commencez par le polar. Hein. Vous en publiez plusieurs. Vous gagnez d'ailleurs, avec le premier roman, le prix au Festival Polar de Cognac. Déjà, vous êtes auréolé quand même d'une marque d'excellence, de succès. Pourquoi commencer par le polar? Pourquoi c'est ce qui vous intéressait comme écrivain?
1: Alors, il y avait deux raisons. La première, elle est très basse. C'est que je pensais que je savais le faire. Vous voyez, ça ne me paraissait pas très compliqué. Alors, j'en suis revenu un peu. Mais enfin, bon, en même temps, je suis un homme laborieux. Quand j'entame quelque chose, j'essaye de le finir. Ouais. Donc, je pensais que ça ne serait pas trop compliqué.
0: Il y a des codes aussi dans le polar. Il y a un enquêteur. Oui, bon, vous en avez un. Vous, c'est un personnage quand même assez redoutable, que les gens ont aimé. Comment il s'appelle déjà?
1: Il s'appelle Camille Verhoeven.
0: Voilà.
1: Oui. Alors, il y avait aussi une autre raison, c'est que le polar est l'enfant naturel de la littérature populaire dont je m'étais nourri à partir avec les auteurs du 19e siècle. J'ai envie de dire, aujourd'hui, Dumas ferait vraisemblablement des thrillers, vous voyez ce que je veux dire.
0: Oui, vous le remerciez d'ailleurs, Dumas.
1: Oui, bien sûr, avec affection. Ouais. Et en fait, j'avais l'impression que, très naturellement, ce qui était l'héritier de la littérature populaire qui m'avait nourri, c'était le roman noir et le roman policier.
0: Et puis ça va fonctionner, les gens vont s'attacher à vos histoires. Bon, il y a 2013 qui change tout dans votre vie quand même. Là. Vous quittez le roman policier. Vous le remarquez, hein, vous le dites à votre femme. Je crois que ce n'est pas un roman qui a l'ADN d'un polar.
1: Ouais, ouais.
0: Votre éditrice, est-ce que c'est vrai? Elle dit, non, il ne faut pas changer la recette, continuer à écrire des polars, ça va déstabiliser vos lecteurs.
1: Oui,
0: votre femme, heureuse femme, dit, moi j'y crois,
1: Oui, puis elle me dit, écoute, tu ne sais pas ce que tu écris, ce n'est pas un polar, tu ne sais pas ce que c'est, mais finis le livre et puis on verra quand tu l'auras terminé. Mais n'essaye pas de te mettre dans des cases, essaye d'abord d'écrire le roman que tu as envie d'écrire. Quoi. Elle avait totalement raison.
0: C'est Au revoir là-haut.
1: C'est Au revoir là-haut. En fait, à l'origine, je voulais que ce soit simplement un polar historique, c'est-à-dire un polar qui se passerait à la fin de la Première Guerre mondiale. Et puis, effectivement, il n'y avait pas le code génétique pour en faire un polar. Donc, c'est devenu quelque chose d'assez bizarre, qui emprunte à la fois au roman picaresque, à la fois au roman historique, à la fois au polar, à la fois au livre de vengeance. C'est un roman d'aventure. Enfin, en fait, c'est un espèce d'objet. Personne ne savait vraiment ce que c'était. Et c'est peut-être ce qui a attiré un peu l'attention des lecteurs et des critiques.
0: C'est un immense succès, hein, populaire et critique. Vous gagnez le Goncourt.
1: Ouais.
0: Bon, ça arrive une fois dans une vie, quand on est chanceux,
1: quand on
0: a du talent.
1: Oui.
0: Oui. Qu'est-ce que ça change, un Goncourt?
1: Ah ben ça change tout. Vous savez, il n'y a pas beaucoup de choses qui changent la vie du jour au lendemain. Il y a l'infarctus, l'AVC, et puis le prix Goncourt. Hein, voilà. Donc, des trois, j'ai choisi le Goncourt pour le moment.
0: Hein. Ouais.
1: Non, ça change tout parce qu'il faut que le public du Québec comprenne que... Le Goncourt n'est pas simplement un prix littéraire, c'est un emblème culturel, c'est un symbole de la culture française. Quand j'ai fait une tournée après, pendant un an, on est Miss France hein, quand on a donc je suis allé
0: sans être obligé de porter le maillot de bain.
1: On ne montre que ses chevilles je fais une petite tournée et je me trouve dans un pays en Lituanie, en Estonie, je suis allé, et donc dîner d'ambassade, je suis invité et puis pendant tout le repas l'ambassadeur de France m'a appelé notre Goncourt cela. Et alors, je m'étais penché vers son assistant en lui disant, mais tu crois qu'il connaît mon nom, ce gars-là? Et en fait, c'était pour rire parce qu'en fait, mon nom n'avait aucune importance. Pour lui, il recevait le Goncourt, c'est-à-dire, au fond, un emblème de la culture, de la culture française. Donc, c'est dire qu'on a une légitimité, une reconnaissance qui ne sera à peu près plus contestée, quoi que vous fassiez, à peu près.
0: Oui, puis ça peut paralyser. On imagine, ça peut faire... Bon, comment je vais faire pour écrire un roman à la hauteur? Vous, visiblement, ça ne vous a pas paralysé, là, Pierre Lemaitre.
1: Non, ça ne m'a pas paralysé, mais quand même, ça m'a tétanisé.
0: Ah.
1: Oui, bah oui, parce que, en fait, il faut bien comprendre l'injustice du Goncourt. C'est que vous croyez qu'on vous donne le livre pour... qu'on vous donne ce prix pour un livre, mais ce n'est pas vrai. En fait, l'année suivante ou deux ans plus tard, on va regarder votre production pour voir si deux ans plus tôt, on a eu bien fait de vous donner le Goncourt.
0: Si on ne s'est pas trompé.
1: Donc, en fait, vous avez l'impression de passer le bac tous les ans. Hein, c'est assez pénible. Alors bon, les premières années, on passe le bac avec un petit peu d'anxiété, puis au bout d'un moment, ça se calme. Il n'y a pas beaucoup d'avantages à vieillir. Enfin, l'un des avantages, c'est que les airbags sociaux fonctionnent même relativement bien.
0: C'est beau ce mot-là. Airbag.
1: Ouais.
0: Oui, airbag comme dans les voitures.
1: Mais oui, c'est ça.
0: Ah oui, je pensais que c'est un mot
1: Pardonnez-moi.
0: Non, c'est bon. Oui, c'est vrai, on se détache un peu.
1: Oui, on se détache, et puis dans les chocs, il y a quelque chose qui vous retient et qui vous protège.
0: Oui, mais est-ce que c'est là que vous imaginez, après Au revoir là-haut, je vais commencer des séries? Vais faire des trilogies, des tétralogies, parce que c'est ce qui est arrivé par après.
1: Oui,
0: là.
1: Oui, mais ça s'est pas fait comme ça d'un seul. Oh, j'aimerais pouvoir vous dire oui.
0: J'aimerais avoir un plan. Oui.
1: Non, mais j'aimerais pouvoir vous dire oui. Vous savez, j'ai eu une vision claire tout de suite de ce que j'allais faire, et dans ma tête, les 10 volumes étaient présents. Oui, j'adorerais pouvoir dire ça. Bon, j'adorerais pouvoir vous mentir, mais je dois quand même à la vérité de dire que c'était beaucoup plus chaotique que ça. C'est-à-dire que voilà, le mouvement s'invente en marchant. Après, au revoir là-haut, j'ai envie de continuer à prendre du plaisir avec mes personnages.
0: Exact.
1: Et puis petit à petit, livre après livre, commence à se constituer le projet à la tête duquel je me trouve aujourd'hui.
0: Ouais, à la fin des Belles Promesses, d'ailleurs, on est en 64.
1: Ouais.
0: Vous avez raconté qu'il va y avoir une autre histoire, celle des enfants, là. Colette, Philippe. Ouais. Ça va se rendre jusqu'en 1989, c'est ça? La chute du mur de Berlin?
1: Oui. Alors, les historiens estiment que le 20e siècle est un siècle court, qui ne contient que 7 décennies, puisqu'il commence véritablement à la fin de la Première Guerre mondiale, ouais, et s'achève à la chute du mur de Berlin, au moment où l'axe Est-Ouest devient un axe Nord-Sud. Bon, voilà, c'est la définition qu'on propose des historiens, et moi, elle me va bien, ça me permet de raccourcir le siècle à 7 décennies. Et donc, il y a trois générations des Pelletiers qui occupent les trois grandes périodes de ce siècle. L'entre-deux-guerres entre la Première et la Seconde Guerre mondiale, c'était la première famille des Pelletiers, qu'on a vu dans la première trilogie. Là, avec les Belles Promesses, j'achève la deuxième partie du siècle, qui sont les 30 Glorieuses, et puis je vais le terminer avec les deux dernières décennies du siècle, où ce sera la troisième génération des Pelletiers. C'est ce qui justifie le terme de saga. Vous savez que le mot de saga vient de la littérature islandaise, et ça n'est pas simplement et c'est pas simplement une histoire de famille, c'est aussi la succession des générations. Il faut que ça soit une famille, mais dans les générations. Donc c'est pas forcément plusieurs livres, hein. Les Budenbrock de Thomas Mann est une saga et elle est en un seul volume, hein. Mais d'autres, comme les Rougon-Macquart, sont en 20 volumes. Donc vous voyez, on trouve beaucoup de choses sous cette acception de saga.
0: Oui.
1: Et donc voilà, je vais faire une saga si les dieux me sont propices.
0: Oui, bon, ça a l'air organisé, dit comme ça quand même, hein. Vous démentez ce que vous avez dit.
1: J'essaie de me tenir bien. J'essaie de me tenir bien quand je viens au Québec.
0: Ça a été très agréable de passer cette heure avec vous, Pierre Lemaitre.
1: Merci infiniment.
0: Certainement. Alors, ce nouveau tome, c'est une réussite. Il est paru comme les autres chez Calmant Lévis. C'est le dernier tome des Années Glorieuses. Cette tétralogie sur la famille Pelletier. Il y aura un autre ouvrage, on l'a appris. Merci énormément, Pierre Lemaitre.
1: Merci de votre accueil.
0: À très bientôt.

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1: La guerre commerciale avec les États-Unis est relancée. Les milieux économiques suisses dénoncent les nouveaux droits de douane américains de 12,5% annoncés jeudi. Plusieurs organisations fêtières des exportateurs comme SwissMem ou SwissMedTech ont critiqué ce taux supérieur aux 10% attribués aux pays de l'Union européenne. Selon elles, cette différence crée une distorsion de concurrence qui désavantage l'économie suisse. L'industrie pharmaceutique estime quant à elle qu'il faut dès maintenant ouvrir la voie à un accord économique bilatéral. La France et l'Espagne continuent cette nuit de lutter contre les flammes, des incendies qui semblent pour l'heure hors de contrôle. Le feu qui sévit depuis mercredi en Gironde, dans le sud-ouest de la France, a atteint une ampleur inédite selon les autorités. Il se dirige actuellement vers Bordeaux. Plus de 140 000 personnes ont déjà été évacuées. Et en Espagne, la situation inquiète aussi les autorités. Dans la région de Madrid, où plusieurs incendies font rage, quelques 63 000 personnes ont été évacuées ou doivent se confiner. Les États-Unis saluent le départ du procureur général de la Cour pénale internationale. Ils y voient un exemple d'une institution corrompue. Karim Khan a été démis hier de ses fonctions par une majorité d'États membres. Le magistrat est accusé d'agression sexuelle contre une membre de son équipe. Accusation qu'il rejette. Le procureur va contester cette décision. Volker Türk est quant à lui reconduit dans ses fonctions de haut-commissaire de l'ONU aux droits de l'homme. L'Assemblée générale des Nations unies a voté hier le renouvellement pour 4 ans de son mandat. Elle a ainsi balayé les menaces des États-Unis et l'opposition de la Russie et d'Israël. Aux États-Unis, l'épidémie de rougeole atteint un niveau jamais vu en 35 ans. Cette maladie grave et contagieuse opère depuis plus d'un an un puissant retour en force dans le pays, sur fond de défiance croissante envers les vaccins. En seulement 7 mois, plus de 2000 cas confirmés ont été recensés, soit davantage que sur toute l'année 2025. Les États-Unis n'avaient pas connu d'épidémie de rougeole d'une telle ampleur depuis les années 90. En cyclisme, nouvelle démonstration de Tadej Pogacar dans le Tour de France. Le Slovène a remporté hier la 19e étape à l'Alpe d'Huez. Le maillot jaune signe ainsi sa 5e victoire d'étape sur cette grande boucle et conforte un peu plus son avance. Aujourd'hui, place à la dernière étape de montagne avec une nouvelle arrivée à l'Alpe d'Huez. Ce matin, des passages nuageux à l'ouest avec quelques faibles averses isolées possibles. La météo va se dégrader dès la mi-journée. Les averses et orages vont progressivement gagner la plupart des régions en soirée et dans la nuit. Il fera 15 degrés à l'aube en pleine jusqu'à 29 degrés dans l'après-midi.
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1: Bienvenue dans l'émission « Au livre, etc. » Aujourd'hui, 3 récits puissants qui plongent au cœur de la folie et des secrets de famille pour interroger la violence, qu'elle soit subie, infligée ou héritée.
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4: D'abord, nous recevrons une romancière suisse, Alice Botello, pour Folie entre mes doigts, publié au Mercure de France. Ce roman nous emmène dans le quotidien d'une clinique psychiatrique à travers le regard d'Alice, une jeune femme qui s'y fait interner de son plein gré. C'est une exploration de la maladie mentale vue non seulement comme une pathologie, mais aussi comme une forme de résistance aux violences subies. Je suis ravie de recevoir aussi Catherine Girard avec In Violentia Veritas, paru chez Grasset, un récit autobiographique où la narratrice découvre, adolescente, que son père a été accusé d'un triple meurtre à la Serpe des années plus tôt. Le livre est une quête généalogique qui explore l'amour filial face à l'horreur et une violence héréditaire transmise de génération en génération. Et enfin, David Thomas, avec son livre intitulé Un frère aux éditions de l'Olivier, il raconte la double perte de son frère Édouard, une première fois à cause de la schizophrénie qu'il a éloignée pendant près de 40 ans, et une seconde fois à sa mort. C'est un texte pudique sur le deuil et sur la maladie mentale, décrite comme un enfermement et une souffrance indescriptible d'être coupé des autres et de soi. Trois livres, trois explorations des zones d'ombre de l'âme humaine, mais une même interrogation vertigineuse: quand le drame fait effraction dans nos vies, comment la littérature peut-elle se saisir de la vérité? Nous en parlerons avec nos invités, avec nos libraires francophones, présents comme chaque semaine, tout au long de l'émission. Vous écoutez Au Livre, etc. C'est parti.
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4: Catherine Girard, Alice Botello et David Thomas, bonjour à tous les trois.
5: Bonjour.
6: Bonjour.
7: Bonjour.
4: Alors, vos trois livres sont traversés par des figures marginales dans la société. Le criminel, avec la figure de votre père, Catherine Girard, la folle, c'est ainsi que se qualifie votre narratrice, Alice Botello, et le malade mental, votre frère schizophrène, David Thomas. David Thomas, vous écrivez un moment dans le livre « Je ne crois pas qu'écrire soulage ». Alors, je vous pose la question, pourquoi avoir écrit ce livre-là, David Thomas ?
5: Pour ranger ma chambre.
4: Pour ordonner.
5: Oui. Pour ranger. Je pense que ce genre de livres, pas tous les livres, pas toute la littérature, mais ce genre de livres sont faits pour avoir, se donner l'illusion d'avoir la main sur le réel. La vie, c'est le désordre. Les émotions, les liens, c'est le désordre. Et parfois, ce désordre nous submerge. Donc, écrire nous aide à recomposer des choses, recomposer un puzzle.
4: Et c'est pour dans quel but? Pour rendre les choses plus supportables?
5: Ben oui. Se remettre la tête hors de l'eau, et ben on range.
4: Mais est-ce que c'était conscient au moment de l'écriture du livre, ou est-ce que vous avez compris après que vous aviez rangé votre chambre?
5: Non, je l'ai compris en le faisant. Je savais absolument rien de ce que je faisais, de ce que j'allais faire. Je le raconte d'ailleurs,
4: oui,
5: dans le livre, en commençant ce livre. Je n'avais aucune idée d'où j'allais, Mais bon, je l'ai fait, et au fur et à mesure de l'écriture, les choses se sont éclaircies.
4: Catherine Girard, même question pour vous. Vous avez cette figure marginale, justement, avec votre père, et je voulais savoir pourquoi vous avez écrit ce livre.
7: Alors, pourquoi j'ai écrit ce livre? Il y a quelque chose que je retrouve dans ce que dit David Thomas. Alors, peut-être pas exactement la même chose, mais écrire, pour moi, était la meilleure façon de me mettre en face d'une vérité qui était très difficile à appréhender à l'âge où je l'ai su, et surtout qui était très difficile à concilier avec un amour débordant pour un père. Parce que cet amour-là est incontournable, et d'autant plus que moi, je vis avec une réalité qui appartient au passé. Et je vis avec un père absolument extraordinaire en tant que père, et puis une réalité qu'à l'époque je ne peux pas comprendre, je ne peux pas accepter, et donc je l'enfouis tout au fond de l'amour qui a cette relation fortement aimante entre mon père et moi, et pour ça je la vide de son sens, c'est-à-dire que je la vide de toute réalité. Je peux me dire mon père a tué, je l'ai déjà dit, mais ça n'a pas de sens. Je me suis mise à écrire parce qu'avec le temps, eh bien, une telle vérité, il faut un cheminement très long avant d'être à même d'ouvrir les yeux dessus et de la comprendre. Et moi, comprendre, c'est une passion dans la vie. J'aime comprendre absolument tout.
4: Et est-ce qu'à travers ce livre, vous avez compris des choses?
7: Oui. J'ai compris des choses, mais qui dépassent le personnel. J'ai compris... Je suis allée un peu plus loin dans le fonctionnement de l'âme. Je suis allée peut-être un tout petit peu plus loin, mais c'est tellement complexe qu'on ne va jamais tout au bout. Hein, sinon...
4: Oui, c'est vrai, c'est un chemin. Alice Botello, et vous, alors pourquoi avoir écrit sur cette narratrice qui vous ressemble, si je comprends bien?
6: Je pense que Bah déjà, c'est un premier roman, donc il y avait cette... je savais pas en fait s'il allait être publié ou pas. Je crois que je l'ai pas écrit en commençant pour un texte, enfin comme une narration qui allait être publiée. Peut-être que c'est les forces des premiers romans et aussi leurs failles.
4: Vous avez commencé à l'écrire pourquoi ?
6: J'ai commencé dans un contexte où je voulais faire des portraits de ces femmes folles. Je voulais faire des portraits de folles parce que je les trouvais superbes et pathétiques et j'avais envie de travailler justement sur cette ambivalence. Et c'est en faisant ces portraits que je me suis rendu compte qu'il fallait qu'elles interagissent entre elles pour que ça fasse une vraie vie en fait de ces personnages.
4: Est-ce que c'était une manière, je vous pose la question à tous les trois, une manière aussi de rendre justice à des histoires qui, sans vous, seraient restées dans l'ombre, Catherine Girard ?
8: Non, pas du tout. Ça, c'est des amis qui... Des amis m'ont eu ce discours, parce que c'est une vérité que je n'ai jamais cachée à mes proches. Hein. Mais je n'ai pas du tout voulu rendre une vérité à la justice. C'est vraiment quelque chose que j'ai voulu comprendre, et l'écriture étant pour moi le moyen d'expression dans lequel je suis en tout cas le plus à mon aise, c'est vraiment ce que je disais tout à l'heure, c'est-à-dire me mettre en face d'une chose et comprendre ce que je savais d'une façon interne, avec méthode, c'est-à-dire par le travail d'archives assez énorme que j'ai fait, et qui d'ailleurs va me faire arrêter mon écriture pendant 2 ans. Parce qu'une fois que je réalise sur papier ce que je sais de l'intérieur et que finalement cette vérité prend sens, je me dis que je ne suis pas capable de concilier les deux, parce que je ne vois pas le rapport entre ce père formidable, pardonnez-moi, c'est ce que j'en pense, et cette vérité formidable au sens propre, c'est-à-dire qui fait effrayante. Mmh. Et puis, mais quand j'arrête, c'est pour moi comme un échec, parce que je voulais rendre cette dignité, cette beauté que je trouvais à cet homme, avec la vérité que je savais. Et donc, quand j'arrête pendant 2 ans, parce que figée par l'horreur de ce que confirment les pièces d'archives de la vérité que je savais...
4: Vous ressentez quoi à ce moment-là pour...
8: Des colères épouvantables. Alors, j'avais une relation très, très, je vais dire, intelligente, au sens bonne intelligence, avec mon père, c'est-à-dire qu'on avait une relation faite d'amour assez fusionnelle, mais on avait peur de se parler de rien. On pouvait parler toute une nuit d'un thème philosophique ou moral, ou etc. Et donc ça, c'est quelque chose que je lui aurais opposé, sauf que cette colère, il n'était plus là pour que je l'y confronte.
4: Et vous n'aviez pas eu envie de le faire avant, de son vivant ?
8: Ben non, parce que c'est ce que je disais tout à l'heure, c'est qu'une vérité comme ça, quand vous avez 14 ans, vous ne pouvez pas la prendre dans son sens cru. Je l'avais vraiment désamorcée pour la comprendre, d'ailleurs, de la même façon qu'il me la livrait nue.
4: Oui.
8: Ce que je trouve, en y réfléchissant, parce qu'en écrivant le bouquin, écoutez, mon livre, j'ai dû me mettre à sa place. Moi, je suis mère aussi d'enfants qui ont été adolescents, et je me suis imaginée devoir dire à mes enfants, j'ai tué ma mère, j'ai tué... Lui, c'est terrible, quoi.
4: Dans vos textes, il y a aussi la question du corps qui est très présente. Alice Botello, votre narratrice, décrit les convulsions et la douleur insupportable. Chez vous, la douleur psychologique est une douleur physique. Catherine Girard, votre récit est marqué aussi par la violence, des corps atrocement mutilés, la flagellation subie par votre père, la gifle qu'il donne à un moment. David Thomas, vous décrivez le corps de votre frère grimé par la mort, marqué par les effets des médicaments. D'où ma question, quelle place David Thomas occupe le corps dans votre écriture ?
5: Bon, moi, j'ai retrouvé mon frère plusieurs jours après son décès. Il faisait extrêmement chaud à Paris à ce moment-là. Et donc, ce que j'ai vu n'était pas très joli. C'était assez brutal. Et j'ai pensé à ça. J'ai pensé à cette histoire du corps. Que c'était la dernière fois que j'étais en présence du corps de mon frère. Et j'évoque justement que nous sommes aussi des corps. Nous sommes aussi des... ce qui nous échappe totalement. Et alors moi... ce qui nous échappe, c'est la matière pratiquement de tous mes livres précédents. Je suis un auteur de micro-nouvelles et j'ai fait d'instantané, et je fais beaucoup d'instantané. Justement, j'adore écrire là-dessus. J'adore ce qui nous échappe. J'allais dire qu'il y a 3 moments où moi qui me passionne, c'est quand on éternue, quand on se casse la gueule et quand on jouit. Parce qu'à ces 3 moments-là, on peut pas...
4: On perd le contrôle.
5: On perd totalement le contrôle de notre visage. Moi, ça m'amuse beaucoup parce que c'est ce que je demande, c'est ce que je cherche chez mes personnages. Cette espèce de...
9: Mais la schizophrénie, c'est presque la mise en... Enfin, je ne sais pas comment expliquer ça, mais c'est effectivement une sorte de perte de contrôle permanente, non ?
5: Je ne sais pas si c'est une perte de contrôle. Je pense que c'est une tyrannie. On est,
9: gouverné par.
5: Par une force intérieure et qui prend la main sur vous-même en fait. Moi, avec mon frère, c'est comme ça que je le lis. Je ne dis ça que par rapport à mon frère par rapport à ce que j'ai pu en vivre.
9: On en parle dans quelques instants justement avec Alice Botello, puisque l'autre point commun de vos livres, c'est la question de l'interdit, ou plutôt la tension entre la difficulté, voire l'interdiction de raconter, et une nécessité impérieuse de le faire. Comment négocie-t-on avec cet interdit, qu'il soit intime, familial ou social ? On se retrouve dans un instant pour en parler, mais avant ça, on écoute Benjamin Biolay, le penseur.

0: Bienvenue ou re-bienvenue dans l'émission Au Livre, etc. Nous sommes toujours en compagnie de Catherine Girard, Alice Botello et David Thomas. Catherine Girard, je suis obligée de vous poser la question. Philippe Génada, dans son livre La Serpe, martèle l'innocence de votre père quand vous racontez qu'il vous a avoué sa culpabilité. Et ma question, c'est une question de réconciliation. Est-ce que ces deux vérités, au fond, ne peuvent pas cohabiter en littérature ?
1: Si on parle de vérité factuelle, non, il n'y a pas deux vérités, il y en a une. Il l'a tué ou pas ? En l'occurrence, il l'a tué. Accessoirement, vous faites référence à l'article du Nouvel Obs, dans lequel Philippe Génada soulève des points factuels sur mon livre, qui visent quand même à discréditer mon récit. Or, tous ces points, les points soulevés sont faux et facilement vérifiables, notamment dans l'affaire des grands procès contemporains qui se trouvent en PDF, qui a été publié par Albin Michel en 1945.
0: Ce que je veux dire, c'est, est-ce qu'il n'y a pas quelque chose d'un peu ironique, finalement? On se dit, vous, c'est votre père, et vous dites la vérité qu'il vous a dite, justement. Mm-hmm. Là où on pourrait penser que vous auriez pu vouloir le protéger, peut-être même en ne racontant pas, et en conservant...
1: Je vais y venir. Ouais.
0: Je trouve que c'est intéressant.
1: Oui, c'est très intéressant, sauf que moi, je le vois d'une autre façon. Donc, ces éléments sont faux, et quant à et ça montre d'ailleurs que Génada maîtrise très mal un dossier dont il s'est auto-proclamé expert, d'une part, mais quant à ce que vous dites précisément, c'est une question d'opinion. Pour moi, ce qui était vraiment un déshonneur et quelque chose d'inacceptable, c'était ce choix entre quelque chose dont je savais que c'était un mensonge, c'est-à-dire l'innocence d'un fils de famille qui aurait subi un sort terrible et terriblement injuste quand je savais que c'était pas vrai. Ou alors, l'autre hypothèse, c'était que mon père était l'assassin. Il faut dire que dans cette famille, il y a une fortune colossale et qu'il en est le seul héritier. Donc, qui était l'homme le plus vil de la Terre. Or, toute sa vie a prouvé son mépris de l'argent et sa générosité est tout à fait autre chose. Enfin, c'est pas que j'étais confrontée à ce choix, c'est que c'est une question qui s'est posée effectivement une fois que j'ai écrit mon livre, puisque le but d'écrire mon livre, c'était de me mettre en face de ce qui s'était passé par l'écriture, puisque c'est mon moyen d'expression.
0: La question de la vérité, elle vous travaille aussi, David Thomas. Vous écrivez aussi votre livre

0: contre la romantisation de la folie.
1: Ah oui, en fait, c'est parti d'un article. Il y a eu un article qui avait été écrit par un journaliste, écrivain, sur Sylvia Plath. J'ai vu ça quelques mois après la mort de mon frère, et il expliquait que les écrivains devraient tous aller dans des hôpitaux psychiatriques. Ça leur ferait écrire des livres
0: pour la créativité, la
1: voilà,
0: fantaisie,
1: originaux, parce que c'est ce qu'on attend de la littérature. Tout ça. Et quand, en lisant ce truc-là, c'était en fait le livre. Je le portais. Ça faisait 20 ans que j'avais ce livre en moi. Mais là, ça a été vraiment le truc qui a déclenché, où j'ai ouvert l'ordinateur, je me suis assis devant mon bureau.
0: Vous étiez en colère.
1: Ah, j'ai trouvé ça consternant. Parce que quand bien même on dirait ça sur le ton un peu léger. Moi, enfin, si vous voulez, après, je lui en ai pas voulu, parce que je me suis dit, si ça t'agace à ce point-là, c'est pas de sa faute à lui, c'est de la faute, enfin, c'est ni de ma faute à moi, mais c'est parce que, par rapport à ce que j'ai vécu, moi, c'est insupportable d'entendre ça. Et donc, ça, c'était le seul truc que je voulais faire, et que je savais que je ferais en écrivant ce livre, c'était justement de raconter cette vérité, réalité de la maladie mentale, de façon assez cash, et qui va justement à l'opposé de cette idée que la folie, c'est quelque chose de léger, de merveilleux, de singulier.
0: Mais c'est tout l'héritage romantique.
1: Voilà, mais le roi de cœur de Broca, vous voyez,
0: oui,
1: ce film, voilà, c'est les doudingues. Mais non, c'est absolument pas ça, quoi. C'est l'inverse de tout ça. C'est noir, c'est dur, c'est brut, c'est brutal, c'est violent, c'est sale. C'est tout l'inverse de ça.
0: Alice Botello, comment vous avez fait, vous, pour ne pas tomber justement dans la romantisation de la folie?
2: Alors, je suis ravie si je suis pas tombée dans la romantisation de la folie, parce que c'était une grande peur en prenant ce sujet, en me disant que voilà, mes personnages principaux allaient être des femmes. Je crois que ce qui a réuni mon envie de parler de la folie, et particulièrement de la folie des femmes, et l'écriture, c'est ce rapport au langage très important dans la folie, qui est que c'est la seule maladie qui est diagnostiquée par le langage. Alors avec des épisodes, etc. Mais on se casse une cheville, on va voir une radio, alors qu'on va chez un psychiatre, et puis c'est le langage qui fait qu'on est diagnostiqué d'une façon ou d'une autre. Avec tout le bagage qu'a été le diagnostic chez les femmes, il y a par exemple le livre d'Adèle Lyon, Mon vrai nom Elisabeth, qu'on parle très bien, sur son arrière-grand-mère qui s'est fait lobotomiser. Mais aussi toutes ces femmes artistes, comme Sylvia Plath, par exemple, ou bah alors voilà, c'est des hommes qui écrivent sur la folie des femmes et qui en plus la diagnostiquent. Et c'était comment reprendre ce sujet.
0: C'est vrai que vous, il y a un décalage entre la vérité médicale et ce que vous ressentez.
2: Oui, parce que cette vérité médicale, elle veut maîtriser le langage, ce langage qui est défini par et pour. En fait, c'est très, comme vous disiez avant, c'est très physique. Moi, en tout cas, j'ai cette expérience, et comme ça rejoint ce que vous disiez, Thomas, sur le côté très physique, et en fait, c'est dur. Il n'y a pas le côté du génie, auteur ou autrice, qui est dans un hôpital psy pour...
1: Mais il y a un truc qui est tout bête, quoi. C'est la souffrance. Donc, écrire ces trucs-là, c'est oublier, négliger l'essentiel, l'essence même de ce dont on parle. Parce que dire de Sylvia Plath, écrire un truc sur Sylvia Plath, un article sur Sylvia Plath, qui s'est quand même suicidée avec ses enfants à l'étage au-dessus.
0: Oui, avec la tête dans le four.
1: Mais quel niveau de souffrance il faut atteindre pour faire un truc pareil?
2: Vous voyez, c'est ça qui est
1: ahurissant dans cette conception.
0: Et d'où vient cette fascination, justement, pour cette folie romantique?
1: J'en sais rien. Je sais pas d'où vient cette fascination, probablement peut-être de l'ennui du quotidien, j'en sais rien, parce qu'on prête aux fous
0: une fantaisie,
1: un regard sur le monde, la vie,
0: décalé,
1: etc.
3: Une fascination pour le talent littéraire, enfin pour l'imagination aussi.
1: Et une fascination très probable aussi.
3: Au mépris total d'une souffrance qui frise la mort, bien souvent, dans les cas que vous citez.
1: Moi, je pense que ça vient du 19e, cette fascination que vous évoquez. Il y a quelque chose qui vient, qui fascine chez Baudelaire, Nerval.
0: Oui, les romantiques allemands aussi.
1: Voilà, les romantiques allemands. Ensuite, avec Artaud et tout ça. Bon, On oublie que ces gens-là étaient poètes. Moi, je pense que la maladie, la folie, n'a jamais fait écrire de chef-d'œuvre. C'est pas vrai.
2: Pardon. Allez-y. Non, mais je suis complètement d'accord avec toi, parce que j'ai l'impression que le lieu de la folie, c'est là où il n'y a pas d'écriture de soi. Alors, reprendre le thème de la folie, de l'hôpital psychiatrique ou de la maladie mentale, c'est faire récit du soi ou des autres, mais dans le cœur de la folie. Et c'est ça qui frôle et qui va vers la mort, c'est qu'il n'y a pas de récit du soi, et du coup l'identité elle est complètement fragmentée.
0: Oui, complètement morcelée, oui. Y a une citation, Catherine Girard, que vous placez en tête d'un chapitre, le chapitre des aveux justement de votre père, elle est de Yankelevitch. Plus généralement, l'homme passe sa vie à apprendre ce qu'il savait. Je trouve que c'est très beau. Il y a quelque chose de l'ordre de la préscience aussi dans l'écriture. On en reparle quand on revient, puisqu'on entrera justement dans vos ateliers d'écriture.

0: C'était Jacques Higelin, Tombé du ciel, et nous sommes toujours en compagnie de Catherine Girard, Alice Botello et David Thomas. C'est l'heure de l'atelier d'écriture.
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0: Catherine Girard, si vous le voulez bien, j'aimerais que vous nous lisiez un extrait de votre livre.
2: Je sais ce que c'est qu'une peur trop grande reçue trop tôt. Une peur qu'on vous injecte avec ces piqûres de rappel dont chacune est une overdose, tout au long de votre enfance. Une peur de bête marquée au fer chauffé à blanc, de toute la force d'un adulte sur l'âme d'un enfant. Je sais la solitude incurable qu'elle génère. Enfin, je sais l'impuissance de l'intelligence, de l'éducation, de la puissance elle-même contre les formes de folie qu'elle engendre. Voilà pourquoi, mieux que lui-même peut-être, je peux expliquer le drame de mon père.
0: Catherine Girard, vous expliquez quand même le drame de votre père en parlant, en employant ce mot, justement, de folie. Qu'est-ce qu'il recouvre, ce mot ?
2: C'est très vague, hein. Comme en parlait David Thomas tout à l'heure, la folie peut être entendue comme synonyme de talent là où il n'y en a pas, mais il y a au contraire derrière une souffrance morbide et bien souvent mortelle. Et puis, elle peut être aussi vue comme quelque chose de beaucoup plus péjoratif.
0: Là, c'est le résultat des violences subies.
2: Alors, on ne sait pas la définition de la folie vraiment. Et d'ailleurs, à vrai dire, je crois que même les psychiatres ne la cernent pas vraiment, puisqu'il y a une évolution à chaque fois dans la définition. J'ai pensé à la schizophrénie quand mon père... Je savais cette vérité, je savais qu'elle était préméditée. Tout ça, ça avait été fait le fruit d'une conversation très claire. Mais quelque part, je voulais pas l'admettre. C'est pour ça que j'ai fait ce travail d'archives. Et donc, je voulais pas admettre que ce soit une préméditation. Quelque chose en moi voulait pas. Et donc, j'ai consulté deux psychiatres, dont un qui... Deux psychiatres différents. Un homme qui est un psychiatre, qui est d'ailleurs le psychiatre le plus cité au monde. Mais ça, c'était parce que les psychiatres parisiens répondaient pas à mes mails. Donc, j'ai été chercher sur Google un psychiatre Harvard qui a répondu le lendemain. Et qui était spécialisé notamment dans cette période-là, les années 40. Et donc une autre psychiatre, cette fois j'ai choisi la deuxième, j'ai choisi une femme, jeune, pour avoir un point de vue différent, contemporain et européenne. Mais donc ça faisait deux points de vue, qui ont conclu à l'absence de schizophrénie dans les troubles psychotiques qui marquent ma famille. C'était les troubles qui pourraient frapper ma famille, que ce soit mon grand-père, ma grand-mère, cette violence récurrente dans la famille ou mon père. On a écarté ça pour mon père. Cependant, moi, je trouve que quand on passe la limite infranchissable de décider le meurtre, ou même sans décider de tuer quelqu'un, j'appelle ça la folie, et je peux me le permettre, puisque la folie, on voit bien que la définition de la folie,
0: oui,
2: elle
0: la
2: est très aléatoire.
0: La définition est assez floue.
2: Voilà, c'est un champ très vaste.
0: Et d'ailleurs, Alice Botello, vous utilisez le mot folie dans votre titre, folie entre mes doigts, et vous, David Thomas, vous ne parlez pas de folie.
3: Non, parce que je ne sais pas où commence et où finit la folie.
0: Vous préférez parler de maladie mentale.
3: Moi, je parle de maladie mentale. Oui, mon frère n'était pas fou, il était malade. C'est une maladie. C'est un mot fourre-tout. On peut y mettre tout ce qui sort un peu de la norme, quoi. Un truc singulier. On traite les gens de fous ou de folles quand ils sont en colère ou quand on ne comprend plus.
0: Quand ils sortent du cadre
3: ou quand ils sortent de leur gond, on dit mais t'es fou, t'es folle. Vous voyez, bon, on met ça. Dès qu'on a un truc un peu singulier ou un peu, on appelle ça faire une folie. Ça veut rien dire en fait. Voilà.
0: Alice Botello, pourquoi ce mot de folie dans le titre de votre livre, et vous l'utilisez d'ailleurs tout au long du livre?
4: Pour deux choses. Je pense que la première, elle rejoint ce que vous disiez, c'est que dans le titre, c'est folie entre mes doigts, donc c'est quelque chose qui se saisit pas et qui n'a pas de forme, et donc qui se meut en fait constamment selon les temporalités, les personnalités, les contextes socioculturels, et à la fois parce que la folie, elle s'ancre avec des personnages féminins principalement, et que elle a une histoire dans la vie des femmes, autrices.
0: Qu'est-ce que vous dites, qu'on dit maladie mentale pour les hommes et folie pour les femmes ?
4: Non, pas forcément, mais que se réapproprier un terme, parfois, c'est le remodeler, et que de dire pour les folles, de dire à la première personne « je suis folle », c'était une façon de me approprié ce terme qui est très négatif, en fait, pour les femmes. On dit pas, ah, mais t'es complètement fou. On dit, ah, t'es complètement fou. On dit pas, t'es folle. C'est vraiment la pire folle, chose pour une femme. Avec hystérie avant.
3: Pour un homme aussi. Être traité de fou.
0: Mais
3: traité de
0: fou, c'est vrai que c'est pas
4: non, alors c'est rarement un compliment, c'est vrai.
3: Ah bah ça, c'est clair. Oui.
0: David Thomas, nous avons en studio avec nous une libraire qui vous a lu. Il s'agit de Sandrine Babu de la librairie L'Instant dans le 15e arrondissement de Paris. Bonjour Sandrine.
5: Bonjour.
0: Qu'avez-vous pensé du livre de David Thomas?
5: J'ai beaucoup aimé. J'ai trouvé que c'était un texte très fort, très pudique, comme tu disais tout à l'heure, mais très fort. Je l'ai refermé avec émotion, avec cette petite boule là qui serre la gorge. On retient quelques larmes. Donc ce livre sur votre frère, c'est aussi, vous en parlez tout à l'heure, s'interroger sur l'écriture, sur le fait d'écrire. Parce que jusqu'à présent, vous disiez « je » dans vos livres, mais vous étiez masqué hein, derrière vos personnages. C'est vous qui le dites dans votre livre. Et cette fois, votre « je » est un vrai « je ». Donc c'est un gros changement. Donc vous racontez ce que ça fait de vivre avec ce frère schizophrène, cette maladie sournoise et impitoyable, ces 40 ans de brouillard vécu par votre frère. Et vous dites, ce qu'il y avait d'insupportable dans la mort de mon frère, ce n'était pas sa mort, c'était sa vie. Alors j'ai aimé quand vous racontez à quel point c'est difficile pour vous d'écrire sur lui et comment vous essayez d'accéder à sa perception du monde en lisant de la poésie. Vous en parlez beaucoup dans votre livre. Vous écrivez aussi que vous ne souhaitez pas faire votre deuil parce que vous voulez garder votre frère vivant autour de vous, ce frère qui continue de vous surprendre après sa mort et donc qui n'est pas tout à fait mort en ce sens. Et ça me parle, ça nous parle à tous, je pense, avec nos deuils. Vous convoquez des souvenirs d'enfance et d'adolescence et vous le faites magnifiquement revivre. Alors, peut-être que ce portrait est un peu magnifié, que la réalité est embellie, mais en fait, c'est votre droit de faire ça et c'est la force et la magie de l'écriture. Et vous me pardonnerez, pour finir, de ne pas être d'accord avec vous quand vous dites que vous ne savez pas ce que vous pouvez apporter à vos lecteurs. Moi, je sais, parce que vous nous aidez à apprivoiser notre chagrin. La mort dans ce livre qu'à peine refermé, j'ai envie de relire.
3: Ah bah merci, je suis très touchée. Le meilleur compliment qu'on puisse faire à un auteur, c'est de dire qu'on a envie de relire sans lui, une fois qu'on l'a fini. Donc.
0: Et Sandrine, vous aviez une question pour David Thomas.
5: Oui, je me suis demandé pourquoi vous aviez appelé ce livre « Un frère » et pas « Mon frère ». Alors, je sais qu'il y a un autre frère, mais je ne sais pas si c'est la raison.
3: Effectivement, il y a un autre frère. Nous étions trois frères, parce qu'il y a une ambiguïté dans « Un frère ». Je parle de « Mon frère », mais je suis aussi un frère. En fait, le livre, c'est plus que sur la maladie de mon frère, c'est sur le lien que j'ai eu avec lui. Et donc, parfois, il s'agit de lui et parfois il s'agit de moi.
5: Il y a les deux faces.
3: Voilà. Donc moi, le livre, c'était une façon de revenir. Je pars de ce qu'il y a de plus noir, c'est-à-dire je découvre mon frère mort chez lui et je remonte jusqu'aux années merveilleuses où il a été le personnage le plus important de ma vie. Et quel personnage, et j'en ai peut-être un peu rajouté, mais je crois quand même que c'était quelqu'un d'assez exceptionnel aussi. Hein. Il laissait pas indifférent. Hein. Ouais. C'était pas un type.
5: Visiblement, oui.
3: Non. Ouais.
0: Sandrine Babu parlait de la poésie tout à l'heure. La poésie, elle se loge partout dans votre livre, dans votre langue, David Thomas. Est-ce que vous accepteriez de nous lire un extrait qui résume bien votre roman, je crois?
3: Je n'ai pas les compétences pour dire ce qu'est la folie. La seule chose que je sais, dans mes profondeurs les plus archaïques, c'est qu'elle est pour moi la pire des afflictions. Cette souffrance, je l'ai vue 4 décennies dans les yeux de mon frère. Et quand on a vu ce regard qui vous supplie de le sortir de là, qui vous adjure de l'aider, de mettre fin à ces hurlements silencieux alors que l'on est totalement impuissant pour ouvrir la porte de cette prison intérieure, on vit, même normalement, même heureux, avec une peine aussi diffuse qu'un brouillard. Même sous les latitudes les plus ensoleillées, même lorsque le bonheur est indécent, même quand la vie est un miracle, ce brouillard est toujours là pour vous rappeler le lamento sourd de la peine. Pendant presque 40 ans, ni mes parents, ni mon frère aîné, ni moi n'avons vécu sans ce brouillard. Là, à l'intérieur, derrière la joie et les sourires, toujours, il y avait cette brume. Et dans la brume, la silhouette de mon frère qui s'éloignait, lentement, inéluctablement, emporté par la maladie mentale, jusqu'à ce que l'on ne parvienne pratiquement plus à le distinguer, jusqu'à ce qu'il ne soit plus qu'une ombre.
0: Merci David Thomas. Dans ce passage, il y a une phrase qui me frappe peut-être un peu plus que les autres. C'est quand vous dites que votre frère s'est éloigné, emporté par la maladie mentale. Et là, je trouve que c'est assez beau parce qu'effectivement, c'est aussi une maladie qui emporte. Et c'est donc aussi une maladie qui évolue.
3: Ah ben, c'est une maladie qui emporte dans le sens où c'est une maladie qui éloigne. Je dis dans le livre que mon frère, j'ai perdu deux fois mon frère. Une première fois, c'est une perte qui a duré 40 ans. Pendant ces 40 années, mon frère a été littéralement recouvert par la maladie. Il a été emporté. Et je parle de relégation. Vous évoquiez les poètes tout à l'heure. Les poètes que j'évoque dans mon livre, ce sont étonnamment que des poètes russes qui écrivaient sous le régime stalinien. Ils étaient relégués. On les reléguait. Et le malade mental, il est relégué. Il vient du continent comme nous, mais on l'éloigne. La maladie l'éloigne de nous.
0: Et la phrase qui est dans le livre de Catherine Girard, de Yankelevitch, plus généralement, l'homme passe sa vie à apprendre ce qu'il savait. Est-ce que cette phrase, elle vous parle?
3: Ah oui. Effectivement, je pense qu'on passe sa vie, on dit se chercher. On parle de ça pour des adolescents, des jeunes. Ils se cherchent encore. On passe probablement sa vie à essayer de formuler ce qu'on a en soi et qu'on n'est pas encore capable de nommer. Les gens qui écrivent ont cette chance parce qu'ils y travaillent plus, ils passent plus de temps pour essayer de nommer ce qu'on a en nous, cette espèce d'émotion, ces sentiments.
0: Catherine Girard,
2: on cherche, on passe son temps à découvrir des choses qu'on, quelque part, on savait déjà. Aussi parce qu'il y a une chose sur laquelle Bergson a beaucoup écrit, c'est la vérité intuitive. Il y a des choses, il y a des vérités qui se transmettent sans parole, parce qu'elle passe au-delà des mots, tout simplement. Des choses qui se passent à travers... On le sait, on a beaucoup d'exemples pour la Shoah, par exemple, les traumatismes de la Shoah, mais il y a maintes exemples comme ça, où les choses se transmettent par des traumatismes, des attitudes, des comportements, des façons de comprendre le monde.
0: Et c'est aussi, parce que vous parlez de Bergson, c'est aussi la force de la poésie. David Thomas, c'est aussi la capacité justement à utiliser le langage d'une autre manière pour faire signe, pour faire sens autrement.
3: Pour voir et nommer ce que nous n'avons pas la capacité de voir.
0: Avec le langage simple.
3: Avec le langage simple. Et c'est pour ça que j'aime, moi particulièrement, j'évoque les acméistes. Parce que les acméistes, c'était en réaction au symbolisme. Donc c'était une poésie très concrète. Hein, Mandelstam, il avait une poésie extrêmement concrète. Et Akhmatova aussi. Mais alors moi, ça me parle. Moi, dès que c'est concret, ça me parle beaucoup. Je préfère les choses assez concrètes, justement, aux choses un peu trop cérébrales.
0: D'ailleurs, vous avez une écriture qui est très concrète.
3: Je vais droit au but.
0: D'où l'art de la nouvelle ou pas?
3: Ah bah oui, ouais. Ça vient du fait que j'ai... les instantanés, les 7 recueils que j'ai faits, il y a chez moi une volonté de faire court, mais pas pour faire le malin ou pour me distinguer. Parce que si tout est dit en 5 lignes, bah moi je garde les 5 lignes, voilà.
0: Mais vous avez bien raison.
3: Dans mon livre, c'est le cas aussi. S'il y a des chapitres, parce qu'on peut appeler ça des chapitres, je sais pas,
5: qui font 10 lignes. De 2 à 8 pages, même des plus courts.
3: Ouais. Oui, non, non.
0: Vous avez dit ce que vous aviez à dire.
3: Mais une fois que j'ai dit, c'est dit, voilà, faut pas en rajouter, c'est pas la peine. Alice... Je ne sais pas le faire d'ailleurs, c'est quand même, j'essaierai, je crois que je n'y arriverai pas.
0: Alice Botello, vous avez été lue par un libraire suisse, Alexandre Dimitrievitch, de la librairie Delphica à Genève. Bonjour Alexandre.
6: Bonjour.
0: Vous avez été stupéfait par la qualité du premier roman d'Alice Botello.
6: Oui, Alice Botello, j'ai trouvé votre premier roman d'une qualité littéraire éclatante, même si le récit de ce séjour en clinique psychiatrique a été aussi relativement éprouvant à la lecture. Ce que j'ai ressenti et ce que je retiendrai de ce roman à la toute fin, c'est cette intensité incroyable. Tout y est vécu à 2000 à l'heure, comme amplifié par les troubles de l'humeur de vos personnages. Et j'ai vécu par procuration les complicités que vous décrivez, les phénomènes de groupe, cette cohésion entre patientes, parce que tout déborde de sincérité dans votre écriture. Et c'est bouleversant en tant que lecteur de voir comment, dans ce lieu d'apparence d'exclusion, naît un sentiment d'appartenance si fort entre ses habitantes. Chacune d'entre elles se battent pour l'une pour l'autre, se demandent si ça va aujourd'hui. Et je veux dire qu'elles le font pour de vrai. C'est extrêmement touchant. Et là où le texte m'a éprouvé, comme je le disais avant, c'est quand j'ai compris que le simple fait de revenir à cette norme était un chemin aussi douloureux. on en vient même à en vouloir en tant que lecteur ou psychologue qui m'a semblé, des fois par mégarde, provoquer des souvenirs, au risque de nous plonger aux côtés de votre narratrice dans une incertitude totale. Et c'est ici que je me suis demandé si ce qui était provoqué était la remontée d'une mémoire enfouie ou une suggestion née du cadre thérapeutique. C'était des lignes assez difficiles à lire pour moi, et il me semble que vous ne tranchez pas tout de suite, et c'est ce flou qui m'a obligé à réfléchir à cette frontière fragile qui existe entre soins et manipulation. Enfin, pour terminer, je dirais que votre livre m'a fait repenser évidemment à une lecture qui m'avait aussi beaucoup marqué, celle de Yoga de Emmanuel Carrère. Vous savez, à ce moment où il décrit l'impression d'être arrivé au bout de sa course, cloué devant un tableau au fond de son lit d'hôpital, j'ai retrouvé dans vos pages cette même intensité lucide et ce mélange entre un naufrage personnel et une reconstruction en devenir. Voilà, vous l'aurez compris, votre texte m'a fait vivre une expérience très très puissante.
0: Et Alexandre, vous vouliez revenir justement sur les séances chez le psy de la narratrice.
6: Oui, le rôle du psychologue, comme je vous le disais avant, m'a parfois laissé un peu perplexe. Je me demandais du coup, est-ce que vous avez voulu laisser planer le doute sur ce que j'ai appelé avant des suggestions thérapeutiques, ou est-ce que vous vouliez parler plus largement du rôle des psychologues dans les cliniques ?
4: Je crois que j'avais pas envie en tout cas de parler des psychiatres, psychologues de façon générale, parce que je pense pas en être capable. Par rapport à cette ambiguïté entre la suggestion et, du psychologue et puis la remontée de souvenirs traumatiques de la narratrice. Je crois que ça soit pour eux, c'était important parce que le rôle thérapeutique, il est aussi délicat, comme le rôle de patient ou patiente. C'est comment est-ce qu'on aide une personne à se souvenir, mais est-ce qu'il faut se souvenir? De quelle façon sont ces souvenirs qui sont abîmés, qui ne suivent pas les autres, enfin qui n'ont pas la même consistance que ces autres souvenirs? Donc voilà, je ne sais pas si j'ai pu vous répondre.
0: Merci à Alice Botello. Dans un instant, nos libraires nous livreront leurs conseils de lecture. Mais d'abord, on écoute Vanessa Paradis, Le retour des beaux jours.

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0: Et on retrouve Sandrine Babu de la librairie L'Instant à Paris. Sandrine, les livres du jour vous ont fait penser à un roman que vous avez beaucoup aimé et que vous vouliez conseiller à David Thomas, mais à Catherine Girard aussi,
2: oui,
0: à Lise Botello, à tout le monde.
2: Alors c'est un livre qui est sorti, je pense, en 2017 ou 2018, qui s'appelle « Fugitive parce que reine » de Violaine Huysmans. C'était un premier roman. Dans ce livre, elle fait une véritable déclaration d'amour à sa mère, c'est un roman autobiographique, et sa mère est bipolaire, visiblement, à une époque où on ne parlait pas encore vraiment de bipolarité, qui a dû être internée pour sa maladie, qui se débat pour mener sa vie de femme, sa vie de mère, et qui finit par se suicider. Et Violaine Huysmans, elle a choisi de la raconter avec une structure assez originale, en fait, en deux temps, où d'abord elle raconte de son point de vue, elle, en tant que petite fille, et elle convoque ses souvenirs, et ensuite avec un point de vue extérieur où on refait la vie de cette femme. C'est un livre, voilà, extrêmement touchant et voilà, qui la fait revivre avec beaucoup de... Voilà, on a l'impression d'être avec elle, et c'est pour ça que j'ai retrouvé ce que j'ai pu lire dans votre livre, David Thomas, cette immense déclaration d'amour à quelqu'un qui n'était pas tout à fait dans la même réalité, alors pas bien sûr au degré de votre frère, mais un très beau livre, et avec du punch dans l'écriture.
0: Oui, d'ailleurs, c'est un livre qui avait obtenu le prix Françoise Sagan. Et c'est un livre qui traite aussi de la jalousie d'une mère envers sa fille.
2: Oui, c'est vrai.
0: Parce que sa propre mère, là, cette femme, qui est effectivement bipolaire, était une femme jalouse et humiliante. Donc ça parle aussi de la généalogie de la violence, pour faire le lien avec le livre de Catherine Girard. Effectivement, c'est un très beau livre. Et juste, alors pour finir, j'ai une petite question à vous poser, Alice Botello et Catherine Girard, puisque c'est vos premiers romans. Comment on fait pour écrire un... Est-ce que vous appréhendez le deuxième, Catherine Girard, quand on s'est frotté à un sujet aussi personnel?
3: Ça m'a traversé, l'appréhension du deuxième m'a traversé. Et moi j'ai un remède, puisque nous on est toutes les deux novices dans le truc, c'est de m'interdire de l'appréhension justement, de me dire non, il n'y a pas à avoir peur, travaille, enfin écris quoi.
0: Et vous, Alice Botello?
4: Depuis la rentrée, j'ai pas écrit. Mais je pense, comme Catherine, je me mets dans... Enfin, c'est du travail. Après, je pense que là, j'ai pas écrit, parce que le fait qu'on rencontre des gens, tout d'un coup, c'est comme si ça travestit, où je me dis, ah mais...
0: Vous attendez encore...
4: C'est ça, je pense, ouais, qu'il faut que je m'éloigne, en fait, des potentiels visages. En fait, il faut que mon écriture reprenne, qu'il n'y ait plus de visages pour que ça reprenne.
3: Moi, c'est pareil, j'ai commencé, mais c'est vrai que la rentrée... On a besoin de solitude pour écrire, quand
0: oui,
3: même.
0: Oui, la rentrée, c'est beaucoup de temps. Ouais.
3: Oui, et la ça rentrée, ça...
0: Et enfin, j'aimerais qu'on reparte un peu en Suisse. Alexandre Dimitrievitch, vous m'entendez?
5: Oui, je vous entends.
0: Vous avez un conseil, vous, pour Alice Botello. On m'a jeté l'œil d'Ania Nousri aux éditions du Castor Astral. C'est un livre présenté comme le cri de révolte d'une jeune femme tiraillée par ses multiples origines.
5: Oui, et c'est aussi un premier roman. Et dans ce texte, on y suit une jeune femme en quête d'identité entre magie noire, construction de soi et superstition. Parce qu'elle est québécoise et kabyle, elle a toujours eu le sentiment d'être entre deux mondes très différents dès l'enfance. Et ce qui m'a frappé, et la raison pour laquelle j'avais envie de vous en parler aujourd'hui, c'est la façon dont le roman y fait dialoguer un réalisme cru, où elle fait intervenir des souvenirs très précis, avec beaucoup de détachement, et une pensée magique héritée de ses proches, une pensée magique qui soigne les maux de dents, qui maudit les proches selon l'affinité de la personne. Mais en fait, à la lecture de ce texte très moderne, qui passe donc avec beaucoup de facilité du français à des expressions arabes ou québécoises, j'ai eu l'impression d'être à la fois ce gamin un peu stigmatisé à l'école, qui n'a aucune prise sur son quotidien, mais aussi cet enfant qui croit aux forces invisibles pour tenir debout face aux injustices qu'il ressent. Bref, ce qui m'a plu, c'est cette idée que la pensée magique peut sauver les apparences et peut-être guérir certaines blessures invisibles, ou du moins nous réconforter. Parce que oui, je crois qu'au final, implorer le ciel, dans les cas de la folie, même si ça paraît un peu risible pour les plus fermés d'esprit, c'est aussi une manière pour les proches de dire qu'ils tiennent à nous.
0: Et il faut dire que les termes en arabe, en kabyle et en créole ne sont pas traduits dans ce livre, donc c'est une expérience radicale mais intéressante. Merci beaucoup à nos libraires du jour. Merci Sandrine Babu, merci Alexandre Dimitrievitch. C'est la fin de cette émission avec trois livres très puissants donc cette semaine. Merci à vous, Catherine Girard.
2: Merci.
0: On recommande Une violentia veritas chez Grasset, qui est à la fois une plongée dans la violence héréditaire mais aussi et surtout une déclaration d'amour l'amour à un père. Vous l'avez très bien dit. C'est un livre qui fait réfléchir, tout comme votre roman, David Thomas. Honnêtement, d'un point de vue littéraire, c'est une claque. Et sur le fond, d'une sincérité rare, sur ce que c'est réellement de supporter, dans tous les sens du terme, la maladie mentale. Ça s'appelle Un frère et c'est aux éditions de l'Olivier. Et enfin, Alice Botello, Folie entre mes doigts, est publié au Mercure de France. Vous réhabilitez toutes celles qu'on ne veut pas entendre, et votre voix, sa puissance, on l'entend tout au long du livre. Merci donc à tous les trois, merci. Et merci à mon équipe, Lilian Allôme à la réalisation, Loïs Moreau à la technique, Estelle Gap et Ophélie Vivier. Je rappelle que cette émission est coproduite par la RTS, la RTBF et Radio-Canada. Et quant à moi, je vous dis à la semaine prochaine.
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1: Il est précisément 6h, voici les informations, on se retrouve juste après pour le 6-10 du samedi.
2: Isabelle Arès.
3: En France, les flammes se rapprochent de Bordeaux. L'incendie qui sévit depuis mercredi en Gironde, dans le sud-ouest du pays, a atteint une ampleur inédite, selon les autorités. La situation nécessite l'évacuation de dizaines de milliers d'habitants supplémentaires, alors que plus de 140 000 personnes ont déjà été évacuées dans la région et dans les Landes voisines. Le Premier ministre Sébastien Lecornu a annoncé l'envoi de militaires supplémentaires pour venir en renfort aux pompiers, ainsi que l'acheminement de masques FFP2 pour protéger les personnes exposées aux fumées nocives. Des flammes hors de contrôle également en Espagne, où la situation est dramatique. Ce sont les mots du Premier ministre Pedro Sanchez. Plusieurs incendies font rage dans les environs de Madrid, où quelques 63 000 personnes ont été évacuées ou doivent se confiner. Les feux continuent de progresser et font craindre le rapprochement de deux foyers actifs. Un conflit qui s'étend toujours plus au Moyen-Orient. L'armée américaine a dit cette nuit avoir tiré sur un pétrolier qui cherchait, selon elle, à contourner son blocus des ports iraniens. Les Houthis du Yémen ont quant à eux revendiqué une attaque de missiles contre l'Arabie Saoudite après des frappes de Riyad contre un port sous leur contrôle. De son côté, l'armée iranienne a lancé hier une nouvelle vague d'attaques contre des sites militaires américains dans la région, alors que les États-Unis poursuivent leur bombardement sur le territoire iranien. Les États-Unis saluent le départ du procureur général de la Cour pénale internationale. Il dénonce une institution corrompue. Karim Khan a été démis hier de ses fonctions par une majorité d'États membres. Le magistrat est accusé d'agression sexuelle contre une membre de son équipe, accusation qu'il rejette. Le procureur va contester cette décision. En football, la Challenge League a repris hier ses droits et cette première journée a plutôt souri au Roman. Stade Lausanne-Ouchy s'est imposé face au Stade Lyonnais 2-0. Neuchâtel Xamax a battu le néo-promu Criens 3-2 et Étoile Carouge l'a emporté 3-0 contre Arau. Yverdon a en revanche concédé le nul 2-2 à Winterthur. En cyclisme, Tadej Pogacar s'impose à nouveau dans le Tour de France. Le Slovène a remporté hier la 19e étape à l'Alpe d'Huez. Le maillot jaune a signé sa 5e victoire d'étape sur cette grande boucle. Il a conforté un peu plus son avance. Aujourd'hui, place à la dernière étape de montagne avec une nouvelle arrivée à l'Alpe d'Huez avant l'arrivée finale à Paris demain. Des passages nuageux à l'ouest en début de matinée avec quelques faibles averses isolées possibles. La météo va se dégrader dès la mi-journée. Les averses et orages vont gagner la plupart des régions en soirée et dans la nuit. 30 degrés en pleine au maximum de la journée.
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1: En France voisine, sur l'axe Genève à Ost, il faut patienter une heure au péage français du tunnel du Mont-Blanc. Et sur l'axe du Gothard, un bouchon s'étend sur 10 km entre Erstfeld et le portail nord du tunnel du Gothard en direction du Tessin. Et là, il faut compter environ 1h45 avant de pouvoir s'engager dans l'ouvrage.
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2: 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Karine Vazarino.
1: Avec Jonathan Aslebacher à la technique, Vicky Garraud attachée de production, Favlien Droux pour la programmation musicale. Bonjour, nous sommes le 25 juillet 2026. Au menu de cette première heure, sur les quatre que nous allons partager ensemble, on revient comme chaque samedi sur une actu forte de la semaine. Lundi matin, l'Espagne se réveillait championne du monde de football.
8: L'Espagne a une philosophie de jeu, une méthodologie de travail depuis sa très jeune formation. L'Espagne est représentée soit par ses joueurs, soit par ses entraîneurs, soit par ses équipes. Cette péninsule-là, elle a un temps d'avance et puis aujourd'hui, elle reste quand même la tendance qui peut projeter un petit peu le football futur.
1: L'actu de la semaine, c'est le sacre de l'Espagne et c'est à 6h40. Quant à la Suisse, elle est championne du monde du son. Elle détient une qualité, la voici.
9: Il n'est jamais spectaculaire. Il n'essaye pas d'en mettre plein les yeux ou plein les oreilles. Le son suisse, toujours, quel que soit le niveau de la chaîne, a toujours, je crois, comme caractéristique d'être au plus près de la vérité de l'instrument ou de la voix.
1: Le son suisse, aussi fort que l'industrie horlogère, c'est dans l'invité du samedi, extrait choisi, qu'on retrouve à 6h30. Un son aussi dans les archives de la RTS. Nous sommes en 1974. L'idole des jeunes est de passage en Suisse pour un concert dans une prison.
10: Je crois que j'ai été sauvé par mon métier parce que peut-être que je serais ici aujourd'hui, peut-être que je serais dans un autre endroit si je n'avais pas eu la chance de faire mon métier et puis d'avoir pu, disons, connaître le succès quand même assez rapidement.
1: Johnny Hallyday aux portes du pénitencier de Beauchu dans le canton de Vaud. Un concert inédit pour les prisonniers et retransmis sur nos écrans en Suisse il y a 52 ans. Et la pépite, c'est la vôtre, Bastien Arnold, programmateur musical. Bonjour.
11: Bonjour Karine. Aujourd'hui, Power, un titre qui réunit la légendaire Asha Pootley, pionnière du disco cosmopolite des années 70 et le trio soul new-yorkais Say Shishi dans une collaboration intergénérationnelle pleine d'énergie.
1: Et on vous écoutera après les infos de 7h à tout à l'heure. Bastien, une pépite donc, vous l'avez dit, avec une star des années disco qui revient en pleine forme à 80 ans. The Rolling Stones, eux aussi, semblent immortels au même âge. C'est avec eux qu'on ouvre en musique. Ils font l'actu avec un nouvel album sorti au début du mois. Et ce titre, In the Stars, un titre volontairement nostalgique, un clin d'œil à l'âge d'or du groupe. Il est accompagné d'un clip vidéo qui les rajeunit de 60 ans. On écoute d'abord la musique et puis vous pouvez aller voir leur clip.

0: Et oui, les octogénaires Mick Jagger, Keith Richards et Ronnie Wood qui retrouvent l'apparence qu'ils avaient dans les années 70, donc le fameux clip vidéo qui accompagne ce titre, In the Stars, premier extrait de Foreign Tongues, le 25e album studio des Rolling Stones, sorti il y a 2 semaines, avec en couverture une image qui peut ressembler à un portrait de Francis Bacon, le peintre. Et à 6h11 sur RTS Première, c'est un moment choisi dans nos programmes de l'été. 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
2: Je me suis amusé un jour à essayer d'établir ce qu'était une blague avec une équation.
1: Pierre Cherette, humoriste belge.
2: Qui donnerait quelque chose comme contexte plus attente égale prémisse, prémisse divisée par surprise égale chute, chute fois delivery égale effet qui peut être positif ou négatif. Je vais vous expliquer. Le but d'une blague, c'est de déjouer l'attente qui est induite par un contexte. Donc c'est la thématique d'une blague, c'est le sujet d'une blague. Ce contexte, il pousse l'auditeur à une attente. Et le but d'une blague, c'est vraiment de court-circuiter cette attente par une surprise. Et c'est ça qui va donner la chute qui, elle, sera, on va dire, magnifiée par le delivery. Le delivery, c'est-à-dire la manière de raconter une blague. Et ça va faire un effet qui, je disais, sera positif ou négatif, c'est-à-dire qui sera réussi ou non. C'est ce qui fera en sorte que la blague sera réussie ou non.
3: Comme je suis un vieux machin, je trouve qu'on se fait beaucoup de soucis. Et puis, faut tenter des choses.
1: Gérard Mermet, producteur des décodeurs, suisse.
3: C'est la manière de le faire qui a changé, la manière de dire les choses. Depuis les débuts de la radio jusqu'à maintenant, c'est les mêmes gags. On fait des pastiches, on se moque, on n'invente rien. Sauf que c'est la manière de le dire qui est différente. Au XXe siècle, il y a eu une période où on pouvait faire n'importe quoi, ça c'est sûr. Et de faire n'importe quoi, est-ce que c'était bien ou pas, sauf qu'on s'est bien marré. Et puis c'est surtout la manière dont on le fait et comment on l'a réfléchi. C'est-à-dire que si on fait un sketch sur le pape, parce que la religion c'est toujours un tabou, il faut pouvoir répondre après. Quand quelqu'un vous dit « Monsieur, vous avez dit du mal sur le pape », c'est marrant de pouvoir répondre. Quand on se pose la question de comment répondre à ces critiques, on est bon. S'il se passe quelque chose au niveau de la direction, au niveau des auditeurs, des amis, des collègues, on peut se dire, j'ai fait ça parce que je trouve que et puis j'arrive à défendre la chose.
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3: Bitman et Rabin, c'était un pastiche de Batman et Robin. 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Il a un truc.
7: Une espèce de juste au corps.
3: Un juste au corps. Ouais. Et moi, j'étais Rabin, donc j'avais une bite aussi, mais elle était circoncise. Et puis, j'avais un chapeau et puis des coquillettes là. Donc ça passerait plus du tout. Mais pourquoi à cette époque-là ? Mais ça faisait nos amis juifs, parce que j'ai des amis juifs, ça les faisait beaucoup rire. Maintenant, ça se fait plus, mais il faut faire autre chose maintenant. Mais il faut faire toujours dans l'humour, il faut faire quelque chose qui dérange un peu, parce que sinon, c'est pas...
0: Ouais, c'est pas ouvrir les vannes. C'était un extrait de l'émission de la semaine dernière. C'est tous les dimanches d'ailleurs de l'été, donc demain à 11h sur RTS Première. C'est jusqu'au 30 août et vous pouvez retrouver le podcast sur notre Play RTS.

0: Et c'était Charlotte Cardin sur RTS Première. Vécu aujourd'hui sur la grossophobie en Suisse, 43% de la population est en surpoids ou considérée comme obèse. Mais beaucoup ignorent que l'obésité est une maladie chronique complexe. Parmi les personnes obèses, 4 sur 5 reconnaissent être victimes de stigmatisation liée à leur poids. Cette grossophobie affecte leur confiance en elles, péjore leur santé et conduit parfois à de sévères dépressions. Cindy Cauzzo se confiait à François Jeannet en mars dernier.
1: J'ai commencé à prendre du poids quand j'étais déjà assez petite, mais on qualifiait ça comme si j'étais gourmande, qu'on aimait bien manger, etc. Puis après, quand on a commencé à aller à l'école, etc., j'ai commencé à subir de l'harcèlement scolaire. Déjà là, la stigmatisation était déjà assez importante. C'était souvent des insultes. T'es trop grosse, t'es une vache, enfin voilà, tout le temps... C'était tous les jours, en fait. Puis moi, j'essayais de m'intégrer, mais j'étais vraiment rejetée tout le temps dans cette période-là.
2: Vous, à l'intérieur, qu'est-ce que vous ressentiez? Qu'est-ce que vous vous disiez?
1: C'est vrai qu'au début, je comprenais pas trop. Après, j'ai compris que, effectivement, oui, quand je commençais à me regarder un petit peu dans le miroir, moi, je me suis rendu compte très tôt que j'étais pas comme mes copines, que j'avais plus de ventre, plus de joues, plus un double menton, enfin voilà. Et c'est vrai que maintenant que j'y repense, j'ai beaucoup, enterrer tout ça, parce que c'est vrai que c'était quelque chose qui était très violent pour une enfant qui... Il faut savoir aussi que c'est à ce moment-là où on commence à créer l'estime de soi, à penser ce que... On commençait aussi à s'intégrer dans le monde, enfin voilà, donc il y a plein de choses qui font que, à ce moment-là, la stigmatisation a un impact tellement puissant sur soi, en fait, et ça a vraiment brisé mon estime. C'est-à-dire que j'ai toujours pensé que je ne valais rien, j'ai toujours pensé que j'étais légitime à rien, en fait, que j'étais digne de rien, même de l'amour, que ce soit de mes proches ou d'avoir juste une amitié. J'avais toujours l'impression de devoir compenser pour que les gens m'acceptent, de faire plus pour qu'on m'aime. Je faisais beaucoup plus d'efforts, j'étais toujours disponible parce que je savais que j'allais rendre service, que les gens ils allaient m'aimer, etc. Donc voilà.
2: Discrimination, stigmatisation dans le monde médical. Qu'est-ce que vous avez vécu dans ce contexte-là?
1: Ça a été très compliqué parce qu'en fait, j'étais censée être suivie par un professionnel de santé qui était spécialisé dans l'obésité des adolescents. Et en fait, à chaque fois que j'allais là-bas, mes parents, ils me forçaient. Moi, j'avais pas envie. Mais c'était tout le temps des reproches. En fait, il y a toujours une phrase qui m'est restée et qui me reste encore maintenant, sur laquelle j'ai encore beaucoup de peine à me libérer. C'est qu'ils me disaient tout le temps: « Ah, Cindy, si tu fais pas d'efforts, si tu perds pas de poids, à 15 ans, tu vas peser 100 kilos. Tu veux peser 100 kilos à 15 ans ?» C'était horrible. C'était une culpabilité atroce. Mais en fait, je disais rien. J'intériorisais énormément. Et du coup, mes parents, ils n'étaient pas au courant. Mais c'est vrai que pour moi, c'était vraiment une séance de torture à chaque fois que j'allais là-bas. Et des fois, ça pouvait m'arriver de m'affamer quelques jours avant, en sachant que j'avais ce rendez-vous, pour me dire, OK, peut-être que je vais perdre 200 grammes, 300 grammes. Et puis du coup, quand je perdais du poids, c'était super valorisant parce qu'ils me disaient, ah, c'est bien, c'est génial, tu vois, t'as perdu du poids, etc. Et puis, des fois, j'arrivais, c'est normal parce qu'après ces séances, je compensais énormément sur la nourriture. Donc, automatiquement, j'allais reprendre du poids. Et quand j'allais, puis que j'avais pris 1 ou 2 kilos, c'était des remarques et de la culpabilisation énorme.
2: Comment vous avez vécu ce parcours-là avec vos parents?
1: Je sais qu'ils ont toujours fait du mieux qu'ils pouvaient. Mes parents, ils m'ont suivi sur le plan, c'est-à-dire physique, mais il n'y a jamais aucun moment où il n'y a aucun des professionnels de santé qui ont dit « il faut travailler le côté psychique ». Qu'est-ce qui se passe? Est-ce qu'il y a un événement qui s'est déroulé? Qu'est-ce qui fait que vous devez aller vous réfugier dans la nourriture? Et ça, ce côté-là, il n'a jamais été traité. C'est très dur, vraiment, on ne se rend pas compte qu'un mot... Un regard, ça peut vraiment donner des blessures tellement profondes pour une personne. Quand on est en obésité ou en surpoids, on a tendance à s'effacer. On s'efface de la vie sociale, de plein de choses. Même on évite d'aller voir

0: les médecins, on évite de sortir, on évite de croiser du monde, on évite plein de choses. Donc du coup, forcément, c'est très difficile de se faire des amis. On me disait, ah mais Cindy, si t'avais 10 kilos en moins, tu serais tellement belle. Je sais pas, mais il y avait vraiment des phrases... Il y a des mots, des fois, on ne se rend pas compte de la violence que ça peut avoir. Et ça brise littéralement des gens.
1: Aujourd'hui, Cindy, qu'est-ce que vous dites aux gens qui vivent une stigmatisation, une ségrégation, qui sont dans ces moments terribles que vous avez traversés? Quel message, quelle recommandation vous pouvez leur adresser?
0: Leur dire qu'on n'est pas seul, qu'on a le droit de vivre tout simplement, qu'on a le droit d'exister et que le poids ne définit pas une personne. Le message qui est important, c'est qu'on n'est pas seul, qu'il faut avoir le courage de sortir, de s'aimer surtout et de se dire « je suis légitime, je mérite d'être heureuse, je mérite d'avoir de l'amour » et voilà.
2: Un témoignage profond et fort, celui de Cindy Kaoudzo. C'était en mars dernier, le 21 mars précisément, pour cette première diffusion. Et là, ce matin, donc en rediffusion, elle se confiait à François Genet, à l'enseigne de Vécu.

0: Fever Dream, c'était Alex Warren dans cette matinale à suivre. Dans un instant, florilège de l'invité du 6-10. Ensuite, l'actu de la semaine sur l'Espagne, champion du monde de football, et les archives en 1974.
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0: L'invité du samedi ce matin dans le florilège estival, je vous invite à un voyage sonore, car la Suisse excelle dans ce domaine. Elle est même pionnière. Un ouvrage raconte cette histoire suisse du son. J'avais reçu son auteur en janvier dernier. On va le retrouver tout à l'heure. Mais pour commencer, on découvre la collection d'un passionné. C'est à Martigny, le musée du son de la Fondation Guéjoris. Pierre-André Perrin m'accueille pour la visite et il commence par présenter André Guéjoris, un grand collectionneur né en 1929.
2: Ce monsieur, eh bien, il est né dans la radio et Radio Lausanne. En 1948, il était le plus jeune speaker de Radio Lausanne. On le voit en photo comme un beau jeune homme. Il avait 19 ans. C'est à cet âge-là qu'il a commencé la radio.
0: Et à partir de là, il s'est mis à collectionner toutes sortes d'appareils. C'est une des plus grandes collections en Suisse, on peut dire ça ?
2: En termes de qualité, oui, tout à fait. C'est la plus grande. Il faut revenir à la jeunesse de sa collection. Comme il était speaker à la radio, qui travaille dans une émission qui s'appelait « L'auditeur propose », eh bien, il a eu ce virus de posséder ses enregistrements. Alors, il a fait tous les marchés aux puces. Et plus il en avait, plus il était heureux. Et tout ce qu'il disait à la radio au niveau critique musicale, il le mettait en même temps dans ses sources. Il a refait les pochettes de ses vieux disques des 78 tours. Et quelqu'un lui a dit « Mais il te manque quelque chose ?» Et lui, il s'est interrogé. « Mais qu'est-ce qui manque ?» Déjà qu'il collait les photos, qu'il refaisait les pochettes, les autographes. Et il est parti dans les autographes. Voilà.
0: Et là, donc en termes d'autographes, on a des grands noms
2: On en a plein. Je citais juste un, c'est Fernandel, qui avait écrit « Guéjoris, G-A-I » au lieu de mettre « G-U-E-X ». Et puis Guéjoris avait dit « Non, mais c'est pas mon nom ». Puis Fernandel avait dit « C'est comme ça qu'on le dit à Marseille ».
3: Pour faire une bonne bouillabaisse, il faut se lever de bon matin, préparer le pastis et sans cesse raconter des blagues avec les mains.
0: Quand les visiteurs viennent ici, dans cette fondation, dans ce lieu incroyable, qu'est-ce que vous leur montrez en premier ?
2: J'aime bien leur montrer le début de l'histoire du son. Vous avez ici une belle vitrine. Et puis, comme on parle du son, de l'industrie du son en Suisse, on va découvrir qu'il y a l'écophone qui est ici, qui est un appareil de 1898. Et on va se rendre compte qu'en fait, à Sainte-Croix, qui est connu plus pour les boîtes à musique et tout le reste, eh bien, ils faisaient déjà, au début de l'industrie, non pas d'un disque plat, mais d'un cylindre. Voilà, j'enclenche, vous voyez, j'enclenche un ressort simplement que j'ai remonté. Et puis le cylindre qui commence à tourner et on va écouter.

0: Puis là, c'est un son, on reconnaît donc un foxtrot américain. Comment on arrive à le faire encore marcher, cet appareil, qui a plus de 100, quasiment 120 ans? Comment ça se fait qu'il fonctionne toujours? C'est difficile à entretenir? C'est facile? Il y a une méthode?
1: Non, c'est facile, c'est de la mécanique. Qui dit mécanique dit de la graisse, de l'huile, de l'entretien, bien sûr, la délicatesse, parce que ce sont des appareils qui ont déjà un bon vécu. Et puis ça peut tenir encore 100 ans, 200 ans, on ne sait pas.
0: Voilà. Et là, donc, dans cet espace, à droite et à gauche, sont exposés des appareils, tous vraiment incroyables. Si vous deviez choisir un appareil emblématique de la Suisse, là, ça serait lequel?
1: Eh bien, c'est la fameuse tulipe de l'Art Nouveau. Vous êtes tombé droit dessus. Le Frinis des frères Jacquard de Sainte-Croix.
0: C'est vrai qu'on dirait une fleur.
1: Oui, c'était le pavillon à cette forme florale. Il y a, vous voyez, c'est le dessin des pétales, on le voit bien. Le rouge avec le jaune, les pétales jaunes dessus, ça va bien. Mais surtout, cet appareil a une belle histoire parce que c'est un appareil qui avait vraiment été conçu pour un monsieur important en France à un moment donné. Et malheureusement, ce monsieur, on est dans le début des périodes de la voiture. Il faisait des courses de voiture et il va malheureusement, il perd la vie. Cet appareil va rester longtemps à Sainte-Croix avant de trouver un acquéreur qui va sillonner un peu le monde avec cet appareil avant de revenir en Suisse, chez nous, aujourd'hui.
0: Il est né en 1911.
1: Il fonctionne encore, oui, tout à fait. C'est un appareil à disque avec, justement, dessus, il a une tête de lecture qu'on appelle la plaque vibrante, où l'aiguille vibre dans un sillon qui est creusé dans le disque et retransmet par la force de compression de l'air le son à travers un pavillon.
0: Alors ce Frinis 1908, donc là, j'imagine qu'on ne peut pas forcément le faire fonctionner, ce Frinis.
1: Non,
0: celui-là, il est comme ça sur une vitrine.
1: Il pourrait fonctionner.
0: Mais
1: je n'ai pas les manivelles.
0: Voilà, vous n'avez pas les manivelles, vous pouvez le dire. Mais est-ce que c'est possible de faire fonctionner un autre gramophone? Vous avez... Ah, celui-ci, qui est un peu plus récent, mais qui, lui aussi, il a une très très jolie, on dirait une fleur aussi.
1: Oui.
0: Donc là, vous avez trouvé la manivelle, vous êtes en train d'essayer de la remettre.
1: Oui, c'est une technique. Je vais remonter. Alors, quand on remonte un gramophone avec un ressort, on doit toujours libérer le plateau. Sinon, le ressort force trop. Puis vous voyez, bon là, je tourne pas mal. Mais au bout d'un moment, je vais lâcher un peu. Voilà, pour pas trop forcer, faut pas aller à fond. Si vous faites à fond, c'est les ressorts qui pètent. Ils sont trop vieux. Là, je vais mettre un disque, je vais le poser dessus.
0: Donc c'est une petite aiguille.
1: C'est une petite aiguille. Voilà, c'est bon, je vais partir au début.

0: Quand on écoute le son qui sort comme ça de ce gramophone, ça nous fait complètement voyager. C'est incroyable, on se croirait dans... On est projeté dans une autre époque.
1: Oui, tout à fait. Il faut penser que si on remonte dans le temps, puis que si on avait été présent, lorsque quelqu'un aurait dit « Écoutez, au lieu d'aller au concert ce soir, c'est moi qui ai fait le concert dans ma maison », tout le monde aurait rigolé. Mais lorsque le gramophone est capable de faire ça, vous imaginez ce qui va se passer, c'est une révolution. C'est comme aujourd'hui avec nos systèmes Internet et compagnie. On doit toujours aller voir un concert, les musiciens le savent. Mais on peut aussi avoir notre concert individuel à la maison ou entre amis. Bon, il fallait avoir aussi les moyens de l'acheter et surtout les disques qui coûtaient assez cher à l'époque.

0: Alors, vous avez ici, dans les appareils les plus petits, bien sûr, vous avez les appareils suisses, le maestrophone de la maison Paillard, bien entendu. Mais vous avez le Mickeyphone, qui est ici. Vous voyez, c'est en forme de boîte de camembert. C'est comme ça qu'on les appelait. Tout va dans la boîte. Il a été considéré comme le plus petit du monde.
1: Comment ça fonctionne? On la met où, la musique, là-dedans? C'est vraiment, on dirait vraiment une boîte de fromage.
0: Oui, ça ressemble à une boîte de fromage, c'est le cas de le dire. Alors, le disque, il vient se fixer dessus. Alors, au départ, vous voyez, tout rentre dans la boîte, on sort tout ce qu'il faut, et vous avez une petite vis pour fixer le disque dessus, et puis une petite, vous voyez, on voit ici la petite tête de lecture, donc la petite plaque vibrante, avec l'aiguille qui vient se poser sur le disque, et tout ça est à ressort.
1: Surnommé la boîte à camembert, nous sommes en 1926, le Mickeyphone, ça a eu du succès?
0: Je pense que ça a eu beaucoup de succès. C'était les frères Vadatz, je ne sais pas si je prononce juste, hein, de Genève, qui ont travaillé aussi avec la firme Paillard. C'est vraiment des gens qui sûrement cherchaient à avoir une originalité.
1: Et ces petites boîtes à camembert sonores, c'est possible de les faire tourner, d'entendre le son?
0: Alors, le fameux Mickeyphone, il faut un bon horloger. J'ai un ami horloger. Il faut qu'il mette un peu le nez dedans parce qu'il y a sûrement la graisse qui est coincée, il y a tout qui est coincé. Je ne l'ai jamais fait fonctionner, donc il faut d'abord une belle révision et peut-être qu'on aura un son magnifique, je ne sais pas.
1: C'est un reportage à Martigny au musée de la Fondation Guéjoris, une des adresses recommandées dans le livre « L'aventure mondiale du son suisse » aux éditions Le Savoir Suisse. Et je recevais d'ailleurs son auteur, Joseph Taradellas. Je lui demandais comment il voyait l'avenir de l'industrie suisse du son.
2: Alors d'abord, ce qu'il faut dire, c'est que l'industrie suisse du son s'est parfaitement adaptée au numérique. Même plus que parfaitement adaptée, elle a été leader un peu, hein. Elle l'est encore, hein. Quand on pense aux logiciels qui ont été créés par Weiss, ou quand on pense à les différentes méthodes qui ont été mises au point par différentes boîtes pour le CD. Donc elle est toujours actuellement bien adaptée au numérique. Maintenant, le problème qu'il y a, c'est que le public, lui, a beaucoup changé. Et on l'a dit tout à l'heure, l'industrie actuelle du son suisse, elle fonctionne en grande partie grâce à l'exportation. Et donc, elle est, de mon point de vue, très sujette à ce qui se passe dans le monde. Et lorsqu'il y a une crise économique, comme par exemple actuellement en Chine, elle souffre. 40 entreprises, ça me paraît très important, 40 entreprises qui chacune fait son petit boulot de son côté. Et moi, je le dis dans mon livre, j'en ai parlé aux entrepreneurs, s'ils veulent survivre, il faudra qu'à un moment ou un autre, ils créent une sorte de syndicat du son suisse, de façon à se défendre, de façon à avoir une dynamique beaucoup plus forte. Et là, je pense qu'ils auraient un avenir. Mais s'ils ne font pas ça, ben, ça sera difficile, d'autant que, visiblement, la situation dans le monde ne s'améliore pas.
1: Un syndicat du son suisse pour sauver l'industrie suisse du son. Si vous deviez résumer le son suisse, comment ça sonne, le son suisse ?
2: Le son suisse, je peux d'abord le résumer du côté négatif. Il est jamais spectaculaire. Il essaye pas, et comme beaucoup d'installations ou de fidélité, il essaye pas d'en mettre plein les yeux ou plein les oreilles. Le son suisse, toujours, quel que soit le niveau de la chaîne, a toujours, je crois, comme caractéristique d'être au plus près de la vérité de l'instrument ou de la voix.
1: Être près de la vérité, de la réalité, finalement. C'est un son réel et réaliste.
2: En tout cas, au plus près possible de ce qu'est la vérité. C'est le son le plus difficile à reproduire dans sa vérité, c'est la voix. Moi, j'ai testé la plupart des enceintes de mon livre. Je mettais toujours la voix. Parce que la voix, pourquoi ? On n'est pas violoniste, on ne sait pas exactement comment c'est. On n'est pas trompettiste. Par contre, on a sa propre voix, où on entend la voix des autres. Et c'est ce grain particulier de la voix qui est très difficile à reproduire et que je trouve, moi, personnellement, toujours reproduit de façon très honnête, très naturelle par les appareils que j'ai écoutés.
1: Et c'était la voix de Joseph Taradellas qui a écrit « L'aventure mondiale du son » aux éditions Le Savoir Suisse. Il était l'invité du samedi, le 17 janvier dernier. L'intégralité de l'interview, vous la retrouvez sur notre play RTS.

0: Retour dans les années 80 avec ce tube de Jimmy Cliff, Reaganite. Il est 6h43. Dans l'actu de la semaine, l'Espagne, devenue championne du monde de football pour la deuxième fois de son histoire. Dimanche, la Roja a battu l'Argentine de Lionel Messi 1-0 après prolongation. La matinale consacrait 25 minutes à cette finale, lundi matin. Extrait avec Valérie Gillot, ancienne joueuse internationale suisse d'origine argentine, Pablo Iglesias, dirigeante de club, entraîneur et consultant d'origine espagnole. Et parmi les questions posées sur Lionel Messi, grande source d'inspiration à la fois en Argentine et en Espagne.
1: Ah, mais moi je le considère comme espagnol, très sincèrement.
2: Là, je sais pas si Valérie Gillot va être d'accord.
1: Je suis obligé de dire à Valérie que c'est vrai que c'est
3: l'ADN prime quand même.
1: C'est un garçon qui est arrivé à 11-12 ans, qui a pratiquement, alors évidemment, qui a vécu toute son enfance en Argentine à Rosario, mais après qui arrive quand même à l'âge de 11-12 ans. Et sur le plan footballistique, c'est vrai qu'il a plutôt une éducation de centre de formation dans le plus prestigieux, à mon avis, du monde, qui est au Barça, donc à la Masia, avec l'état d'esprit. Mais c'est vrai que c'est pas celui qui incarne le plus l'Argentine en termes de caractère, de résilience, oui. Alors ça, c'est clair. Et moi, c'est mon joueur. Je pense que, comme je disais hier sur le plateau, il n'y a plus de superlatifs ou d'adjectifs qui puissent qualifier une carrière, mais pas uniquement du succès, de la performance, la longévité, ce qu'il représente pour des millions, voire des milliards de personnes. C'est une légende, c'est un joueur, c'est le meilleur joueur de l'histoire à mon avis. Et puis c'est vrai que sa relation avec l'Espagne, ben évidemment, elle est toute faite puisqu'elle est tracée dans un seul club qui est son club. J'ai l'impression qu'il reviendra dans un rôle peut-être différent, mais qu'il sera puisqu'il a toujours sa maison à Barcelone et que apparemment il annonce son retour dans peu de temps.
2: Alors on a quand même pas entendu parler seulement bien de Lionel Messi pendant cette Coupe du Monde. Il y a eu pas mal de polémiques, des voix critiques qui l'accusent d'être favorisé, voire des fois protégé par l'arbitrage. Vous en pensez quoi, Valérie Gillot?
3: Je trouve que c'est une thématique assez compliquée. C'est vrai qu'il y a eu des erreurs d'arbitrage, il faut le reconnaître. Maintenant, honnêtement, je pense que l'Argentine a été ciblée du départ jusqu'à la fin. Je veux dire, tous les matchs de l'Argentine ont été décortiqués. Toutes les images, on voit même avec l'IA des images qui ont été faussées, qui a amené une polémique sur les réseaux sociaux. Pour moi, la polémique, elle s'est faite à cause des réseaux sociaux. Il y a eu des faits de jeu, mais ça a été amplifié. On a vu aussi des images qui ont été trafiquées. Enfin, ça a été vraiment loin. Moi, franchement, je suis peinée de voir tout ça parce que ce qui doit rester essentiel, c'est le football. Alors, on peut avoir des erreurs d'arbitrage, on peut en discuter. Mais de là à carrément en faire une polémique, à faire carrément une campagne anti-argentine, moi, je vous dis, j'ai reçu des messages, mais par des collègues, par des amis, mais tellement agressif. Je me suis dit, mais c'est pas possible, en fait. Moi, il y a pas de problème, on peut chambrer. Hein. Nous, notre culture, on adore chambrer. Hein. On adore ça. Mais après, de là à être agressif, c'est... Enfin, ouais, moi, j'étais vraiment... dépassé par ce qui arrivait, et je ne pense pas que l'Argentine méritait ça. Où les gens voient du vice, pour nous c'est de la malice. Et c'est vrai que c'est notre manière d'être. Nous on joue avec le cœur. Bah parfois il y a un excès d'engagement, qu'on en parlait avec Pablo, c'est vrai. Mais il faut voir derrière ça, c'est un engagement qui est fait avec le cœur, c'est pas une méchanceté. C'est vraiment vouloir jouer plus que tout. C'est juste ça.
2: Pablo Iglesias, vous partagez cette analyse?
1: Alors oui, en partie, et surtout, moi, j'extrais l'Argentine de ça. C'est pas l'Argentine le souci de cette Coupe du Monde, c'était surtout une ligne, en fait, une simple ligne cohérente, directrice de l'arbitrage, qui malheureusement a pas su faire face en fait à différentes cultures. On parle de l'identité, on aimerait revoir certaines identités transposées sur le terrain avec toutes les valeurs que peuvent représenter. L'Argentine représente la résilience, représente la fin justifie les moyens entre guillemets, c'est parce que c'est la ruse, c'est la combativité, Valérie le disait tout à l'heure, c'est la survie. Donc quelque part, on a peut-être, pour avoir vu quelques matchs des championnats argentins, c'est clair que l'excédent d'engagement en Argentine n'est pas du tout le même. Ce qui me dérange, c'est que vu de l'Europe, évidemment que les valeurs que l'on défend en Europe, c'est-à-dire le règlement strict de temps en temps avec la retenue, évidemment que c'est tout le contraire. Et c'est vrai que c'est ce qui agace peut-être l'Européen, mais qui n'est pas non plus au-dessus des lois ou quoi que ce soit. Mais je pense que le problème majeur de cette Coupe du Monde a été la cohérence et peut-être le fil rouge de l'arbitrage.
0: Deux réactions le lundi matin après la victoire de l'Espagne lors de la Coupe du Monde de football. C'était Pablo Iglesias, dirigeant de club, entraîneur, consultant d'origine espagnole, et Valérie Gillot, ancienne joueuse internationale suisse et, on l'a compris, aussi d'origine argentine.

0: Elle commence par sourire aux anges. C'était Camille. Si tu souris aux anges, adolescence, extrait de ce nouveau single dans cet album qui sort donc cette année, The Sound of Milk. Les archives spécialités avec vous, Véronique Rabou. Bonjour.
1: Bonjour Karine.
0: Vous êtes documentaliste à la RTS et cette année, notre thématique, ce sont les moments marquants en radio et télévision.
2: Nous allons assister maintenant à un événement historique.
3: Je vous ai compris.
2: Une déclaration pour la télévision.
4: 5, 4, 3, 2, 1, 0.
1: Et oui Karine, ces médias ont souvent participé à la grande histoire et nous en avons gardé, heureusement, quelques souvenirs.
0: Et on se lance aujourd'hui dans une histoire peu banale, la venue de Johnny Hallyday, oui, Johnny, dans la prison de Beauchu.
1: Et oui, Johnny, dans le canton de Vaud, qui l'eût cru. Alors, il vient pour chanter, hein, qu'on se rassure. Il vient même accompagné de l'humoriste Raymond DeVos.
0: Alors, comment a-t-il atterri là-bas, à Beauchu?
1: Alors, Johnny Hallyday est un grand fan d'un autre Johnny, le célèbre chanteur américain Johnny Cash. Et il a toujours rêvé de faire comme son idole, chanter pour les prisonniers et en quelque sorte alléger à sa manière leur peine. Mais l'administration pénitentiaire en France lui ayant refusé ce droit, eh bien, il l'a fait en Suisse avec la complicité du journaliste suisse Christian Defaille, de la télévision suisse romande et de Raymond DeVos. Le chanteur a réussi à monter son opération au pénitencier de Beauchu dans le canton de Vaud.
0: Et la télévision suisse romande y était. Elle a immortalisé ce grand moment pour l'émission intitulée « Pour vous, messieurs ». Nous sommes donc à Beauchu dans le pénitencier en direct. En ce 23 juillet 1974.
5: Cette émission, qui est réalisée depuis la salle des fêtes des établissements pénitentiaires de la Plaine de l'Orbe, a été conçue en étroite collaboration avec les pensionnaires de ces établissements. Raymond DeVos, qui est là. Et puis Johnny Hallyday, qui a réussi à s'évader d'un agenda ô combien chargé, comme on peut l'imaginer, qui a même repoussé un gala pour être présent ici avec nous aujourd'hui. Ouais ! Raymond DeVos et Johnny Hallyday se retrouvent aujourd'hui, il y a peut-être bien longtemps qu'ils ne se sont vus, mais je crois qu'ils ont un souvenir en commun. Johnny, surtout un souvenir qui compte.
6: Oui, pour moi un très bon souvenir, parce que quand j'ai commencé dans ce métier, j'ai été engagé pour chanter en première partie de Raymond DeVos, qui était la vedette de ce spectacle.
5: Il n'y a rien d'autre point commun entre ces deux hommes qui font le même métier dans des styles différents. C'est que l'un et l'autre, je crois, Raymond DeVos et Johnny Hallyday, vous avez été l'un et l'autre privés de liberté.
7: Moi, je l'ai été pendant la guerre. J'allais dire, je l'ai été avec tout le monde. Je ne suis pas tellement distingué. Mais enfin... vous, au moins, vous avez personnalisé votre... Bon, enfin... La liberté, vous savez qu'il y a des gens qui meurent pour la liberté. Ah, ça prouve quand même que la liberté, c'est quelque chose. C'est pas à vous que je vais dire.
5: Johnny.
6: J'ai été pour un court délai, pour 8 mois, quand j'étais plus jeune, dans une maison de redressement, parce que j'avais fait des bêtises que pas mal de jeunes font. Et ensuite, j'ai eu la chance, je crois que j'ai été sauvé par mon métier, parce que peut-être que... Je serai ici aujourd'hui, peut-être que je serai dans un autre endroit si je n'avais pas eu la chance de faire mon métier et puis d'avoir pu, disons, connaître le succès quand même assez rapidement.
8: Je crois que dans la vie, de toute façon, qu'on soit en prison, qu'on soit à l'armée, qu'on aille au bureau, qu'on aille chanter, on a tous des obligations.
5: Des contraintes.
8: Des contraintes. Moi, des fois, j'ai pas envie d'aller chanter. C'est pas le cas aujourd'hui. Mais souvent, j'ai un contrat, même si j'ai pas envie de gagner cet argent d'y aller, j'ai un contrat, je suis obligé d'y aller, ou alors on me fait des procès, j'ai des contraintes. Quand j'ai envie de sortir avec un copain le soir, que ma femme me dit non, ce soir tu sors pas, je suis obligé de rester là. C'est pas drôle.
5: Johnny, vous désiriez faire absolument ce récital et cette émission. C'est une chose à laquelle vous teniez beaucoup.
6: Oui. Oui, parce que j'ai des copains à moi qui sont en prison. Parce que j'ai vécu, avant de chanter, dans un milieu de gens susceptibles d'y aller, ou moi j'étais susceptible d'y aller également, que, pour ne pas exactement comparer la même chose, mais quand j'étais à l'armée, s'il y avait eu des spectacles, ça m'aurait bien fait plaisir. Et je pense que quand on est incarcéré pour un certain temps et qu'on ne fréquente pas la vie de tous les jours, Ça fait toujours plaisir d'avoir quelqu'un qui pense à vous et qui vient de vous voir. Moi, si j'étais en prison, j'aimerais bien qu'un chanteur ou qu'un artiste comme Raymond vienne me voir. Enfin, vienne nous voir tous. C'est la seule preuve d'amitié que je peux donner, parce que si je pouvais leur donner la liberté, je le donnerais, mais c'est ma seule forme de liberté que je peux leur apporter en venant ici.
9: Je suis très profondément touché et heureux de pouvoir faire ce spectacle pour vous.
0: Et c'était il y a 52 ans, Johnny Hallyday pour ce concert dans le pénitencier de Beauchu dans le canton de Vaud. Merci beaucoup Véronique Rabou, à la semaine prochaine.
1: Et un bon week-end.

0: Rock'n'Roll Man, c'était Johnny Hallyday, un titre sorti justement en 1974, la date de l'archive qu'on a écouté juste avant.
1: Infotrafic RTS.
0: En France voisine, sur l'axe Genève à Ostie, il faut patienter 1h30 maintenant au péage français du tunnel du Mont-Blanc. Sur l'axe du Gothard, un bouchon s'étend sur 10 km entre Erstfeld et le portail nord du tunnel du Gothard en direction du Tessin. Et là, il faut compter environ 1h45 avant de pouvoir s'engager dans l'ouvrage.
1: Infotrafic RTS, en collaboration avec les CFF et le TCS.
0: Et vous écoutez toujours 6-10 le samedi. On est donc ensemble jusqu'à 10h. Dans un instant, les informations. Et on se retrouve évidemment juste après avec vos rendez-vous hebdomadaires. Mais là, il est précisément 7h.
1: Jérôme Jeannin.
2: La Cour pénale internationale doit se chercher un nouveau procureur. Le Britannique Karim Khan a été démis de ses fonctions hier après des accusations d'agression sexuelle. Une décision motivée par des raisons politiques, selon les avocats du procureur, et qui intervient dans un contexte tendu à New York, Lubna Anaki.
3: La décision a été votée à la majorité absolue. 82 des pays membres de la CPI sur 125 ont décidé de relever définitivement Karim Khan de ses fonctions de procureur en raison des accusations d'agression sexuelle portées par l'une de ses collaboratrices. Des accusations que Karim Khan a toujours niées. Ses avocats ont immédiatement fait savoir qu'ils allaient contester cette décision. Ils estiment que les procédures permettant à leurs clients de se défendre n'ont pas été respectées et que la Cour aurait, selon eux, subi une forte pression politique. Pour rappel, Karim Khan avait été vivement critiqué par Israël après avoir lancé des mandats d'arrêt contre Benjamin Netanyahou et son ancien ministre de la Défense Yoav Gallant en raison de la guerre à Gaza. Cela lui avait valu aussi des sanctions des États-Unis. La décision de la CPI marque en tout cas un tournant à un moment où l'instance est plus que jamais dans le viseur de Washington. Le secrétaire d'État Marco Rubio a promis, je cite, de la démanteler brique par brique. Lubna Anaki, RTS, New York.
2: Et il y avait un autre vote attendu hier, celui de l'Assemblée générale des Nations unies. Elle a largement choisi de renouveler le mandat de Volker Türk en tant que haut commissaire aux droits de l'homme, malgré l'opposition ferme des États-Unis, de la Russie et d'Israël. Les incendies restent toujours hors de contrôle dans plusieurs régions de France et d'Espagne. En France, plus de 140 000 personnes ont déjà été évacuées en Gironde et dans les Landes voisines. Le Premier ministre Sébastien Lecornu a annoncé l'envoi de 1 000 militaires pour aider les pompiers. En Espagne, ce sont plus de 60 000 personnes qui ont été évacuées ou qui doivent se confiner dans la région de Madrid. Les feux continuent de progresser. Les autorités redoutent que le foyer de Madrid rejoigne celui d'Avila pour former un immense brasier. Dans l'actualité, les réactions au nouveau droit de douane annoncé par les États-Unis, 12,5% pour la Suisse, 10% pour les pays de l'Union européenne. Alors pas de quoi bouleverser les relations commerciales transatlantiques, estiment les Européens. En revanche, les craintes subsistent et la méthode interpelle. Bruxelles, Pierre Benazet.
4: Les nouveaux droits de douane américains sont inférieurs au plafond de 15% sur lequel l'UE s'est entendue avec les États-Unis. C'était il y a un an à Turnberry, sur le golfe écossais de Donald Trump. La Commission européenne en conclut que cette nouvelle poussée de fièvre douanière fera même baisser les taxes imposées à certains produits européens. En revanche, pour justifier ces nouveaux droits de douane, les États-Unis utilisent cette fois-ci la section 301, un chapitre relatif aux produits du travail forcé, ce que les Européens rejettent. Paula Pino, porte-parole de la Commission, affirme qu'en réalité, je cite, « l'Union européenne a déjà une réglementation solide en matière de travail forcé ». Des inquiétudes demeurent pour les Européens après les commentaires acerbes de Washington sur l'amende de 827 millions de francs imposée ce jeudi à Google. Des commentaires qui font craindre à certains une nouvelle offensive de droits de douane dirigée cette fois contre les réglementations européennes. Pierre Benazet, RTS, à Bruxelles.
2: La mort d'un journaliste qui a marqué l'histoire de la radio suisse romande, William Heinzer. Il est décédé mardi des suites d'une longue maladie à l'âge de 75 ans. Journaliste pendant 40 ans, il avait notamment contribué à la création de La Matinale en 1994. Dans le canton de Vaud, les vélos électriques de l'entreprise Lime ont débarqué. On les trouve désormais dans 27 communes entre Lausanne et Morges. C'est un réseau qui compte 900 vélos en libre-service, déjà très utilisés, mais parfois contestés par les les autres utilisateurs qui se voient privés parfois de places de stationnement. Alexandre Brella est conseiller municipal à Crissier. Il invoque des erreurs de jeunesse et assure que tout va vite s'améliorer.
5: On est en relation avec l'AM quasiment toutes les semaines pour corriger petit à petit toutes les erreurs qu'on peut trouver. Et on apprend à utiliser ce nouveau système. C'est un système en fait où tous les vélos ils sont géolocalisés en temps réel. On peut définir en fait à chaque station le nombre de places maximum qu'il y a pour un vélo Lime. On a aussi défini le rééquilibrage qu'on souhaite pour telle ou telle station. On veut 1, 2, 3 vélos qui soient présents. Parce que le but, c'est qu'il n'y a pas tous les vélos qui soient à Renangar pour chez nous, mais qui soient éparpillés en fait sur la commune. Donc c'est des choses qui arrivent. Après, on voit aussi qu'on a un certain manque peut-être d'infrastructures pour parquer les vélos. Ça veut dire qu'on a un besoin d'augmenter ces infrastructures de parking vélo, chose qu'on est en train d'étudier depuis déjà une petite année à la commune, où on est en train de créer des fiches pour augmenter ces parkings vélo.
2: Des propos recueillis par Jessica Renaud. Au Tour de France, Tadej Pogacar a signé sa 5e victoire d'étape. Hier, le Slovène s'est imposé à l'Alpe d'Huez en signant un nouveau record, 35 minutes 26 secondes pour les 13,6 km de cette montée mythique. L'Alpe d'Huez où les coureurs vont retourner aujourd'hui, mais par un autre versant. En football, c'était la reprise hier en Challenge League. Dans le derby vaudois, Stade Lausanne-Ouchy a battu Stade Lyonnais 2-0. Neuchâtel-Xamax s'est imposé 3-2 contre Kriens. Victoire d'étoile Carouge contre Arro 3-0 et Yverdon a fait match nul à Winterthur sur le score de 2-2. La météo, le temps sera encore assez ensoleillé ce matin. Ensuite, il va se dégrader dès la mi-journée. Les premières averses vont éclater dans les Alpes. La pluie va ensuite gagner toutes les régions avec des orages localement forts, surtout en région alpine. Température maximale 30 degrés. Demain, retour du soleil avec des nuages sur les reliefs et de nouveaux orages possibles en soirée.
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0: Avec Jonathan Asley-Bacher à la technique, Vicky Garraud attaché de production et Flavien Droux, la programmation musicale. On démarre avec la rencontre sport, avec un centenaire, le club des lutteurs de Fribourg qui organise la fête romande de lutte suisse, c'est ce week-end, une manifestation qui procure une série d'avantages.
7: D'abord une publicité pour le canton qui l'organise, c'est 300 000 à peu près spectateurs, visiteurs qui viennent sur le site, dont 55, 56 000 dans l'arène. Mais tout ce qui gravite autour en termes de visites, de stands, de nourriture, de logement, c'est un gros impact financier.
0: Le président de la Fédération romande, Philippe Germanier, dans la rencontre sport. On parlera donc de lutte romande, de lutte suisse ce week-end. Dans l'heure d'été aujourd'hui, Sarah Diren nous emmène cueillir des feuilles pas très loin d'ici, au Tessin, au Monte Verita.
8: C'est très difficile parce que le processus de flétir, c'est très important. Là, on peut faire beaucoup de fautes, d'erreurs, oui.
9: Si vous ne le faites pas juste, il devient pas bon.
0: Mais la cueillette, pas évident. C'est un reportage au Monte Verita, au Tessin, pour y cultiver donc du thé. C'est dans le 4e épisode de la série L'heure d'été et c'est à 7h35. La suite, tout à l'heure aussi, vous retrouverez dans cette deuxième heure vos rendez-vous hebdomadaires en nouvelle diffusion, Les Invisibles, portrait d'une assistante sociale pour la protection des mineurs et dans Les Helvètes, Gaspard, 23 ans et sa vision lucide du monde. Et on commence avec la pépite, saison des festivals oblige. Bastien Arnold, ça va la voix ?
10: Ouais, je vous prie de m'excuser, ma voix rocailleuse, c'est la saison des festivals.
0: Alors quel est le titre du jour ?
10: Le titre du jour, une rencontre que personne n'avait vu venir. D'un côté, Asha Poutli. Vous connaissez peut-être sa voix sans connaître son nom. Pourtant, c'est une véritable légende discrète. Née à Bombay, installée à New York dans les années 70, elle brouille toutes les frontières. Jazz, soul, funk, disco, musique indienne. Une artiste libre, bien avant que le mot fusion ne devienne tendance. Son histoire est étonnante. Au début des années 70, elle croise la route du géant du jazz Ornette Coleman qui l'invite à chanter sur son album Science Fiction. Puis elle enchaîne une série de disques cultes où sa voix à la fois sensuelle et aérienne flotte sur des grooves hypnotiques. En Europe, elle devient même une icône des clubs disco avec le titre Space Talk.

0: Ambiance années 70 avec cette voix donc de cette chanteuse Asha Pootley.
1: Ouais, c'est splendide, n'est-ce pas? Donc elle revient sur les devants de la scène en 2023 à 78 ans.
0: Donc aujourd'hui, si on fait le compte, on lui rajoute 3 ans, elle devrait avoir 81 ans. Et de l'autre côté, on a donc ce trio new-yorkais.
1: Say Shishi. Elle revendique l'héritage de la soul engagée des années 70 avec des harmonies vocales irrésistibles et un groove très vintage.
0: Alors comment se sont-elles rencontrées?
1: L'histoire de cette rencontre ressemble presque à un conte moderne. Profitant d'une pause entre leurs tournées respectives, Asha Pootley et les trois chanteuses de Say Shishi, Pia Malik, Sabrina Cunningham et Naya Gazelle-Brown, se retrouvent dans la campagne anglaise pour composer ensemble.
0: Et que signifie le titre de cette chanson? Power.
1: Power, c'est une manière de dire power. La puissance. Et le morceau en déborde. Une ligne de basse qui avance comme un manifeste, des cœurs lumineux et cette voix d'Asha Pootley, toujours aussi magnétique, qui traverse les décennies sans prendre une ride. Ce n'est pas juste une collaboration nostalgique, c'est un dialogue entre une pionnière qui a ouvert les portes il y a 50 ans et une génération qui les franchit avec enthousiasme. Une célébration de la liberté, du métissage musical et de l'énergie féminine. Pawa, c'est la preuve qu'une grande voix ne vieillit pas, elle inspire, elle voyage, elle continue de faire danser le monde.
0: Bah là, vous m'avez donné envie de danser. Bastien, alors justement, est-ce qu'on pourra les voir sur scène?
1: Alors, juste trop tard pour la Suisse, elles étaient au Gürten à Berne la semaine dernière. Elles enchaînent une tournée britannique dès le mois de juillet.
0: Bon, bah alors, on se rend tous en Angleterre et puis en Irlande. Merci beaucoup, Bastien Arnold. On écoute Pawa, un quatuor, on peut dire ça comme ça, entre Asha Pootley et Say Shishi. Bon festival.
1: Merci.
0: Attention à la voix.
1: Bel été.

0: Ambiance disco des années 70. Et pourtant, c'est sorti durant cette année, en 2026. Pawa, Acha Putli avec le trio Say Shishi. C'était donc la pépite, le coup de cœur musical de Bastien Arnold. Les Invisibles en nouvelle diffusion. Isabelle Mundler est assistante sociale pour la protection des mineurs à la DGEJ, la Direction Générale de l'Enfance et de la Jeunesse de l'État de Vaud. Pauline Céterlet était partie à sa rencontre à l'Office Régional de Rolles. C'est un nouveau bâtiment aménagé pour l'accueil des familles, sans oublier le confort des professionnels. C'était en avril dernier.
1: Bonjour Madame Mundler. Vous êtes ici donc dans les locaux de la Direction Générale de l'Enfance et de la Jeunesse, Office Régional de Protection des Mineurs, et on se trouve dans la réception qui accueille donc les parents ou les professionnels qui ont rendez-vous avec les assistants sociaux. Voilà, une salle qui a été aménagée spécifiquement pour les enfants, qui a plusieurs utilités. Soit les enfants peuvent effectivement parfois, selon leur âge, attendre un petit moment ici pendant qu'on se voit seul avec les parents s'il y a des choses qui sont sensibles et que voilà, ils devraient pas forcément entendre. Ou alors, parfois, les assistants sociaux viennent ici avec les enfants, se mettent à leur hauteur et on peut jouer avec eux et puis faire un peu une discussion, voilà, sans les parents.
2: Isabelle Mundler, vous êtes assistante sociale pour la protection des mineurs, mais vous n'avez pas toujours été assistante sociale. Vous voulez me parler un petit peu de votre parcours ?
1: J'ai eu une première carrière financière, en fait, et j'ai vécu longtemps aux États-Unis, où j'ai travaillé dans la finance, et notamment aussi à Zurich et à Genève. Et j'ai arrêté cette carrière professionnelle quand mon premier enfant a eu 2 ans. Je me questionnais depuis longtemps sur le social. C'était un vieux rêve que j'avais quand j'étais adolescente. Je m'étais

0: vraiment ravie de ce changement de carrière, je dois dire. Voilà, je me suis épanouie dans cette profession. J'ai toujours su que je voulais travailler dans le social, en protection de l'enfance. Il n'y avait pas autre chose qui m'intéressait. Enfin, sûrement que j'aurais trouvé d'autres intérêts, mais en tout cas, c'était ça qui m'intéressait à la base. Et pour la petite anecdote, une de mes filles a pris le relais et travaille à Lausanne. Dans ces nouveaux locaux, on a eu à cœur de séparer les sections privées et de professionnelles. Donc ici, on arrive chez nous, j'ai envie de dire. Voilà. On essaye de préserver cette partie plutôt pour nous.
1: Vous voulez m'expliquer pourquoi? Enfin, l'importance d'avoir ces deux. Parce qu'il y a vraiment deux pôles, hein, il y a.
0: Oui, parce que les gens qu'on reçoit sont souvent fragiles, c'est des situations sensibles et on peut avoir des accès de violence ou des cris. Enfin, voilà, il peut y avoir des choses pas faciles à gérer. Et puis, du coup, on préfère préserver nos espaces. On a aussi un peu des choses personnelles ici qu'on ne souhaite pas forcément que les gens voient. Voilà. Ça n'arrive pas tout le temps, mais ça peut arriver. Des débordements peuvent arriver.
1: Il faut prendre soin de vous, quoi.
0: Voilà, c'est ça. Ici, c'est un peu où on se fait aussi un débriefing entre nous. Si on a eu un rendez-vous difficile, on revient là, on va discuter avec un collègue, et puis on sait qu'on est à l'abri. On peut dire des choses, on peut nommer les noms sans qu'on doive faire attention.
1: Concrètement, de quoi est fait votre quotidien?
0: Le quotidien, il est partagé entre le contact avec les enfants, le contact avec les parents, travailler avec le réseau autour de l'enfant, et puis après, il y a tout ce qui est administratif, le travail avec les justices. On travaille beaucoup avec les autorités judiciaires. Et puis, il y a une partie aussi que j'ai envie de mentionner, c'est les parties entre collègues, les supervisions, toutes les discussions autour de chaque situation, parce que c'est vrai qu'on dit souvent que le métier d'assistant social, il est assez solitaire. Alors, c'est juste, on n'est pas une équipe dans le sens d'une équipe infirmière ou d'une équipe éducative dans un foyer, parce qu'on est seul dans sa situation, mais on partage beaucoup avec la hiérarchie et avec notre équipe, sans quoi d'ailleurs je pense qu'on ne tiendrait pas. Il y a des suivis qu'on a longtemps, longtemps, longtemps. Moi j'ai des suivis que j'ai depuis 10 ans dans mes tiroirs ou plus. Et puis on est vraiment un fil rouge pour ces jeunes. Même si on ne les voit pas beaucoup finalement, parce que en tant qu'assistant social, ce n'est pas nous qui sommes tout le temps en contact avec les jeunes, c'est plutôt les éducateurs ou les thérapeutes ou comme ça, l'école. Mais on est un fil rouge. C'est quand même vers nous, vers qui ils se tournent quand il y a tout à coup un couac dans le rouage ou qu'ils ont besoin de protection ou de reclarifier certaines choses, ils viennent vers nous. Il y a certains jeunes aussi avec qui j'ai gardé contact, qui sont donc majeurs et qui me tiennent informée. Tout à coup, une jeune qui me dit qu'elle a accouché de son premier enfant, ou des jeunes qui me demandent d'aller boire un café avec eux, ou dernièrement, j'ai eu aussi une jeune qui a fini son apprentissage et puis qui a fait son travail de mémoire sur grandir avec un parent et des troubles psychiques et qui a souhaité m'interviewer. Voilà, c'est des beaux moments, ça. Effectivement, c'est un métier exposé dans lequel l'exposition, elle est très souvent polémique. On en fait trop ou on n'en fait pas assez. Mais j'encourage les jeunes à venir faire une découverte du métier et de passer outre ce qui se dit.
2: Isabelle Mundler, assistante sociale pour la protection des mineurs dans le canton de Vaud. Une interview réalisée par Pauline Setterlé et diffusée à l'enseigne des Invisibles le 4 avril dernier.

0: Et Tom McFarland, un titre qui a été l'objet d'une pépite d'ailleurs il y a quelques semaines. Il est 7h25.
1: La rencontre sport avec le Verbier Bike Festival, activité pour toutes et tous du 13 au 16 août.
0: La rencontre sport avec Fribourg qui accueille la fête romande de lutte suisse ce week-end. Les dames seront dans la sciure aujourd'hui et les hommes, c'est pour demain. C'est le club des lutteurs de Fribourg et environ qui organise l'événement à l'occasion de ses 100 ans. Pas en pleine campagne, mais en pleine ville, juste à côté de la patinoire Saint-Léonard. L'endroit est plutôt original, mais pas si rare, comme le confirme le président de l'association romande de lutte suisse, Philippe Germanier, interrogé par Stéphane Trisconi.
2: Bon, c'est original, mais il y a déjà eu, par exemple, à Viège, ils avaient fait dans la patinoire. Et puis récemment, Berne, la Bernoise, ils ont fait ça dans le stade du Wangdorf. Donc en ville, pourquoi pas. Neuchâtel l'a fait l'année passée. Moi, je vois pas de problème à ça.
3: Est-ce que c'est une tendance d'aller en ville, peut-être pour se montrer à une autre population que la population des campagnes?
2: Mais je crois pas que c'est un besoin de se montrer dans une ville, c'est plutôt la place qui est disponible. Parce que voilà, une fête de lutte, ça implique une certaine place. Il faut trouver Fribourg, il n'y a pas beaucoup de campagnes en ville de Fribourg, parce que c'est le club de Fribourg qui organise. Là, ils ont eu la possibilité, en ayant toute l'infrastructure autour, d'organiser ça en ville. Donc voilà, c'est pour ça, plutôt que de faire vraiment en ville pour montrer aux gens ce que c'est que la lutte. Mais ça peut être aussi un argument de montrer que la lutte se pratique aussi en ville.
3: Et c'est l'occasion de parler avec vous du niveau de la lutte romande aujourd'hui. Où est-ce qu'il se situe?
2: Alors, le niveau de la lutte romande est bon. On a de jeunes qui arrivent, on a des lutteurs confirmés qui font régulièrement des couronnes. Là, on a encore Romain Collot et Lario Kramer qui sont nos deux couronnés fédéraux qui viennent de faire une couronne au Weissenstein samedi passé. La lutte romande se porte, je dirais, bien.
3: Ouais, on a tous en tête encore le Molis, la fête fédérale, la dernière fête fédérale. Est-ce que l'objectif avait été atteint au niveau romand lors de cet événement-là?
2: Alors, malheureusement pas, parce qu'on s'attendait quand même à faire trois couronnes. Après, c'est les aléas de la lutte. Il y a des gens qui luttent en dernière passe pour la couronne. Certains sont presque assurés avec une nulle, d'autres, voilà. Puis après, il y a des fois on prend certains risques et puis on se fait contrer et puis on perd bêtement. Par exemple, Romain Collot qui a perdu bêtement en dernière passe alors que la couronne était assurée. Il s'est fait surprendre et puis voilà, malheureusement c'est la lutte.
3: Et au final, une couronne pour Benjamin Gapani. Et c'est vrai qu'on se dit que les romans dans les fêtes fédérales, c'est toujours un petit peu difficile.
2: C'est difficile parce que il y a peu de lutteurs comparé aux autres associations comme Berne ou Linnerschweiz. Donc le roman doit lutter contre plus de Bernois, plus de gens, de lutteurs de l'Innerschweiz. Et puis, c'est des gens qui sont à un niveau, à ce moment-là, supérieur. Dès qu'on arrive sur une fête fédérale, le niveau, il monte. Donc les lutteurs qui sont qualifiés pour une fête fédérale, en général, c'est les meilleurs. Donc on va toujours lutter contre les meilleurs. Alors si la Suisse romande a 30 lutteurs, Berne en a 60 ou 70. L'Innerschweiz, la même chose. Donc, il faut lutter contre plus de lutteurs forts d'autres associations.
3: Et si je vous parle de fête fédérale aujourd'hui, c'est évidemment parce qu'il y a un gros dossier sur la table. La prochaine, ce sera Thun, 2028. Et ensuite, ce sera en Romandie, chez vous.
2: Exactement, ça sera en Romandie. Et pour l'instant, il y a deux candidatures. Il y a Neuchâtel qui se propose d'organiser ça sur l'aéroport de Cortaillot. Et puis, le Valais qui veut faire ça sur l'aéroport de Rarogne. Il y avait Genève qui était candidat, qui a retiré sa candidature. C'était une candidature de la ville, en pleine ville, sur la plaine de Plainpalais. Malheureusement, bisbille entre le canton et la ville. Et puis la ville a refusé l'autorisation d'organiser ça sur la place de Plainpalais.
3: Alors, une candidature à Neuchâtel, une autre en Valais. Vous me voyez venir, vous êtes président romand. Mais valaisan, est-ce que vous pouvez rester neutre dans ce dossier-là?
2: Alors, moi, je reste tout à fait neutre. Pour moi, c'est la Romandie qui prime, donc pour moi, que ça soit le Valais ou Neuchâtel, c'est une candidature romande, après que le meilleur gagne.
3: Et c'est intéressant parce que, oui, on parle de lutte suisse, mais il y a vraiment tout un aspect économique, politique là derrière. C'est plus qu'une simple candidature. Une fête fédérale, ça génère vraiment quelque chose de très, très important.
2: Alors, une fête fédérale, oui, c'est hyper important. Donc, c'est d'abord une publicité pour le canton qui l'organise. Après, c'est des retombées économiques parce que c'est 300 000 à peu près spectateurs, visiteurs qui viennent sur le site, dont 55, 56 000 dans l'arène. Mais tout ce qui gravite autour en termes de visites, de stands, de nourriture, de logement, c'est un gros impact financier. Donc après, c'est aussi un effort au départ, parce que c'est un budget de 40 à 45 millions. Donc il faut trouver des sponsors, il faut trouver des soutiens. Voilà, il faut compenser l'un par l'autre. Les cantons sont prêts à mettre de l'argent justement pour développer un peu le tourisme, pour développer la visibilité du canton. Et puis après, ben voilà, c'est le lot d'une fête fédérale. Molis, ça s'est très bien passé. Ils ont clôturé avec un bénéfice. Pourtant, c'est Molis en plein centre des montagnes. Pourquoi pas?
3: Alors le verdict, ce sera pour mars 2027. La campagne a déjà commencé à Neuchâtel. On pique déjà un petit peu les Valaisans. Viège, Raonne, c'est pas en Romandie.
2: Bah, c'est ce que j'ai entendu. Après, il y a d'autres commentaires aussi où on dit que Neuchâtel n'est pas capable d'organiser une fête. Voilà, chacun y va de sa petite pique pour essayer de tirer un peu la couverture à lui. Ah, c'est de bonne guerre.
3: Vous avez un rôle à jouer là-dedans ou bien vous êtes spectateur neutre?
2: Alors moi, je suis spectateur neutre.
0: Et c'est la lutte, donc Philippe Germanier, le président de l'association romande de lutte suisse. Le site hôte de la fête fédérale de lutte suisse 2031 sera désigné en mars 2027 à Yverdon. On a le temps encore de voir. Neuchâtel et le Valais sont à Fribourg pour faire campagne, donc ce week-end à l'occasion de la fête romande. Quant aux luttes, elles débutent à 9h ce matin pour les dames et à 8h30 demain pour les messieurs.
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0: Et pour ce quatrième épisode de notre série estivale consacrée au thé, l'heure d'été, hein, c'est comme ça que s'appelle cette série, Sarah Dirène, bonjour.
1: Mais bonjour Karine.
0: On ne part pas très loin, on va au Tessin, au Monte Verita, parce qu'on y cultive du thé désormais là-bas.
1: Des théiers, des...
0: théières.
1: Non, des camélias.
0: Ah oui, sinensis.
1: Bravo, qui à l'avenir pourrait remplacer donc certaines cultures traditionnelles en déclin, comme le seigle ou les petites productions de montagne abandonnées au fil des années du côté du Tessin. Le climat tessinois humide, ensoleillé, doux en hiver, se révèle finalement assez proche hein, de celui de certaines régions japonaises productrices de thé vert d'exception. Alors ça, c'est une partie de l'histoire. Hein, parce que la présence du thé au Monte Verita ne tient pas seulement au climat, elle s'enracine vraiment dans une histoire culturelle unique, un lieu utopique devenu une terre de thé.
0: Pourquoi vous dites que le Monte Verita est considéré comme un lieu utopique ?
1: Eh bien parce qu'à la fin du 19e, début 20e, cette colline a attiré des anarchistes, des artistes, des philosophes, des intellectuels venus de toute l'Europe, le psychanalyste Jung, Bakounine, Hermann Hesse, et tous et toutes rêvaient d'inventer nouvelles manières de vivre, loin des conventions bourgeoises, loin aussi de l'industrialisation. Alors on y prônait le végétarisme, la nudité face au soleil, la liberté totale du corps et de l'esprit. C'était vraiment un laboratoire d'idées.
0: Ok, mais le lien avec les théiers ?
1: Alors, milieu des années 20, donc 1920, la colline est rachetée par un baron, le baron von der Heide. Il est passionné de culture et de philosophie asiatique et le Monte Verita devient un pont entre l'Orient et l'Occident, avec notamment un petit jardin zen. Jardin hein, qui aujourd'hui fait partie de la plantation de thé. Et c'est la famille Lange qui a transformé ce petit coin de paradis en Casa del Thé. Ils ont été accompagnés par Peter Pliger. Alors, c'est un homme très haut en couleur, un droguiste lucernois passionné de thé et de ses vertus. Et lui, il voit dans le Tessin une terre d'avenir pour le camélia sinensis. Alors, Catherine Lange et son mari, qui sont-ils d'abord ? Ben, oui. Ils ont fondé, il y a plus de 40 ans, une maison de thé à Berne. Et ils ont passé le relais à leurs enfants et se sont installés au Monte Verita. Et c'est Catherine, accompagnée de son amie tout aussi passionnée de thé, Francesca Balmer, quand même un tout petit peu plus à l'aise en français, qui nous guide à travers la plantation et le jardin zen.
2: Ici, vous voyez ça ensemble, c'est unique. Qu'il est ensemble.
1: Alors, on va entrer dans ce jardin zen et plantation. Combien d'arbustes ?
2: Alors, ce sont environ 1500 plantes qu'on a ici, qu'on cultive du thé.
3: Ça a une histoire, et puis ça me plaît très beaucoup que c'est un lieu très spécial. Il y avait des hommes, des femmes très créatifs.
1: Il y avait un baron.
3: Oui, il y avait un baron, baron van der Heide. Il aimait le thé et puis il a écrit avec un maestro à Japon. Et puis l'idée de thé, c'était déjà là.
2: Alors le baron, il a voulu créer une cultivation du thé ici, mais il n'est pas réussi. Donc ils ont dû faire des épreuves pour voir comment on peut cultiver le thé. Et ils ont choisi d'aller sur les îles Brissago, qui sont d'ici d'à côte, qui ont un climat très spécial, très adapté pour le thé. Donc ils ont osé de mettre quelques pions pour voir si on peut le cultiver.
0: Alors Sarah Dirène, vu que les îles Brissago sur le lac Majeur sont juste à côté du Monte Verita,
1: zou,
0: on y va ?
1: On y va, la plus grande des îles est un jardin botanique, un très beau jardin, le seul jardin botanique en Suisse installé sur une île. Alors bon, c'est pas très grand, hein, un peu plus de 2 hectares.
0: Non, c'est pas mal.
1: Mais c'est pas mal, c'est un lieu aujourd'hui qui est géré par Alessio Macagni, son conservateur, qui cherche encore, il cherche les traces des théiers plantés autrefois par le baron. En revanche, la petite plantation expérimentale, pas très grande, une dizaine de mètres carrés, elle est bien visible. Donc ce sont les essais menés par Peter Pliger en collaboration avec des chercheurs de l'IPFZ.
4: On est en train de marcher vers la plantation du thé.
1: Voilà, nous arrivons ici. Combien ? Quelques arbustes ?
4: ça fait plusieurs pieds parce qu'ils sont assez proches l'une des autres. Je pense comme ça à l'œil, je dirais 50 cm. Et c'est une plantation de thé qui était faite à partir du 2004 sur les îles Brissago. Il y avait déjà des plants de thé qui étaient plantés ici depuis plusieurs décennies d'années. Donc ils ont dit, bon, ok, on va essayer de planter du thé et voir un peu ce que ça donne. Et on voit aussi la façon dans laquelle il est planté. C'est vraiment une façon qui va un peu rappeler ce qu'ils font en Asie, parce que c'est tout cueilli à la main. Et surtout, on a aussi une partie un peu plus ombragée et une partie plutôt ensoleillée. Et ça, c'est vraiment lié plutôt à la chimique qui est à l'intérieur de la plante. Parce que si on plante prend plus soleil ou moins de soleil ou plus d'ombre, et ça change aussi un peu la composition chimique qu'on trouve à l'intérieur des feuilles. Et donc là, ça permettait aussi un peu d'évaluer si la partie plutôt ombragée ou plutôt ensoleillée, c'était meilleur. Donc cette feuille-là qui prend plus de soleil aura des réactions chimiques qui vont permettre d'avoir des composés secondaires qui sont un peu différents. Le profil chimique, ça va être un peu différent. Il y a peut-être certains composés qui sont plus présents, des autres un peu moins présents par rapport à la feuille qu'on voit tout au fond, que c'est cultivé à l'ombre. Et après, depuis là, c'est clairement partie de toute l'agroplantation qu'on connaît du Monte Verita, qui font une immense plantation, et ils font aussi du thé tessinois.
1: Ils font du thé tessinois, alors très peu, hein, c'est à peine 3 à 4 kilos. Alors ici, dans cette plantation, mini-plantation de thé, alors à but éducatif et non pas économique, donc c'est du Camellia sinensis, et sont entourés de camélias, d'arbres, des camélias japonais.
4: Ouais, c'est la camélia un peu classique qu'on trouve en Tessant, dans toute la partie un peu liée aux bordures du lac, comme ça, c'est un genre qui est assez cultivé, surtout anciennement. Après, c'est toujours aussi intéressant un peu au niveau aussi didactique avoir les deux ensemble, parce qu'on peut dire, ok, le thé, au final, c'est toujours un camélia, mais c'est pas la camélia que vous pouvez trouver dans votre propre jardin.
0: Le camélia du Japon, à ne pas confondre avec le camélia de Chine, Camellia sinensis, avec lequel nous faisons du thé. C'est bien ça, Sarah Diren.
1: Vous avez raison. Soit dit en passant, les fleurs du camélia japonica sont absolument magnifiques. Il y a chaque printemps, à Ascona Locarno, un des plus grands festivals de camélia d'Europe. Un jardin incroyable avec 600 variétés de camélia, du rouge au blanc. Un peu comme la dame au camélia, hein, le blanc c'était je suis libre, ou vice versa, et le rouge, je ne suis pas libre, en gros.
0: On
1: hein.
0: Boit du thé.
1: Bon, mais ça c'est donc.
0: C'est autre chose.
1: C'est tout à fait. On va revenir au camélia de Chine, oui. Hein, le camélia sinensis, sur le Monte Verita, au Tessin, le théier. Vous l'avez entendu, ça ne demande pas finalement un entretien énorme. Une fois planté, il faut simplement patienter 4-5 ans avant qu'il ne commence à produire. Alors, il s'adapte bien au Tessin, mais n'oublions pas que c'est une plante subtropicale. Mmh. Une plante subtropicale, qu'est-ce qu'elle aime ?
0: Le climat chaud, humide.
1: Avec des
0: pluies régulières.
1: Ah, bah oui, c'est pas toujours le cas au Tessin.
3: On arrose la plantation, mais quand on arrose trop, les racines sont pas très profondes. Et puis, c'est pas bien, alors il faut vraiment trouver l'équilibre.
1: Est-ce que là, je pourrais cueillir une fleur, une feuille.
3: Maintenant, c'est déjà cueilli. Alors, vous voyez pas les
1: repousses.
3: Les repousses. Ici, vous voyez, par exemple, ça, c'est une repousse. C'est très, très petite. Et ça, c'est normalement ça qu'on cueille.
2: Vous voyez la texture?
1: Tout fin.
2: Mmh. Autrement.
1: Tendre.
2: Ça, oui, tendre.
3: Mmh. Sur tout le monde, on prend seulement les
1: petits bourgeons, je vais le garder en main. La période de récolte se fait, ici en tout cas au Tessin, au Monte Verita, se fait d'avril à mai. Vous passez qu'une seule fois, parce que là je vois qu'il y a d'autres pousses, vous revenez pour une deuxième récolte?
3: Normalement, on prend une fois par année pour un bon thé, seulement le printemps.
2: Il y a beaucoup de recherches pour nous. Avec cette plantation, en chaque aspect, on a des recherches qu'on doit faire parce que chaque année il est différent. Il y a une autre météo, il y a un autre climat, il y a autres conditions. Donc chaque année, on doit faire beaucoup de recherches et voir ce qui est la façon meilleure.
3: Et puis c'est pour ça nous récoltons maintenant aussi une deuxième fois, une troisième fois pour avoir l'expérience.
1: On peut aussi faire du thé avec les fleurs de thé. Non, pas du tout.
3: Non. Les terres fleurissent en novembre, décembre, janvier. Et puis, ce sont des petites fleurs. On ne peut pas les utiliser pour faire un thé. Autrement, ça serait une tisane, parce que le feuille n'a aucun goût.
2: Oui, on peut dire que dans la grande cultivation, même, ils ne laissent pas crécher les fleurs.
1: Ils ne les laissent pas fleurir, Francisca Balmer, parce que bah, c'est pas rentable.
2: C'est ça, c'est pour ça qu'on le laisse pas, parce que c'est pas du thé.
3: La force de la plante doit pas aller dans les fleurs, et pour ça, normalement, on les laisse pas fleurir.
1: Est-ce que votre Camellia sinensis, lorsqu'il part en fleurs, est-ce qu'il ressemble à un camélia?
3: Un petit peu, oui, c'est la fleur d'une camélia, mais très très petit.
1: Fleur blanche.
3: Fleur blanche, la fleur est blanche, oui.
1: J'ai toujours en main un bourgeon. Il y a plusieurs façons de travailler le thé.
2: On procède à côté de notre maison du thé à faire différentes étapes pour le travailler. Et ça, c'est très spécial. C'est un science. Quelquefois, en 10, on peut faire plus d'erreurs que faire le juste. Donc, ça, c'est vraiment un art pour produire à la fin le thé final.
3: C'est très difficile parce que le processus de flétrir, c'est très important. Là, on peut faire beaucoup de fautes, d'erreurs, oui.
2: Si vous le faites pas juste, le thé, il devient pas bon.
0: Ah oui, rien n'est simple dans le thé. C'est tout un art, on le comprend bien. On ne devient pas maître thé en un jour. Alors, samedi prochain, Sarah Diren.
1: On va déguster du thé, on va prendre le temps, on va s'installer. C'est magnifique, s'installer dans le jardin de la Casa del Thé, toujours avec Catherine Lang. Et Francisca Balmer nous accompagnera juste au début. Et vue plongeante sur le lac Majeur, non, un moment suspendu.
0: On se réjouit la semaine prochaine, Sarah Diren, merci. Et merci à Isabelle Barthes qui réalise tous ces épisodes. Il est 7h48. Une nouveauté, c'est Marlene, sélectionnée par Radar sur

0: Une découverte radar sur RTS, la découverte radar du mois de juin, Marlene, et son titre Hard to Get, elle est donc suissesse, Hard to Get de Marlene. Et à 7h51, les Helvètes, en nouvelle diffusion, chaque semaine une rencontre avec la génération Z en Suisse, rencontre d'Émilie Gasque. Aujourd'hui c'est Gaspard, il a 23 ans, une sensibilité à fleur de peau et il nous dit ce qu'il pense de ce monde saturé d'incohérences.
1: À la fois on est très résolu en mode c'est la merde, nos jobs se font prendre par l'IA ou ce genre de truc. Et vu que c'est la merde, je sais pas, on va au-delà. Ma réponse est nulle, j'aime pas du tout.
2: Non, ça démarre très bien. Donc, de toute façon, la situation est trop dure pour désespérer, quoi. Faut essayer.
1: Ouais, un peu. Et j'aime pas, hein, j'ai envie de tout casser, en fait, tout le temps. La politique, la situation internationale, ça m'exaspère au plus haut point. Et d'un autre côté, personne fait rien et c'est un mélange de ça, je crois.
2: Donc, il y a quelque chose un peu désabusé, et vous en faites quoi ?
1: Plein de gens, par exemple, cherchent un travail, donner du sens à leur travail. J'ai aucun espoir d'avoir un travail qui ait du sens ou dans lequel je puisse être utile.
2: Ah bon ?
1: Oui. C'est tout le temps relié à l'argent ou à. J'ai travaillé dans le social pendant plusieurs années, et tout ce qu'on essaie de faire, la politique derrière rattrape, et ça casse, ça vient casser ou. C'est une grande désillusion en fait. On passe 10 ans de scolarité à être testé, à devoir mériter des études. On est bercé d'illusions du coup pendant cette dizaine d'années d'études, de la fin du collège à la fin des études supérieures pour arriver voilà, dans un monde du travail pas à la hauteur.
2: Alors qu'est-ce qui vous fait du bien ?
1: C'est terrible, je suis très matérialiste. J'adore accumuler des objets ou. C'est vraiment mon plaisir et c'est terrible avec l'écologie où on essaie de rationaliser beaucoup à ce qu'on achète et tout. Moi, je sais que j'adore acheter des trucs.
2: Vous achetez quoi ?
1: J'adore collectionner les appareils photo, c'est mon truc. Et j'en achète plein, trop.
2: Vous vous rassurez en collectionnant des appareils photo ?
1: Ouais.
2: Ça vous fait du bien ?
1: Ouais, aussi.
2: Avec tous ces appareils photo, vous faites de la photo ?
1: Un peu, j'ai du mal à créer et à lâcher prise.
2: À vous laisser aller.
1: Oui.
2: Qu'est-ce qu'il faudrait pour que vous puissiez vous faire confiance ?
1: J'en sais rien. J'en ai aucune idée. Ce serait super de savoir. Et je joue aussi beaucoup aux jeux vidéo. Surtout des jeux collaboratifs où il faut être avec d'autres individus et mener une bataille. Ou voilà, le côté... on est un pion dans la machine qui avance. J'aime beaucoup.
2: Les relations amicales, les relations sentimentales, comment ça va ?
1: Très bien. J'ai pris conscience d'un truc il y a quelque temps, c'est que il y a 5 ans, j'étais pas du tout à l'aise à l'idée que mes amis de différents cercles puissent se rencontrer. Et en fait, j'ai conscientisé un moment que c'était parce que j'étais une personne différente avec ces cercles-là, et qu'à partir du moment où j'ai été la même personne en fait avec tout le monde, je pouvais présenter n'importe lequel de mes amis à n'importe lequel, et ça se passait bien et j'étais à l'aise. Et ça, à partir du moment où j'ai été la même personne. Tout s'est bien passé.
2: Donc ça, ce sont les copains, les copines, amoureusement ?
1: Très bien. Pendant longtemps, pareil, je crois que je trouvais pas, ou soit j'étais déçu, soit c'est moi qui décevais, j'étais vraiment insatisfait, et il y a un an, j'ai rencontré la bonne personne, j'espère.
2: Alors que vous avez 23 ans.
1: Oui.
2: J'aime bien l'idée de la bonne personne, pour le reste de ma vie qui n'aura pas de sens dans le travail, mais dans l'amour, ça a du sens.
1: Oui, beaucoup. En ce moment, je lis une bande dessinée qui s'appelle Sapiens et qui parle de l'évolution humaine. Et la conclusion à beaucoup de choses, c'est qu'on est fait pour vivre dans la savane, chasser et pêcher, et vivre dans des petits groupes de 150, 300 humains max, et pas dans des grandes civilisations. Et donc, oui, je pense qu'on est avant tout fait pour vivre des petites vies en étant heureux avec les gens qu'on aime.
2: Donc vous allez partir dans un hameau, chasser, pêcher.
1: Non, mais je pense que voilà, je suis avec la personne que j'aime et je vivre effectivement de petites choses ou de. J'ai pas envie non plus de quitter ma vie urbaine sécuritaire
2: et confortable et sur confortable. Plein d'aspects.
1: Voilà, confortable, ça me convient bien aussi. Mais l'amour ou ma vie sentimentale est source d'épanouissement plus important que le travail.
2: Mais il faut gagner de l'argent pour acheter des appareils photo.
1: Oui, je travaille quand même du coup, et j'en gagne un petit peu. J'en ai suffisamment pour pas être malheureux ou être dans le besoin, et c'est quelque chose de bien. Mais plus ce serait mieux, comme toujours.
3: Avec la famille ?
1: Mes parents sont des gens très bien et je m'entends très bien avec eux. Mais c'est des gens qui réussissent énormément dans la vie, dans ce qu'ils font. Et c'est quelque chose qui me met une pression aussi sur les épaules au quotidien. Est-ce que je fais aussi bien qu'eux ? Je me compare beaucoup. Et vu que c'est des gens qui veulent m'aider aussi beaucoup dans ce que j'entreprends et tout, ils veulent me donner plein de conseils. Et c'est quelque chose qui me bloque un tout petit peu, je pense. Parfois, ça m'étouffe un peu, ou je me lance dans un projet, ils me donnent plein de conseils, et j'ai plus envie de faire ce projet parce que c'est pas bien. Et à la fin, c'est leur projet, je devrais leur redonner le bébé, quoi.
2: Qu'est-ce qui, culturellement, vous fait du bien ?
1: Les concerts. J'ai vu un concert aussi qui m'a rendu zinzin, c'est la chanteuse Théa. C'est très hyper pop, hyper punk. Et les trans, c'est aussi un aspect important. C'est très ancré dans le réel, j'aime beaucoup ce qu'elle fait.
2: Vous avez un titre à me conseiller de Théa ?
1: Guillotine. Il est très bien.

0: Un titre pour le moins tranchant, c'était Théa avec Guillotine, le choix musical de Gaspard, 23 ans, au moment de la diffusion de ce portrait réalisé par Émilie Gasque. Cette rencontre avec la génération Z en Suisse à l'enseigne des Helvètes, une interview diffusée le 28 mars dernier.
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0: En France voisine, sur l'axe Genève-Aoste, il faut patienter maintenant 1h30 au péage français du tunnel du Mont-Blanc. Sur l'axe du Gothard, un bouchon s'étend toujours sur 10 km entre Erstfeld et le portail nord du tunnel du Gothard en direction du Tessin. Il faut compter environ 1h45 avant de pouvoir s'engager dans l'ouvrage.
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0: 6-10 le samedi, nous sommes toujours le 25 juillet, on se retrouve juste après les informations, avec notamment Sandra Zimmerli et Christophe Schenk.
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0: Il est très précisément 8h sur RTS Première. Les infos.
1: Jérôme Jeanmain.
2: Les réactions pleuvent après la nouvelle vague de droits de douane annoncée par les États-Unis. 12,5% pour la Suisse contre 10% pour l'Union européenne. Et cet argument étonnant pour justifier cette différence de taux. Washington invoque le fait que la Suisse ne dispose pas d'une interdiction explicite d'importer des produits issus du travail forcé. Un argument fallacieux de l'avis du conseiller national PLR Genevois, Cyril Hellen.
3: C'est d'ailleurs assez... étonnant de voir que c'est les États-Unis maintenant qui donnent des cours de droit, de protection des travailleurs et protection sociale. Ça manque pas de piquant. Le Conseil fédéral, il doit garder la voie qui est la sienne. On doit avoir deux axes principaux d'action. Le premier, c'est de diversifier nos pays d'exportation. C'est important de multiplier les accords avec les pays étrangers pour qu'on ne soit pas, que nos entreprises ne soient pas trop dépendantes de leurs exportations aux États-Unis. Et puis le deuxième axe, c'est effectivement travailler sur les conditions cadres de notre économie, faire en sorte qu'il soit de plus en plus intéressant d'avoir des entreprises, notamment industrielles, dans d'autres pays, avec des conditions cadres qui soient extrêmement favorables.
2: Un argument fallacieux, donc, c'est l'avis de la majorité. Cela dit, certains élus y voient une opportunité de prendre des mesures contre le travail forcé. C'est le cas du conseiller aux États socialistes genevois, Carlos Omaruga.
4: Au début de mon mandat au Conseil des États, j'ai déposé une motion qui demandait l'interdiction d'importation de biens provenant du travail forcé. Et ça, c'est possible à mettre sur place. Le Conseil fédéral le conteste, mais aujourd'hui, on voit que des pays le font et qui permet, dans les faits, de pouvoir trouver une solution. D'une part, pour protéger les personnes qui sont dans les situations de travail forcé et d'autre part, pour éviter d'être dans cette situation de différentiel concurrentiel avec l'Union européenne qui va nous coûter très cher à l'avenir. Donc il faut que le Conseil fédéral et le Parlement s'activent pour trouver une solution.
2: Carlos Omaruga et avant lui Cyril Hellen, tous deux interrogés par Céline Fontana. Dans le carnet noir, la mort de William Heinzer, journaliste qui a marqué l'histoire de la radio suisse romande, décédé mardi des suites d'une longue maladie. Il était âgé de 75 ans. William Heinzer avait notamment contribué à créer La Matinale en 1994, ce qui à l'époque représentait une petite révolution. C'est ce que nous explique Walter Tertschop, ancien journaliste, ancien directeur de la radio suisse romande.
5: On quittait l'animation, on faisait de l'animation journalistique et du contenu d'info pendant 4 heures, de 5 heures à 9 heures, en deux tranches. Et William, avec Pascal Descaillé comme présentateur, et avec Jean-Marie Ether, qui était à la manœuvre pour préparer cette nouvelle matinale, a présenté cette matinale pendant de nombreuses années. Et ça a été un succès, ça a un peu secoué la Suisse romande, on peut le dire, mais ça a été un vrai succès. Parce que les gens, le matin, voulaient de l'info. Et donc, on leur a offert de l'info sous toutes ses formes. Et William, malheureusement pour nous, ensuite, a quitté la radio pour la TV, où il a aussi eu une brillante carrière.
6: Les médias sont en constante mutation, aujourd'hui peut-être plus que jamais. Mais malgré tout, il reste un héritage de ces années-là.
5: Ah ben écoutez, la matinale d'aujourd'hui, elle est l'héritière fidèle de ce qui a été créé en 1994 et qui a évolué au fil du temps. Donc, on a gardé le même principe. La radio, c'est de l'info le matin et il faut vraiment être à jour, faire découvrir des choses originales et puis être en résonance avec le public romand, ce qui est toujours le cas à mon sens dans la matinale.
2: Walter Chop avec Deborah Solbank. Les incendies qui frappent la France ont atteint un niveau inédit, c'est ce qu'a déclaré hier le Premier ministre Sébastien Lecornu, alors que 140 000 personnes ont été forcées d'évacuer en Gironde et dans les Landes. En Espagne aussi, les feux continuent de progresser. Et les autorités redoutent que le foyer de Madrid rejoigne celui d'Avila pour former un immense brasier. Le procureur de la Cour pénale internationale démis de ses fonctions. La décision a été prise hier par la majorité absolue des pays membres. Le Britannique Karim Khan était visé par des accusations d'agression sexuelle. Ses avocats dénoncent une décision politique dans un contexte tendu. Karim Khan avait lancé des mandats d'arrêt contre les plus hauts responsables israéliens en raison de la guerre à Gaza. La folie de l'Alpe d'Huez hier sur le Tour de France. 600 000 spectateurs estimés dans la montée et un nouveau triomphe pour le maillot jaune Tadej Pogacar. Le Slovène a pulvérisé l'ancien record de la montée réalisé par Marco Pantani. Pogacar déterminé qui voulait absolument ajouter cette ligne à son palmarès, Grégoire Ogier.
7: On connaît la soif sans fin de record de Tadej Pogacar. Il est évident qu'avant le grand départ de ce 113e Tour de France, le Slovène avait coché cette étape et s'est arrivé à l'Alpe d'Huez. Pourtant, rien n'a été épargné au Slovène. Son équipe, affectée par un virus, il a été esselé dans cette dernière montée. En grand champion, il a attaqué à 12 km du terme pour combler un retard de 3 minutes 30 sur la tête de course et ainsi inscrire à son palmarès ce mythique succès à l'Alpe d'Huez. Après cette nouvelle démonstration de force, Tadej Pogacar compte désormais plus de 7 minutes d'avance sur son dauphin Remco Evenepoel. Le Slovène a donc toutes les cartes en main pour remporter son 5e Tour de France avant la dernière grande étape de montagne aujourd'hui, toujours à l'Alpe d'Huez. Un dernier gros morceau avec notamment le col du Galibier, le dernier juge de paix de cette 113e édition de la Grande Boucle.
2: La star du basket, LeBron James, va rejoindre Philadelphie. Le King avait annoncé son départ de Los Angeles des Lakers il y a un mois et sa destination finale était depuis au centre des interrogations. Changement de décor dans le ciel, les nuages sont présents, prélude à une dégradation dès la mi-journée, avec des averses d'abord dans les Alpes, puis de la pluie un peu partout ce soir, des orages localement forts, surtout en région alpine. Le soleil va revenir demain, des nuages, des orages à nouveau possibles en soirée, avec des températures qui vont légèrement baisser.
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0: Avec ce 25 juillet 2026, Jonathan Aslebacher à la technique, Vicky Garou attachée de production et Flavien Drou à la programmation musicale. Et comme tous les samedis, j'accueille Sandra Timmerly et Christophe Scheng. Bonjour à vous deux.
12: Mais bonjour Karine.
13: Bonjour Karine.
0: Sandra, pour la revue de presse, quelles sont les unes des journaux de ce samedi ?
12: Donald Trump persiste dans sa guerre commerciale. Trump punit une nouvelle fois l'économie suisse, bien sûr. Mais attention, pourtant, les exportateurs suisses payent moins. Ça, c'est la une du Tagesanzeiger. Et puis bien sûr, les incendies en Gironde, des romans racontent l'enfer dans les journaux aujourd'hui.
0: Avec des photos impressionnantes. Hein,
12: toujours, dans la presse. Incroyable.
0: L'Invincible été, c'est la série bouleversante et lumineuse de Florence Farion durant l'été. Aujourd'hui, le témoignage de l'écrivain Roland Buty. Il a perdu sa femme il y a un an et demi, après 40 ans de vie en commun.
14: Le fait qu'elle ait eu cette acceptation de la mort, pour moi, c'est une leçon, pour moi personnellement. C'est-à-dire que j'ai beaucoup moins peur de la mort qu'avant, ne serait-ce que pour la rejoindre. La leçon, c'est plutôt voilà, que si je suis malade, si je tombe malade, je ne vais pas m'énerver contre qui.
0: Une leçon de vie partagée par l'écrivain Roland Buty, c'est dans une vingtaine de minutes, dans l'Invincible été. À chacune sa Suisse, une série d'entretiens consacrés aux femmes artistes dans la musique. Ce matin, je vous présente Noclan. Elle a grandi avec une double culture vietnamienne et suisse à Neuchâtel. Elle exerce le métier de DJ depuis plus de 20 ans.
15: Lorsque j'arrivais dans des établissements tels que des clubs ou des festivals à l'époque, des gens étaient assez surpris de voir une fille. Bon, pour moi, je trouvais ça un peu misogyne, quoi. Et dans ma tête, je leur disais, mais en fait, je vais vous mettre une raclée. Puis en fait, j'essaie de partir avec de la confiance, en fait.
0: La DJ Noclan à 8h30. On fait quoi ce week-end? Bonjour Chala Damir, où est-ce que vous nous emmenez ce matin?
13: Eh bien, ce week-end, on est aux alentours de Nyon. Vous m'entendez?
0: Oui, je vous entends.
13: Parfait. Je vous emmène aux alentours de Nyon, puisqu'actuellement, tout le monde le sait, c'est le Paléo Festival. Mais ce qu'on oublie parfois, c'est qu'à côté du camping et à côté du festival, se trouve la zone libre dans laquelle il y a des activités, il y a un manège. On en saura plus en discutant avec Amandine Massy.
0: À tout à l'heure, à 8h45, Charles Adamir, donc ce petit festival off du Paléo. Et là, il est l'heure de retrouver Christophe. Pour Swiss Good, comme tous les samedis, Christophe Schenk, durant l'été, vous revenez avec une info que vous aviez partagée dans l'année et qui continue à faire parler d'elle.
16: Exactement. Et cette semaine, je reviens sur une invention originale, des phares à 360 degrés à installer sur le guidon de son vélo. C'est une idée du Vaudois Arthur Classens, passionné de vélo et accessoirement frère de Zoé Classens, médaillé de bronze en BMX lors des JO de Paris en 2024, quatrième lors des derniers championnats du monde la semaine dernière, et qui racontait son projet et le lancement de sa start-up dans l'émission Basic en octobre dernier.
17: J'ai toujours en fait rêvé de créer mon entreprise, de créer un projet. J'ai toujours eu cette âme un peu entrepreneur. D'ailleurs, j'ai fait mes études là-dedans, hein, à l'école de gestion. Donc je dirais c'est un peu le mix des deux choses qui ont fait que je suis arrivé à avoir cette idée puis à vouloir la concrétiser. L'idée, elle m'est venue sur mon vélo. Je me suis dit, les vélos ont bien évolué sur les dernières années, mais la lumière de vélo, pas vraiment. Comment est-ce qu'on pourrait faire pour augmenter la sécurité et la visibilité cycliste? Et c'est un petit peu là où j'ai commencé à réfléchir à le système side lights.
16: Alors, le projet s'est d'abord développé via crowdfunding avec 700 précommandes. Et ensuite, Arthur Classens a levé 400 000 francs pour lancer sa start-up installée à Yverdon. Une somme qui lui permet d'engager un ingénieur et de designer son prototype en vue de le faire fabriquer de façon industrielle en Chine. Mais comme pour beaucoup de start-up, le chemin est semé d'embûches entre difficultés techniques, coups de fil avec la Chine pour les derniers réglages et traversée de ce qu'on appelle la vallée de la mort, c'est-à-dire ce moment où on a presque dépensé tout son capital initial sans encore avoir généré d'argent. Et à ça s'ajoute une mauvaise surprise au moment de recevoir les derniers prototypes.
18: Ok. C'est enfin arrivé. Normalement, ça doit être dans ma porte. Il est là, enfin.
17: Alors après le coup de fil qu'on a eu avec Ryan, on a finalement reçu le prototype. À première vue, il nous semblait vraiment pas mal, franchement. Mais au fur et à mesure qu'on l'a testé, qu'on a essayé de le faire fonctionner, on s'est rendu compte qu'il y avait pas mal de choses qui n'allaient pas. Donc ce qu'on a dû faire, c'est tout démonter. Complètement, et refabriquer certaines pièces et refaire l'assemblage, ce qui nous a pris beaucoup de temps et c'était très stressant en vue en fait de ce salon qu'on avait à Francfort.
0: Christophe, c'est quoi ce salon à Francfort?
16: Eh bien, ça s'appelle Eurobike, et donc comme son nom l'indique, salon européen du vélo. C'est un peu la vitrine mondiale du vélo, et l'objectif, c'était d'y présenter les prototypes afin de trouver des partenaires potentiels pour le marché international. Une course contre la montre, donc, mais les prototypes sont terminés la veille au soir, et Arthur et son équipe y sont arrivés, et quelques mois plus tard, c'est un happy end.
17: Alors c'est vrai que quand j'ai envoyé ces premières pièces aux clients, j'étais stressé. Je me suis dit, est-ce qu'ils vont aimer? Est-ce que le produit va bien fonctionner sur leur vélo?
19: Tu reviens?
17: Ouais, bienvenue dans nos locaux.
19: Bah merci. Alors t'as reçu les sidelights, ouais, trop bien.
17: T'es vraiment des premiers à le recevoir.
19: Yes, c'est trop beau. Et ça en jette, hein. J'ai rien que le packaging. Ok, donc je mets ça là, comme tu m'as expliqué. Hop, voilà.
17: T'as... Voilà. Et là, du coup, ton système est allumé. J'ai qu'à appuyer ensuite 3 secondes sur... sur le bouton d'allumage.
19: Oh, yeah.
17: Et
19: puis, trop bien.
17: Et puis voilà. Et en fait, c'est le clignoteur. C'est vraiment l'option clignoteur.
19: Incroyable.
17: Ouais, ça me fait quelque chose parce que c'est vrai que ça fait tellement longtemps qu'on bosse dessus que là maintenant qu'on peut vraiment livrer des clients, c'est vraiment une grosse étape.
19: Trop bien. Je crois vraiment en son produit. J'ai envie d'équiper tous mes vélos. Et on voit qu'il y a tellement d'accidents en plus sur la route. Ces pauvres cyclistes qui sont fauchés. Et j'ai pas envie de faire partie d'eux.
0: Voilà, ces nouvelles de Sidelights, ça fonctionne plutôt bien.
16: Ça fonctionne plutôt bien, oui, et ils sont installés maintenant dans leurs nouveaux locaux à Tolochna, avec l'ingénieur qui travaille avec Arthur Classens.
0: Oui, ils avaient commencé à Yverdon,
16: c'est
0: effectivement,
16: ça, exactement.
0: Vous nous l'aviez dit. 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
0: Et on termine en musique, on continue notre voyage dans les tubes des étés d'antan.
16: C'est ça, les étés passés. Cette fois-ci, on s'arrête en 1981, en Grande-Bretagne, où on célèbre le mariage du prince Charles et de Lady Diana. En France, où François Mitterrand devient le premier président socialiste. En Italie, où on vit les années de plomb. Et où le pape Jean-Paul II lui-même est attaqué dans un attentat. Mais c'est à San Remo que je vous emmène en février, car c'est le festival de la chanson à San Remo, comme chaque année. Et cette année, à la cinquième place, on trouve un titre qui va conquérir toute l'Europe, donc de la Grande-Bretagne à la France, en passant par l'Italie, bien sûr. Ça s'appelle Sara Perché Ti Amo, et
0: c'est
16: je pense
0: bon,
16: que
0: on
16: ça
0: va
16: dit quelque chose. Voilà, vous l'aurez dans la tête.
0: Voilà, hein. Tout le week-end, minimum.
16: Une chanson signée du groupe Ricchi e Poveri, et donc de la Suisse à l'Autriche, en passant par l'Espagne, la Hongrie, partout, on danse sur ce bijou de pop italienne, à tel point qu'en France, on en fait même une reprise par Karen Cheryl sous le titre Les Nouveaux Romantiques.
0: Et au final,
16: on va avoir plus +1,045 million vendus en France. Et loin de rester un amour de vacances, un coup de cœur d'un été, Sara Perché Ti Amo va devenir un classique avec les années, bien aidé notamment chez nous par le film L'Effronté de Claude Miller, sorti en 1985, qui en fait la ritournelle des vacances inoubliables d'une adolescente incarnée par Charlotte Gainsbourg.
0: Merci beaucoup Christophe Schenk. Sara Perché Ti Amo, nous voici donc en 1981.

0: Sara, perché ti amo. C'était Ricky et Poveri, le choix musical de votre part, Christophe Schenk.
1: Exactement.
0: Nous étions en 1981. Il est 8h18.
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0: les exportateurs suisses payent moins. Ça, c'est le titre du Tagesanzeiger, du Bund et de la Basler Zeitung. Oui, parce que si on y regarde de plus près, écrivent les journaux, la situation s'améliore même pour les exportateurs. La manière de calculer aux douanes a été revue. Alors, c'est très technique, on ne va pas se lancer là-dedans. Mais si bien qu'aujourd'hui, étonnamment, le soleil brille un peu pour nous, déclare Philippe Kohl, vice-directeur de SwissMem.
1: Mais bon, dans les commentaires, Sandra, c'est moins le soleil.
0: Hein. Et plus que jamais, la Suisse est soumise à l'arbitre des États-Unis, souligne Frédéric Kohler dans son édito du temps. La dernière chose à faire serait donc de se brouiller avec nos voisins, alors que le Parlement traîne les pieds. Il est d'autant plus urgent de boucler les négociations bilatérales. La NZZ va dans le même sens. La Suisse et l'Union européenne peuvent et doivent devenir elles-mêmes fitter, donc plus fit, au niveau de leur politique économique. Mais ce qu'on sait moins dans tout ça, souligne cette fois-ci le rédacteur en chef du Blick. La Suisse est elle-même championne du monde pour les taxes agricoles, 130% pour les produits laitiers. Et sur la viande de veau importée hors contingent, la Suisse encaisse 2200 francs pour 100 kilos, ce qui équivaut quasiment à une interdiction d'importation, dit-il. Alors, Parmelin et la chef du SECO, Hélène Boudliguer-Artieda, peuvent bien continuer à se rendre à Washington pour négocier, de préférence avec la fameuse casquette rouge, souligne le commentateur avec une toute petite pointe d'ironie. Ça ne coûte rien et n'apporte rien. Par contre, affronter leur propre lobby, paysans, vous l'aurez compris, dans leur propre pays, serait certes moins confortable, mais plus efficace.
1: Bon, place à présent aux incendies, là aussi largement présents dans les journaux.
0: Oui, avec ces photos toujours spectaculaires, ces flammes oranges hein, en couleur atrocement beau, belle, j'ai envie de dire, en tête de plusieurs journaux. Alémanique aussi, des milliers de personnes fuient les feux en France et en Espagne, titre Bund et Basler Zeitung. Et parmi elles, beaucoup de Suisses, une journaliste de la Tribune de Genève et 24 heures aussi, restée où partir? C'était la grande question jeudi matin au Cap Ferret, raconte-t-elle, alors que la fumée prend déjà à la gorge. Le feu est encore à une vingtaine de kilomètres, mais il avance vite. Midi, hésitation. Partir, c'est rouler droit sur l'incendie. Il déborde déjà un village à l'entrée du bassin. 14 heures, plus le choix. Les habits sont jetés dans la valise et en voiture. À quelques kilomètres de la route qui nous protège, le feu nous largue. L'autoradio crache les derniers chiffres. 20 000 évacués déjà. Alors, il faut peut-être avoir vécu l'expérience traumatisante de fuir un incendie pour comprendre ce que vivent en ce moment les habitants de ces régions, dit-elle. L'Europe des 27 mutualise son matériel et veut élargir sa collaboration sur la surveillance et l'alerte. C'est bien, dit-elle, mais clairement pas assez. Seule une prise de conscience générale peut éviter en amont ces drames causés 9 fois sur 10 par l'homme. Alors, gare à l'étincelle, ça c'est le titre d'Arc Info, cette fois-ci l'étincelle chez nous aussi, mais oui, fusée, pétard, grill. Alors le journal vous livre ses conseils, surtout à l'approche du 1er août.
1: Et cette citation à présent, le gouvernement argovien présente ses excuses aux victimes.
0: Oui, c'est le gros titre de la Schweiz am Wochenende. L'exécutif cantonal s'excuse auprès des victimes du, comme on l'appelait, allez, le politicien abuseur pour faire simple. Alors c'est que depuis que cette affaire éclate au grand jour et choque la Suisse entière, je crois qu'on peut le dire, l'office de migration argovien est également sous le feu des critiques. Il a en effet engagé une procédure d'expulsion contre la mère polonaise et sa fille, après avoir été endormie et violée par l'ex-politicien. Alors aujourd'hui, le gouvernement cantonal prend pour la première fois clairement position sur l'affaire, souligne le journal. Au niveau juridique, l'Office des migrations agit de manière tout à fait correcte, explique Dieter Egli, ministre cantonal de Justice. Par contre, pour les victimes, le résultat est fatal. Et il ajoute, elles n'ont pas reçu l'aide qu'elles auraient dû recevoir. Et pour cela, j'aimerais leur présenter mes excuses. Et Dieter Egli n'exclut pas le lancement d'une enquête administrative externe sur les agissements des autorités. Quant aux femmes socialistes du canton, elles organisent un rassemblement de solidarité lundi soir. Ça sera sur la place du village d'Untersiegenthal. C'est là que ça s'est passé. Et aussi pour mettre bien sûr la pression sur les politiques. Alors après tout ça, peut-être il nous faut tout ça, un coup d'hydromel. Est-ce que ça vous parle, l'hydromel?
1: Une boisson.
2: Bien sûr.
0: Ah, mais vous le connaissiez.
2: C'est bah, l'alcool
0: voilà, vous êtes, je suis plus ignarde que vous, c'est ça. Alors, soi-disant, là, déjà, ou c'est ce qu'on dit en tout cas, hein, plus ancienne au monde, on la buvait déjà 9000 ans avant notre ère. Trois ingrédients, c'est simple, eau, levure, miel. Alors, les secrets d'un apiculteur à Joulot dans Arc Info. Et cette citation, quand même, pour terminer, on est obligé. J'aime bien l'hydromel. l'idée de rendre notre passage sur Terre utile, même à petite échelle.

0: Ce sont en fait les mots de Frédéric Splendor.
1: Ah, mais oui, on l'avait reçu.
0: Mais voilà, vous le connaissez exactement. Mmh. Alors, il est en tête d'une nouvelle liste aujourd'hui, parce que cette fois-ci, oui, c'est parti. Il est parti de Monaco avec son équipe hier matin, donc en courant. On le rappelle, le but, l'Ukraine, le 21 septembre. 80 km de course à pied par jour, par-dessus les montagnes, pour la paix, titre le journal.
1: On le salue bien. Merci beaucoup. C'était votre revue de presse, Sandra Tsimerli. Il est 8h24.
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1: Et voici le quatrième épisode de votre série, Florence Farion, intitulée L'invincible été. Bonjour Florence.
3: Bonjour Karine, on rencontre des veufs et des veuves. Ce mot d'ailleurs ne leur va pas si bien parce que c'est vrai que derrière il y a cohorte d'images de la veuve noire, etc. Et vous l'avez entendu si vous êtes là le samedi, ce sont plutôt des personnages lumineux que je vous donne à entendre qui ont trouvé leur invincible été malgré l'hiver, malgré l'impossible, malgré l'impensable. Et on peut tous imaginer que le soleil ne brillera plus. Et pourtant, effectivement, chaque samedi, et puis chaque dimanche aussi en version longue, je le dis, entre 14 et 15 heures, il y a des hommes, il y a des femmes qui racontent cette vie d'après. Et aujourd'hui, la personne que je vous propose de rencontrer, c'est pas un inconnu, il s'appelle Roland Buty.
1: Oui, c'est un écrivain. Ce nom me dit quelque chose.
3: Exactement, écrivain et enseignant. Et son dernier livre, Les Petites Musiques, son dernier roman, est paru en janvier 2025. C'était seulement quelques semaines après le décès de Caroline, son épouse qui est partie en décembre 2024. Et il me le disait, il acceptait toutes les propositions d'interview, de dédicaces. C'était important. Important aussi peut-être de quitter cette maison bien vide. Et c'est justement dans cette maison que je suis allée rencontrer Roland. Et il a commencé par me parler d'elle.
4: Elle était absolument passionnée par la vie, par la littérature, par les gens. Et donc, elle avait énormément d'amis, contrairement à moi. Donc, moi, j'ai largement profité de ça parce qu'elle, elle savait entretenir vraiment les amitiés. Et tous ceux qui l'ont côtoyée disaient qu'elle était lumineuse. Et puis, c'est ce que je retiens de ça, elle était lumineuse. Donc, elle avait des grands yeux bleus extraordinaires et toujours pétillante comme ça. Et donc, c'était et toujours pleine d'énergie. Moi, je suis aussi moins d'énergie. Enfin, voilà. Donc, en fait, c'est une espèce de force très énergétique.
1: Caroline et Roland, c'est une longue histoire.
3: C'est une longue histoire. Ils se sont rencontrés au gymnase. Figurez-vous qu'ils avaient 16 ans. Oui. Et ne se sont jamais quittés. Et ils n'ont jamais non plus quitté l'école parce qu'ils étaient tous les deux enseignants dans le même établissement. Ils ont eu deux enfants aujourd'hui adultes et Caroline est partie. Elle avait 60 ans. Alors Roland raconte aussi qu'il a perdu sa première lectrice. Et elle ne laissait rien passer. Et souvent, il retravaillait les livres. C'était des amoureux des mots. Et sur la vie de décès, il y a cette phrase de Camus, encore lui, « Il est des êtres qui justifient le monde, qui aident à vivre par leur seule présence. » Elle est belle cette phrase.
1: Magnifique.
3: Je propose à Roland, donc mon autre phrase de l'été, « Au milieu de l'hiver, je découvris en moi un invincible été. » Que peut-il me dire aujourd'hui de cet invincible été ?
4: Ah, non, moi je suis pas tellement invincible non plus. Enfin, les forces de la vie sont supérieures à tout, quoi. Et que même la maladie, c'est une manifestation de la vie, bizarrement. C'est quand même bizarre le cancer, parce que c'est des cellules qui prolifèrent trop vite, qui en fait, c'est une vie meurtrière qui prolifère à l'intérieur de vous. Je pense qu'il faut accepter, en fait, la vie et le fait que la maladie, c'est la vie et que la mort, c'est aussi une forme de vie qui change. On passe à un autre état.
3: Elle se manifeste parfois.
4: Bien sûr, oui, elle se manifeste. Je dois dire qu'un des moments importants dans mon deuil, ça a été d'aller voir une médium, parce que je me posais plein de questions sur des choses que je devais faire. Donc ça, c'était quand même 3 mois, 4 mois après. Et elle entre en contact avec les âmes, elle est entrée en contact avec Caroline, avec ma femme. Et j'ai pu communiquer avec elle. Alors, naturellement, moi je suis plutôt catholique et plutôt rationnel, mais j'ai pu communiquer, elle m'a dit des choses sur notre vie que moi je n'avais pas dit. Enfin, oui, c'est très très mystérieux comment ça se passe à un moment donné, parce que si elle parle à travers elle, c'est qu'elle dit des choses qu'elle dépasse la médium. Ça m'a permis de résoudre les principales questions que je me posais, très pratiques. sur qu'est-ce que je dois faire des carnets qu'elle a écrits, qu'est-ce que je dois faire des objets, est-ce que je dois changer la pièce dans laquelle elle vivait, surtout, est-ce que je pouvais bouger l'immeuble, etc. Donc là, elle est entrée en contact. Et la médium m'a dit, oui, mais Caroline, elle aimait tellement la vie sur Terre que, en fait, son âme va encore circuler un moment autour de la Terre avant de migrer ailleurs et de se manifester différemment ailleurs. Alors, franchement, moi, je crois pas trop à ces choses, a priori. Mais là, j'ai vraiment cru et ça m'a fait un bien extraordinaire. Mais moi, je crois à l'existence de l'âme et d'un esprit qui survit à la mort corporelle. Je pense qu'elle aussi, en fait.
3: Elle peut être là autour de nous.
4: Moi, je la sens de deux manières différentes, en fait. Soit je la sens à côté de moi, vraiment derrière l'épaule, à des moments très particuliers où je fais un truc que je ne devrais pas faire, ce que je sais qu'elle n'aimait pas, etc. Et je la sens derrière qui me dit « Fais pas l'idiot, fais pas le malin, fais pas ci, fais pas ça. » C'est très fort. Et puis il y a une autre manière, c'est que parfois, c'est beaucoup plus intérieur. C'est comme si elle était à l'intérieur de moi. C'est-à-dire que je vis quelque chose qu'on a vécu ensemble ou quelque chose qu'elle aurait aimé, par exemple un film, je regarde un film, d'un coup, et puis d'un coup, je me rends compte que mon émotion, c'est pas tout à fait la mienne. C'est son émotion à elle qui est en moi. Et ça, c'est super particulier.
3: Ça veut dire que vous lui parlez ?
4: Ouais, je suis quand même pas gâteux, mais dans ma tête, oui, en fait. Ouais. Alors, c'est un peu de parler, mais c'est peut-être des pensées qui sont peut-être pas non plus des phrases hein, comme ça, mais sûrement, ouais, c'est-à-dire que d'un coup, et je sais qu'on y a un contact.
1: Florence Farion, c'est troublant, hein, ce sentiment de présence qui perdure.
3: Alors, figurez-vous que celles et ceux que j'ai rencontrés me racontent souvent des moments comme ça, des moments, des signes qui laissent imaginer une présence, quelque chose après le décès. Et chacun interprète cela comme il le souhaite. Et quand Roland évoque Caroline, vous avez entendu, il y a cette vie formidable de Caroline, cette énergie. Il parle aussi des échanges avant le départ. Qu'est-ce qu'on se dit dans cette dernière conversation ? Et Caroline lui a dit « Profite de la vie ». Il dit ça aussi, sentir ce vivant extraordinaire et que ça a changé son regard sur l'existence. Et je lui ai demandé justement si après ses 40 ans d'amour et de vie de couple, il en a profité pour faire du coup des choses inédites, des coups de folie depuis qu'elle est partie.
4: C'est un continuum, hein. C'est des choses qui étaient déjà annoncées, qui continuent. Après, j'ai fait des magnifiques rencontres, aussi affectives. Donc, la vie continue, vraiment, c'est ça, c'est un continuum. C'est ça qui est un peu étrange, quoi. Mais elle était consciente de ça. En plus, je pense qu'elle n'était pas complètement hostile à l'idée de la survie de l'âme. Hein. Donc, au fait qu'il y avait une vie, qu'il y avait quelque chose après la mort.
3: Ça aide énormément.
4: Je sais pas si ça aide ou ça rassure, parce que c'est tellement mystérieux. Mais c'est une vague intuition qu'il y a quelque chose qui va continuer. Mais c'est pas du tout une aide où on peut se dire « Ah, yes, je meurs, de toute façon, c'est pas grave, je vais aller, mon âme sera au paradis. Hein. » C'est pas du tout ça. Mais à quelque part, c'est l'acceptation, justement, des choses. C'est plutôt ça. Le fait qu'elle ait eu cette acceptation de la mort, pour moi, c'est une leçon, pour moi, personnellement. C'est-à-dire que j'ai beaucoup moins peur de la mort qu'avant, ne serait-ce que pour la rejoindre. Dans l'idée de Montaigne, lorsqu'il est tombé de cheval et qu'il s'est évanoui, qu'il a perdu connaissance et qu'il est revenu à la vie, c'est que la mort en elle-même, le passage, il n'est pas douloureux. Hein. C'est juste comme si on s'évanouit, on s'endort. On peut avoir peur de la souffrance, de la maladie, mais la mort en elle-même, c'est comme ça. Hein. La leçon, c'est plutôt voilà, que si je suis malade, si je tombe malade, je ne vais pas m'énerver contre qui.
1: Roland Buty qui cite Montaigne. On sent chez lui, Florence Farion, un calme, une tempérance. Oui. Il n'a donc rien changé à sa vie.
3: Non, il a gardé cet amour des mots, il a gardé son métier d'enseignant, encore pour quelques temps, puisque la retraite va arriver prochainement, mais il continue d'écrire. Il s'est attelé à un roman. Le héros est...
1: Veuf.
3: Le héros est veuf, exactement. Mais c'est à paraître dans longtemps parce que c'est un écrivain qui prend son temps. Il s'est installé dans le bureau de Caroline pour écrire, car pour lui c'était évident qu'il resterait dans ses murs, dans cette maison. C'est pas ça qui a été finalement le plus compliqué.
4: Ah, pas du tout. Non, moi je trouve que ça, c'est pas difficile du tout. En revanche, j'ai eu vraiment un coup de blues quand j'étais à Paris, que j'ai passé plusieurs fois dans des cafés. Je vous dis, ah, mais là on était. Tiens, là on est allé. Alors là, les premières fois, ça m'a fait waouh. Puis en fait, avec l'âge, là je me tiens, hein, mais je pleure facilement en fait. Les larmes comme ça, ça me vient très très facilement. J'ai accepté cette part en moi, et donc je pleure dans les films, je pleure à grosses larmes pour des bêtises sentimentales à la noix. Et franchement, alors là, je suis capable de pleurer à grosses larmes.
3: Comment se jouent les souvenirs de votre mémoire ?
4: C'est un peu tôt encore, parce que je pense que les souvenirs, ils vont se cristalliser dans ces prochaines années. Et puis après, les souvenirs, c'est une sélection, c'est un choix. Mais ce que je ressens, c'est que, en fait, elle, son souvenir d'elle, change avec le temps. Et donc, c'est assez incroyable, hein, parce que ça veut dire que la personne, elle continue d'évoluer. Parce que le souvenir, la mémoire que j'en ai, en fait, est en train de se cristalliser. Voilà. Elle est encore vivante, dans le sens où il y a plusieurs Caroline possibles. Elle est encore en train d'évoluer dans mon esprit, dans mon corps, dans ma tête, jusqu'à ce que peut-être un jour, j'ai un souvenir définitif, mais c'est même pas dit. Donc en fait, la mémoire d'une personne, elle est vivante, parce qu'elle évolue en même temps que moi j'évolue à quelque part. C'est une présence qui continue de changer, d'évoluer, etc. Alors peut-être dans 20 ans, si je vis autant, un vieux monsieur, j'aurai un souvenir d'elle. Mais c'est même pas dit.
3: Ces souvenirs, ces fameux souvenirs, ce sont aussi les carnets, parce que Caroline, me disait-il, écrivait chaque jour. Pour l'instant, ils sont posés sur une étagère. Peut-être un jour les ouvrira-t-il. Mais
5: pour l'instant, il ne les a pas ouverts.
3: Il ne les a pas ouverts. Et puis, il y a toute cette démarche, vous avez entendu, de cette âme et de cette présence encore.
5: Et de la mémoire.
3: Et de la mémoire. Vous pouvez entendre le témoignage demain, entre 14h et 15h, un peu plus complet, de Roland Buty. Voilà.
5: Dans l'invincible été. Et on retrouve chaque samedi un extrait de votre interview, des témoignages que l'on découvre durant cet été. La semaine prochaine,
3: Mélanie, on partira en Valais.
5: Réalisation Jonathan Astebacher. Il est 8h36. À chacune sa Suisse, nous rencontrons tout l'été des artistes femmes dans la musique qui ont grandi ici avec d'autres origines, d'autres héritages. Aujourd'hui, place à Noc Lan, DJ suisse d'origine vietnamienne. Elle a trouvé dans le hip-hop, les platines et les vinyles un espace pour composer son univers. Versatile. Elle me donne rendez-vous dans le nord de Neuchâtel. Elle n'y était pas revenue depuis 27 ans.
6: J'ai grandi ici, dans le quartier de Joliment, à Neuchâtel. C'est là que j'ai commencé à communier avec la musique. Ce qui est le plus important pour moi, c'est aussi un quartier très très populaire, diversifié. J'ai connu plein de nationalités différentes, des gens qui viennent de Turquie, du Cameroun, de l'Argentine, enfin voilà, j'en passe. Ça m'a ouvert à plein d'horizons en termes de culture, de coutumes, de cuisine aussi, parce que j'avais des copains et copines qui m'invitaient à manger chez eux. C'est hyper précieux, c'est un bijou quoi. J'ai beaucoup de reconnaissance d'avoir pu grandir là-dedans.
5: Et là en face de nous, il y a votre immeuble dans lequel vous avez grandi. On a l'impression qu'il est protégé, entouré au creux d'une falaise. Mm-hmm. À chaque étage, une famille différente, vous arrivez à me dire à quel étage, vous vous souvenez encore ?
6: Ah oui, je pense vraiment, je pourrais vous dire, chaque étage, il y avait telle famille, etc. À savoir qu'il y a 9 étages, moi j'étais au 9e étage, tout en haut à gauche. Et puis à l'époque, il y avait un panneau où c'était écrit « Cité Joliment » en fait. Donc c'est pas que en France les cités, c'est aussi en Suisse.
5: Une cité joyeuse et radieuse, ici aussi. Oui. Vous me disiez tout à l'heure en arrivant, vous étiez d'ailleurs très émue, parce que ça faisait longtemps que vous n'étiez pas venue ici, qu'à l'époque il y avait toujours des enfants dehors qui jouaient sur ces terrains de basket. Et là, il n'y a pas de bruit, c'est surprenant, non ?
6: Alors c'est assez étonnant, parce que c'est vrai qu'actuellement c'est les vacances scolaires, et à l'époque où je vivais ici, il y avait en tout cas une vingtaine d'enfants qui jouent à l'extérieur, qui n'étaient pas sur leur natel, parce qu'à l'époque, il n'y avait pas de natel. Et puis, il y avait beaucoup d'échanges, il y avait beaucoup de jeux, on discutait entre nous, on on échangeait par rapport à la musique aussi. J'avais un ami qui avait une boombox et qui mettait toujours sa boombox sous le panier de basket. Et toute la journée, on faisait des shoots, des dunks, etc.
1: Donc ça a commencé ici, en fait, votre culture musicale. Vous étiez toute petite, vous étiez ado. Quand même, vous avez commencé la musique par le piano, concrètement, parce que vous êtes passé par le conservatoire ici à Neuchâtel. Après, vous avez fait des études aussi de jazz à l'EJMA, l'opéra. Donc, pourquoi ce passage au classique entre deux ?
6: C'est vrai que c'est assez surprenant parce que c'est des univers très différents. Quand j'étais petite, mes enseignantes avaient dit à mes parents que j'avais un certain don. Mes parents ont cru à ça et ils m'ont inscrit au conservatoire de Neuchâtel pour prendre des cours de piano. Et j'en ai fait quelques années et après je suis devenue adolescente et là j'étais un peu dissipée.
1: Justement, cette formation classique cadrée et stricte, quelle place elle a aujourd'hui dans votre métier de DJ ? Est-ce qu'elle vous sert encore dans le choix des différentes musiques et dans votre manière d'accorder, de choisir les musiques quand vous avez une performance ?
6: Alors je pense que ça m'a beaucoup aidée dans ma carrière de DJ parce que cette année ça fait 21 ans que j'exerce ce métier. Ça m'a beaucoup aidée à être organisée au niveau de ma collection de vinyles par exemple, avoir un mental aussi quand on est face à un public parce que j'ai fait des auditions quand j'ai fait du piano. Puis oui, il y a aussi un cadre aussi de préparation, voilà.
1: Grandir en Suisse, là on est au tout début de votre vie ici en Suisse, quand on a un papa qui est boat people du Vietnam, comment avez-vous grandi avec cette double identité à la fois Vietnam et Suisse ?
6: Mes parents n'étaient pas forcément très stricts, mais le mot d'ordre c'était s'intégrer en fait. À la maison, il fallait qu'on parle français. Entre eux, ils parlaient vietnamien, mes parents. Au fil des années, je me suis fait l'oreille, je comprends toujours bien le vietnamien, mais j'ai quand même un handicap de pouvoir parler ma langue lorsque je vais au Vietnam, par exemple. Je le parle à 50%, 60%, pas plus. Mais voilà, comme je disais avant, le mot d'ordre, c'était vraiment s'intégrer, malgré que je me faisais embêter, et encore aujourd'hui. Ouais, voilà quoi.
1: Quand vous dites embêter, vous le dites aussi avec beaucoup d'émotion. C'est-à-dire, est-ce que vous arrivez à m'expliquer ce que c'était de vous faire embêter ?
6: À l'école, par exemple, il y avait du racisme, hein, mais je pense que les gamins, ils ne se rendaient pas compte. Enfin, j'ai eu plein de surnoms. Je crois que dans mes souvenirs, mon père me disait, quand on t'embête, essaie de te défendre, en fait. Et c'est ce que je faisais, je me défendais. Ou quand mon papa était au courant de ce qui se passait, il engueulait les gamins. Il était très, très protecteur aussi. Ouais.
1: Et se défendre, quand on se défend comment ? Avec le sourire, avec le rire aussi ?
6: Avec le rire, je dirais. Oui, oui. La plupart des personnes qui m'embêtaient, c'était des garçons qui se tiraient les yeux, qui me traitaient de bol de riz ou de ching-chang-chong, ou des choses, enfin des classiques qu'on peut encore entendre aujourd'hui, je pense, encore dans les cours d'école.
1: Et en 2002, vous partez à New York. Et là, c'est un autre monde qui s'ouvre à vous. Vous travaillez dans un label qui s'appelle Rocus et vous découvrez véritablement le monde du hip-hop à New York. Et là, qu'est-ce qui se passe à ce moment-là pour vous ?
6: À ce moment-là, j'avais 20 ans. Et j'ai l'impression que tout était possible en étant là-bas. Parce que moi, je n'étais pas partie à New York pour y faire un stage dans ce label. C'est arrivé complètement par hasard, parce que j'étais partie là-bas pour apprendre l'anglais, pour pouvoir travailler à Neuchâtel dans l'horlogerie. Et en fait, de fil en aiguille, mon réseau social s'est développé à New York et j'ai rencontré quelqu'un qui a pu m'intégrer dans ce label, en fait.
1: Et de là est partie votre envie de devenir DJ ? C'est parti de là, de New York ?
6: Alors c'est là que j'ai commencé à collectionner des disques, oui, mais c'est vrai que l'envie est venue un peu plus tard, vers 2004 comme ça. Et puis c'est vrai que le DJing, j'ai toujours été curieuse. Dans le quartier où on est actuellement, il y avait une femme qui mixait. Je crois vraiment que c'est la première femme que j'ai connue qui mixait déjà dans les années 90. Et d'ailleurs, je me souviens encore de son prénom, elle s'appelle Michelle. Donc je pense qu'elle a fait, elle a fait une sorte d'ouverture pour moi, je pense. Puis après, avec les années, je suis allée dans les soirées, dans les concerts, à observer les DJ, à voir ce qu'ils faisaient techniquement, comment ils sélectionnaient les sons, etc.
1: Quelles sont les qualités qu'il faut avoir pour être DJ ?
6: Déjà une bonne sélection, une bonne connaissance musicale, de partager la musique, faire découvrir ce qu'on a digué aussi. Quand je termine une soirée et qu'il y a des personnes qui viennent vers moi et puis qui me demandent « Ah, mais c'est quoi que t'as joué à ce moment-là ? C'était incroyable. » moi, ma soirée, elle est faite. Moi, je suis ravie d'entendre ce genre de commentaires. Je me dis, ah, mais j'arrive encore à jouer des morceaux que les gens ne connaissent pas. Ou même s'ils ont écouté deux ou trois fois un morceau qu'ils connaissent et puis que je vois des étoiles dans leurs yeux, ça me donne beaucoup de gratitude en fait.
5: Alors on dit que de votre musique, qu'elle est versatile, c'est ça? Vous avez un style assez éclectique. Mm-hmm. Qu'est-ce que vous avez envie de partager, vous, dans votre musique?
6: Alors, j'aime pas trop qu'on me mette dans une case musicale. C'est pour ça que j'aime bien dire que je mixe plutôt de manière éclectique ou versatile, parce que j'aime tous les genres de musique, en fait.
5: Il y a peu de femmes qui sont DJ de plus en plus, mais encore trop peu. Comment vous avez fait votre place, vous?
6: Je pense que j'ai été bien entourée, parce que j'ai appris à mixer avec différentes personnes, ici à Neuchâtel. Et puis j'ai eu de la chance de pouvoir être propulsée rapidement une première date, parce qu'en fait j'ai acheté mon matos fin 2004, je dirais, et puis février 2005, j'étais déjà en train de mixer dans un club, en fait. Ça a été hyper vite. Ça m'a appris, ça m'a construite, et ça m'a donné plus de motivation. Et c'est vrai qu'à l'époque, il n'y avait pas beaucoup de filles. Et lorsque j'arrivais dans des établissements tels que des clubs ou des festivals, à l'époque, les gens étaient assez surpris de voir une fille. Bon, moi, je trouvais ça un peu misogyne, quoi. Et dans ma tête, je leur disais, mais en fait, je vais vous mettre une raclée. Puis en fait, j'essaie de partir avec de la confiance, en fait. Et puis, bah, tout compte fait, à chacun de mes sets, c'est vrai que les organisateurs ou programmateurs tristes de soirée m'ont remercié à la fin. Ma carrière s'est un peu construite comme ça, bouche à oreille. Il y avait MySpace qui marchait assez bien. Et puis c'était, on peut dire, un peu niche aussi quand même, parce qu'il n'y avait pas énormément de DJ femmes.
5: Vous diriez qu'avec les réseaux sociaux, aujourd'hui, la concurrence, elle est plus rude? Il faut faire sa place, il faut aussi exister sur les réseaux?
6: Alors effectivement, il faut faire sa place sur les réseaux sociaux. Il faut alimenter les réseaux sociaux. C'est assez difficile. Être DJ, c'est déjà un job. Mais c'est aussi un job de pouvoir faire sa propre promo. Ça prend du temps et c'est hyper difficile, oui. La concurrence est rude, mais tant mieux qu'il y ait plus de femmes aujourd'hui. Et puis, il y a la nouvelle génération qui arrive aussi.
5: Et qu'est-ce que vous avez envie de lui dire à cette nouvelle génération? Quel conseil vous avez envie de donner?
6: Faut pas lâcher l'affaire. Non, faut pas lâcher l'affaire. Faut pas se laisser faire. Faut pas se laisser faire lorsque il y a des personnes qui vous sous-estiment. Parce que moi, j'ai été beaucoup sous-estimée quand j'ai été invitée à mixer à certains lieux. Et faut avoir confiance en soi. Voilà.
5: La musique qu'on va entendre maintenant, c'est vous qui l'avez choisie. Expliquez-nous pourquoi.
6: Le morceau que j'ai choisi, c'est du groupe new-yorkais Black Moon. Le titre, c'est « Who Got the Props ?». Il me rappelle beaucoup mes années quand je jouais au basket dans ce quartier-là. Beaucoup de moments avec mes copains et copines.

0: Props, c'était Black Moon, un titre du début des années 90. Les souvenirs de la DJ Nocklan à Neuchâtel, dans son quartier de Jolimont. Et elle mixera le samedi 5 septembre à Berne au Off Bar. Mais là, il est 8h49. On retrouve Charles Adamir sur la plaine de Lass, dans la zone libre. On fait quoi ce week-end alors, Charles?
1: Eh bien, ce week-end, on vit d'abord une expérience, puisque pour une fois, on est dans l'enceinte du festival, accompagné d'Amandine Massy, dans un moment un peu hors du temps, vu que actuellement à la zone libre, entre l'enceinte du festival et le camping, c'est un vide et un calme absolu. Donc on est absolument bien posé en plein milieu de cette zone libre. Amandine, bonjour, bienvenue, bonjour. Merci d'être avec nous. Ça fait quoi d'arriver si tôt dans un endroit où il y a si peu de bruit, alors que d'habitude c'est tellement animé?
2: Alors c'est sûr, pour moi c'est une première, hein. J'étais jamais venue à des horaires pareils ici. C'est assez étrange, il y a un espèce de mélange entre des gens qui se lèvent pour aller travailler, des gens qui finissent leur soirée, donc c'est assez étrange, tout est fermé et on se demande un petit peu où on est, mais c'est très intéressant.
1: Eh bien justement, on est dans la zone libre, une zone que vous avez aménagée en fait entre le camping et la zone du festival, qui à la base était surtout là pour les festivaliers, mais qui au fur et à mesure des années s'est développée. D'ailleurs, on voit, il y a des manèges. Quel a été le but de cette zone libre finalement, de proposer quelque chose en plus pour les personnes qui n'ont pas forcément d'entrée au festival?
2: Oui, exactement, c'était un peu un triple public qu'on recherchait là-dedans. Il y a bien sûr les festivaliers qui s'arrêtent par ici avant d'aller au festival. Ils sortent des parkings, c'est un lieu facile pour se retrouver. C'est plus évident de se donner rendez-vous ici pour rentrer sur le terrain qu'au milieu de la foule. Il y a bien sûr les campeurs qui sont là toute la semaine et puis qui peuvent profiter en fait des activités, des stands aussi pour occuper leur journée finalement avant d'aller sur le festival. Et puis on a énormément de gens de la région qui n'ont pas de billets ou qui viennent pas ce soir-là et qui passent un moment en famille souvent pour profiter des activités et puis passer quand même un moment à Paléo sans être 100% sur le site.
1: C'est vrai que je me souviens d'une époque où dans la zone libre il y avait un seul bar, là aujourd'hui il y en a quatre différents, plus des food trucks, il y a des manèges, il y a aussi, j'ai cru voir, une partie de programmation d'artistes, un peu à la manière du off d'Avignon, mais le off paléo en quelque sorte. Est-ce que vous pouvez nous en dire plus sur cette programmation d'artistes ici dans la zone libre?
2: Oui, pardon, on a la chance de compter sur nos collègues de la ruche qui nous envoient régulièrement des troupes ou des déambulations sur le quartier libre pour essayer d'animer un petit peu l'après-midi, principalement. C'est souvent des fanfares, c'est souvent des spectacles de rue assez dynamiques pour attirer l'œil, attirer les gens par là et puis faire découvrir ce lieu qui est aussi super.
1: Comment le public ressent en fait cette zone libre ici? Est-ce que les gens restent tard? Est-ce que c'est beaucoup des festivaliers qui sont dans le coin ou vraiment les gens se sont appropriés cette fête en quelque sorte?
2: Alors la plus grande fête du quartier libre, c'est le lundi soir, ça c'est certain, parce que les campeurs peuvent commencer à s'installer le lundi, mais le festival ouvre uniquement le mardi. Donc c'est un peu la soirée du quartier libre, où tout le monde se retrouve. Il y a aussi énormément de bénévoles qui viennent faire la fête en équipe avant de commencer leur semaine de travail, donc c'est vraiment une super soirée. Et puis les autres soirées, ça dépend un petit peu de la programmation du festival, de l'ambiance du camping. Il y a des soirs où il y a beaucoup de monde et ça fait vraiment la fête. Et puis il y a d'autres où c'est plus calme, on a des petits braseros un petit peu répartis sur le quartier libre. Et puis les gens se posent autour du feu avec une bière et c'est assez cool.
1: Les braseros, c'est aussi un peu une idée de votre part, du côté sécurité, on va dire, qui est à votre charge dans le festival. C'est pour éviter que justement chacun fasse son petit feu et puis ne le contrôle pas, ou ça a été une volonté qui a été décidée aussi pour sécuriser la fête en quelque sorte?
2: Alors au quartier libre, pas spécialement les braseros, ils sont surtout là pour la décoration et puis pour amener un petit peu de chaleur. Les fins de nuit peuvent être très fraîches à Paléo. Par contre sur le camping, effectivement, on a des feux collectifs qui sont là en général pour limiter le nombre de feux individuels devant les espaces de tente ou de camping-car. Et cette année, on a dû interdire carrément les feux individuels suite aux interdictions du canton. Donc on a pu, en renforçant les mesures, garder les feux collectifs. ce qui offre la possibilité aux festicampeurs de quand même aller au coin du feu et griller la saucisse.
1: Tout à fait, tout à fait. Je pose peut-être la question un peu piquante. Normalement, le paléo se termine avec un feu d'artifice le dimanche soir. Là, ce sera un spectacle de drone. Est-ce que le spectacle de drone est visible depuis la zone libre ?
2: Oui, il est tout à fait visible depuis la zone libre. Et puis, il y aura même un retour son. Normalement, de la playlist qui est utilisée pour le spectacle de drone qui est diffusée sur le quartier libre.
1: Donc quelque part, même le quartier libre accueille volontiers les gens ici autour pour la fête, pour le paléo, pour sentir le paléo d'une manière différente. Aujourd'hui, quelle est la programmation qui est proposée avec un spectacle de la ruche ou quelque chose?
2: Alors, j'ai pas le détail parce que ça dépend un petit peu de quelle troupe est disponible, etc. Donc, je peux pas vous donner de nom. Mais ce qui est certain, c'est qu'il y aura des spectacles. Il y a aussi une Gougaine musique aujourd'hui, une Gougaine inclusive qui sera prévue dans l'après-midi. Ils vont faire plusieurs passages. Ça, c'est pour les activités musicales du jour. Ouais.
1: Tout à fait, dans la zone libre. J'ai entendu un bruit, je ne sais pas si vous voulez me poser une question depuis le studio.
3: Une petite question, c'est vrai que la ligne n'est pas forcément optimale, ça fait un peu bizarre, des fois ça frotte un peu, Charles Adamir, mais bon voilà, c'est festival. Oui. Sandra Tsemani avait une question pour vous.
4: Mais oui, je me demandais juste, est-ce que vous avez trouvé aussi dans ce coin des objets insolites? Il paraît que parfois on retrouve une prothèse de jambe ou un dentier, ou est-ce que cette année vous avez trouvé ce genre d'objet ou quelque chose d'incroyable? C'est un journal qui le dit aujourd'hui, alors, hein, qu'on a même trouvé un jour une prothèse.
2: Alors, je ne connaissais pas la prothèse, je connaissais la chaise roulante et le dentier.
4: Ah bah voilà.
2: Effectivement, il y a des miracles à Paléo.
4: Mais cette année, rien de spécial.
2: Mais pour cette année, je sais. Alors, ce n'est pas encore arrivé jusqu'à mes oreilles, mais je me renseignerai et je vous donnerai des infos.
4: On attend.
1: Moi, en objet trouvé, je peux vous dire que j'ai trouvé un bateau. Ça, c'est une petite histoire rigolote. On se balade dans le paléo, dans le camping de paléo. Il y a une campeuse, une festivalière qui vient chaque année depuis l'année dernière avec un bateau qui termine son existence, en fait, qui est voué à aller en déchetterie et qui vient en fait l'installer dans le camping pendant toute la semaine. Elle dort dedans, elle fait le festival avec ce bateau. Et puis, les gens peuvent venir passer et dédicacer le bateau pour pouvoir lui donner un dernier hommage.
3: Merci beaucoup.
2: Vous avez tout résumé, c'est exactement.
3: Merci beaucoup Charles Adamir. Je ne sais pas si vous avez encore des questions à poser à votre invité. Je vous propose peut-être d'écouter un peu de musique maintenant. C'est une artiste qui sera sur la scène Vega du Paléo demain et qui a une chanson tout à fait estivale. C'est Louisa. Merci beaucoup Charles Adamir. Bon
1: Merci
3: festival,
1: à vous.
3: Bonne
1: une
3: suite
1: belle
3: à,
1: journée
3: vous.
1: À vous.
3: Soleil bleu.
1: Merci bien.

0: C'était le tube de l'été 2025. Louisa, Soleil Bleu, elle sera sur la scène Vega demain, donc à partir de 19h30 au Paléo Festival de Nyon.
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0: Sur l'axe Genève à Ost, on compte toujours 1h30 d'attente au péage français du tunnel du Mont-Blanc. Sur celui du Gothard, toujours 10 km d'encombrement entre Erstfeld et le portail nord du tunnel en direction du Tessin. Il faut patienter près d'1h45, 1h3 avant de pouvoir s'engager dans l'ouvrage. Au départ de la Suisse romande, les parcours alternatifs du Simplon ou du tunnel du Grand Saint-Bernard sont recommandés. Et toujours sur l'autoroute A2, l'attente au poste frontière de Chiasso-Brogheda se monte à une demi-heure en direction de l'Italie.
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0: Et c'est la fin de cette troisième heure de votre émission matinale du samedi matin, 6-10 le samedi. On se retrouve après les informations pour un florilège de l'émission Tic Tac toute la semaine. Les équipes d'On en parle de CQFD étaient en Valais, c'était leur dernière semaine d'ailleurs. Samedi prochain, on reviendra au deuxième service d'On en parle. Mais là, je vous laisse en compagnie des informations. Il est très exactement 9h sur RTS Première.
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0: Comme je le disais, 9h.
1: Jérôme Jeanmain.
2: La Cour pénale internationale doit se chercher un nouveau procureur. Le Britannique Karim Khan a été démis de ses fonctions hier après des accusations d'agression sexuelle. Une décision motivée par des raisons politiques, selon les avocats du procureur, et qui interviennent dans un contexte de haute tension à New York, Lubna Anaki.
3: La décision a été votée à la majorité absolue. 82 des pays membres de la CPI sur 125 ont décidé de relever définitivement Karim Khan de ses fonctions de procureur en raison des accusations d'agression sexuelle portées par l'une de ses collaboratrices. Des accusations que Karim Khan a toujours niées. Ses avocats ont immédiatement fait savoir qu'ils allaient contester cette décision. Ils estiment que les procédures permettant à leurs clients de se défendre n'ont pas été respectées et que la Cour aurait, selon eux, subi une forte pression politique. Pour rappel, Karim Khan avait été vivement critiqué par Israël après avoir lancé des mandats d'arrêt contre Benjamin Netanyahou et son ancien ministre de la Défense Yoav Gallant en raison de la guerre à Gaza. Cela lui avait valu aussi des sanctions des États-Unis. La décision de la CPI marque en tout cas un tournant à un moment où l'instance est plus que jamais dans le viseur de Washington. Le secrétaire d'État Marco Rubio a promis, je cite, de la démanteler brique par brique. Lubna Anaki, RTS, New York.
2: Antonio Guterres est arrivé ce matin en Syrie, première visite d'un secrétaire général des Nations Unies dans ce pays depuis 2009. Le Portugais veut témoigner de son soutien à la transition politique du pays, la Syrie dévastée par plus de 13 ans de guerre. Au Moyen-Orient, les rebelles houthis du Yémen revendiquent ce matin une attaque de missiles contre une ville du sud-ouest de l'Arabie Saoudite. Les houthis, ses alliés de l'Iran, avaient promis de riposter après des frappes de Riyad contre un port sous leur contrôle. L'actualité, c'est aussi cette nouvelle vague de droits de douane annoncée par l'administration Trump, avec un taux de 12,5% pour la Suisse. Cela dit, ce n'est pas encore tout à fait réglé parce que les taxes supplémentaires pourraient encore s'y ajouter à l'issue d'une autre enquête sur les surcapacités industrielles. Parmi les secteurs les plus touchés, évidemment, celui de l'horlogerie et de l'industrie des machines, qui exhorte le Conseil fédéral à continuer de négocier. Écoutez Yves Bugman, président de la Fédération horlogère.
4: Je pense qu'il faut rester prudent d'un point de vue très pragmatique. C'est le taux le plus bas depuis avril 2025 pour l'horlogerie suisse. En même temps, il ne faut pas se réjouir trop tôt parce que c'est le résultat d'une de deux investigations qui sont actuellement en cours contre la Suisse. Là, il s'agit du volet sur le travail forcé. On n'a pas encore de nouvelles pour l'autre volet concernant les surcapacités de production. Alors, cette insécurité, c'est effectivement un facteur négatif pour l'horlogerie suisse. On table toujours sur la conclusion d'un accord. Je pense qu'avec un accord, on aurait un peu plus de sécurité aussi pour la suite.
2: Yves Bougman, interrogé par Sylvie Belzer. La disparition d'une voix qui a fait office de trait d'union entre les romans, celle du journaliste William Heinzer, décédé mardi, des suites d'une longue maladie à l'âge de 75 ans. William Heinzer qui a marqué l'histoire de la radio suisse romande. Il avait notamment contribué à la création de la matinale en 1994. Les incendies restent toujours hors de contrôle dans plusieurs régions de France et d'Espagne. En France, plus de 140 000 personnes ont déjà été évacuées en Gironde et dans les Landes voisines. Le Premier ministre Sébastien Lecornu a annoncé l'envoi de 1000 militaires pour aider les pompiers. En Espagne, ce sont plus de 60 000 personnes qui ont été évacuées dans la région de Madrid. Les feux continuent de progresser. Les autorités redoutent que le foyer de Madrid rejoigne l'autre foyer actif, celui de Avila, pour former un immense brasier. Et puis à l'autre bout du monde, plus de 20 000 personnes ont été évacuées dans le sud de la Chine, dans la province du Guangdong. Mais dans ce cas-là, c'est l'arrivée d'un typhon qui est en cause. Un typhon qui a déjà provoqué l'arrêt du trafic aérien. Du football et la reprise de Super League aujourd'hui, deux clubs romands sont à l'affiche. À 18h, Servette va recevoir Bâle et Lausanne recevra Grasshopper. Lausanne qui entame ce championnat avec un nouvel entraîneur, le Slovène Luka Elsner, qui se réjouit de découvrir une nouvelle équipe et un nouveau championnat.
5: Je pense qu'on a une certaine homogénéité dans le championnat. Ce qui n'a peut-être pas été tout le temps le cas en Super League, parce qu'il y a eu des moments où il y a eu des mastodontes qui représentaient aussi la Suisse en Champions League. Ça s'est un petit peu homogénéisé et ça rend le championnat extrêmement intéressant. Il y a des approches différentes de football. C'est qu'entre Lugano et Saint-Gall, il y a des différences majeures. Ça stimule, mais en même temps, ça demande à être très vigilant et d'avoir des bonnes capacités d'adaptation de semaine en semaine. Mais maintenant, voilà, chaque saison a sa propre vérité et il est certain que cette saison sera différente de la saison passée. J'ai hâte de découvrir et de donner les possibilités à l'équipe de pouvoir répondre et de faire une belle saison.
2: Luka Elsner avec Grégoire Perrou. Et puis on a déjà joué hier soir en Challenge League à forte présence romande. C'est bien parti pour Étoile Carouge qui a battu Arreau 3-0. Pour Stade Lausanne-Ouchy, vainqueur de Stade Nyonnais 2-0. Et pour Neuchâtel-Xamax qui a battu Kriens 3-2. Yverdon a ramené un bon point de Winterthur, match nul, 2-2. Au Tour de France, Tadej Pogacar a signé sa 5e victoire d'étape hier à l'Alpe d'Huez en signant un nouveau record de vitesse sur cette montée mythique. L'Alpe d'Huez où les coureurs vont retourner aujourd'hui, mais par un autre versant. Le temps, il sera nuageux ce matin. Il va se dégrader encore à partir de la mi-journée. Les premières averses vont éclater dans les Alpes. La pluie va se généraliser dans toutes les régions avec des orages localement forts en région alpine. Température maximale 30 degrés aujourd'hui et demain, retour du soleil avec de nouveaux orages possibles en soirée.
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0: Et c'est la quatrième et dernière partie du 6-10 avec un best-of sélectionné par les équipes de Tic Tac le temps d'un été. Une semaine en Valais, extrait en montagne avec un guide qui explique l'importance des horaires.
7: Quand vous marchez, vous imaginez de faire 300 mètres de dénivelé par heure. À la descente, tu peux compter, je pense, 2/3 de ce que tu mets à la montée. Plus ou moins, et sans arriver en bas avec les genoux cassés.
0: On a fait les calculs. On a parlé aussi carottes de glace avec un glaciologue qui présentait la fondation Ice Memory et son sanctuaire au milieu de l'Antarctique.
8: C'est un peu comme être sur une autre planète. D'ailleurs, on a la coutume de dire que quand on est à la station Concordia, nos plus proches voisins, ce sont ceux qui sont dans la station spatiale internationale, qui passent à 400 km d'altitude. Et effectivement, 400 km d'altitude, c'est plus proche que la station voisine, qui est la station russe de Vostok à 600 km.
0: Et on a aussi voyagé dans un autre temps. Comment réglait-on l'heure dans les années 40 ?
9: Avant le journal au radio, il y avait le signal de l'heure. Tu, tu, tu. ou bien vous allez à la gare et puis à la montre avec l'équipe de seconde qui saute. Alors, ou bien vous téléphonez au numéro de l'horloge parlante et puis vous travaillez avec ça.
0: Et pour conclure ces 4 semaines sur le terrain dans les différents cantons de Suisse romande, un bêtisier, ce sera en toute fin d'émission.
10: Il y a des bonnes choses qui nous attendent derrière, je vous en dis pas plus, on se retrouve dans quelques minutes Mathieu.
0: Plus ou moins, il est 6, c'est 6-10 le samedi avec Jonathan Aslebacher à la technique, Vicky Garraud attachée de production et Flavien Droux pour la programmation musicale. On était donc en Valais pour cette dernière semaine de Tic Tac, le temps d'un été. Première étape lundi, consacrée notamment à l'importance du temps en montagne. L'horaire, c'est un art que les guides de montagne doivent maîtriser à la perfection. Maya Chollet s'est rendue à la cabane du Grand Munte, à 4h30 de marche de Zinal. Et elle rencontre sur son chemin un guide de montagne.
11: Je suis Corrado Gontier, je suis guide au Val d'Aoste dans le Grand Paradis. J'ai 40 ans de montagne et 30 ans de guide.
12: Corrado, on est où là?
11: Là, on est à la cabane de Munte, au centre de la couronne impériale. On a devant nous la face nord de la Dame Blanche. Hier, c'était tout noir avec seulement 2 taches de sérac grand au centre. Dans la nuit, il a plu ici et là-haut, il a neigé. Il a un aspect un peu plus montagne, plus joli. En se tournant vers gauche, une des montagnes pour moi plus belles des Alpes, que c'est le Obelga-Bellhorn. En se tournant à gauche maintenant, on voit le Zinalrotten. Et à gauche, c'est la voie qu'on devait faire hier. On voit plus ou moins exactement où on est arrivé hier, où à un certain moment on a renoncé. Avec ma cliente, on avait évalué 4 heures pour être tranquille. Il avait un peu plu dans la nuit, on est parti 3 quarts d'heure après pour attendre que peut-être le givre s'affonde un peu. Il n'avait pas fondu. Après le vent hier, c'était vraiment trop. On aurait pu attendre peut-être 2 heures cachées dans une niche, mais c'était fou. En plus, aux mains, il avait très froid. La montagne, c'est ça aussi. Il faut savoir renoncer, ça arrive, ça fait partie de la montagne.

0: Pourquoi est-ce qu'il faut renoncer si tu respectes pas un horaire?
1: Alors, quand tu respectes pas l'horaire, ça peut passer très mal. Par exemple, maintenant, avec la chaleur qu'il y avait eu dans les dernières semaines, respecter l'horaire, là, ça devenait impératif. Si tu respectais pas, tu pouvais te mettre dans des conditions sérieuses, voire dangereuses. Avec la chaleur, les rochers qui normalement sont collés par la glace, le froid, avec l'horaire chaud, ils peuvent tomber un peu partout. Sans la couverture neigeuse, avec des rochers posés, quand c'est plus chaud, ces rochers-là peuvent couler. Et toi, peut-être tu es dans presque un plat, si tu veux, mais un rocher de 50 kg qui arrive depuis 100 mètres, qui glisse sur la glace, ça peut faire très mal. Et là, si tu as respecté un horaire, tu étais descendu peut-être une heure avant, le rocher s'était encore collé, une heure après non. Tu dois bien expliquer au client qu'à un certain moment, si on est trop lent ou si on n'est pas bien dans les horaires, il faut quand même renoncer et retourner. Et s'il y a vraiment de bonnes conditions, une météo parfaite, quand il y a des bons anticyclones qui sont réguliers dans la montagne, avec des températures correctes, selon moi, même si tu dépasses les horaires, si tu sais où tu es, si tu sais quand même gérer une situation, tu peux même avancer un peu plus. C'est évident que les gens un peu moins expérimentés, ils doivent absolument, selon moi, respecter des horaires. Se donner des horaires, déjà, au départ, ça fait part de la préparation de la course, évidemment.
0: Et là, on est entouré de glaciers et de ces immenses sommets. C'est difficile, je trouve, à dire, quand on regarde une montagne, combien de temps ça va prendre pour l'escalader.
1: Oui, c'est difficile car surtout de loin comme ça, tu n'arrives pas bien à comprendre, tu vois des choses, parfois elles te semblent super raides, s'ils sont en face, après ils ne le sont pas, parfois tu as l'impression contraire, tu dis, bon là je vais passer rapide, après peut-être c'est des dalles lisses que tu arrives, ça ne te permet pas de passer.
0: Tu as un exemple, toi, dans ta longue carrière de guide, où l'horaire, le timing, t'as joué un tour?
1: Oui, absolument. J'ai eu, pour exemple, en 2003, que c'était l'été chaud, et j'avais un client très bon. Lui, c'était un rêve d'essayer de faire l'Éperon Walk, qui era la Wakasin, au Joras. Moi, je n'avais jamais fait, j'avais envie. Hein. Et on est parti, on était un peu trop lent, c'était chaud. Et là, on n'a pas trop respecté l'horaire, on a pris un grand orage en bas du sommet, et dangereux. Et après, finalement, avec le client, on a décidé d'appeler l'hélico, c'était trop dangereux de continuer. Là, si on avait respecté l'horaire, peut-être on était déjà sur la voie normale à la descente, c'était mieux.
0: Qu'est-ce qui prend du temps quand tu escalades une montagne?
1: Alors, le temps plus grand, selon moi, tu le prends quand tu as les indécisions sur le parcours à prendre. Pas trop sur une voie technique. Selon moi, sont les courses moyennes, celles que parfois ça peuvent te faire prendre plus de temps. Tu t'es pas bien préparé la veille, peut-être tu dois sortir le téléphone, tu dois regarder, alors je passe là. C'est toutes des petites choses que mises ensemble, ça peut te faire perdre facilement demi-heure à la montée, demi-heure à la descente. C'est la petite heure que peut-être tu arrives au refuge, tu es devant un café à boire un café ou tu es dans l'orage à demi-heure du refuge.
0: Combien de temps ça prend pour faire tant de mètres de dénivelé? Comment tu calcules tout ça?
1: Quand vous marchez, vous imaginez de faire 300 mètres de dénivelé par heure. Et à la descente, tu peux compter, je pense, 2/3 de ce que tu mets à la montée, plus ou moins. Et sans arriver en bas avec les genoux cassés. Il y a un avion qui passe, une petite goutte de pluie qui arrive, mais tu vois le ciel qui devient rapidement bleu, donc je pense qu'on peut continuer la journée.
0: Les alpinistes, ils partent toujours très tôt le matin, à la frontale. Pourquoi les alpinistes, ils partent si tôt?
1: Alors on part si tôt, surtout quand il y a des longues voies, pour rentrer tôt. Dans l'après-midi, le temps en montagne c'est moins stable et très souvent il y a des masses d'humidité qui chargent. Et après ces masses d'humidité, quand ils se rapprochent aux parois plus froides, ils peuvent donner du mauvais temps. C'est pour ça qu'on part tôt et on essaye de rentrer tôt. dans les refuges pour augmenter les marges de sécurité. Mais bon, après, on est dans la montagne, on est des petits hommes face à ces choses énormes qu'on a derrière nous aujourd'hui.

0: C'était Corrado Gontier, guide de montagne, et Maya Chollet à la cabane du Grand Monte à 4h30 de marche de Zinal. On part sur la route.
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0: Sur la 5, Yverdon-Neuchâtel, un accident survenu entre Yverdon-Ouest et Grandson perturbe le trafic en direction de Neuchâtel. Et prudence si vous circulez en sens inverse, puisqu'on signale des débris de cet accident qui ont été projetés par-dessus la borne centrale. On se retrouve juste après dans le deuxième extrait de Tic Tac avec l'interview d'un glaciologue de la Fondation Ice Memory.

0: Valentino Vivace, le Suisse, avec ce titre Fiore. Il est 9h20, tic-tac, en Valais. Mardi, le glaciologue Jérôme Chapelaz était le grand invité. L'ancien directeur de l'Institut polaire français, Paul-Émile Victor, préside la toute récente fondation Ice Memory. Et il expliquait l'objectif de cette fondation et comment la glace constitue une mémoire des temps passés.
1: La mémoire de la glace, c'est tout simplement le constat que, d'une part, la glace est une mémoire extraordinaire de notre planète, de son histoire, et d'autre part, qu'elle disparaît de la surface de notre planète. Donc Ice Memory, c'est tout simplement faire en sorte qu'on préserve un petit peu de cette matière première avant qu'elle n'ait disparu à tout jamais, pour que les générations futures de scientifiques disposent de cette matière première avec leurs nouvelles technologies, avec leurs nouvelles idées, qui puissent faire avancer la science alors que la glace aura disparu de la surface de la planète, tout simplement.
2: Et puis le 14 janvier 2026, c'était une date importante, qu'est-ce qui s'est passé ?
1: Le 14 janvier 2026, on a inauguré notre sanctuaire au cœur de la station franco-italienne Concordia à l'intérieur de l'Antarctique, 1100 km à l'intérieur des côtes, 3200 mètres d'altitude, température moyenne annuelle moins 52 degrés Celsius. On a inauguré le sanctuaire, le congélateur, qui sera fonctionnel pendant des décennies, voire des siècles, pour les générations futures. Et on y a déposé les premières carottes de glace patrimoine que l'on a collectées dans les Alpes, dont une collectée sur le glacier de Corbassière, sur le Grand Combin, ici en Valais. Donc projetez-vous dans quelques décennies, tout ce qu'il restera du glacier du Corbassière, ce sera cette carotte de glace qu'on a laissée en Antarctique pour les générations futures.
3: Et ces carottes, elles viennent du monde entier, vous les avez aussi prises dans l'Himalaya, dans les Andes, partout?
1: On a travaillé dans différentes régions du monde, effectivement, on en a collecté dans les Andes, au Svalbard, qui est un archipel norvégien proche du pôle Nord, on en a collecté également dans l'Altaï et dans le Caucase russe, et puis également au Tadjikistan. Un collègue suisse de l'université de Zurich a conduit une opération sur un glacier du Tadjikistan l'automne dernier, et une de ces carottes va être transportée en Antarctique pour les générations futures.
2: Et qui alors a créé cette fondation Ice Memory ?
1: En fait, c'est parti d'un petit groupe dont je faisais partie, qui effectivement était convaincu de l'importance de cette science et du drame de perte de cette masse de glace, et conscient qu'on est la génération responsable de faire en sorte de sauvegarder cela. Ensuite, il se trouve qu'on s'est appuyé sur une fondation, l'université Grenoble-Alpes, disposait d'une toute jeune fondation, et cette fondation nous a aidé à obtenir des fonds, puisque ces opérations coûtent cher, que c'est pour de la science qui ne porte pas à court terme, mais qui est de la science de long terme, et donc c'est difficile de la financer. Et c'est le prince Albert de Monaco, en fait, qui nous a rendu une visite privée en 2014, qui a été le déclencheur. On a obtenu un financement de sa fondation, et depuis, il est d'ailleurs le président d'honneur de notre fondation Ice Memory.
2: Donc c'est un projet international, et donc ce sont des chercheurs dans différentes universités qui collaborent, on peut le dire.
1: Complètement, c'est parti de la France, de l'Italie et de la Suisse, donc on a été les trois nations vraiment à pousser le concept de Ice Memory, et depuis on a agrégé d'autres scientifiques qui viennent des États-Unis, de Chine, de Brésil. C'est vraiment une espèce d'aventure, d'engagement international, encore une fois au service des générations futures et de la science de demain.
2: Et ça c'est un peu c'est pas du tout le point final, au contraire, mais c'est l'aboutissement pour vous aussi de quoi, de 30 ans de travail de terrain. Pouvez-vous nous raconter dans quelles conditions, dans votre vie professionnelle, vous êtes allé justement aux quatre coins du monde, justement analyser ces fameux glaciers ?
1: Oh, je me considère comme très très chanceux d'avoir pu vivre ça, parce que à travers la glace, effectivement, on rencontre différents continents, on rencontre différentes cultures. L'attachement aux glaciers, les Valaisans sont très attachés à leurs glaciers, mais si vous allez en Bolivie, par exemple, là on a carotté le glacier

0: du Nevado Illimani, à plus de 6000 mètres d'altitude. Pour eux, c'est l'esprit même de la montagne qui protège leur village. Donc la divinité qui est finalement au cœur de leur culture, elle vit dans ce glacier. Et donc le fait que nous, on y aille pour y carotter, c'était très très sensible. Donc il a fallu qu'on mette en place une cérémonie spécifique avec le chaman du village. On a sacrifié un lama pour faire en sorte que les esprits de la montagne soient avec nous, que les porteurs et les guides de haute montagne qui venaient du village soient protégés et que l'opération se passe bien.
1: Et en Antarctique, vous êtes allé combien de fois ?
0: Une bonne dizaine de fois en Antarctique, oui.
1: Et comment ça se passe, une expédition en Antarctique ? Ça vous paraît tellement, tellement banal, mais moi j'aimerais savoir comment on l'organise, comment ça se passe sur place, où est-ce qu'on dort, comment on mange, tout ça.
0: Alors l'organisation d'abord c'est très compliqué parce qu'en Antarctique il n'y a aucun habitant humain permanent. L'Antarctique n'est pas habité.
1: C'est le pôle sud, hein,
0: c'est le pôle sud, c'est le pôle sud.
2: Et donc en fait, c'est blanc, blanc, blanc et blanc.
0: C'est blanc, blanc, blanc, c'est 25 fois la surface de la France, donc c'est plus grand que l'Europe. C'est couvert en moyenne de 2 km d'épaisseur de glace. C'est 70% des réserves d'eau douce du monde, c'est le glacier antarctique. C'est monstrueux. Et c'est un endroit où les humains n'ont pas leur place. Donc en fait, on est en survie en Antarctique. Et tout le rôle de nos expéditions, notamment le rôle de l'Institut polaire français Paul-Émile Victor, c'est de faire en sorte que les moyens de subsistance soit en place. Donc, pour fournir effectivement le logement, la nourriture, et il faut tout penser, parce que là-bas, il n'y a pas de magasin. Ah zut, j'ai oublié un marteau. Ah ben, il n'y a pas de magasin pour acheter un marteau. Donc, il faut tout anticiper jusqu'au moindre boulon. Et puis, quand on ne l'a pas, eh ben, c'est un peu la débrouillardise. C'est les techniciens, c'est les ingénieurs sur place qui sont capables, effectivement, d'inventer des choses.
2: On ne peut pas commander sur Internet.
0: Ah, pas vraiment. Non, la livraison, vous voyez, à l'heure où on parle, on est au cœur de ce qu'on appelle un hivernage en Antarctique. Donc, on a des équipes scientifiques et techniques qui sont coupées du reste du monde. Si je prends la station Concordia, au cœur du continent, où on a créé ce sanctuaire Ice Memory, on a aujourd'hui 13 personnes qui sont en hivernage. C'est-à-dire que la dernière fois qu'elles ont vu d'autres humains, c'était en mois de février. Et la prochaine fois qu'elles vont voir d'autres humains, ce sera au mois de novembre. Et on peut pas aller les chercher.
2: Mais il y a quand même des formes vivantes qu'on peut rencontrer sur place.
0: Ah là, à Concordia, rien du tout.
2: Rien du tout.
0: Il y a que les humains. Non, il y a absolument rien. Et c'est seulement sur la côte de l'Antarctique, vous allez rencontrer des manchots, vous allez rencontrer des phoques, des baleines, etc. Mais à l'intérieur du continent, aucune trace de vie.
1: Mais du coup, ça dure combien de temps en général une expédition et comment vous prévoyez de nouveau de la subsistance ? Vous dormez où ?
0: Alors les expéditions, vu que c'est loin, c'est compliqué d'y aller, le voyage peut prendre jusqu'à 15 jours hein, pour se rendre en Antarctique. Ce sont des expéditions qui durent en général 2 à 3 mois pour les campagnes, comme on dit, courtes, les campagnes d'été. Et puis les campagnes d'hivernage, c'est 13 mois sur place. Donc là, il y a un peu un sacrifice du côté de la famille, c'est pas simple. C'est d'ailleurs, je dirais, un des points les plus délicats à gérer, c'est de faire en sorte que nos familles puissent continuer à fonctionner alors qu'on est loin et qu'on puisse pas aider en quel que soit.
2: En fait, c'est comme être sur une autre planète.
0: C'est un peu comme être sur une autre planète. D'ailleurs, on a la coutume de dire que quand on est à la station Concordia, nos plus proches voisins, ce sont ceux qui sont dans la station spatiale internationale, qui passent à 400 km d'altitude. Et effectivement, 400 km d'altitude, c'est plus proche que la station voisine, qui est la station russe de Vostok, à 600 km.
1: Et vous arrivez de devoir, je crois, si j'ai bien compris, de devoir carrément dormir dehors, de camper. C'était tout au début de votre carrière, c'est
0: oui,
1: juste.
0: Oui, j'ai eu le privilège de connaître ces expéditions un peu, oui, un peu poussées. C'est-à-dire que je me suis retrouvé sous tente, à dormir par moins 40 degrés, avec trois duvets enfilés les uns dans les autres. Et puis les premières 5 minutes dans le duvet, ben on attend que la chaleur de notre propre corps réchauffe un petit peu ce duvet à moins 40. Voilà, c'est la réalité du terrain. Mais en même temps, j'y ai beaucoup appris dans les conditions de survie. Et puis le liant de l'humain aussi dans ces conditions difficiles. C'est-à-dire qu'on apprend à prendre sur soi, à être tolérant. Parce qu'on sait que le moindre incident peut faire partir en vrille l'expédition. Donc il faut accepter les autres, s'accepter soi-même avec ses défauts, et puis faire que ça se passe, quoi.
1: Et dans cette station Concordia, les gens se succèdent, en fait, pour la maintenir. Enfin, je veux dire,
0: on remplace les équipes régulièrement. Donc les hivernages, ceux qui restent 13 mois, ensuite ils rentrent effectivement en France ou en Italie, et puis une nouvelle équipe les remplace. Ils sont formés. En général, on a un biseau de 15 jours à 3 semaines où les équipes techniques, en fait, se chevauchent parce qu'effectivement, c'est quand même assez technique.
3: C'était le glaciologue et paléoclimatologue Jérôme Chapelaz, grand invité de l'émission Tic Tac de mardi dernier.

0: Alain Souchon, quand je serai KO. On n'est pas encore KO, nous, on est sur RTS Première. Il est 9h32 pour une émission consacrée au temps. Tic-tac ne pouvait pas passer à côté de l'horloge parlante qui a donné l'heure à la population pendant des décennies. Bastien von Wyss confie à Philippe Gérard sa fascination pour cette voix et c'était jeudi.
1: Au prochain top, il sera 10h44 minutes 50 secondes. Au prochain top, il sera 10h45 minutes 0 secondes.
2: Ah, l'horloge parlante. C'est de son histoire que vous allez nous parler maintenant, Bastien.
3: Oui, mais moi j'adore ce son. C'est comme une Madeleine de Proust, parce que je me rappelle, quand j'étais enfant, j'avais appelé ce numéro quelques fois, puis je me rappelle que c'était cette voix-là qu'on entend maintenant.
2: Exactement.
3: Précisément, et puis j'aime bien ça.
2: Ouais, et moi quand j'étais enfant, j'étais sûr que cette voix, c'était une vraie dame. Et puis nous, on appelait... Et puis on essayait de la déstabiliser, on essayait de la déconcentrer. Bon, en fait, ça ne marchait pas.
3: Bah, ce n'était voilà. Pas une vraie dame, mais je me suis justement demandé qui c'était qui parlait, en fait. Et puis pour savoir ça, j'ai dû aller jusque dans le canton de Berne, au dépôt du musée de la communication de Berne. Et c'est Youri Jacquemet, il est historien et chargé de la collection télécommunication du musée, qui nous reçoit.
4: Bienvenue. Voilà.
3: Wow, on arrive dans un immense dépôt.
4: On est au dépôt du musée à Schwarzenburg. Et puis à l'époque, dans ce bâtiment, il y avait l'ancien émetteur rayon court de Radio Suisse International.
3: C'est incroyable, hein, il y a des milliers d'objets qui concernent les télécommunications et la poste. Il y a quelques exemples, il y a quoi, des vieilles cabines téléphoniques, il y a des panneaux de la poste.
4: Oui, il y a plein d'objets, il y a une très grande collection concernant la téléphonie. Par exemple, plusieurs cabines téléphoniques, des centaines de téléphones, des portables et tout ça.
3: On a vu des séries de Nokia de toutes les couleurs.
4: Voilà, il y a toute notre jeunesse qui est aussi déjà documentée dans la collection. Et il y a aussi beaucoup d'objets de la poste. On a vu, par exemple, presque une trentaine de cartes postales.
3: De toutes les époques, hein?
4: De toutes les époques, oui. Et puis, aussi... pas mal d'objets de l'histoire de la radio et de la télévision.
3: Et parmi tous ces objets, vous avez amené ici devant nous un meuble que vous avez transporté sur une palette. C'est un beau meuble en bois qui est un petit peu arrondi dessus, qui est grand comme... Il est presque grand comme une demi-voiture, quoi.
4: Oui, je dirais.
3: Et puis, qu'est-ce que c'est alors cet objet?
4: Ça, c'est la première horloge parlante de la Suisse, ou une des premières. Celle-là, c'est l'horloge parlante alémanique. Et puis, depuis l'année 35, elle se trouvait à Berne.
3: Vous pouvez nous la décrire? Qu'est-ce qu'on voit là? On voit un grand meuble en bois.
4: Oui, c'est un grand meuble ou immense meuble en bois foncé. Là devant, il y a
3: un cadran.
4: Et puis on peut lire électrique prié. Et puis ça, c'est la marque. Alors, elle vient de Paris. Ce système, elle a été développée à Paris au début des années 30. Et puis en haut, c'est marqué Uhr 1. Alors, c'est la première montre. Et normalement, il y en avait toujours deux. Parce que si celle-là ne marchait pas, on a pu utiliser l'autre pour qu'il y avait toujours ce service public de l'heure exacte. Alors, ça marchait toujours. Mais cette montre-là, elle n'est pas très, très, très exacte. Il fallait toujours encore une montre mère quelque part. Et cette montre, elle a pris l'heure exacte des observatoires.
3: Et donc là, il y a ce meuble, mais on se demande bien ce qu'il y a dedans, parce que c'est gros. Hein,
4: oui, on va voir ça ensemble. Ici, on voit...
3: Donc on l'ouvre, comment c'est?
4: On peut ouvrir comme un ancien pupitre, ou quelque chose, on peut descendre là. C'est
3: une sorte de rideau en bois.
4: Ouais, des rideaux en bois, on peut les descendre. Si c'est fermé, il n'y a pas de poussière qui entre dedans, c'est pour ça, normalement, je pense que c'était fermé. Et là, c'est ouvert pour voir.
3: Donc, c'est un immense mécanisme noir avec des roues, il y a des chiffres. Qu'est-ce qu'on voit? Des espèces de rouleaux tout noirs.
4: Et puis, ça, c'est un peu le cœur. Sur ce rouleau, il y a une sorte de film. Et puis, sur ça, il y a des voix qui ont été enregistrées. Et puis, il y a des voix qui parlent les heures. Il y a une voix qui parle les minutes. Et puis, il y a une voix qui parle les secondes. Et puis... Après, le système a mis ses sons ensemble. Par exemple, il y a la première phrase, au prochain top, il est. Après, il y a le truc pour les heures, 10 heures. Prochaine phrase, 10 minutes, et puis encore les secondes. Et puis, ça se met ensemble.
3: Puis à la fin, il y a le top.
4: Et puis à la fin, il y a les trois pip, pip, pip. Et puis là, il faut mettre l'heure à l'heure.
3: OK, donc cette machine, elle arrivait à reconstituer toutes les heures de la journée en combinant tout ça.
4: Voilà, exactement.
3: Donc on peut l'écouter ?
4: Malheureusement pas. Bon, c'est-à-dire, on n'a jamais essayé. Peut-être, là, sur ces films photos, on trouverait peut-être encore le son. Mais on n'a jamais essayé. Mais heureusement, dans les archives, par exemple, dans l'archive, la phonothèque au Tessin, il y a encore deux ou trois enregistrements où on entend cette montre.
5: Au troisième top, il sera exactement 7 heures, 33 minutes. Sieben Uhr, 32 Minuten, 10 Sekunden. Wetter, 33 Minuten, 20 Sekunden.
6: 7 heures, 33 minutes, 20 secondes.
2: On sent que le disque a bien vécu, hein, Bastien.
3: On sent qu'il a bien tourné, ouais. Et puis, on a bien entendu aussi que c'est des bouts de phrases collés parce qu'elles n'ont pas toutes le même volume en 10 minutes, les secondes. On a compris que c'est donc un montage sonore automatique en temps réel fait par cette machine en 1935. Je trouve ça assez dingue. Cette horloge, elle a marché pendant environ 20 ans, celle-là qu'on a visitée. Et puis ensuite, tout a été centralisé à Berne vers 1957 et j'ai pu voir les machines qui ont succédé à cette première machine. Certaines, elles ont des sortes de disques comme des vinyles avec trois têtes de lecture, ça marchait sur le même système. Et puis sur une autre, c'est une immense armoire avec une immense bande magnétique qui durait 24 heures. Et puis vous savez quelle longueur elle avait cette bande magnétique ?
2: Non.
3: 3,8 km pour que ça dure 24 heures avec toutes les heures enregistrées. Enfin, on peut l'écouter, moi j'adore ça. On écoute celle-là avec la bande magnétique. Là.
7: 34 minutes 40 secondes.
3: Voilà, moi je m'en lasse pas en tout cas.
2: Ouais, c'est génial. Mais en fait, ça servait à quoi et à qui cette horloge parlante, Bastien?
3: À l'époque, c'était important, hein, pas comme aujourd'hui, mais Youri Jacquemet, il nous dit que c'était une des méthodes pour régler sa montre.
4: Il faut s'imaginer, dans les années 30, 40 ou même 50, on se trouve encore dans le temps des montres mécaniques. Et puis ces montres mécaniques, ils étaient précis, mais pas très précis comme une montre quartz ou comme une montre digitale. Alors de temps en temps, il fallait quelque part mettre sa montre
3: À
4: l'heure. Et puis il y avait plusieurs possibilités, je vous dis trois. Avant le journal ou radio, il y avait le signal de l'heure, tout. Ou bien vous allez à la gare et puis à la montre avec l'aiguille de seconde qui saute. Alors là, ou bien vous téléphonez au numéro de l'horloge parlante et puis vous travaillez avec ça. Et puis j'ai une chiffre à vous dire, je dois vite voir. En 1992, il y avait encore plus de 22 millions d'appels sur l'horloge parlante par année. Alors, elle était encore utilisée dans les années 90. Et n'oubliez pas, depuis, je pense, le début des années 80, on a l'heure d'été qui change. Et puis normalement, ça, c'est un moment où le matin, vous vous réveillez et puis vous ne savez plus est-ce qu'il faut avancer la montre ou mettre en arrière. Et puis là, vous faites un petit appel et tout est clair.
2: Bon, aujourd'hui, on n'en a plus besoin, puisque nos smartphones se mettent à l'heure d'été tout seul, Bastien.
3: Non, mais vous savez, petit Dax, c'est qu'elle existe toujours. Je viens de l'appeler au 0900 161 161. Ça coûte 50 centimes l'appel. J'ai contacté Swisscom. Hein, alors, ils ne donnent pas de chiffres sur l'utilisation actuelle. Ils me disent juste que ça diminue d'environ 15% par année. Mais j'ai trouvé un truc vraiment de passionné. C'est que depuis ici, on peut appeler les horloges parlantes d'autres pays.
2: Ah ouais ?
3: Alors, Stéphane, il vient d'appeler la Suède. Là, on peut l'entendre. Et puis Anouk, elle est en train d'appeler le Canada.
8: Exactly.
2: Ah oui, ah oui, le bip, le bip était en même temps. Hein. Les voix, non.
0: Ah, on s'amuse bien dans Tic Tac. La Symphonie internationale des horloges parlantes, c'était jeudi dans Tic Tac, le temps d'un été.

0: Un petit moment nostalgique et pourtant c'est récent, c'est Jungle, sorti en 2026, Carry On. Mercredi, l'équipe de TikTok emmenée par Philippe Girard recevait le chroniqueur boursier et youtubeur Thomas Veillé. L'occasion pour Stéphane Gabiou de parler de l'importance du temps en radio et donc de nous.
1: Vous, auditrices et auditeurs, vous n'êtes peut-être pas conscients d'une chose quand vous écoutez la radio. Nous sommes toutes et tous obsédés par le temps, nous, les pros de la radio. Par exemple, là, vous ne le voyez pas, mais Philippe Girard, pendant qu'il m'écoute, vous m'écoutez, hein, Philippe, on est
2: d'accord. Je vous écoute.
1: Eh ben, oui. Vous ne cessez de jeter un œil sur l'horloge qui est devant vous. Philippe, dans Tic Tac, vous êtes le maître du temps. C'est vous qui devez gérer ce temps global, celui de l'émission. C'est vous qui nous donnez des indications de temps à chacune et à chacun des chroniqueuses et des chroniqueurs.
2: Exactement. Juliette, à 8 minutes. Florian, 8 minutes. Isabelle, 8 minutes. Stéphane, 7 minutes.
1: Quoi ? Que 7 minutes ?
2: Parce que vous êtes trop bavard.
1: Non mais...
2: Je vous connais.
1: Oui, alors moi je fais là ce que fait tout chroniqueur qui se respecte, c'est-à-dire que je vais essayer de négocier du temps supplémentaire avec le producteur présentateur de l'émission. Que 7 minutes, Philippe ?
2: Mais oui, Stéphane, parce que moi, comme tout producteur et présentateur qui se respecte, je suis intransigeant. Ah. Donc si vous ne respectez pas mon timing, ben, j'arriverai pas à faire tout entrer dans l'heure qui suit.
1: Je comprends, vous avez raison, Philippe, parce que vous devez rendre l'antenne à une heure précise, en l'occurrence à 10h59 minutes et 58 secondes, autrement dit 2 secondes avant 11h. Il y a un jingle automatique qui part juste avant les infos. Et pourquoi cette précision toute helvétique ?
2: Eh ben parce que les infos sont diffusées pas seulement sur RTS Première, mais aussi sur les autres chaînes, hein, sur RTS Espace 2, sur RTS Option Musique, sur RTS Couleur 3, donc on doit être pile à l'heure.
1: Ouais, c'est pour ça que vous avez une horloge effectivement très précise sous les yeux, je vous l'ai
2: Absolument.
1: Dit, nous sommes des obsédés du temps. Alors vous me demanderez comment je fais pour savoir que ma chronique va faire 7 minutes, j'ai bien compris,
2: 7 minutes absolument.
1: Ouais. Et pas 5 ou 9. Ah ben, nous utilisons pour ça un outil très, très utile, dans lequel on peut copier-coller notre texte, plus les durées des éventuels sons préenregistrés qu'on aurait à diffuser, et l'outil nous indique le timing total de notre sujet.
2: Exactement, donc 7 minutes, là vous êtes à 1:48. Hein.
1: Très bien. Je pense qu'à ça depuis le début de cette chronique, c'est-à-dire que je dois faire 7 minutes. Bon, alors à propos de parler, je vais tenter un truc. Donc là, je vous parle, hein. J'espère que vous avez un certain plaisir à...
2: Vous êtes fou ?
1: Voilà.
2: Qu'est-ce qui s'est passé là ?
1: Silence.
2: Silence.
1: Vous savez combien de temps a duré ce silence ?
2: Non.
1: 5 secondes. C'est rien, 5 secondes. Mais en radio, 5 secondes de silence, c'est une éternité. Et vous n'imaginez pas à quel point l'angoisse peut monter chez nous, gens de radio, quand un silence non prévu intervient.
2: Oui, je confirme.
1: Promis, je ne referai plus 5 secondes de blanc avant la fin de cette chronique, sinon votre cœur va lâcher et ça serait dommage, car votre cœur est bon, Philippe. Et d'ailleurs, j'ai encore envie de vous raconter trop de choses à propos du temps quand on fait de la radio, donc je ne vais pas en perdre à faire des silences. Donc par exemple, écoutez-moi ceci.
2: Ah... Mais ça ne m'étonne pas du tout, c'est du Céline Dion,
1: oui.
2: Hein, Stéphane. Ouais. Je ne suis pas surpris parce que vous en mettez partout.
1: Et j'en mets à toutes les sauces et promis, je ne touche pas de royalties. Hein, donc voilà. J'ai pris cette chanson, j'aurais pu prendre 1000 autres chansons pour vous faire une démo de l'utilisation de l'intro. L'intro d'une chanson, c'est donc ce laps de temps où la musique démarre, mais où l'artiste ou les artistes, donc chanteuses, chanteurs, n'ont pas encore commencé à chanter. Et à la radio, quand on est animateur, on adore prendre l'intro, comme on dit. Thomas Veillet, est-ce que ça vous dirait de tester ?
3: Mais bien sûr, avec grand plaisir.
1: D'être animateur radio. Alors je vous ai écrit une petite intro. Elle dure environ 20 secondes, c'est-à-dire le temps de l'intro de My Heart Will Go On, donc cette chanson de Céline Dion. Est-ce que vous vous sentez prêt ?
3: Je suis prêt.
1: Ouais, alors, un petit conseil. Donc, essayez d'entrer dans le tempo, dans le temps que finalement apporte la chanson avec son rythme, le tempo de cette chanson. Donc ici, ne parlez pas trop vite. Et il faut bien aller au bout de ce que j'ai écrit, évidemment, sinon ça n'aurait pas de sens.
3: Vous écoutez Tic Tac, le temps d'un été, une émission présentée par l'extraordinaire Philippe Girard qui est entouré par les meilleurs chroniqueurs, par exemple Stéphane Gabiou dont je suis fan absolu depuis si longtemps, son esprit si vif, la beauté de ses cheveux qu'il n'a plus et ses muscles qu'il n'aura jamais. Stéphane qui nous propose d'écouter Céline Dion qui chante My Heart Will Go On, une chanson qu'on retrouve sur la bande-son de film Titanic sorti en 97.
1: Eh ben stop, voilà, on va s'arrêter là et je ne vous applaudis pas du tout.
3: J'ai merdé.
1: Eh ben vous avez merdé, voilà, exactement. L'exemple parfait à ne pas suivre. Je vais appeler ça le naufrage Thomas Veillet. C'est-à-dire que Thomas Veillet, en fait, il s'est pris l'iceberg Céline Dion et il a coulé sa jeune carrière d'animateur radio qui commençait à l'instant sous nos yeux ébahis, nos oreilles surtout. Eh ben en fait non. Voilà. Donc vous avez, en fait Thomas, vous avez osé parler sur Céline Dion. le temps de l'intro, c'est le temps de l'intro. C'est-à-dire que 20 secondes, c'est 20 secondes. C'est pas une seconde de plus.
3: Bon. J'ai zéro expérience. Il faut pas
1: ouais, ben, ouais, je sais pas. Bon, effectivement, vous avez raison de le souligner. Vous n'êtes pas un professionnel de la radio.
3: Absolument pas,
1: donc
3: absolument
1: vous vous en fichez à la limite. Vous voulez parler sur Céline Dion, vous parlez sur Céline Dion. C'est votre droit. Mais je ne vous adresserai plus jamais la parole après cette émission.
3: C'est clair. Pour vos cheveux, ça va. En fait.
1: Ouais, les cheveux, ça va. Et les muscles. Dites un mot sur les muscles.
3: Les cheveux, ça va.
1: Ouais, ok. Bon. C'est-à-dire que si je compare vos muscles aux miens, il y a du boulot. Hein. D'un côté, et il n'y en a pas de l'autre. Exactement. Philippe, est-ce que je peux vous faire une dernière petite démo?
2: Il vous reste 1 minute 57.
1: 1 minute 57? Alors, attends. Alors, on va prendre l'exemple d'une extro, cette fois-ci, de chanson. Au hasard, une chanson de Céline Dion.
2: Au hasard.
1: Voilà. Ouais. Alors, tiens, la dernière écrite pour elle, par Icar, qui s'appelle Bonjour, pardon, merci. Donc là, la démo consiste à vous faire entendre le temps nécessaire que l'animateur que je suis prend pour désannoncer la chanson, c'est-à-dire le temps entre le moment où Céline a fini sa chanson et où je donne le titre et le nom de l'interprète. Si je suis comme ça à la radio, bah tiens, on va faire une démo.
4: Merci.
1: C'était Céline Dion et sa nouvelle chanson, Bonjour, pardon, merci, dans Tic Tac, le temps d'un été.
2: Ouais, disons qu'à peine Céline Dion avait fini de chanter, que vous êtes intervenu comme ça dans votre désannonce, vous faites ça tout le temps.
1: Je fais ça tout le temps. En fait, je laisse pas beaucoup de temps avant d'arriver sur l'extro, je trouve que ça donne du rythme. Voilà, okay. La chanson finit, clac, je viens, clac, machin.
2: Ça se défend.
1: Bon, maintenant, et on va terminer avec ça, admettons que je dois faire le même exercice sur RTS Espace 2. Voici ce que ça donnerait si j'y étais animateur.
4: Bonjour.

0: C'était Céline Dion et sa nouvelle chanson, Bonjour, pardon, merci. Elle est signée de l'auteur, compositeur et interprète Icare, le célèbre personnage qui s'est brûlé les ailes en s'approchant tout près du soleil, à moins que ça ne soit pas du tout lui.
1: Vous êtes pas très gentil avec nos collègues d'Espace. Ils voulaient caricaturer beaucoup.
2: Oui,
1: en plus, je m'excuse, mais la seconde après Céline Dion est encore du Céline Dion. C'est comme Mozart.
0: C'est voilà. Bon ce que vous dites. Ouais.
1: Voilà. Enfin, en tout cas, votre temps de parole s'est soudainement allongé, Stéphane.
0: Oui, mon tempo sur RTS Espace 2, effectivement, n'est pas le même que sur RTS Première, mais des annonces de chansons prennent plus de temps. Je voulais vous remercier, mon cher Philippe, de m'avoir accordé 7 minutes du temps précieux de votre émission. Il me reste 14 secondes pour vous dire que j'adore ce que vous faites. Demain, j'espère que vous repenserez à ce beau compliment et que vous n'hésiterez pas à me donner 2 minutes de plus pour ma chronique. Enfin, c'est vous le maître du temps. Et le mien est désormais écoulé.
3: C'était Stéphane Gabiou, mercredi. Et hier, vendredi, c'était la toute dernière émission de Tic Tac, l'occasion de revivre les imprévus, les petits soucis techniques, les moments rigolos qui ont émaillé ces 4 semaines. Voici un florilège sous forme de bêtisier.
4: Maya Cholet qui est devant le bateau là, elle est en train de continuer son élan. Est-ce qu'elle va trouver ce qu'elle cherche? En fait, j'ai pas très bien compris en vrai ce qu'elle est en train de chercher. Elle a traversé un nuage de canards avant sans aucune difficulté. C'était assez impressionnant comme performance parce que vous pouvez vous dire ouh là là, il y a des canards, les puces de canards, ça peut être dangereux.
0: Ah, oui.
4: Mais non, on n'arrête pas Maya Cholet, puis là elle nous a déjà distancé. Donc si vous voulez une nouvelle réaction à chaud, il faudra peut-être qu'elle s'arrête à un moment donné.
5: Le passé simple a encore des choses à faire.
1: Encore de l'avenir. Le ouais. Passé simple, encore de l'avenir. J'aurais jamais cru dire ça un jour.
0: C'est un prix Champignac, ça ou...
6: Thierry, vous avez aussi l'impression parfois que le temps s'arrête ici, dans les franches montagnes?
7: Oh oui, c'est très bien comme ça.
6: Et Fabienne, vous, alors, vous êtes l'épouse, hein? C'est pas Fabienne? Ah, vous avez changé d'épouse entre deux, alors? C'est quoi votre prénom?
8: Béatrice. C'est un Hongre qui est né dans les Franches-Montagnes.
6: Donc c'est pas un franc-montagnard?
8: Si, si, il est né dans les Franches-Montagnards, mais c'est un Hongre, c'est ce qu'on appelle, c'est l'étalon castré.
6: Ne me regardez pas comme ça, ça me fait peur quand vous me regardez comme ça, mon Dieu. Je me sens visé tout à coup.
8: je pense que vous êtes entier encore.
6: Je sais pas, vous voulez vérifier, Béatrice?
9: Et puis, le lieu dans lequel nous irons est vraiment lié, alors d'une part avec les vaches, certes, et surtout, c'est un lieu lié à notre thématique, à nous, qui est la thématique du temps. Ah ah, non, mais là, j'arrête de donner des indices.
5: Vous savez, c'est le dernier indice avant de deviner. Donc, à mon avis,
9: vous en voulez encore un?
5: Je pense qu'un dernier, ça fera de mal à personne. J'avoue.
9: Oh, c'est un lieu important. Dans l'industrie. C'est top. Oh, ici, mais non, je peux pas.
5: Ça rit ici autour de la table.
9: Oui, mais bon.
5: Mais parce que vous voulez pas dire tout, mais voilà.
9: Mais je peux pas dire tout parce que si je vous dis, après, vous allez découvrir
10: on
9: le lieu.
10: On va savoir quoi. Est-ce qu'on mange quelque chose là-bas?
9: Non, pas du tout. Absolument pas. C'est fascinant, mais après que. Après que. Non. Faut rester.
5: Bon, bah écoutez, moi j'ai envie de dire dans bonne chance lieu, au public, en tout cas.
9: On l'a pas.
5: Mathilde, est-ce que quelqu'un, grâce ou malgré Sarah, a trouvé la réponse?
11: Alors, étonnamment, oui, et très précisément, il y a eu 20, en tout cas 20 bonnes réponses. J'ai arrêté le décompte à E30. La gagnante que j'ai tirée au sort, c'est Micheline Guignard, qui a trouvé donc la cintre, des caves, de la cintre. Donc voilà, on l'applaudit.
5: Alors là, on peut clairement l'applaudir.
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5: Soyez attentifs si vous circulez sur l'axe Neuchâtel-Lausanne. Des objets jonchent la chaussée sur le viaduc d'Yverdon en direction de Lausanne. Et on ne remerciera jamais assez la personne qui nous écrit toujours que des objets jonchent la chaussée, parce qu'elle leur a prononcé, c'est un des pires trucs. Bonjour Via Suisse, si vous pouvez changer le verbe d'ailleurs, qui dit joncher?
13: Oui, personne. Ça traîne sur la route.
14: Ah non, c'est du beau français.
5: C'est très bien. Beau.
0: Ça dure 12 minutes
5: avant que le chanteur se mette à chanter.
0: 12 minutes?
1: Ah ouais, c'est Pink Floyd alors. Non, c'est quoi? Qu'est-ce que ça peut être?
0: C'est le nom du groupe, et même la totalité, c'est pour nous apprendre à bien prononcer. Ben, Delphine, vous êtes anglophone à moitié. Bien prononcer les T-H-E.
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0: ça. C'est, en fait, c'est un groupe musical britannique post-punk formé en 79 par le chanteur Matt Johnson, qu'on entend là.
2: La mer, quand même, dans ses rouleaux.
0: Compresse. Continue, un compresseur, je pensais qu'il allait dire compresseur.
2: Son même thème, sa chanson vit.
0: C'est moins poétique. C'est un morceau qui dresse un portrait clinique et sombre de l'Amérique des années 80. On parlait du sida à l'époque, du crack, de la pauvreté, de la catastrophe de la navette Challenger. Et Elio Sotas n'était pas encore né, sinon on aurait rajouté Elio Sotas dans la liste des catastrophes. Voilà.
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0: Vous êtes extraordinaire. L'imitation du père Fouras par Elio Sotas. Ah ouais, alors je valide. C'était notre blind test dans lequel nous n'avons pas du tout entendu la voix de Shajita Tirumirai Selvan. C'était compliqué pour vous.
14: Un peu, oui.
15: Voilà. Le registre était très vieux.
0: Était
15: si
0: très
15: je
0: vieux, et dit-elle en me regardant d'un drôle d'air. Merci beaucoup, Juliette, de souligner une nouvelle fois que nous n'avons pas le même âge.
16: Et ce sera d'abord avec vous, Juliette Orconi Kidze. Juliette Ordoni Kidze.
17: Juliette Ordoni Kidze.
0: Juliette Ordoni Kidze. Ordoni Kidze, pardon.
3: Juliette Ordoni Kidze, c'était un bêtisier de nos collègues de CQFD et on en parle pour cette dernière semaine de l'émission Tic-Tac le temps d'un été. Ils étaient toute la semaine en Valais, réalisation Philippe Girard et Mathieu Ramsauer. L'occasion de souligner d'ailleurs le travail de nos collègues techniciennes et techniciens qui arrivent toujours à trouver des solutions. La semaine prochaine à 9h, c'est le retour du deuxième service dont on parle et c'est Jérôme Zimmermann qui sera ici dans ce studio, à la maison, à la radio, à Écublanc. Et là, on doit faire un petit tour du côté de la route.
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3: Ça passe pas mal de choses sur la route. Hein. Sur la 5 Yverdon-Neuchâtel, un accident survenu entre Yverdon-Ouest et Grandson perturbe toujours le trafic en direction de Neuchâtel. En France voisine, les vacanciers patientent 1h30 au péage français du tunnel du Mont-Blanc. Sur l'A2 Lucerne-Chiasso, les vacanciers sont en colonne sur 10 km entre Erstfeld et le portail nord du Gothard, ce qui correspond à 1h15 d'attente en direction du Tessin. Au départ de la Suisse romande, les parcours alternatifs du Simplon ou du tunnel du Grand Saint-Bernard sont recommandés. Et plus loin, sur la même autoroute, l'attente au poste frontière de Chiasso-Brogheda se monte toujours à une demi-heure en direction de l'Italie. Merci à Jonathan Astebacher qui était à la technique aujourd'hui. On était ensemble depuis 6h du matin. Flavien Droux pour la programmation musicale et Vicky Garraud qui est attaché de production cette semaine. Et la place aux informations, dans un instant, il sera... Bon, allez, je vous donne l'heure, pile, il sera 10h. À la semaine prochaine, les infos.
18: Jérôme Jeanin.
19: Les pompiers français et espagnols tentent de reprendre le contrôle des incendies, incendies d'une ampleur inédite qui ravagent plusieurs régions, mais la lutte est loin d'être gagnée. En Espagne, les foyers de Madrid et Avila menacent désormais de se rejoindre. Un responsable a mis en garde contre des vents erratiques, instables, qui menacent d'attiser davantage les flammes. Le Premier ministre Pedro Sanchez doit participer ce matin à une réunion de planification d'urgence au cœur de la zone sinistrée. En France, plus de 160 000 personnes désormais ont été forcées d'évacuer en Gironde et dans les Landes. 3 500 personnes ont été accueillies notamment au parc des expositions de Bordeaux, transformé en centre d'accueil pour l'occasion. Le Premier ministre Sébastien Lecornu a annoncé l'envoi de militaires supplémentaires pour aider les pompiers. Au Moyen-Orient, les rebelles houthis du Yémen revendiquent ce matin une attaque de missiles contre une ville du sud-ouest de l'Arabie Saoudite, la ville de Jizan, où l'alerte est désormais levée. Les houthis, ce sont ces alliés de l'Iran qui avaient promis de riposter après des frappes de Riyad contre un port sous leur contrôle. Donald Trump, le président américain, a promis de leur infliger une punition militaire majeure. Antonio Guterres est arrivé ce matin en Syrie. Première visite d'un secrétaire général des Nations Unies dans ce pays depuis 2009. Le Portugais veut témoigner de son soutien à la transition politique du pays. La Syrie est dévastée par plus de 13 ans de guerre. La Roumanie a abattu un drone dans son espace aérien ce matin. C'est le deuxième drone abattu en deux jours. La Roumanie, qui est membre de l'OTAN, frontalière de l'Ukraine et qui est confrontée à de fréquentes incursions de drones depuis le début de l'invasion de l'Ukraine par la Russie. Une nouvelle équipe pour LeBron James, la star du basket. Elle va rejoindre Philadelphie pour une 24e saison de NBA. Le King avait annoncé son départ des Los Angeles Lakers il y a un mois et sa destination finale était depuis au centre des interrogations. Une nouvelle entrée au patrimoine mondial de l'UNESCO, il s'agit de 6 médinas séculaires des Comores, témoignage de l'architecture swahili. Ces cités-états ont été construites pour certaines dès le XIIe siècle, le long des routes commerciales de l'océan Indien. Elles comprennent notamment des murailles de défense, des palais, des mosquées. Cette reconnaissance internationale devrait permettre de favoriser leur préservation. Changement de couleur dans le ciel aujourd'hui, les nuages sont bien présents ce matin, prélude à une dégradation dès la mi-journée. Il y aura des averses d'abord dans les Alpes et puis de la pluie dans toutes les régions ce soir. Il faut s'attendre à des orages localement forts et surtout en région alpine. Le soleil reviendra demain, mais là encore, il y aura des nuages sur les reliefs et de nouveaux orages possibles en soirée. La température va baisser légèrement, maximum 30 degrés aujourd'hui et maximum 27 demain.
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24: Bonjour, pardonnez-moi de vous déranger, c'est pour la RTS Première, mais c'est très rapide. Quelle est votre chanson favorite de Salvador Dalida? C'est très con.
25: Franchement, je suis perdu.
24: D'accord.
25: Je suis perdu.
24: C'est pas grave, désolé.
25: Je suis heureux de vous rencontrer, ça fait toujours sourire, mais je.
24: Voilà, quand c'est les autres, c'est drôle. Hein.
25: Oui.
24: Au revoir, tout le bon. Un sourire suffit à mon bonheur.
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27: 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Mais qui sommes-vous? Extase cosmogonique en vue. Il arrive. Il est bouillant, il est tout rouge. Peut-être timide, impatient. Un TER en gare de Béziers, direction le centre du monde.
18: Ne présentez pas vos billets et abonnements. Voyage offert.
28: Entrée pour la direction de Toulouse Matavio par TER, départ 15h10. Avant de descendre, assurez-vous de ne rien oublier à votre place. Nous vous souhaitons une bonne après-midi.
27: Cette semaine, c'est un hors-série, une émission inédite, originale, insolite, avec notamment Béatrice Soulet, qui est présidente de l'association de la gare de cette ville. Nous irons également au centre de la ville, du centre du monde, avec Juliette Klein, guide conférencière historienne de l'art. Et nous terminerons avec Bénédicte Biosca Guillon-Varc, chargée de communication pour l'Office du tourisme du centre du monde. Mais quelle est donc cette ville ?
24: Bonjour monsieur, pourriez-vous me dire où se situe le centre du monde, s'il vous plaît? C'est pour RTS Première, l'émission Gare à vous, le centre du monde.
29: Je ne sais pas.
24: Un nom peut-être, le centre du monde?
29: Là?
24: Ah, c'est ici? Génial!
27: Spectacle ferroviaire totalement hallucinant, je suis déjà en extase cosmogonique façon Salvador Dalí. À ma droite, des marais salins. À gauche, la mer. On dirait le sud. Bonjour. C'est la radio suisse.
4: Ah, d'accord. Merci, monsieur. Bon après-midi.
27: Quand est-ce que j'arrive au centre du monde ?
4: Perpignan, oui, c'est le centre du monde.
5: Perpignan,
6: 5 minutes d'arrêt. Je vous mets au train pour la direction 10 sur 7, départ 16h05. Avant de descendre sur les routes, ne veuillez rien votre place. Nous vous souhaitons une bonne après-midi. Tout le jour que j'ai proclamé que la gare de notre cher Perpignan est réellement le centre cosmique de la Terre. Et maintenant, je m'excuse de faire cette petite parenthèse parce que ça c'est important. Tous les revues scientifiques du monde viennent de constater à ce moment-ci, si Perpignan n'aurait pas tenu bon, il n'y aurait pas eu ni Velázquez, ni Trenet, ni Dalí, ni tous nous serions entourés des plus horribles de tous les animaux que sont les kangourous. On serait en Australie.
27: En 1963, Salvador Dalí vient à Perpignan. Il ressent une extase cosmogonique. Deux ans plus tard, avec sa femme Gala, il revient à la gare de Perpignan. Le 27 août 1965. Et là, c'est la révélation ultime. Oui, Perpignan constitue bien le centre du monde. Nous allons savoir pourquoi aujourd'hui.
7: Terminus, tout le monde descend.
27: Je descends du train, le soleil du sud m'accueille, le soleil par le truchement de Béatrice Soulet que je salue. Bonjour à vous.
8: Bonjour.
27: Vous êtes présidente de Perpignan-la-Gare.
8: L'association Perpignan-la-Gare qui est une association de quartier.
27: C'est donc le centre du monde.
8: Effectivement, on dit que la gare de Perpignan est le centre du monde et c'est Dalí qui a décrété ça. Ouais.
27: Vous m'avez dit hors antenne, c'est étrange parce qu'il n'y a plus de traces de cette période. On sait que dans les années 60, quand Dalí arrive en 1965, le 27 août, il est accueilli par plein de Perpignanaises et de Perpignanais qui célèbrent en fait sa déclaration, qui la confirme d'une certaine manière et c'est la fête.
8: C'est la fête puisqu'il arrive par le train, il est accompagné de Gala et il va descendre dans le centre-ville de Perpignan en empruntant l'avenue de la gare. Et c'est un peu le triomphe, il est en calèche. Voilà.
27: On va revenir bien évidemment durant cette émission sur Dalí, sur ses déclarations plus ou moins sérieuses, entre guillemets. On n'est pas loin de la pataphysique, de la métaphysique, de cette fameuse extase cosmogonique que je ressens en ce moment, Béatrice. Mais d'abord peut-être nous parler de cette association.
8: Mais l'association existe depuis fort longtemps et en fait elle regroupe les gens qui aiment le quartier gare, qui habitent, qui travaillent ou simplement qui aiment ce quartier où il fait bon vivre.
27: Qu'est-ce qu'il y a de particulier ce quartier de la gare ?
8: Alors ce quartier est un quartier assez neuf puisqu'il a été construit avec la construction de la gare de Perpignan. Donc quand la gare est arrivée, petit à petit, il y a des gens qui sont arrivés, ils ont construit leur maison, leur entrepôt, leurs usines, ils ont logé des ouvriers. Donc petit à petit, le quartier s'est agrandi.
27: J'avais une date en tête, c'est 1858.
8: 1858, c'est l'arrivée du train à Perpignan. Donc le train d'abord arrive de l'autre côté de la rivière qui est à Perpignan, qui s'appelle La Tête. Donc maintenant c'est un quartier, mais c'était un village à l'époque, c'était le Vernet. Et le train ne peut pas traverser notre rivière La Tête, puisque le pont n'est pas fini. Et donc il arrivera quelques mois plus tard, ici même, à cet endroit-là, mais dans des baraquements en bois. Donc la construction de la gare se fera un peu plus tard, en 1862.
27: C'est très français, ça.
8: C'est très français d'être en retard, c'est ça ?
27: De faire les choses un peu à l'envers.
8: Voilà, mais c'était compliqué, voilà, de traverser une rivière. Et le problème, c'est que quand même, ça s'enfonçait un petit peu, et voilà, des retards. Ah, oui. Mais c'est logique, puisqu'on a attendu très longtemps que le train arrive jusqu'à Perpignan. Il n'arrivait que jusqu'à Narbonne.
27: Et là, c'est un changement, c'est une révolution pour la ville de Perpignan.
8: une révolution dans le sens où c'était le pays quand même des négociants en vin, la vigne, et l'expédition de toute cette marchandise vers la capitale, ben, il devait aller sur Narbonne. Donc c'était une demande expresse des habitants de Perpignan, des députés qui se sont motivés pour faire plier la balance dans le sens, et le préfet a accepté qu'on construise une gare à Perpignan, que le train arrive à Perpignan. Et aussi après, ça a été la jonction jusqu'en Espagne.
29: Alors je ne vous cache pas que j'effectue énormément de trajets ferroviaires pour cette émission, et là j'ai été subjugué, et le mot est faible, par ce trajet entre Béziers et Perpignan. À un moment donné, on passe entre deux eaux. Il y a d'un côté les marais salins et de l'autre côté la mer qui arrive.
8: C'est un étang que vous avez d'un côté, l'étang de Leucate Sals, et de l'autre côté vous avez la mer. Et effectivement, c'est un endroit magnifique, mais bien vanté.
29: Et là, je quitte Béziers, je quitte la ville de Robert Ménard, et j'arrive dans le coin. Et là, tout à coup, c'est comme dans le film Les Ch'tis, Bienvenue chez les Ch'tis. Et à un moment donné, hop, on passe directement de la pluie au beau, ou du beau à la pluie. Là, c'était tout à coup, la lumière arrive. Je me suis dit, c'est Dali qui me fait un clin.
8: Voilà, mais il fait souvent beau à Perpignan, donc on a du vent, voilà, mais ce qui nous permet de dégager le ciel et avoir un beau ciel bleu régulièrement, et les températures sont très bien en hiver. Voilà.
29: Perpignan, une ville que vous connaissez bien, Béatrice, une ville que nos auditrices, nos auditeurs suisses, romands, suisses, allemands, voire ailleurs, connaissent peut-être un peu moins. Une petite carte postale de Perpignan, c'est une grande ville, c'est une ville importante.
8: C'est une ville de 120 000 habitants à peu près, voilà, qui est proche de la mer. Donc la mer est à peu près à 10 km. Et également qui a les montagnes, on a les stations de ski aussi, pas très loin. Donc on est entouré de montagnes, différents plateaux, et les paysages, bon là, peut-être une autre prochaine fois, il y a des petits trains, un petit train jaune qui vous permet de monter à la montagne, qui est très typique, qui est à faire, donc la prochaine fois vous irez, vous montez sur le plateau Cerdan, et c'est magnifique, magnifique.
29: Perpignan, une ville avec, j'imagine, une vie associative assez riche, vous en faites partie, qu'est-ce qu'il y a d'autre? Vous connaissez, vous avez des interactions avec d'autres associations pour promouvoir la ville ou pour vivre ensemble?
8: Ah oui, nous on travaille beaucoup avec d'autres associations et on fait beaucoup pour le quartier-gare, parce que souvent les quartiers-gares sont mal famés. On a cette réputation-là, mais là maintenant à Perpignan, tout le monde veut habiter le quartier-gare parce qu'il se passe énormément de choses et c'est très festif. Donc l'association a fait beaucoup, beaucoup de bien, et également le comité d'animation. Donc pendant l'été, il faut venir parce qu'on a plein de fêtes sur la place de Belgique, qui est une petite place en ville, on dirait une place de village. Voilà, parce que les gens des fois disent c'est mal famé ou je me sens pas en sécurité. Les gens qui habitent le quartier, personne ne vous dira je me sens en insécurité dans le quartier gare. On peut rentrer tranquillement du centre-ville le soir, il se passe absolument rien.
29: Cette association que vous présidez, elle vise quoi comme but fondamentaux? C'est pouvoir promouvoir le quartier, mais en même temps de demander peut-être d'autres infrastructures, d'avoir un moyen de pression sur les autorités, ou alors c'est uniquement festif, c'est pour créer du lien social?
8: Non, c'est pas que festif. Également, on sert de point de relais avec la municipalité, le conseil départemental, la région, la préfecture. Donc, c'est quelque chose qui soude les habitants. On est 309 adhérents, donc c'est énorme pour une association de quartier. Et également, on fait le lien avec d'autres associations, d'autres quartiers, mais aussi des associations qui vont aider, par exemple, à faire des papiers pour des immigrés ou des gens qui parlent le mal français. Il y a des centres de vie sociale, il y a Median 66, il y a également, je ne sais plus toutes les associations, mais c'est vrai, et les autres associations de quartier de Perpignan où on sert beaucoup, beaucoup d'exemples quand même.
29: Cette gare, elle vous tient à cœur aussi, j'imagine, au-delà de l'association, il y a peut-être des souvenirs aussi que vous voulez évoquer. Vous êtes quelqu'un qui a emprunté beaucoup le train, parce que l'Espagne n'est pas loin, on peut aller très facilement en train en Espagne.
8: Oui, l'Espagne n'est pas loin, mais il faut savoir qu'à une époque, c'était pas facile d'aller en Espagne, il fallait changer de train. Parce qu'on avait un écartement des rails. Donc, il y avait la gare de Portbou et de Cerbère, où il y avait le changement de passagers. À une époque, il y avait le Talgo qui allait jusqu'en Suisse, voilà, qui remontait, donc qui n'existe plus. Mais c'était le seul train où on ne changeait pas de wagon. Mais jusqu'à une certaine époque, on était obligé de descendre. Donc, ce n'est plus le cas maintenant.
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0: mer, des étangs, de l'eau,
1: des montagnes. Oula!
0: Oula, ça tangue. Oh, pardon. La mer, Charles Trenet.
2: Bonjour, pardonnez-moi de vous déranger. Une petite question pour l'émission Gare à vous sur RTS Première. Où se trouve Perpignan?
3: En France.
2: Dans quel coin?
3: Au sud, vers l'Espagne.
2: Ah oui, vous connaissez?
3: Je suis passée cet été en voiture.
2: Ah ouais,
3: en vacances.
2: Vous y allez en train?
3: Ah, on était trois, du coup on a pris la voiture.
2: Ouais, parce que vous arrivez à Perpignan et c'est le centre du monde.
3: Ah, je sais, on n'y est pas arrêté, on est juste passé.
2: Il faut y retourner.
3: Peut-être, ouais.
2: Merci beaucoup. Au revoir. L'association Perpignan-la-Gare, avec sa présidente Béatrice Soulet, est découverte de ce quartier. Architecture, patrimoine, histoire, urbanisme.
4: Le quartier gare à Perpignan, on a eu un plan de rénovation des quartiers anciens dégradés. Donc à une époque, les gens habitaient dans le quartier, souvent ils arrivaient avec le train, ils louent. Mais quand la famille s'agrandit, les appartements étaient trop petits. Avec ce PNR CAD, ça a permis que des gens achètent pour y vivre. Le changement a été pour y vivre. Et après, nous avons une très belle architecture sur ce quartier.

0: Cahier des charges d'une présidente d'association comme la vôtre.
1: Le cahier des charges, je ne sais pas, mais on a un programme qui est très lent. On a 17 animations qui sont prévues pour l'année 2026. Mais par exemple, là, le point fort de l'association, c'est qu'on a fait un parcours touristique du quartier Gare. Hein, vous vous promenez dans le quartier, et vous avez des petits QR codes sur les façades, vous scannez et vous avez toute l'histoire de la maison avec les plans anciens. Et donc ça permet aux gens aussi de faire attention là où ils habitaient, de lever les yeux et d'admirer leur ville et d'admirer leur quartier.
0: Pour toutes les Suissesses et les Suisses qui nous écoutent, qu'est-ce que vous leur diriez pour qu'ils viennent à Perpignan? En train, bien évidemment.
1: En train, ben, qu'il fait beau à Perpignan. Vous serez bien accueillis parce qu'on est chaleureux, les Catalans sont chaleureux. Donc j'espère que vous l'avez ressenti.
0: Ah, déjà rien que votre accent nous transporte.
1: Ah oui, ouais. Donc on nous dit que souvent on se sent en vacances. Donc viennent à Perpignan, se sentiront de suite en vacances, même s'ils ne viennent pas longtemps. Ils seront bien accueillis et ils pourront, s'ils viennent après se balader autour de Perpignan, ils verront qu'on a des paysages très riches et très variés. Il suffit de faire quelques kilomètres, ça change complètement.
0: Un peu comme en Suisse d'ailleurs, hein. Finalement, il y a cet aspect, on voyage quelques minutes, quelques heures, et tout à coup, on passe de la mer à la montagne. Vous l'avez évoqué brièvement, ça intéressera, je pense, les Suisses, parce qu'ici aussi, il y a de la montagne et de la haute.
1: De la montagne, voilà, ils peuvent escalader, faire de la randonnée, du trail, du ski, voilà, de la raquette, plein de choses. Et après la mer, vous avez une côte sableuse et vous avez une côte rocheuse. Donc, vous pouvez faire de la plongée également sur la côte rocheuse. C'est petit, il y a des criques, donc voilà, c'est très beau.
0: C'est le paradis alors.
1: Ouais.
0: Génial. On est au centre du monde, on est au paradis et c'est l'extase cosmogonique sur RTS Première ce matin. Gare à vous à Perpignan. C'est bien Perpignan?
2: Ouais, c'est bien.
0: Ouais. Vous êtes de Perpignan?
2: Moi, je suis de Lyon.
0: Ah oui, ah de Lyon.
2: Ah de Lyon.
0: Qu'est-ce que vous faites ici?
2: Je viens de voir un ami.
0: Ah ouais, ça se passe bien?
2: Ça se passe très bien, ouais. Ça bouge beaucoup la ville, elle est bien. Ouais. Là, c'est une petite ville entre guillemets. Ça bouge énormément, donc c'est bien.
0: Il y a des clubs, il y a des soirées.
2: Ouais, c'est ça, ouais. En plus, tu sors dehors, il y a vraiment beaucoup de monde, c'est bien, c'est tranquille, quoi.
0: Bah, si les Lyonnais sont contents, alors tout le monde est content.
2: Voilà. Je suis pas Lyonnais.
0: Vous êtes Perpignanais?
2: Non, Toulousain.
0: Toulousain?
2: Ouais.
0: Et vous en pensez quoi de Perpignan?
2: C'est bien, le dimanche, il n'y a personne, mais...
0: Ah, mais ça fait du bien de respirer
2: ouais,
0: aussi.
2: Ouais, c'est ça aussi, parce qu'en fait, la ville, elle bouge beaucoup, du coup, le dimanche, c'est un peu un temps calme, on va dire. C'est bien, quoi, parce qu'il fait beau alors qu'on est en hiver, quoi.
0: Enfin, c'est le bonheur.
2: Oui, voilà, c'est bonheur en gros, c'est bien.
0: Voilà. Tout le monde est content.
2: Chill. Voilà, ouais, c'est chill. Voilà.
0: Tout le monde est content, toutes les générations. Merci les gars.
3: Merci. 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
0: J'ai fait une vidéo pour un réseau social et j'étais seul dans le train à un moment donné. Et un ami me dit, c'est un peu bizarre, non, t'es tout seul dans le train. Et je dis, mais peut-être parce que les Français préfèrent être dans les bouchons pour pouvoir gueuler.
1: Alors non, on n'a pas trop de bouchons à Perpignan. C'est assez tranquille. Ouais, voilà.
0: Les bouchons, vous les débouchonnez car vous êtes une terre vitivinicole.
1: Oui, voilà. Donc vraiment une terre viticole, agricole. Et le quartier Gare au départ était quand même un quartier agricole. C'était des terres où il n'y avait aucun bâti. Et il faut savoir que la gare de Perpignan quand même a été construite à 1 km des remparts, puisque Perpignan était une ville médiévale entourée de remparts qui ont été détruits au début du siècle. Et en fait, ça a permis à des quartiers de se créer. Et le quartier de la gare, normalement, on n'avait pas le droit de construire. Le génie militaire avait interdit. Et en fait, des gens ont construit. À un moment donné, on leur a menacé de tout raser. Et en fait, bon, ils ont réussi à avoir un arrangement. Je crois qu'ils ont payé un petit peu. Et tout s'est réglé. Et ils ont pu garder leurs hôtels particuliers.
0: La bonne franquette.
1: Voilà.
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5: Le train, et c'est beaucoup plus sympathique parce que dans les gares, on entend ce merveilleux accent du terroir qui vous accompagne tout le long du chemin. Et par exemple, si vous prenez le train à Perpignan, au hasard, hein, bon, eh bien, vous êtes quand même sûr, à Perpignan, il y a un truc, il n'y a même pas besoin de comprendre le français. Perpignan, ici, Perpignan. Train de 1226 sur Paris, c'est lisé par les milliards qui ne va pas te chier, ne va pas me mortir. Oh, s'il vous plaît. Et le train s'en va. Et les étrangers, ils restent sur le quai. C'est comme ça qu'on développe le tourisme chez nous, on fait ça qu'on peut. On arrive à Narbonne, à 60 km de Perpignan. Déjà, pour nous, Narbonne, c'est le Grand Nord. Et on met la petite laine. Et alors, à Narbonne, il n'y a pas besoin d'être calé en géographie pour deviner que c'est une région viticole. C'est une des rares régions viticoles où les habitants consomment directement le fruit de leur production. Couillon, sinon, ils ne se vendent pas. Hein. Narbonne, ici, Narbonne. Correspondance pour Béziers, Brive-Lunel, Trémillac. Derrière la gare, c'est bien fait pour vous, vous aviez qu'à prendre l'autobus. Hein.

0: Gare à vous à Perpignan, vous écoutez RTS Première, je suis avec Béatrice Soulet qui nous explique tout de ce quartier de la gare. Il suffit de lever les yeux, il suffit d'être un peu curieux et puis d'aller planter son œil derrière des barrières, derrière de la végétation et là on découvre un bâtiment superbe.
1: Voilà, donc là je vous ai amené au 14 avenue Général de Gaulle voir une demeure qui s'appelle la demeure Bardou. Donc la demeure Bardou appartenait à deux frères qui avaient une entreprise de papier à cigarettes qui s'appelait le Nil. Et donc là, juste derrière, vous avez toute l'usine qui était là, maintenant qui a été transformée en appartement. Et donc là, on peut voir une architecture plutôt fin 19e, un peu avec des arches, avec des frontons. Donc quelque chose qui est assez sublime. Elle a été restaurée il n'y a pas très longtemps. Et donc ça donne déjà un bel aperçu des immeubles un petit peu haussmanniens qu'on a dans le quartier. Il y en a plusieurs.
0: D'accord.
1: Voilà, mais dans le quartier, on va aller voir d'autres immeubles où c'est vraiment des architectes qui étaient implantés sur Perpignan et qui ont amené beaucoup d'art déco régionaliste très particulier avec l'emploi de ce qu'on appelle le caillou, donc cette briquette rouge que l'on peut voir. On en voit beaucoup à Toulouse, mais c'est un peu différent. Et le galet de rivière, donc on aimait ce qui était régionaliste, un peu ce qui venait de la terre. Donc des fois, c'est un peu dur architecturalement parlant et beaucoup d'influence espagnole et aussi avec les carreaux de céramique émaillés. Donc on va aller voir autre chose.
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0: Béatrice, on s'arrête à chaque bout de rue parce qu'il y a toujours quelque chose à dire.
1: Voilà, donc là je vous ai amené devant l'hôtel particulier Drancourt, qui est l'hôtel particulier d'un négociant en vin, et juste derrière dans l'impasse il y avait ses entrepôts. Donc cet hôtel particulier a été dessiné par un architecte danois qui s'est établi dans les Pyrénées-Orientales, ce qui s'appelait Viggo Dorf Petersen. Et donc sur le quartier gare nous avons 4 maisons ou petits hôtels particuliers de cet architecte-là. Mais également, il a construit beaucoup de petits châteaux qui sont très connus. Donc, si vous allez à Argelès, le château de Valmy, si vous allez à Céret, le château d'Aubiry, et à Perpignan, le château du cul de Saint-Paul. Donc, c'est très particulier et toute la bourgeoisie perpignanaise était folle de lui et il a construit énormément de choses.
0: Je suis déjà allé au Danemark, à Copenhague, il ne me semble pas que ça soit d'inspiration forcément danoise.
1: Non, voilà, parce qu'il a fait, il me semble, l'école des Beaux-Arts à Paris, et il s'est marié avec une Française, je suppose, qui était avec des problèmes respiratoires et qui est venue en cure dans le département. Et c'est comme ça qu'il s'est établi ici.
0: Comme quoi l'amour.
1: Comme quoi l'amour, et il est mort, voilà. Il a été enterré après un autre endroit, mais il a formé des architectes ici, puisqu'il y avait des suiveurs de Petersen.
0: Et en face de nous, des verrières magnifiques aussi, de la mosaïque, je crois, sur le dessus.
1: Alors, non, là, c'est de l'ardoise.
0: Ok, autant pour moi. Je vais avoir des visions hallucinatoires façon Dali.
1: Voilà, c'est les ardoises. Donc ça, c'est ce bâtiment-là, aussi dans l'inspiration fin 19e, mais qui est début de siècle. Donc, il y a de l'ardoise. Donc, on peut voir des choses totalement différentes qui datent à peu près de la même époque. Et juste en face, vous avez un ancien hôtel qui s'appelait l'hôtel Royal Roussillon. Donc, je vous disais, d'un architecte très connu qui s'appelait Ferid Mushir et qui lui était d'origine perse.
0: Et là,
1: c'est typique.
0: L'hôtel s'est transformé en hôtel de police où les chambres sont moins chères qu'avant.
1: Non, mais bon, au-dessus, ce sont des appartements. Des appartements, voilà. Mais là, on ne voit pas bien, mais on va aller de l'autre côté. Vous verrez toute une série de hublots. C'est très typique. C'est le style paquebot avec ses hublots. Voilà, ses arrondis. Souvent, il y a des sortes de balcons. C'est typique.
0: Le très étonnant quartier de la gare de Perpignan avec Béatrice Soulet de l'association Gare de Perpignan.
1: Donc là, je vous ai amené sur des maisons qui sont art déco régionalistes. Donc une maison qui est d'un architecte qui s'appelle Pierre Sens, qui en a construit plusieurs dans le quartier. Donc on voit l'utilisation des cailloux, ce qu'on appelle cailloux, c'est les briquettes rouges qui sont en parement. L'importance aussi de la ferronnerie. Vous avez vu sur toutes ces maisons, et également des carreaux de céramique émaillés sous les balcons.
0: Donc, façon Portugal.
1: version portugaise. Et après, les génoises aussi sont travaillées. Donc la génoise, c'est ce qui est entre la toiture et le début du toit, donc qui est en briquette et qui sont travaillées.
0: Des gargouillettes.
1: Et des gargouillettes en terre cuite émaillée, voilà. Et également de l'autre côté, donc pas très loin, donc je vous montrerai aussi une autre maison qui a été faite par l'architecte Féril Muchir. Donc là, on a un alignement de trois maisons construites entre l'hôtel Royal Roussillon, la maison Côte et la maison Castin, qui sont de Féril Muchir. Et donc là, on peut voir quand même l'arc en plein cintre de la porte, où la porte aussi est également très travaillée, une, paraît-il, une des plus belles art déco de Perpignan. Voilà, et on voit ces avancées de balcons, de ferronneries, ces parements en briquettes, ces colonnades et ces arches en plein cintre qui sont typiques de l'art déco aussi perpignanais ou roussillonnais plutôt.
0: Merci beaucoup Béatrice Soulet, c'est assez merveilleux de faire quelques centaines de mètres depuis cette gare de Perpignan et d'avoir un musée à ciel ouvert.
1: Voilà, oui, parce qu'on n'a même pas fait 50 mètres et je vous ai montré plein de choses. Donc quand vous allez continuer jusqu'à la place Catalogne, vous allez découvrir encore beaucoup de choses, de belles choses. Et vous avez un peu plus loin un très bel immeuble Art Nouveau.
0: Merci du fond du cœur. D'ici quelques instants, je rencontre Juliette Klein, que j'ai malencontreusement baptisée Isabelle.
1: Oui, voilà, une petite erreur, mais c'est pas grave,
0: Merci Béatrice d'avoir pris un peu sur votre dimanche pour nous faire découvrir votre ville qui s'annonce magnifique.
1: Ben, merci à vous et on espère que plein de Suisses viendront nous voir.
0: Ils viendront.
1: Ils viendront,
0: d'accord. C'est les gens en route.
1: Voilà.
0: Merci Béatrice.
1: Merci à vous.
0: Nous quittons Béatrice Soulet, rencontre d'ici quelques instants avec Juliette Klein, guide conférencière et historienne de l'art, qui va nous faire découvrir la ville de Perpignan et nous racontera pourquoi c'est le centre du monde. Ce qui a plusieurs explications. Le suspense est insoutenable.
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3: tu es accablé,
4: calamares, chipirones, bocadillos.
3: Tu répètes sans cesse
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4: Vino tinto. 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
4: 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Jamoncito.
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0: Le sens à musique, les Liminanas. Telle une locomotive conduite par un ananas, RTS Première, Perpignan, surréalistique émission. Bonjour, c'est Garavou, l'émission. Vous êtes au téléphone avec Salvador? Non? Il a des moustaches fines? Un gros pinceau?
5: Non.
0: Bon. Tant pis. Bonjour monsieur, RTS Première, est-ce que Salvador Dali faisait de la trottinette?
6: Migliore si defecte.
0: Ah, defecte.
7: Vive l'hivernation, vive l'antigravitation.
0: Et ses oreilles sont défectueuses, moi c'est plutôt le cerveau. Dur, dur. Et gare à vous à Perpignan. Je viens de quitter Béatrice et j'arrive vers Juliette. Bonjour Juliette.
8: Bonjour, comment allez-vous?
0: Très bien et vous?
8: Très bien, merci, en cette belle journée ensoleillée.
0: Bah oui, on quitte Béziers, il y avait un peu de nuages, un peu de pluie et tout à coup on arrive ici. Hop, le soleil, l'architecture, l'histoire qui nous prend comme ça à bras le corps. Et puis cette statue de Dali au loin, on arrive depuis la gare, on voit la statue de Dali qui est sur sa chaise et qui regarde la gare de Perpignan, le centre du monde.
8: Et oui, le maître catalan du surréalisme nous ouvre les bras devant cette avenue du Général de Gaulle qui pendant longtemps s'appelait l'avenue de la gare, puisque celle qui dessert le centre historique et la gare de Perpignan. Salvador Dali va qualifier en 1965 cette gare de centre du monde. Et ça, bien sûr, c'est un délire personnel de l'artiste que seuls ses propres mots pourraient nous transcrire, mais c'est surtout très concret. Finalement, la gare de Perpignan, c'est le lieu où les œuvres monumentales de Salvador Dali vont transiter vers le monde entier, car lui qui habite sur sa petite côte catalane ne peut que passer par Perpignan pour ses grands formats et ensuite eh bien, toucher le monde entier. Alors, petit mystisme, délire dalinien, mais surtout centre névralgique qui distribue depuis la Catalogne l'art à travers le monde.
0: Bon, il a quand même ressenti une extase cosmogonique que j'ai ressentie moi-même entre Béziers et Perpignan. Pourquoi, au-delà de son aspect marketing, parce que Dali était très malin pour vendre des choses, faire croire aussi aux Perpignanaises et aux Perpignanais qu'ils étaient le centre du monde, parce que quand il déclare ça en 65, il y a toute une procession avec des habitants du lieu qui sont là, oui, grâce à Salvador Dali, nous sommes le centre du monde. Là, on est dans le surréalisme aussi, presque dans une forme de populisme.
8: Oh oui, bien sûr que les Catalans n'allaient pas refuser cette position de centre du monde. Dali, en fait, va avoir cette réalisation sur plusieurs années. Finalement, c'est déjà en 63 sur le quai de la gare qu'il réfléchit et se rend compte que c'est durant ces longs trajets en train qu'il effectue de sa Catalogne natale vers Paris, de Cadaqués, de Port Yegat, par exemple, ou même de Figueras, son lieu natal, où il y a son théâtre-musée. C'est en chemin sur ces trajets en train qu'il mûrit son processus de réflexion. Déjà, en voyant le boulot au loin, comme il le dit, il sent cette transcendance artistique qui lui vient. Et arrivé à Perpignan, ça y est, c'est, comme il le dit lui-même, je me permets, une éjaculation artistique.
0: Il y a encore des traces d'ailleurs.
8: Et oui, il y en a encore de ces traces. La gare de Perpignan en a vécu des histoires. C'était le centre du monde pour Dali. Ça a été aussi un haut lieu pour l'art moderne de manière générale. Et quand on remonte le temps dans l'histoire, on se rend compte que c'était le centre d'un royaume. Puisque Perpignan a été également capitale des rois de Majorque. Et oui, ce petit royaume dont on n'entend pas souvent parler et qui est pourtant fondamental ici pour la ville de Perpignan. Puisque pendant une courte période, moins d'un siècle, Perpignan sera la capitale de ce royaume qui s'étend depuis les îles Baléares, Palma de Majorque étant la capitale insulaire, mais également une partie de l'Espagne, la Catalogne qu'on connaît aujourd'hui, jusqu'au Roussillon français. Et tout ceci formait un vrai âge d'or pendant la période du Moyen-Âge, on est au XIIIe siècle, et qui va vraiment forger le patrimoine historique architectural de Perpignan aujourd'hui. On connaît notamment son emblème, le Castillet, porte monumentale de la ville. N'oublions pas que cette ville était entourée de remparts monumentaux. Cette ville, d'ailleurs, est restée 600 ans dans ces remparts. Et l'histoire de la gare, elle-même s'y connecte puisqu'on comprend le développement à l'époque moderne. Et oui, au début du XXe siècle, les bourgeois de Perpignan ont envie de sortir des murs. Ils rêvent de la capitale parisienne, des boulevards haussmanniens, des nouvelles activités à la mode. Et ils veulent sortir des murs. Alors, c'est compliqué. Perpignan a été position de forteresse à la frontière. N'oublions pas que ce fameux royaume de Majorque, c'est en Espagne. Et c'est qu'au XVIIe siècle que Perpignan devient française sous Louis XIV. Ça, c'est le traité des Pyrénées en 659.
0: On va continuer de parler d'histoire dans Gare à vous sur RTS Première en ce samedi matin. Juste revenir sur Salvador Dali, hein, je me permets quelques écarts. C'est ça, hein, moi j'aime bien prendre des chemins de traverse, je suis tel un chat, je retombe toujours sur mes pattes. Et il y a cette idée de Salvador Dali, je me suis dit, est-ce que finalement, c'était pas une façon de prendre à contre-pied le snobisme mondain, artistique, plutôt que Paris, New York, Berlin, Rome, Milan, que sais-je, de déclarer que c'était Perpignan, la ville la plus importante du monde. On sait qu'il aimait bien aussi tacler, pour reprendre une expression sportive, la bonne bourgeoisie bien pensante, le snobisme artistique, là, en disant que Perpignan, c'est le centre du monde, c'est aussi une façon d'élever la province.
8: Oui, tout à fait. Dali aimait entreprendre, aimait avoir des bons mots. D'ailleurs, il l'a dit, le surréalisme, c'est moi. Alors, bien sûr, c'est le maître catalan qui va choisir, et pas le pape du surréalisme, André Breton. Il adorait défier, surtout qu'il n'avait pas forcément toujours les mêmes opinions politiques. Alors, si Dali pouvait décider que oui, ce serait Perpignan, eh bien, bien sûr qu'il allait le faire. D'ailleurs, il va réaliser des œuvres en hommage à ce Perpignan. On connaît le mystique de Perpignan, qui a également un nom très surréaliste. Pop, hop, yes, yes, pompier. Alors, vous en faites ce que vous voulez de ce titre. C'est à l'image des jeux de mots, des contrepétries, des surréalistes qui adoraient tout ceci. Il ira même pousser ça vers le marketing, puisque, on l'a dit, les Perpignanais ne vont pas tourner le regard devant cette mise en lumière. La SNCF va commander une série d'affiches à l'artiste qui va reprendre ce tableau, et bien pour le Roussillon, évidemment, son emblème de toujours.
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9: 17 avril 1970.
7: Parce que pour les raisons à moi, je me suis trouvé que chaque année, au passage de cette gare, j'ai mon extase intellectuelle, qui est uniquement le produit d'avoir passé 6 mois voulant faire quelque chose de sublime, et chaque année, je le rate. Alors quand tout est trop tard, parce que déjà Gala est en train de faire la facturation de mon œuvre, et que je ne peux plus toucher à mon œuvre à ce moment-ci, s'accumule toute la densité, toute l'intensité de 6 mois de travail, et en une seconde, je vois ce qu'il aurait fallu faire. Alors, je me suis dit que dans tous les grands génies doivent avoir un endroit similaire, tout être humain doit avoir sa gare de Perpignan.
0: Bonjour monsieur, l'émission Gare à vous, vous avez bien connu Salvador Dali, il chaussait du combien?
6: S'il avait des pieds aussi grands que la gueule, au moins du 48.
0: Et gare à vous à Perpignan avec Juliette Klein. Juliette est conférencière et historienne de l'art. Elle vous fait découvrir sa ville, le centre du monde. Il y a un aspect aussi incroyable, c'est que peut-être Dali ne s'était pas trompé. On dit toujours que le poète a raison, mais il semblerait, d'après ce que j'ai pu étudier, sur certains textes, hein, glanés ici et là, sur le net, il semblerait qu'il y aurait aussi une affaire de tellurisme, une affaire de géologie qui prouverait peut-être que Dali n'était pas loin d'une forme de vérité géologique.
8: Alors oui, certains aiment à penser qu'ici, il y a des choses mystiques aussi qu'il se passe. N'oublions pas que nous sommes ici sous l'égide du mont Canigou, ce mont sacré des Catalans. C'est la montagne ancestrale qui, depuis le Moyen-Âge, va enrichir aussi le territoire ici, puisqu'on va retrouver des mines de fer naturel, un fer, attention, qui ne rouille pas. Donc évidemment, le meilleur fer du monde, et qui donne aussi naissance à la pierre semi-précieuse, le grenat, qui va être la pierre emblématique des Catalans. Dali aimait aussi travailler avec le bijou, et le grenat fera partie bien de ces forces mystiques naturelles qui lui viennent, cette force catalane inspiratrice. N'oublions pas que c'est en côte catalane, à Collioure, qu'en 1905, les fauves vont avoir leur révolution. Il y a un terreau artistique ici qui va inspirer plus d'un, et même pendant l'entre-deux-guerres, les surréalistes viendront se réfugier ici dans les Pyrénées-Orientales pour fuir la guerre et la capitale parisienne.
0: On visite Perpignan dans Gare à vous sur RTS Première ce samedi matin en compagnie de Juliette Klein. On parlera encore de la ville d'ici quelques minutes avec une autre invitée dans cette émission. Mais j'aimerais savoir, à titre un peu plus personnel, Juliette, vous n'êtes pas d'ici. Pourquoi êtes-vous venue ici, hein? Peut-être c'est indiscret ce que je vous demande. Il y a peut-être aussi des histoires d'amour, que sais-je, parce qu'on sait qu'il y a beaucoup d'architectes qui sont venus ici par amour.
8: Et oui, c'est bien sûr à la suite d'études d'histoire de l'art que je commence à décrypter. Moi, j'ai grandi dans la région lyonnaise et je pense que j'étais en quête de couleurs et de soleil, peut-être sur les pas des grands noms. Moi, ma passion, c'est l'art moderne, donc Matisse, Dali, évidemment, que j'ai voulu les poursuivre. Et donc, j'ai eu la chance de terminer mes études ici, dans les Pyrénées-Orientales. Et j'ai eu envie de transmettre ces lumières, ces couleurs et surtout ces histoires passionnantes qu'on connaît si peu. Car dans le reste de la France, cette région reste encore un petit peu intime, proche de la frontière espagnole. Et c'est vraiment moi ça qui me fait plaisir. On est sur à une échelle qui est humaine. On passe de quartiers art déco qui sont fascinants. Cette architecture me touche énormément. Et en 5 minutes à peine, en longeant ici le canal de la Basse, on fait comme un voyage dans le temps. Puisque le centre historique était entouré d'un rempart, ce qui a préservé ce cœur. Et donc on peut passer de l'architecture moderne bouleversante du 20e au trésor d'architecture flamboyante gothique du Moyen-Âge.
0: Qu'est-ce que la gare de Perpignan représente pour vous au-delà de la conception d'alien de la chose?
8: Alors pour moi, c'est l'endroit où je suis arrivée pour la première fois dans le coin. J'ai eu la chance de pouvoir emprunter une des lignes de chemin de fer qui pour moi est une des plus belles du monde, honnêtes. On traverse ces étangs, ces lumières déjà qui nous entourent, les flammes en rose. Et on devine déjà ces artistes du Nord qui découvrent ce bouleversement de la lumière du Sud. Et pour quelqu'un comme moi, ça n'a pas manqué. J'ai vécu aussi ce bouleversement. Et puis encore une fois, c'est une petite gare à taille humaine. J'ai des souvenirs d'endroits où la gare est quand même plus loin du centre-ville. On n'a pas cette proximité. Il y a toujours quelqu'un pour nous conseiller, pour nous montrer le chemin. On rencontre des personnages loufoques. C'est une vraie vie humaine. On est loin de l'image un peu lissée qu'on peut avoir des grandes capitales. Et pourtant, on se sent au centre du monde.
0: Et voilà, Juliette Klein de la cité des Frères Lumière à la lumière du Sud.
8: Exactement.
0: Une histoire de lumière contrastée. C'est facile de s'intégrer ici en tant qu'amatrice, amoureuse de l'histoire de l'art. Tout de suite, on est bien accueilli, on arrive à avoir le partage facile.
8: Oui, alors de manière générale, c'est vrai que les Catalans peuvent faire peur un petit peu aux premiers abords. Ils peuvent paraître bourrus, ils ont leur caractère. Certains ne parlent même pas français ici, c'est le catalan.
0: Perpignan.
8: Exactement. Mais il y a cet amour pour la culture. Et vous l'avez vu, une histoire quand même millénaire qui remonte et dont les Perpignans sont très fiers. Donc quand on vient pour la transmettre et la mettre en valeur, évidemment qu'ils nous ouvrent les bras très grands.
0: Merci beaucoup.
8: De rien, avec grand plaisir.
0: Bonne découverte. Brillant comme le soleil du Sud.
8: Alors, merci à vous, merci pour votre intérêt. Et puis, de partager non seulement les gares de Suisse, mais celles d'Europe en général.
0: Ouais, un numéro spécial hors série, insolite, inédit, un peu bizarre. Quand j'ai dit à mon chef que je voulais absolument faire la gare de Perpignan, il m'a dit
8: surréaliste.
0: Mais pourquoi? Et voilà.
8: Exactement.
0: Surréaliste comme ma note de frais.
8: Merci infiniment.
0: Merci,
8: belle journée.
0: Juliette. On termine à l'office du tourisme avec Bénédicte.
8: Tout à fait, on va rejoindre Bénédicte, on suit encore le canal, direction du Palmarium.
0: Gare à vous Perpignan, RTS Première, que du bonheur. Bonjour, c'est l'émission Gare à vous sur RTS Première. Où se situe le centre du monde?
10: Ici.
0: C'est où?
10: À Vienne.
0: Mais non, nous sommes à Perpignan. Le centre du monde.
10: Le centre du monde.
0: La gare de Perpignan est le centre du monde d'après Salvador Dali.
10: Oh là là, je connais pas
0: ça. Il a eu une vision paroxystiquement, apocalyptiquement jouissive. En arrivant à la gare de Perpignan, il enterrine sa réflexion métaphysique en disant « Perpignan est le centre du monde » ou un truc du style.
10: Ah waouh, je ne savais pas du tout.
0: Voilà. Vous aimez Dali?
10: Moi j'aime bien. Surtout ces horloges. Ces horloges qui fondent.
0: Ah, les montres molles.
10: Les montres, voilà.
0: Ah. Il y a les montres mi-dures aussi.
10: Alors celles-là, je les connais
0: comme
10: pas.
0: Comme le gruyère.
10: Le gruyère, mais il est dur, non?
0: Non, il y a tout.
10: Ah oui, il y a
0: un mi-salé, pardon.
10: Ah, mi-salé. Ah. Moi, je préfère le salé.
0: D'accord. Alors. Merci, au revoir.
10: Merci, au revoir.
11: Enfin, je crois qu'il vaut mieux céder la parole à Salvador Dali. Il va vous expliquer très exactement ce qu'il entend par machine à coudre à produire le fromage.
12: 4 décembre 1959. C'est un livre entièrement réalisé d'après la fameuse méthode de mon invention qui s'appelle la méthode paranoïa critique, qui est exactement un mélange constant de délire et de critique faite par la plus puissante des intelligences qui est la mienne. Dans cette histoire de la machine à coudre, il s'agit de faire réellement du fromage, de cette sublime métaphore du conte de Lautréamont, quand dans les champs de Maldoror, il avait dit « beau comme la rencontre fortuite d'une machine à coudre et d'un parapluie sur une table de dissection ». Alors moi, je prends au pied de la lettre cette sublime comparaison de Lautréamont et je n'arrêterai jusqu'à faire une espèce de véritable fromage spirituel qui va être de type apocalyptique, parce que comme j'ai toujours répété, le jour que toutes les machines à coudre seront entièrement écrasées, c'est le moment où l'apocalypse sera vraiment à point comme un vrai camembert.
0: Vous écoutez Gare à vous sur RTS Première. Nous sommes samedi matin à Perpignan avec Bénédicte Biosca. Bonjour.
13: Bonjour Daju.
0: Duja,
13: pardon. Ça commence bien.
0: C'est bien.
13: C'est le côté verlan.
0: Moi, je... ah, absolument.
13: Des jeunes de Perpignan.
0: Perpignan, version culture, nous sommes au Vauban, au centre de Perpignan. Alors qu'est-ce qu'on peut faire pour toutes les Suissesses, les Suisses qui nous écoutent, qui débarquent à Perpignan? Ils en ont pris plein les oreilles, plein les yeux avec l'architecture multiple, protéiforme qu'on peut retrouver ici. Culturellement parlant, on parlait de ce fameux musée.
13: Le site majeur au niveau de la culture, c'est le musée Rigaud. Hyacinthe Rigaud, donc c'était le portraitiste du roi Louis XIV, originaire de Perpignan, ce qui a donné le nom au musée. Et là, on y trouve une superbe collection permanente qui va de l'époque médiévale jusqu'à l'époque contemporaine. Et on accueille aussi chaque année des expositions temporaires. L'année prochaine, donc, la mise à l'honneur, c'est pour Joan Miró, un artiste catalan qui est lié aussi à la ville de Perpignan, qui a séjourné plusieurs fois ici. Et en 2027, on accueille le maître, Salvador Dali, pour une exposition temporaire, en général, qui débute au mois de juin pour s'achever en fin d'année, pendant les vacances de Noël.
0: Extase cosmogonique ce matin, bien évidemment, c'est pour ça que je suis venu à Perpignan par rapport à Dali. J'ai été quand même assez étonné, stupéfait entre guillemets, par le fait qu'il n'y ait pas de trace de Dali quand on arrive à la gare. Moi, je pensais qu'automatiquement, il y aurait un énorme panneau. C'est ici, le centre du monde, avec peut-être la gare de Perpignan, au milieu de reproduction, hein, parce que ça coûte un petit peu cher. Pourquoi est-ce qu'il n'y a pas de trace dans cette gare de Dali immédiatement?
13: Alors, immédiatement, la dernière fois que j'ai pris le train, en tout cas, peut-être que ça s'est effacé depuis, mais normalement sur le quai de la gare, de l'ancienne gare, il y a une grande inscription, justement, centre du monde, et une borne routière, centre du monde. Voilà. Et alors, le plafond de la gare a été peint à un moment donné par des élèves des Beaux-Arts de l'école de Perpignan, sous inspiration d'Alinès. Ouais, voilà. Mais c'est vrai qu'il y a eu des réfections, etc. Pareil, il y avait un Dali qui était assis sur la gare historique de Perpignan, mais il a déménagé. Et vous l'avez sûrement aperçu ensuite sur la place de Catalogne, où il est voilà, en majesté sur un grand siège. Et il contemple justement l'avenue de la gare et tout au bout, la gare centre du monde.
0: Donc une association permanente entre Dali et Perpignan, mais au-delà de Dali, au-delà de Miró, que vous avez cité, d'autres musées, d'autres lieux culturels, aussi des lieux pour s'encanailler. Il y a une culture contemporaine, voire alternative qui existe ici.
13: Ben pour la jeunesse perpignanaise, on propose une programmation à la salle de concert du Mediator où on retrouve vraiment tout style de musique, que ce soit du reggae, de la musique contemporaine, du métal aussi, avec des soirées qui te plairaient. Et je t'invite d'ailleurs à revenir pour qu'on aille faire la fête ensemble. On a aussi des petites salles plus intimistes comme la Casa Musicale de Perpignan où là c'est un lieu associatif qui propose davantage une culture urbaine hip-hop avec des meeting of style, des concours de breakdance, du flamenco. Enfin, vraiment, c'est un melting pot culturel très intéressant. Et on a aussi une scène nationale de théâtre, le théâtre de l'Archipel, qui a été aussi designé par Jean Nouvel, l'architecte. Et voilà, avec une programmation classique, mais aussi contemporaine.
0: La question se veut en parallèle de certaines villes ou certaines régions en Suisse, où on nous dit à Genève, à Lausanne, ah là-bas c'est une région périphérique, assez loin. Et en fait, vous êtes à côté de l'Espagne, vous êtes un nœud ferroviaire aussi d'une certaine manière, culturelle, historique. C'est pas énervant, de temps en temps, j'entends des Parisiens, des Lyonnais, ou que sais-je, des Rennais parler du sud, en disant « oui, c'est là-bas au fond, c'est loin ». Mais non, en fait, vous êtes proche de l'Espagne, vous avez des TGV qui vont très vite sur Montpellier, etc. Des fois, on n'a pas envie de s'énerver un bon coup et de gueuler en disant « mais venez voir avant de juger ».
13: Alors bon, s'énerver, non, nous on reste zen, hein, on est peace and love, mais c'est vrai que justement à chaque fois, voilà, on met en avant l'accès à la ville, quand on fait, je vous disais, moi des déplacements à l'étranger, notre porte d'entrée internationale la plus proche, c'est Barcelone évidemment, avec un aéroport international et des lignes, des longs courriers. Là j'étais dernièrement sur un salon aux États-Unis avec des tour opérateurs qui étaient hyper surpris et curieux de programmer la destination en se disant oui, en effet, on peut arriver par Barcelone, faire un petit côté espagnol quelques jours sur la Costa Brava, admettons, et on poursuit avec le côté français, Perpignan, en allant pourquoi pas jusqu'à Carcassonne ou Nîmes. Et du coup, ça donne un bel éventail et une image aussi de la France du Sud, alors qui est peut-être plus authentique que la Côte d'Azur. Voilà, enfin, on est forcément un petit peu en compétition, mais je trouve qu'on a notre carte à jouer. Et comme vous dites, voilà, il faut se faire connaître. Et c'est tout le travail qu'on s'acharne à réaliser chaque jour.
0: Depuis quelques années, je l'ai vu notamment dans la ville de Bâle, au nord de la Suisse, il n'y a pas très longtemps, beaucoup de touristes espagnols, pouvoir d'achat qui remonte énormément depuis une dizaine d'années en Espagne. Bon, je pense qu'il y a toujours eu des relations entre l'Espagne et ici, mais on sent quand même qu'il y a ces Espagnols qui débarquent un peu partout. Ici, il y a une autre forme de tourisme, c'est pas juste des gens qui viennent regarder parce qu'ils sont à côté. Il y a un tourisme espagnol, entre guillemets, de masse, avec aussi un pouvoir d'achat certain.
13: Tout à fait, oui. Et ben là, si vous vous baladez tout à l'heure dans les rues, vous remarquerez que vous entendrez beaucoup parler espagnol et catalan. Hein. On a une bonne connexion, pareil, la ferroviaire avec la gare Atocha de Madrid et la gare de Barcelone. Donc c'est vrai que, ben, comme nous, on a l'habitude de le faire, parce qu'on est à demi-heure de l'Espagne, on fait beaucoup d'excursions, mais maintenant ça se transforme aussi en des longs week-ends. Voilà, la proximité, le côté slow tourisme, où on va se déplacer en train, voilà, hein, pour arriver dans une destination. Et ça facilite les échanges, et ce tourisme espagnol, oui, prend de l'ampleur aussi chez nous. Toute l'année, en fait. Dès qu'il y a un pont en Espagne, on voit nos cousins espagnols débarquer et ça nous fait super plaisir.
0: C'est assez ironique quand même d'être considéré comme une ville, peut-être pour Paris, éloignée, loin de tout, alors que vous avez une connexion de Barcelone et Madrid. Ça fait presque sourire.
13: Oui, c'est exactement, ça prête au sourire. Mais c'est vrai que finalement, on est à 40 minutes de Barcelone en train et on est à 5h30 de Paris, quoi. Pareil avec le TGV.
0: Bénédicte Biosca-Guillaume Varc, chargé de communication pour l'Office du tourisme de la ville de Perpignan, est en gare à vous sur RTS Première.
13: Alors, il y a aussi une richesse, on ne l'a pas encore abordée, c'est le vignoble, en fait. Le vignoble du Roussillon, de la Côte Vermeille, de la Gly. On a une richesse au niveau des terroirs qui est incroyable par rapport à la diversité des sols, des expositions de nos vignes, etc. Entre la cuisine, cet art de vivre, un petit verre de vin avec ou sans alcool, il y a des verres sans alcool aussi, hein, tout à fait. C'est tout l'art de vivre on peut s'attabler face à la Méditerranée, la Grand Bleue, ou alors en contemplant le Canigou sur la terrasse du Vauban, puisqu'il est juste à quelques kilomètres à vol d'oiseau de la ville de Perpignan. C'est notre Fujiyama à nous.
0: Alors qu'est-ce qui vous manque ?
13: Qu'est-ce qui nous manque ? Ben vous, voilà, il nous manque les Suisses, venez nous voir, foncez, prenez le train, arrivez à la gare du centre du monde et laissez-vous embarquer dans une découverte, comment on pourrait dire, surréaliste de la destination.
0: Ben, l'extase cosmogonique.
13: Exactement.
0: Voilà, on a commencé le reportage avec ça, on termine avec ça. Merci infiniment à Juliette Klein.
14: Merci à vous.
0: Merci Bénédicte.
13: Avec grand plaisir et merci.
0: Merci Thierry Châtel.
15: Ah ben écoute, avec plaisir.
0: Il faut savoir que mon ancien collègue RTS Thierry Châtel, c'est lui qui m'héberge durant quelques jours. Je suis en vacances et je n'ai pas pu résister à enfin pouvoir élucider ce mystère du centre du monde, Perpignan. Ici Perpignan, à vous les studios, à vous Lausanne. Sous vos applaudissements.
16: Il est 11h. Le kiosque à musique à destination de midi et demi est en place. Jérôme Jeannin.
17: En France, le Premier ministre Sébastien Lecornu a demandé ce matin aux armées de déployer dès aujourd'hui un avion de transport militaire A400M pour lutter contre les importants incendies en Gironde. Cet avion doit être équipé d'un kit de largage qui permet de déverser 20 tonnes de produits retardants. C'est l'équivalent de deux avions Dash, ces avions utilisés habituellement pour ce type de largage. Le nombre de personnes évacuées ne cesse d'augmenter. Il atteint désormais 160 000 personnes en Gironde et dans les Landes. En Espagne, le Premier ministre Pedro Sanchez doit participer ce matin à une réunion de planification d'urgence à Cenicientos, localité de la communauté de Madrid, au cœur de la zone sinistrée. Les autorités craignent que les deux foyers actifs se rejoignent. Un responsable a mis en garde contre des vents erratiques, instables, qui menacent d'attiser davantage les flammes. Antonio Guterres appelle ce matin la communauté internationale à fournir une aide à la Syrie. Le secrétaire général des Nations Unies a lancé cet appel de Damas où il vient d'arriver. À ses dires, la Syrie se retrouve à un moment charnière après une guerre civile dévastatrice. C'est la première fois qu'un secrétaire général de l'ONU se rend dans ce pays depuis 2009. Donald Trump, de retour au gala de la presse hier à Washington, trois mois après une fusillade, une tentative d'assassinat qui avait provoqué son évacuation dans le chaos. Pendant une heure, le président américain a multiplié les attaques frontales contre des journalistes et contre ses rivaux démocrates. Coiffé d'une casquette Trump 2028, il a de nouveau évoqué un troisième mandat, pourtant interdit par la Constitution américaine, avant d'assurer qu'il ne faisait que plaisanter. Les Japonaises restent les femmes dotées de la plus grande espérance de vie au monde, 87,3 ans en moyenne, selon les données publiées par le ministère japonais de la Santé. Ces données montrent que l'espérance de vie continue d'augmenter au Japon. Ça s'explique surtout par la diminution de la mortalité liée à certaines formes de cancer et aux maladies cardiaques. En football, c'était la reprise hier soir en Challenge League à forte présence romande. C'est bien parti pour Étoile Carouge qui a battu Arau 3-0. Pour Stade Lausanne-Ouchy, vainqueur du Stade Lyonnais 2-0. C'est bien parti pour Neuchâtel-Xamax également qui s'est imposé 3-2 contre Kriens. Yverdon a fait 2 partout à Winterthur et ce soir début de la Super League avec Servette Bâle et Lausanne-Grasshopper à 18h. Le temps va se dégrader aujourd'hui dès la mi-journée. Les premières averses vont éclater dans les Alpes. La pluie progressivement va gagner toutes les régions ce soir avec des orages localement forts, surtout dans les Alpes. Température maximale 30 degrés. Demain, retour du soleil avec des nuages et de nouveaux orages possibles en soirée.
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18: Infotrafic RTS. Sur le contournement de Genève en direction de Lausanne, on roule au pas entre Perly et Vernier. En France voisine, on patiente 1h30 au péage français du tunnel du Mont-Blanc. Sur l'A de Lucène-Casso, une file de 10 km s'étire toujours entre Herzfeld et le portail nord du Gothard. Cela correspond à 1h15 d'attente en direction du Tessin. Au départ de la Suisse romande, les parcours alternatifs du Simplon ou du tunnel du Grand-Saint-Bernard sont recommandés. Et plus loin, sur la même autoroute, l'attente au poste frontière de Chiasso-Brogheda se monte toujours à une demi-heure en direction de l'Italie.
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Bonjour et bienvenue, heureux de vous accueillir pour un kiosque à musique surprise. Bon, vous me direz, tous les kiosques à musique sont des kiosques à musique surprise. Mais celui-ci a une dimension particulière. Il s'inscrit dans le contexte de la Fête fédérale de musique. On entre dans le vif du sujet avec l'ensemble de cuivres du Conservatoire de musique neuchâtelois.

Vous l'avez compris, c'est un extrait d'un concert donné le samedi après-midi dans le cadre de la Fête fédérale de musique au Ressou, c'est-à-dire la Coupole à Bienne, pour la SSR. L'idée de la collaboration, eh bien, c'est Martial Rosselet qui a réuni des musiciennes et des musiciens, des profs du Conservatoire de musique neuchâtelois, ainsi que la yodeleuse et chanteuse Barbara Klossner, dont on va écouter le dernier titre, Rösti Grab.

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0: Je vous adore, les Suisses romands.
1: L'idée de la collaboration entre un ensemble de cuivres et Barbara Klausner, en fait, est née d'un concert que nous avions donné à l'occasion de Cœur à Cœur pour les jeunes en rupture il y a quelques années, avec Barbara, mais aussi avec les deux sœurs Berthollet, avec Camille et Julie Berthollet, vous vous souvenez certainement, et le Wind Band. Eh bien, c'est un peu dans cet esprit que nous avons réuni des ensembles de cuivres avec une chanteuse, une yodeleuse, et ça donne des choses plutôt sympathiques, comme vous pourrez le constater, puisqu'on va vous diffuser un maximum de ce concert donné le samedi après-midi dans la coupole à Bienne. On retrouve l'ensemble de cuivres du Conservatoire de musique neuchâtelois.

Et soyons honnêtes, dans le passé, c'est surtout les grands-mères qui ont fait les choses. Alors, ma grand-mère, elle a fait la cuisine et lui, il a toujours joué l'accordéon. Parce qu'il voulait toujours faire la fête dans le restaurant, mais c'était du succès. Hein? Il y avait toujours la fête avec Tobacco. 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

Dans le cadre de la Fête fédérale de musique, nous avons voulu, avec la SSR et la RTS en particulier, rendre hommage non seulement à Bienne, mais aussi à l'arc jurassien. Et s'il y a quelqu'un qui a marqué l'histoire du folklore dans cet arc jurassien comme véritable trait d'union avec le folklore alémanique, la Ländler Musik, c'est le très tôt ou trop tôt disparu Antoine Fluck, regretté en la matière, dont voici, je pense, le tube au Hitsparade, Une belle journée, interprété par l'école de Schwitzoise de Reconvilliers.

On revient au concert avec Barbara Klössner, véritable Rösti Brücke et pas Rösti Grabe, parce qu'elle fait le lien. D'abord parce qu'elle parle parfaitement le français, même si elle vient d'une région de Berne. Elle parle parfaitement le français, elle a enseigné aussi le yodel du côté de Genève. Enfin, c'est vraiment un pont entre les différentes régions linguistiques. Et puis Martial Rosselet, c'est le chef qui crée, c'est le chef qui imagine, c'est le chef qui met en place des projets exceptionnels, comme ce concert qui réunit Miss Helvetia Barbara Klössner et l'ensemble de cuivres du Conservatoire de musique Neuchâtelois.

Un groupe qui lui aussi jette également un pont entre la ville et la campagne, mais aussi la tradition et la modernité, ou un tracteur et un orchestre. Vous me voyez venir, voici l'ensemble Tractorchestar, qu'on connaît bien parce qu'il a collaboré avec Stéphane Eicher. Bon, c'est un ensemble qui existe déjà depuis avant cette collaboration, qui existe depuis après cette collaboration aussi. Tractorchestar suivi par Miss Helvetia avec l'un de ses titres éponymes.

Il existe plusieurs types de fans de musique traditionnelle, de folklore. Il y a les puristes hein, qui ont gelé les chansons suisses au milieu du siècle dernier, qui s'écartent assez peu de la tradition. Il y a ceux qui pensent qu'il faut la moderniser avec des rythmes à la fois de la Schlagermusik ou des cabanes autrichiennes. Il y a les fanfares bavaroises aussi. Et puis il y a aussi ceux qui pensent qu'il faut la moderniser avec des choses plus techniques, plus ethniques. Barbara Klössner, elle fait le lien entre tout cela. Miss Helvetia, partie de l'Oberland bernois pour construire un pont entre toutes ces tendances et tout cet amour pour le folklore qui évolue ou pas. Barbara Klössner, que l'on retrouvera plus tard avec plaisir et que l'on vient d'écouter. Mais voici l'ensemble de cuivres du Conservatoire de musique neuchâtelois.

L'ensemble de cuivre et son engagement est légendaire. Pourquoi ? Parce que à chaque fois qu'on fait appel à des instruments à vent, eh bien, les musiciennes et musiciens du Conservatoire Neuchâtelois s'engagent, sont là, répondent présents. Pas seulement les profs, comme c'est le cas ici, ou les professionnels, mais aussi les élèves, les amateurs. Dans cette région, eh bien, on considère que s'engager, c'est essentiel quand on joue d'un instrument, et plus particulièrement quand on joue d'un instrument à vent. Merci à eux pour ce Saint-Louis Blues. On va retrouver Miss Helvetia qui fait bon ménage avec Tractor Questar.

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1: Un extrait de ce concert donné sur la scène principale de la fête. Alors c'était intéressant parce que sur cette scène principale de la fête fédérale de musique à Bienne, on a eu quelques fanfares, mais assez peu. On a eu surtout des ensembles qui étaient là pour illustrer la diversité des instruments avant, la diversité et la multidiversité, je dirais, de la ville de Bienne et de sa région. Et je pense que Tractor Orchestar en est une illustration. On aura un autre exemple tout à l'heure avec Molotov. Et ce titre maintenant, un titre que vous allez reconnaître, interprété par l'ensemble de cuivre du Conservatoire de musique neuchâtelois et suivi bien sûr de Tractor Orchestar.

0: un très bel univers. Une partie de ce que nous avons pu enregistrer, vous l'avez compris, ou sur la scène principale, ou dans la coupole à Bienne, à l'occasion de la fête fédérale de musique avec la SSR. On va en reparler. On retrouvera quelques extraits du concert et autres en deuxième partie, bien évidemment, de ce kiosque à musique surprise. À tout à l'heure.
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0: Il est midi, on se retrouve juste après pour la suite du kiosque à musique. Voici les informations.
1: Jérôme Jeannin.
2: Les incendies en Espagne et en France restent toujours hors de contrôle aujourd'hui. Au total, ils ont forcé l'évacuation de plus de 175 000 personnes près de Madrid et de Bordeaux. Bordeaux, où le parc des expositions a été transformé en centre d'hébergement. Les autorités françaises ont décidé de déployer dès aujourd'hui un avion de transport militaire, avion de type A400M équipé dans sa soute d'un kit de largage de produits retardants. Un déploiement anticipé puisqu'à l'origine, il n'était prévu qu'à la fin du mois, le temps de terminer sa préparation. Selon le système européen d'information sur les feux de forêt, l'année 2026 est déjà devenue celle où le plus de surfaces brûlées ont été recensées en France. On parle de près de 70 000 hectares, c'est presque la superficie du canton de Neuchâtel. En Espagne, le Premier ministre Pedro Sanchez s'est rendu ce matin au cœur de la région sinistrée dans la communauté de Madrid. Il a participé à une réunion de planification d'urgence, déclarant que la priorité était de sauver des vies. Pedro Sanchez a également expliqué que la situation restait complexe. À ses dires, les températures ont certes baissé, mais l'inquiétude porte sur les vents. Personne ne sait exactement comment ces vents vont évoluer. L'armée suisse examine la possibilité de remettre en service d'anciens bunkers militaires. Réflexion motivée par la dégradation de la situation sécuritaire en Europe. Le département fédéral de la défense confirme une information du Blick. Selon l'armée, il s'agit principalement de trouver des espaces de stockage protégés pour entreposer du matériel de consommation courante, des pièces de rechange, des médicaments, des équipements électroniques, des substances dangereuses ou encore des munitions. Antonio Guterres est arrivé ce matin à Damas. Il s'agit de la première visite en Syrie d'un secrétaire général des Nations Unies depuis 2009. Sur place, le Portugais a appelé la communauté internationale à fournir une aide significative. À ses dires, la Syrie se trouve à un moment charnière après une guerre civile dévastatrice. Les manifestations d'étudiants ont eu raison du ministre de l'Éducation en Inde. Le ministre en question a annoncé sa démission ce matin. Les jeunes protestaient depuis 6 jours en raison d'une série de fraudes aux examens universitaires. Le gouvernement a été vivement critiqué pour la brutalité de sa répression. Le temps va se dégrader cet après-midi. Des averses vont éclater tout d'abord dans les Alpes. Ensuite, la pluie va se généraliser dans la soirée. Attention aux orages. Ils pourraient être forts par endroits dans les Alpes surtout. Ce scénario sera le même demain avec du soleil en matinée. Ensuite, des nuages sur les reliefs et à nouveau des orages possibles en soirée. Quant à la température, elle va baisser légèrement. Maximum 30 degrés aujourd'hui et jusqu'à 27 demain.
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3: Prudence sur la Transjurane en raison de la présence d'objets sur la chaussée entre Courgenay et Porrentruy-Est en direction de Boncourt. Sur l'axe Genève-Aoste, on patiente 1h30 au péage français du tunnel du Mont-Blanc. L'attente sur l'axe du Gothard reste estimée à 1h15 en direction du Tessin. Cela correspond à un embouteillage de 10 km entre Herzfeld et l'entrée nord du tunnel. Au départ de la Suisse romande, il est recommandé de privilégier le Simplon comme parcours alternatif. Un bouchon est en place sur la route d'accès au tunnel du Grand Saint-Bernard entre Lide et Bourg-Saint-Pierre. Les retards en direction de l'Italie sont évalués à 20 minutes.
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La fête fédérale de musique à Bienne, c'est un rendez-vous exceptionnel. 100 000 visiteuses et visiteurs, plus de 500 orchestres. Vous le savez, on a beaucoup entendu parler de brass band, d'harmonie, de fanfare. Mais pas seulement, on a aussi beaucoup entendu parler de création. Alors, il y a eu toutes les marches qui ont été filmées, qui ont été illustrées, immortalisées sur le streaming, qu'on retrouve du reste sur Play RTR. Mais il y a eu aussi cet incroyable concert, création, le samedi après-midi. Midi dans la coupole, le réseau avec l'ensemble de cuivres du Conservatoire de musique neuchâtelois et en collaboration bien sûr avec l'incroyable Miss Helvetia Barbara Klössner. Voici la marche.

Dans le cadre des enregistrements effectués par la SSR à la Fête fédérale de musique à Bienne, je dois dire qu'on a essayé de montrer quelle était la diversité à la fois des musiques, mais aussi des musiciens qui habitent ou qui vivent dans cette région. C'est le cas de Marc Tschanz qui habite dans le Jura bernois. Marc Tschanz, là, qui nous propose une de ses compositions. C'est toujours très intéressant parce que c'est un peu différent de ce à quoi on est habitué quand on écoute de la Ländler musique. Il sera suivi par Molotov Brass Orchestra, dont je vous parlerai un peu plus tard.

Molotov Brass Orchestra. Alors là, c'est les stars des instruments avant. Pourquoi ? À l'origine, ce sont pour la plupart des musiciens qui viennent plutôt de la musique classique, de la haute école de musique de Berne, qui est très réputée dans le domaine du jazz et de la musique classique en particulier, et se sont réunis avec l'envie de jouer d'abord des musiques des Balkans, puis ensuite leurs propres compositions avec leurs propres pattes. C'est un extrait du concert de la scène principale le vendredi soir, et puis dans quelques instants, on va retrouver avec plaisir l'ensemble de cuivres du Conservatoire de musique neuchâtois, dont je vous rappelle qu'ils sont à l'honneur parce qu'ils ont donné un concert avec Barbara Klössner, Miss Helvetia, lors de la fête fédérale de musique à la Coupole le samedi après-midi.

Mark Chance, qu'on vient d'entendre. Magnifique. Lui s'implique aussi beaucoup pour faire le pont entre la Suisse alémanique et la Suisse romande dans les traditions musicales, mais pas seulement, aussi par rapport à la langue. Merci à Marc. Alors revenons un petit peu à Barbara Klössner, qu'on va retrouver avec son titre « Oui ». Pourquoi je vous en parle une dernière fois? Parce que je pense que c'est quelqu'un qui est à l'image de ce qu'on essaye de faire avec les radios de service public et les télévisions de service public quand on couvre une fête fédérale comme celle de Bienne. On essaye de transcender la barrière des langues. On essaye d'aller au-delà de cette barrière, de se réunir. Alors, pas en mariant 100% chaque style dans chaque région, mais en mélangeant les styles, en allant à la rencontre d'eux et en vous faisant découvrir des choses pour le moins étonnantes, parfois, parce que c'est de la création, ou parfois un peu dans les traditions. C'est un peu le principe aussi du kiosque à musique. Voici un titre de Miss Helvetia pour terminer, ou presque, ce kiosque à musique.

C'est la fin de ce Cusca Musique. Magnifique. Merci à toutes celles et tous ceux qui ont permis sa réalisation. Et je voudrais à ce titre souligner le travail effectué par Laurence Boss, mais aussi par Sophia Muller. Et puis remercier aussi Jonathan Hasselbacher qui est en diffusion. Et puis vous dire que ben, la semaine prochaine, c'est le 1er août. Et le 1er août, eh bien, c'est traditionnellement à Villars que nous le passons depuis des années lorsqu'un Cusca à Musique se trouve le 1er août être un samedi. Et le vendredi soir, nous enregistrerons une émission spéciale du Cusca Musique, mais oui, du côté de Villars, vous l'avez compris, au même endroit, du côté donc de la gare de Villars. Et puis la semaine d'après, le 8 août, c'est la 20e édition et 40e anniversaire du Festival International Folklorique d'Octodure. Ce sera à Martigny, au CERM, à la Halle 21. Et le 15 août, nous vous diffuserons des enregistrements que nous avons effectués à Moudon. Bon été à toutes et à tous. Rendez-vous pour le 1er août à Villars-sur-Ollon. Vive les musiques populaires, vive la fête fédérale de musique à Vienne.

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1: Il est midi et demi, le journal de la mi-journée vous est présenté par Pauline Rappa. Bonjour.
2: Bonjour. Les incendies s'étendent dans une partie du sud-ouest de la France. 150 000 personnes ont dû évacuer. Les flammes progressent vers Bordeaux. On rejoint tout de suite notre journaliste sur place. Et une trentaine de pompiers suisses viennent de partir en renfort en France. La plupart sont genevois. Les détails dans un instant. Les États-Unis poursuivent leur guerre commerciale. Depuis hier, les exportations suisses sont soumises à une surtaxe de 12,5% et une nouvelle menace guette sur une possible surcapacité industrielle. Vous entendrez l'analyse d'un économiste. Dans ce journal aussi, l'interview d'une aventurière passionnée. Elle présente son documentaire au Festival du film alpin des Diablerets qui commence aujourd'hui. Elle a traversé les Alpes à pied à la rencontre de femmes professionnelles de la montagne. Et puis, reprise ce soir de la Super League de football avec notamment Servette et Lausanne. Visiter des endroits considérés comme défavorisés ou dangereux, c'est ce qu'on appelle le tourisme de la pauvreté. La pratique date du 19e siècle et elle s'est beaucoup développée ces dernières années. Un anthropologue décrypte le phénomène dans Le Point J. C'est à écouter dans un quart d'heure. Météo, la nébulosité augmente depuis le sud-ouest avec des averses et des orages jusqu'à 30 degrés en pleine. On est ensemble pendant une demi-heure. Merci d'être avec nous. Les incendies monstres du sud-ouest de la France progressent vers Bordeaux. Le feu pourrait bientôt arriver aux portes de la ville. En tout, dans cette région, 150 000 personnes, habitants et vacanciers, ont déjà été évacuées. C'est l'équivalent de la population de la ville de Lausanne. Bonjour Benjamin Louis.
3: Bonjour Pauline Rappa, bonjour à tous.
2: Vous êtes notre envoyé spécial sur place, vous êtes depuis ce matin au Palais des Expositions de Bordeaux. Cette halle sert de refuge à tous les évacués de la région.
3: Oui, parce que la situation ne s'arrange pas. Au contraire, le vent a poussé toute la nuit les feux vers le nord et la métropole bordelaise reste qu'un orage. Là, vient d'éclater, il pleut. À voir si ça dure et si cela aide les pompiers, mais ça peut être contre-productif car la foudre pourrait au contraire compliquer la tâche des secours. La ville de Bordeaux est donc plongée depuis hier dans un brouillard de fumée. L'odeur de brûlé ici est assez intense. Ça ne rassure évidemment personne. Alors, faut vous figurer une halle entière, comme on en connaît à Palexpo, remplie de lits de camp, de chaises, des milliers de naufragés du feu, principalement des habitants de la région bordelaise ou du Cap Ferret. Les touristes sont majoritairement rentrés. Tous ces habitants donc qui ont dû quitter leur maison en pleine nuit la nuit dernière après avoir vécu et reçu une notification d'évacuation immédiate sur leur téléphone, comme Océane qui est allongée sur son lit de camp.
4: Très compliqué parce qu'on l'a reçu à 1h du matin l'alerte. On a dû préparer un sac vite et partir. Donc on est arrivé ici, il était 4h du matin. Fatigué mais je tiens bon.
3: Et puis je vous le disais, beaucoup de personnes âgées, de très nombreux bénévoles, plus de 200 qui tentent justement de rassurer. Ils s'attendent à des heures compliquées à venir, comme Françoise par exemple.
5: On fait de notre mieux, il y a beaucoup de gens à aider. C'est un peu triste, mais c'est comme ça. Donc il faut être là, présent pour eux surtout, et puis continuer à les aider. Je suis arrivée sur le matin, donc effectivement les gens étaient déjà là quand je suis arrivée. Je sais qu'il y en a d'autres qui arrivent, puisque la rocade bordelaise va être évacuée. Donc voilà, donc écoutez, on attend, et puis on fait de notre mieux pour que tout le monde soit servi.
3: Racontez-moi un petit peu ce que vous faites. Donc vous faites le tour en fait des tables et des gens.
5: C'est ça, je passe de table en table, je vois les personnes âgées qui sont un peu démunies, j'essaie de les aider du mieux que l'on peut. On a un pôle infirmerie qui est important et ça c'est très bien. Et puis on demande aux gens d'essayer de ne pas trop s'isoler, mais certains auront besoin d'aide après.
3: Voilà, et le maire de Bordeaux, Thomas Cazenave, vient de nous confier qu'une évacuation de la ville de Bordeaux n'était pas à l'ordre du jour. En revanche, les capacités d'accueil ici, dans la halle du parc des expositions, sont prêtes à être agrandies. On pourrait monter jusqu'à 10 000 personnes évacuées.
2: Votre récit, Benjamin Louis, en direct du Palais des Expositions de Bordeaux, qui accueille donc les personnes évacuées à cause des incendies. Et 34 sapeurs-pompiers suisses, dont 23 genevois, sont partis il y a quelques minutes direction Bordeaux pour prêter main forte à leurs collègues du sud-ouest de la France. Mathilde Salamin, cet engagement a été rendu possible en seulement quelques heures.
6: Oui, c'est hier à midi que le groupement Service Incendie et Secours Genevois a proposé son aide aux autorités françaises. À peine 5 heures plus tard, le feu vert était donné donné. Alors il y a un peu moins d'un quart d'heure, ce sont 11 véhicules et 34 pompiers professionnels et volontaires qui ont quitté la caserne en même temps. Parmi eux, une majorité de Genevois et 5 Vaudois et 2 Neuchâtelois. Ils sont partis pour une mission qui devrait durer 8 à 10 jours.
2: Et Mathilde, les pompiers savent-ils déjà précisément ce qu'ils vont faire sur place ?
6: Non, alors pas encore. Ce sont les pompiers français qui le décideront. Mais Frédéric Jacques, commandant adjoint du groupement incendie et secours Genève, me le disait ce matin. Ils ne sont pas vraiment dimensionnés et équipés pour lutter contre les feux de forêt. Alors les Genevois seront certainement plutôt appelés à intervenir dans des zones urbaines ou périurbaines, permettre ainsi aux équipes engagées sur les forêts de rester sur le front. Alors ne pas encore savoir précisément ce qu'ils feront, ce n'est pas vraiment un problème pour les sapeurs-pompiers genevois. Il faut dire qu'ils et elles commencent à avoir l'habitude d'opérer à l'étranger. Il y a 4 ans, ils sont intervenus en Gironde, en 2023 dans le Jura français et l'an dernier au Monténégro. Depuis 2022, une convention avec le département fédéral des affaires étrangères permet ce type de mission. Cette fois, en revanche, le SIS genevois a directement proposé ses moyens aux autorités françaises et le DFAE a validé l'opération. Avec tout ça, une question reste encore en suspens. Le départ de ces 34 pompiers peut-il avoir un impact sur notre sécurité ici en Suisse où le risque d'incendie est aussi élevé ? Le lieutenant Frédéric Jacques, DSIS, l'assure. Pas de souci à avoir, le socle sécuritaire minimal est pleinement garanti.
2: Vos précisions, Mathilde Salama, en direct de Genève. Et d'autres pays en Europe sont touchés par de vastes incendies. L'Irlande, l'Écosse, l'Italie, l'Espagne est confrontée au pire feu de son histoire dans la région de Madrid. Plus de 60 000 personnes ont dû fuir ou rester cloîtrées chez elles. Les pompiers espèrent reprendre le contrôle de ces incendies, mais craignent le vent. Réunion d'urgence ce matin avec le Premier ministre Pedro Sanchez. Il vient de déclarer que la priorité est de sauver des vies. Et maintenant, la suite de la guerre commerciale menée par Washington. Depuis hier, les exportations suisses vers les États-Unis sont soumises à une surtaxe de 12,5%. La Suisse est accusée de ne pas assez lutter contre le travail forcé. Et les États-Unis ne s'arrêtent pas là. Ils brandissent maintenant une menace liée à la surcapacité industrielle. Ce matin, j'ai pu interroger l'économiste François Savary, cofondateur de la société Genville. Et pour lui, c'est un nouvel argument pour maintenir la pression.
7: Vous avez un certain nombre de secteurs qui produisent en excès par rapport à la demande. Et c'est sur cette base-là que les États-Unis peuvent considérer qu'il y aurait une surcapacité industrielle.
2: Et donc, ça pourrait vraiment servir à justifier de nouvelles surtaxes pour la Suisse ?
7: C'est-à-dire que c'est pas que pour la Suisse, c'est d'une manière générale la nouvelle philosophie de l'administration Trump qui s'est vu débouter sur ses tarifs initiaux. Ils ont introduit des tarifs nouveaux et ils menacent aujourd'hui de dire que sur la base légale américaine, ils pourraient compléter ces tarifs introduits depuis vendredi avec des tarifs qui seraient liés à la surcapacité industrielle dans certains secteurs.
2: Bah justement, en Suisse, quels seraient les secteurs visés ?
7: Les secteurs qui sont les plus intéressants pour les États-Unis pour utiliser ce type de disposition, c'est évidemment des secteurs qui sont de nature très subventionnés par les États. C'est des secteurs comme l'acier, l'aluminium, le solaire, la voiture électrique. C'est tout un ensemble de secteurs où on sait que, par exemple, la Chine en particulier subventionne ses activités et qui pourraient sujet à des tarifs complémentaires de la part des États-Unis. La marge de manœuvre que la Suisse a, elle est la même que celle des autres pays. C'est finalement, est-ce qu'on décide de se soumettre à ces taxes en espérant qu'elles disparaissent quand M. Trump s'en ira, ou est-ce qu'on rentre dans un processus de guerre commerciale qui pourrait être relativement dangereux parce que personne n'aurait à gagner à une guerre commerciale sur la distance. Mais le choix est très très compliqué.
2: Et pour vous, quel serait le meilleur choix ?
7: Pour moi, le meilleur choix, c'est de continuer à négocier, de faire que ces tarifs soient les plus bas possibles, de dire aux Américains que souvent ces tarifs sont infondés ou en tout cas ont une base qui est plus que douteuse quand on regarde le travail forcé, la manière dont ils l'ont appliqué, de les amener à dire que le problème, c'est que souvent ces mesures sont particulièrement, à mon avis, douteuses dans leur application.
2: C'était l'économiste François Savary interrogé ce matin. Allez, on prend un peu d'air, on part à la montagne.
8: Les voix, elles ont pas besoin de dire les mêmes choses, elles ont pas besoin d'avoir les mêmes avis. Mais il y a un truc de, ouais, d'avancer à plusieurs, quoi. Et je pense que c'est ce que ton film va essayer de montrer.
2: Bonjour Zoé Lemaître.
9: Bonjour.
2: On entend un extrait de votre film documentaire Via Alpina sur les pas des pionnières qui est sorti l'an dernier et qui est projeté ce mercredi au FIFALP, le Festival international du film alpin au Diableret. Pour ce film, Zoé Lemaître, vous avez traversé les Alpes de la Slovénie à Monaco en solitaire à pied. C'était en 2023, vous aviez 24 ans. Pourquoi est-ce que vous êtes lancée dans cette aventure assez folle ?
9: J'avais envie de donner de la visibilité aux femmes qui travaillent et vivent en montagne, donc des guides d'haute montagne, des gardiennes de refuge, des secouristes, des bergères. Et j'avais aussi envie de me lancer dans une aventure en solitaire pour me confronter à la solitude justement et m'éloigner un peu des injonctions sociétales qu'on a à l'entrée de l'âge adulte.
2: Et vous le disiez, pour ce film, vous êtes allée à la rencontre de femmes professionnelles de la montagne, gardiennes, guides, bergères, athlètes, scientifiques. C'était donc pour montrer qu'elles sont présentes aussi dans ce monde de la montagne qui est encore très masculin.
9: Exactement, c'était pour participer à briser le plafond de glace ou briser le plafond de verre, parce qu'on sait que c'est des métiers qui sont encore majoritairement masculins, où il y a beaucoup de femmes qui sont encore invisibilisées, ou du moins on a très peu de représentation des femmes dans ces métiers. Donc j'avais envie de participer à leur donner de la voix sur leur milieu et sur leur expertise montagnarde.
2: Mais vous avez la sensation que les choses bougent quand même ?
9: Oui, c'est sûr que les choses bougent, mais il y a encore beaucoup de comportements sexistes et discriminatoires envers les femmes.
2: Vous, vous avez justement fait face à ce genre de comportement pendant ces mois de marche dans les Alpes ?
9: Ah bah, c'est sûr que pour reprendre les slogans de manifestation, je préférais me retrouver face à un ours que face à un homme. Mais je pense que j'ai aussi beaucoup travaillé ma confiance en altérité, en les autres. Et ce voyage, c'était un moyen d'apprendre à m'abandonner à vivre et à faire face à mes propres peurs et aux peurs qu'on projette aussi sur les femmes qui voyagent solo.
2: Et donc, vous avez rencontré plusieurs femmes, 5 femmes. Et parmi ces femmes, il y a 2 Suissesses assez différentes, une bergère et fromagère et une skieuse freeride. Est-ce que vous pouvez nous dire un mot de ces 2 femmes-là ?
9: Eh bien, j'ai rencontré Ramona, donc la bergère tessinoise, quand elle montait à son alpage pour redescendre en fait tout son matériel après la saison, donc après son estive. Ça a été une rencontre très forte et magnifique et authentique parce qu'elle vit dans un alpage non mécanisé à 2200 mètres d'altitude. Et donc, elle m'a montré aussi la fabrication des fromages, ses chèvres, ses vaches. Donc, c'était un magnifique moment d'accueil et de partage authentique. Et puis, à côté de Ramona, il y a aussi Elisabeth Gerritsen, donc qui est plus une personnalité publique dans le sens où c'est la championne du monde de ski freeride qui vient de Verbier. Et donc, avec Elisabeth, on a plus partagé des questions politiques, de visibilité aussi des minorités de genre et des personnes LGBT dans l'espace médiatique sportif. Et donc, voilà.
2: Et ce film, donc, il a été, vous l'avez tourné en 2023. Qu'est-ce qui vous reste aujourd'hui de cette aventure-là ?
9: Il me reste beaucoup d'apaisement, aussi un certain détachement vis-à-vis des événements négatifs comme positifs, une certaine sérénité, une capacité à l'émerveillement, je dirais aussi, et une grande ouverture à la vie.
2: Des chants qu'on entend dans le film Via Alpina sur les pas des pionnières, un film de Zoé Lemaître, réalisatrice et aventurière que j'ai interrogée hier. Elle sera mercredi au Diableret pour présenter son documentaire, film projeté au FIFALP, le Festival international du film alpin au Diableret donc. Ça commence aujourd'hui et ça se poursuit jusqu'à samedi prochain, 1er août. Et puis maintenant, du sport avec d'abord du football et l'heure de la reprise pour la Super League. 3 clubs romands sont sur la ligne de départ. Le FC Sion sera demain sur la pelouse de Young Boys et c'est ce soir pour Servette et Lausanne. Bonjour Grégoire Augier.
10: Bonjour Pauline.
2: Les 2 clubs lémaniques ont un objectif commun au moment du coup d'envoi.
10: Oui, il était assez simple, hein, c'est faire mieux que la saison dernière. Servette était ambitieux il y a 12 mois. Les Genevois visaient une qualification européenne. Mais avec un 8e rang final, Servette a manqué son exercice pour cette nouvelle saison. L'entraîneur Jocelyn Gourvennec est persuadé que son équipe est prête.
11: On a encore des progrès à faire, mais on est sur le bon chemin dans la continuité de la saison dernière. Le groupe tel qu'il est aujourd'hui travaille très bien. On n'a vraiment pas de problème particulier. On a quelques bobos, mais comme toutes les équipes. Pour le reste, le groupe est vraiment très investi, très travailleur. Donc ça c'est bien. Après, le premier match contre Bâle, ce sera autre chose. C'est monter d'un cran, c'est la compète, c'est autre chose. Mais on sera prêt samedi.
2: Le Lausanne Sport a participé à la Conférence League l'an dernier. Les Vaudois ont pris goût à cette Coupe d'Europe et aimeraient bien la retrouver.
10: Exactement, l'objectif est le même pour l'autre formation lémanique de Super League. Retrouver la première partie de tableau, l'entraîneur du Lausanne Sport, Lucas Elsner.
12: Aujourd'hui, on a un objectif club qui a été officialisé, on va dire, on aimerait faire partie du top 6. Maintenant, on est, comme je l'ai évoqué, en phase de construction pour arriver à ce que les ressources que nous avons au niveau de l'effectif et de l'organisation puissent être compatibles avec cet objectif. Nous n'y sommes pas encore et donc petit à petit, dans les semaines qui arrivent, avant la fin de ce mercato, se donner les moyens d'atteindre cet objectif.
10: Lausanne, comme Servette, espère déjà lancer ce nouvel exercice avec un succès ce soir afin de partir sur les meilleures bases possibles dans cette nouvelle saison. Servette affronte Bâle alors que Lausanne accueille Grasse au Père à 18h.
2: Et on suivra cette nouvelle saison de Super League avec vous. Merci Grégoire Augier de notre rédaction sport. Et puis en cyclisme, l'avant-dernière étape du Tour de France, 170 km entre le Bourdoisan et l'Alpe d'Huez. Et c'est du jamais vu depuis un siècle, plus de 5400 mètres de dénivelé positif. Au classement général, le Slovène Tadej Pogacar est toujours en jaune. Deuxième, le Belge Remco Evenepoel. Le Jurassien Yanis Voisard est 11e. L'étape est à suivre en images dès 13h15 sur RTS2. Et comme tous les samedis, l'heure de retrouver le point J. Juliette Orjonikidze décrypte le phénomène du tourisme de la pauvreté.
13: Depuis quelques semaines, quand je scrolle sur Insta ou TikTok, je tombe sur des vidéos de touristes un peu spéciales.
14: Je suis en plein milieu des favelas au Brésil.
15: Et là, j'enchaîne sur une visite de bidonville.
16: Aujourd'hui, je pars explorer le quartier le plus dangereux des Philippines, le bidonville de Tondo.
13: Est-ce que vous l'avez compris ? On parle ici de créatrices et créateurs de contenu, de personnes sur les réseaux sociaux qui visitent des favelas à Rio, au Brésil, ou encore des bidonvilles à Mumbai, en Inde. Ça m'a un peu interloquée, alors j'ai fait quelques recherches et je suis tombée sur ce terme, tourisme de la pauvreté. Mais c'est quoi exactement ?
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13: Salut, je m'appelle Juliette et je suis de passage au point J pendant une semaine. Aujourd'hui, j'ai envie de mieux comprendre ce phénomène qui fait pas mal de bruit sur les réseaux et surtout, capter pourquoi ça met pas tout le monde d'accord. Spoiler, ce phénomène n'est pas si récent, il date en fait du 19e siècle. Mais je vous en dirai un peu plus dans la suite de l'épisode.
18: Les bidonvilles peut-être sont l'envers de la carte postale officielle, mais ils sont pas tellement éloignés de la carte postale non officielle.
13: Ça, c'est la voix de Thomas Pchin. Il est anthropologue à l'ESTUA de l'Université d'Angers en France et sa thèse porte justement sur le développement des pratiques touristiques dans les favelas de la ville de Rio de Janeiro. Il va nous aider à décrypter ce phénomène qui est aussi appelé « slum tourism », littéralement « tourisme des bidonvilles ».
18: C'est évidemment lié au fait que le tourisme, et surtout le tourisme dans le monde néolibéral, est en fait une machine à recycler des choses en objet de curiosité, et que la pauvreté ne fait pas exception à ça dans certains cas, c'est-à-dire qu'elle peut aussi être transformée, alors par le tourisme, mais aussi par tous les mass-médias, le cinéma, les séries, etc., comme un objet qui est parfois un objet d'exotisme un peu. Et donc le tourisme fait ça aussi, et il le fait dans certains espaces urbains, qu'on appelle communément des slums en anglais, hein, et donc on parle de slum tourism parfois. Des espaces pauvres, très souvent de grandes villes, très souvent d'origine informelle dans leur installation, qui sont donc visités par les touristes dans de plus en plus d'endroits du monde.
13: Le fait de se rendre dans des endroits considérés comme dangereux ou défavorisés, ça date pas d'hier. Le slum tourism, il date en vrai de 1840 et il est originaire des quartiers de Londres. Vous êtes étonnés, je vous raconte. En 1840, les riches londoniens s'adonnaient à une pratique un peu spéciale. Ils allaient, accompagnés de policiers ou de journalistes, dans le quartier de l'East End, un endroit plus pauvre que le reste de la ville. Les bourgeois expliquaient le faire par charité, mais le dictionnaire anglais, lui, définissait le slumming comme étant l'action de se rendre dans des bidonvilles pour des raisons peu honorables. Par la suite, ces visites ont traversé l'Atlantique jusqu'à atteindre New York, puis San Francisco. Très vite, ce tourisme a attiré du monde et a rapporté de l'argent. Comme aujourd'hui d'ailleurs, où des personnes gagnent leur pain grâce à ce tourisme-là. Et ce tourisme, il prend quelle forme aujourd'hui ? Est-ce qu'on a un guide ? On y va sans connaissance ? Comment ça se passe ?
18: On peut avoir des guides extérieurs dans certains cas, qui sont pas forcément des habitants de l'endroit, et des guides locaux, ce qui semblerait de plus en plus la norme à mesure que ce tourisme se diffuse. Et alors, la question des connaissances, qu'est-ce qu'on en connaît de ces endroits-là avant ? Bah, pas grand-chose finalement, on a surtout des clichés en fait, et ces clichés sont très important parce que va y avoir deux choses faites pendant les tours, hein. C'est-à-dire qu'il y a une partie des clichés qui va être justement un peu déconstruit, hein, et c'est ça l'objet affiché des tours, c'est de déconstruire des clichés en fait. D'abord que ce soit une misère insoutenable, etc. Et il y en a une autre partie qui sont plutôt renforcées, qui sont des clichés sur l'authenticité, l'altérité forte de ces endroits-là, et en fait un certain exotisme, il faut le dire.
13: Mais du coup, qu'est-ce qui donne envie aux touristes justement de visiter ces endroits-là ?
18: Oui, il peut y avoir parfois une petite recherche d'un frisson, d'aller dans un endroit où on n'a pas l'habitude d'aller et où les autres touristes n'ont pas l'habitude d'aller. Il y a un côté qui peut même être un peu distinctif, c'est-à-dire de dire ensuite qu'on a visité ces endroits-là, alors parfois en gommant un peu les conditions très guidées et très standardisées finalement de la visite, ça peut être quelque chose qui, de retour chez soi, apporte une certaine valeur. Ça peut être sincèrement une envie de comprendre, de connaître ces endroits-là, et ça peut aller à des choses beaucoup plus pratiques, hein, du style rechercher une exhaustivité dans un endroit où on va. Hein, c'est-à-dire qu'il y a des touristes qui fonctionnent un peu comme ça, il faut tout voir dans l'endroit où on va, y compris donc ces endroits-là qui font partie de l'espace qu'on visite. Et ça peut être simplement, moi j'ai eu le cas très souvent dans les favelas de Rio, où il pleut cet après-midi, donc au lieu d'aller à la plage, on va faire ça, ça paraît une visite valide. Ce qu'on voit par là, en fait, ce qu'il faut bien voir, hein, c'est que la question de l'envie, elle est compliquée, hein, parce que les touristes ne font pas que ce qu'ils ont envie de faire, ils font aussi ce qui leur est disponible, ce qui leur est proposé. Et donc derrière tout ça, il y a tout un système, une destination, c'est un système, hein, d'acteurs, d'activités.
17: Ce tourisme dans la favela, il donne aujourd'hui des opportunités à des personnes qui auparavant n'avaient jamais rien eu dans la vie. Les gens vivent dans la favela parce qu'ils n'ont pas les moyens de vivre dans d'autres zones.
13: Cette voix qui arrive un peu plus tard dans l'épisode vous permettra peut-être de jeter un autre regard sur le slum tourism. Mais d'abord, je reviens à mes questions avec Thomas Apchin. Et on parle de destinations assez spécifiques justement pour ces visites. On parle de l'Inde, du Brésil, de l'Afrique du Sud, des Philippines. Pourquoi est-ce qu'on choisit ces pays-là ?
18: Bon, il faut voir qui visite, hein. Évidemment, c'est un tourisme assez nord-sud, hein. À peu d'exceptions près. Ce sont des touristes, disons occidentaux, hein, Europe de l'Ouest, du Sud et Amérique du Nord, principalement, qui visitent ces endroits-là. Ces endroits-là, pour ces touristes, restent quand même associés à un certain niveau de pauvreté. Les bidonvilles, peut-être, sont l'envers de la carte postale officielle, mais ils sont pas tellement éloignés de la carte postale non officielle, disons, qu'ont ces touristes-là. Et donc, ça colle finalement à l'imaginaire. Ces endroits-là, ce qui ne colle pas à l'imaginaire, c'est justement ce que ces pays-là ont de plus moderne, hein, ont de plus standardisé, y compris dans l'accueil des touristes, etc. Et donc, c'est pas un hasard non plus que les pays qu'on cite, et parmi ceux-là, on parle de BRICS, par exemple pour Brésil, Inde, Afrique du Sud, qui sont particulièrement touchés par ce phénomène de slum tourism. Et là, il y a quelque chose d'assez intéressant de voir que donc ce sont des pays qui ont vécu un développement économique assez fort et rapide, et que donc il y a quelque chose dans l'imaginaire touristique qui colle pas avec cette nouvelle réalité, et donc les espaces les plus pauvres vont parfois incarner une sorte d'altérité préservée, d'authenticité en fait.
13: J'ai pu apercevoir que, du coup, ça crée pas mal à controverse, ce genre de tourisme, surtout sur les réseaux. Selon vous, pourquoi est-ce que ce tourisme y pourrait poser problème ?
18: On est dans un tourisme qui oppose des mobiles visiteurs, consommateurs des pays du Nord à des populations souvent immobiles de fait, qui sont visitées, on peut dire même consommées, hein, donc dans ce rapport-là. Et donc il y a des logiques de domination qui sont obligatoirement présentes dans ce tourisme-là et qui, à moins d'être activement travaillées pour être contrebalancées, sont là et font des choses. Et l'un des faits les plus saillants, je dirais, qui pose un réel problème, c'est une certaine dépolitisation de la question, qui peut aller jusqu'à relativiser les conditions de certains endroits en disant finalement, ils sont pas si malheureux que ça, et qui souvent va jouer dans le sens d'un espèce de mépris pour des questions très localisées et qui sont des vrais engagements politiques, qui sont des vraies luttes qui sont à mener dans ces endroits-là et qui sont menées par une partie de la population et qui n'intéressent pas tellement l'échelle touristique, une échelle beaucoup plus large, hein, qui va interroger ces espaces-là comme une catégorie, hein. C'est-à-dire, par exemple, dans le cas du Brésil, encore une fois, c'est la favela et c'est pas telle ou telle favela, alors que voilà, les problèmes politiques, ils se prennent et ils sont menés sur des enjeux beaucoup plus concrets, sont beaucoup plus localisés, précis, etc. Et ce tourisme-là, bon, permet pas cette échelle-là, quoi.
13: Et d'ailleurs, de l'autre côté, il y a des personnes qui vont avancer que, justement, cette pratique-là, elle démystifie des endroits pas accessibles au public, que, justement, ça enlève des étiquettes de violence, de pauvreté sur des quartiers ou des villes. Et en plus, apparemment, ça crée de l'emploi. Donc vous comprenez aussi cette opinion-là ?
18: Oui, complètement. Évidemment, il y a un potentiel pour contrer une invisibilisation qui, encore une fois, est une stratégie, qui est souvent la stratégie première des pouvoirs publics par rapport au tourisme dans leur ville. Ça va souvent être d'invisibiliser ces espaces. c'est le cas partout. Hein. Pour reprendre encore une fois l'exemple de Rio, mais c'est valable dans d'autres endroits, on sait que chaque fois qu'il y a des grands événements, comme il y a eu beaucoup pendant les années 2010, c'est-à-dire Coupe du Monde, Jeux Olympiques, etc., il y a des politiques publiques qui visent à ériger des murs pour cacher les endroits, etc. Ou bon, des formes d'invisibilisation plus subtiles hein, que celles-ci. Ben là, oui, le tourisme finalement permet de fait, hein, enfin les personnes qui arrivent à attirer un tourisme dans leurs endroits, dans leur favela en l'occurrence, oui, d'un côté balance cet effet d'invisibilisation, il la rend impossible et ça va forcer, alors pour le meilleur ou pour le pire, mais ça va forcer les pouvoirs publics à agir dans ce sens-là. Donc oui, il y a ce potentiel-là. Il y a un potentiel d'emploi qui est important, hein, mais qu'il faut relativiser aussi. Hein. C'est pas non plus dans les cadres des bidonvilles qui sont les plus visitées, qui peuvent être, je sais pas, Soweto, Dharavi, en Inde, Soweto, Afrique du Sud, ou Rossignol au Brésil. Ce sont des espaces énormes. Hein. Donc le tourisme y est important, crée une manne financière, mais qui, dans les retombées, touche pas non plus forcément de manière très significative les espaces.
13: Moi, j'ai découvert ce phénomène en scrollant sur les réseaux sociaux. Est-ce que ces plateformes, elles ont un rôle à jouer là-dedans, vous pensez ?
18: Elles comportent peut-être un petit problème dans ce qu'elles ont de très visuel. Quoi. On reste sur des images, donc on joue sur des clichés visuels qui ont toujours fait partie de ces espaces-là, hein, qui ont toujours fait partie de même pourquoi le tourisme s'est développé, hein, en particulier au Brésil, etc. Il y a tout un imaginaire visuel, photographique, etc., y compris avec des photographies aériennes, là, qui sont des méthodes de captation visuelle qui font le buzz là, en ce moment sur les réseaux sociaux.
13: Vous dites avec les drones sur les toits de Rossignol.
18: Exactement. Donc ça correspond aussi à tout un regard qu'on porte sur ces endroits-là, un regard qui a été structuré de cette manière-là. Mais bon, ça reste très visuel. Ce qui est sans doute un peu dommage, dans le sens où ce tourisme-là, il ne s'est pas créé forcément dans cet aspect visuel, justement, mais plutôt autour des récits du guide, autour de ce qu'il avait à raconter, de ce qu'il avait à dire sur voilà, l'histoire de ces endroits-là, qui dépasse les clichés qu'on en a de l'extérieur, etc. Là, bon, c'est un peu ramené à des choses très, très basiques, très visuelles, qui parfois en plus portent des associations un peu pernicieuses, hein, avec une forme de criminalité, une forme d'exotisme, etc. Donc, plus on résume à l'image quelque chose, plus on se prive d'une complexité qui peut pourtant apporter des choses.
13: Merci beaucoup Thomas Apchin pour votre éclairage.
18: Ben, je vous en prie, merci.
13: Après cet entretien avec Thomas Apchin, je me suis rendu compte qu'il était compliqué de comprendre la situation. Moi, je suis suisso-géorgienne, je vis en Suisse, donc je suis vraiment pas concernée par la question. Alors au lieu de parler pour les autres...
19: Hola, bon dia, mon nom est Alessandro.
13: J'ai demandé l'avis d'une personne qui a vécu dans l'un des endroits que j'ai cités, à savoir Rio, qui est devenu très touristique.
20: J'habite dans la communauté de Vidigal, à Rio de Janeiro. J'y suis aussi guide touristique. Moi, je ne pense pas que le tourisme de la pauvreté existe. Les médias brésiliens parlent toujours négativement de ce que fait la favela. Si la favela évolue positivement ou si une personne de la favela réussit, cela devient toujours un sujet à critique.
19: Alguma coisa que a favela faz, se a favela ela cresce positivamente ou uma pessoa da favela cresce positivamente, isso já é questionamento para derrubar essa pessoa.
20: Donc je pense que les visites dans la favela, c'est une manière pour nous de raconter notre histoire, notre version et notre réalité. C'est grâce à cela que l'on peut expliquer au monde comment se passent réellement les choses, et ce, de la bonne manière, tu comprends? Ce tourisme dans la favela, il donne aujourd'hui des opportunités à des personnes qui auparavant n'avaient jamais rien eu dans la vie. Les gens vivent dans la favela parce qu'ils n'ont pas les moyens de vivre dans d'autres zones.
19: As pessoas moram na favela porque não têm condição de morar no asfalto.
20: Mais aujourd'hui les choses changent et c'est grâce à ces tours qu'on appelle tourisme de la pauvreté que beaucoup de familles peuvent sourire, peuvent apporter de la nourriture à la maison. Ce tourisme crée de l'emploi et éloigne beaucoup de jeunes du trafic. Il ouvre l'esprit de nombreux jeunes pour retourner étudier. Donc je crois que le tourisme est en train de changer la vie de beaucoup de personnes au sein des favelas.
19: Abrindo a mente de muitos jovens a voltar a estudar. Entende? Então, eu acredito que o turismo ele tá mudando, né, a vida de muitas pessoas. Entende? Aqui dentro da favela.
13: Merci à Alessandro pour son témoignage. J'espère qu'il vous donnera de la perspective. Merci d'écouter le Point J et moi je vous dis à bientôt. Prenez soin de vous.
2: C'était Juliette Orjoni-Kidze pour le Point J. La météo de ce samedi, ciel partagé entre soleil et nuages. Plus de nuages cet après-midi, la nébulosité augmente depuis le sud-ouest. Des averses ou des orages dans les Alpes et qui gagnent la plupart des régions en fin de journée. Les orages peuvent être localement forts, surtout dans les Alpes. Il fait jusqu'à 30 degrés en pleine. Demain dimanche, des nuages et encore quelques averses le matin. Et puis de plus en plus de soleil au fil des heures.
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2: Sur la 2, Lucerne-Bâle, le tunnel d'Arisdorf est fermé en direction de Bâle. Veuillez compter avec un important bouchon dès Dickden. Et pour ce qui est des retards sur les principaux axes, 1h30 de patience au péage français du tunnel du Mont-Blanc en France voisine. 1h15 d'attente sur l'axe du Gothard en direction du Tessin. Et c'est la fin de ce journal. Merci d'avoir partagé cette demi-heure avec nous. Merci à mes super collègues derrière la vitre à la technique, Igor Imov et Ludovic Labra, Thibaut Chalère à la rédaction en chef. Après les infos de 13h, l'émission Égosystème. Les prochains jours, Guillaume Rey vous informe à 12h30. J'ai le plaisir de vous retrouver mercredi. Bel après-midi.
0: Anne-Julie Rouze.
21: Les incendies en France se poursuivent. Au total, ils ont forcé l'évacuation de plus de 200 000 personnes près de Bordeaux. Une évacuation de la ville n'est toutefois pas à l'ordre du jour, selon les autorités. En 2026, les incendies ont déjà brûlé plus de surface en France que jamais enregistré. Triste record recensé par les satellites du système européen. Et le nord de l'Écosse fait aussi face à un incendie majeur. Le feu s'est déclenché il y a 10 jours dans un parc national fréquenté par les touristes et dont la végétation est surtout constituée de bruyères et de petits arbres. Plus de 500 pompiers ont été mobilisés. Et si on remettait en service les anciens bunkers militaires? C'est une possibilité examinée par l'armée suisse. Une réflexion motivée par la dégradation de la situation sécuritaire en Europe. Le département fédéral de la défense confirme une information du journal L'Oblique. Selon l'armée, il s'agit principalement de trouver des espaces de stockage protégés pour entreposer du matériel, comme des pièces de rechange, des médicaments ou encore des munitions. Le nombre exact d'installations militaires souterraines que possède la Suisse n'est pas connu. Des sources historiques évoquent environ 20 000 objets de défense, dont font partie les bunkers. En Inde, le peuple des cafards a eu gain de cause. Ce parti fondé en mai dernier exigeait la démission du ministre indien de l'Éducation, ce qu'il a annoncé aujourd'hui sur X. Des milliers d'étudiants et de jeunes indiens occupent depuis lundi une esplanade du centre de Delhi pour dénoncer des fraudes aux examens. La liste de leurs doléances s'est depuis allongée. Ils dénoncent aussi les méthodes jugées de plus en plus autoritaires du premier ministre ultranationaliste Narendra Modi. Le parti des cafards a été créé sur les réseaux sociaux en réaction aux propos du président de la Cour suprême, qualifiant les jeunes chômeurs de parasites. Au Moyen-Orient, les rebelles houthis du Yémen revendiquent ce matin une attaque de missiles contre une ville du sud-ouest de l'Arabie saoudite. Ses alliés de l'Iran avaient promis de riposter après des frappes de Riyad contre un port sous contrôle houthi. Et le ministre iranien des Affaires étrangères réagit. Il estime qu'il n'existe pas de solution militaire aux affrontements entre les rebelles houthis et l'Arabie saoudite. Une gravure de l'artiste français Chagall, oubliée 20 ans dans un entrepôt des douanes, va enfin être exposée. L'acrobate au violon a été saisie en 2006 près de la frontière suisse sur un camion transportant des œuvres sans autorisation. L'œuvre est tombée dans l'oubli suite à de nombreuses procédures administratives et la douane a aujourd'hui officialisé le don de la gravure de l'artiste au musée des Beaux-Arts de Besançon. Il sera exposé dès le mois de septembre. Météo, le ciel sera généralement ensoleillé encore en ce début d'après-midi. Des averses et orages débuteront en deuxième partie de journée. D'abord dans les Alpes, puis elles gagneront toutes les régions en soirée et dans la nuit. Température maximale 30 degrés.
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3: Nous vous avons préparé un programme estival avec quelques invités de nos rendez-vous du samedi. Et cette semaine, nouvelle diffusion, place à un philosophe qui a le don de toucher en empoignant des sujets dans l'air du temps. Il sait faire parler les vieilles barbes, mais pas que. Allez, bonne écoute et bonne suite de vacances. J'espère que c'est votre cas. Fabrice Midal est philosophe, écrivain, conférencier, auteur, éditeur et canari. Bonjour Fabrice Midal.
4: Bonjour.
3: Ça vous va cette histoire de canari?
4: Oui, surtout ce que vous avez dit. Comment faire aujourd'hui dans notre monde pour pouvoir ne pas baisser les bras? C'est tellement essentiel, la tentation de croire que tout est perdu est très forte.
3: Empêcher que le monde ne se défasse, c'est le titre de votre essai. 19 leçons pour apprendre à résister, il est paru aux éditions Flammarion. On viendra bien évidemment très longuement sur cette résistance, sur ce monde qui se défait. Vous êtes auteur, on vous a déjà reçu plein de fois dans cette émission de plus d'une trentaine d'ouvrages. Foutez-vous la paix, suis-je hypersensible, sauvez votre peau, la théorie du bourgeon, la magie de l'ordinaire, etc. etc. Empêcher que... Oui, ça fait beaucoup, hein, je ne vais pas tous les citer.
4: C'est clair.
3: Et il est question, dans ce livre, comme dans d'autres, de philosophie pratique. Vous avez incarné des penseurs dans notre quotidien. Mais j'ai envie de dire que dans celui-là, vous avez changé d'échelle. Il me semble que ce livre est plus collectif que les précédents, Fabrice Midal.
4: Ce livre est à la fois plus philosophique et plus, et plus collectif. Il essaye de prendre en vue l'idéologie que nous subissons sans toujours réussir à la cerner et qui nous conduit à la catastrophe et à l'aveuglement. Donc j'essaye de montrer à la fois quel est le vrai visage de la catastrophe. Je ne suis pas sûr que ce qu'on raconte partout aille vraiment au cœur de ce qui fait problème et comment cette idéologie nous conduit à baisser les bras. Donc c'est peut-être d'abord un livre politique par rapport aux autres livres que j'ai faits, si on pense la politique au sens... des philosophes grecs comme la manière de vivre ensemble, hein, pas forcément la politique politicienne qui conduit le monde à un tel découragement.
3: Comment passer d'une résistance fondée sur le contre, l'ennemi, l'injustice, enfin ce qui nous indigne, à une résistance enracinée dans ce à quoi on tient? Et les exemples que vous citez dans votre livre, que ce soit Hannah Arendt, Emmanuel Levinas, James Baldwin, René Char, Rosa Luxembourg, Nietzsche, Montaigne, Kundera, Voltaire, etc., etc., et j'en passe, sont des gens qui, justement, ont écouté cette voix intérieure.
4: Oui, alors ça, c'est très important. Aujourd'hui, on a tendance à penser que la seule forme de résistance, c'est au fond une résistance contre. Et puis tout le monde est très fort à désigner l'ennemi. Et ça nous rassure. Et donc, en essayant, dans ce livre, de voir mais qu'est-ce qu'on peut faire concrètement pour ne pas baisser les bras, pour changer le monde, je me suis rendu compte qu'un des premiers problèmes, c'est sortir de ce schéma, qui, à mon avis, est un schéma complètement daté. C'est très vieux. Et quand on est contre, donc moi j'ai raison, et le problème vient, alors vous mettez au choix ce que vous voulez, vous pouvez même avoir raison pour de bon, hein. Ça peut être délirant ou ça peut être justifié, les causes de ce qui crée la souffrance, mais à l'instant où vous avez raison contre quelque chose, en fait, on ajoute de la haine à la haine. C'est ça que je voulais essayer de creuser, c'est que notre discours sur la résistance cherche à donner bonne conscience. Moi, je suis du côté du bien, les autres sont du côté du mal. Ça devient terrible. Je donne même l'exemple d'une cause les plus sympathiques que je partage, l'écologie. Et je rencontre quelqu'un que je connaissais qui m'explique qu'il faudrait mettre en prison les gens qui prennent l'avion, qu'il faudrait interdire ceci. Et il est tellement sûr de lui et tellement pris par la haine que même si son combat est juste, je me dis, mais là, il y a quelque chose qui devient fou. Et j'essaye, dans ce livre, de montrer qu'on ne peut pas s'en sortir par là. Ajouter de la haine à la haine en croyant que ça va aider le monde me semble un très grand problème. Surtout, je dirais, encore plus aujourd'hui, où nous sommes de plus en plus enfermés dans des identités figées et où cette sorte de haine devient encore plus grande parce qu'au fond, on a une sorte d'atomisation de chacun dans ses pensées. Alors voilà, moi, j'ai raison sur ça et puis je ne suis pas complètement d'accord avec un tel qui pense comme ça. Il n'y a plus aucune rencontre. il n'y a plus aucun accord, il n'y a plus aucune manière d'être ensemble. Et donc ça me semblait vraiment très important de réussir à sortir de cette idée et de montrer, non, en fait, on résiste parce qu'il y a quelque chose que nous voulons préserver, que nous voulons construire. Et dans ce livre, vous l'avez rappelé tout à l'heure, je m'appuie sur beaucoup d'auteurs qui ont été des très grands résistants et qui ont témoigné par leur écrit de qu'est-ce qu'était leur résistance. Parce qu'il y a des fois des grands résistants, mais après, ils ne savent pas forcément mettre en mots leur expérience. Donc là, j'ai surtout des gens comme René Char. On ne le sait pas toujours, mais René Char, un des plus grands poètes français, a été résistant à un très haut niveau, puisqu'il s'appelait Capitaine Alexandre. Il avait un poste important. Et c'est intéressant de lire ce qu'il écrit, lui, de comment il est résistant. Et comment, justement, tout le temps, il va montrer qu'il est résistant au nom d'une certaine image, vision de l'être humain, et qu'il ne veut surtout pas se laisser défaire par la haine. Parce que quand vous commencez à être défait par la haine, c'est votre propre humanité que vous perdez. Je donne cet exemple, mais il y en a beaucoup de différentes époques, puisque j'interroge aussi Montaigne, qui fait face, lui, de manière à quelque chose d'absolument terrible, qui est les guerres de religion, où dans une même famille, on voit les frères s'entretuer, les pères tuer leurs enfants, les enfants tuer leurs pères, parce qu'il y en a qui sont catholiques et d'autres protestants. Et dans cette forme de haine, où tout le monde est sûr d'avoir raison, Montaigne essaye là de poser des questions, et c'est ça qui m'intéressait, c'était de voir qu'est-ce que ces femmes et ces hommes nous disent qui peut nous servir de viatique aujourd'hui et qui peut nous montrer un autre chemin. Et je crois qu'on est tous pris par ce risque d'être pris par « moi j'ai raison », puis après ça devient une identité en plus, c'est ça le double piège. Je suis contre, je suis pris par la haine, je crois que ça va aider, et après moi je suis enfermé dans une identité, donc je mets mon t-shirt où je pose mon autocollant sur mon front, « moi j'ai raison parce que je suis du bon côté et donc je suis contre ceci ou contre cela ».
5: Ce qui est aussi significatif chez ces femmes et ces hommes, c'est qu'en fait, ils n'étaient même pas conscients, au moment où ils agissaient, en fait, de la portée de leurs actes.
4: Ça, c'est très vrai. C'est un point absolument central qui m'a beaucoup secoué en écrivant le livre. Quand on voit les grands résistants, ou les gens qui ont vraiment changé le monde, ils se disent pas... Bon, je vais réfléchir à comment je vais changer le monde, qu'est-ce que je vais pouvoir faire. Je fais une analyse très complète géopolitique et après je prends une décision. Pas du tout.
5: Ça va venir du fond des tripes, l'intrinsèque absolu. Ouais.
4: Ils ne peuvent pas faire autrement, ils n'ont pas l'impression de faire quelque chose de grandiose. C'est après coup qu'on dit mais c'est quand même grandiose ce qu'ils ont fait. Et je trouvais ça extrêmement important pour nous. Parce que nous sommes pris, nous, dans l'impuissance, même dans une forme de tétanie, en se disant bon. Le monde va mal, je sais qu'il faudrait que je fasse quelque chose, je suis prêt à faire quelque chose. Si vous me donnez un certificat, je caricature pour qu'on voit le phénomène, vous me donnez un certificat que mon action va changer le monde, et alors là, je suis peut-être prêt à m'engager. Mais sinon, non. En fait, ça ne marche pas comme ça. Aucun d'entre eux ne pensait être un héros. Vous leur demandez, ils ne vous disent pas du tout. Ils ont juste dit, je ne pouvais pas faire autrement. Comme vous avez dit, quelque chose vient du fond des tripes, et donc j'essaye dans mon livre de réouvrir, de réveiller cette sorte d'instinct en nous et de montrer qu'il faut apprendre à l'écouter. C'est ça le renversement et c'est pas du tout facile parce qu'on est entièrement prisonnier dans un modèle « je n'agis que si je suis sûr de l'efficacité mesurable de mon action ». Et on croit que la vie fonctionne comme ça, mais la vie n'est pas de cet ordre-là. Et donc il faut se méfier peut-être des grandes idéologies. Nous croyons à peu près aussi, à peu près tous, dans les fausses croyances qui nous aveuglent, que j'essaye de repérer, l'idée qu'il y a une idéologie qui résoudra les problèmes du monde et emmènera enfin la paix. Et alors là, moi, je vous dis tout de suite, non. Parce que s'il y avait une idéologie qui emmenait la paix dans le monde, depuis 2500 ans, on l'aurait trouvée. Donc, non. Ce qui fait que le monde tient, c'est l'action de femmes et d'hommes comme nous, là, maintenant. C'est ça qui fait que le monde ne se défait pas. Une de mes histoires un peu préférées, c'est l'histoire d'un Japonais qui s'appelle Shune Sugihara, qui est consul en Lituanie. Vraiment, et il se trouve là, pris au milieu de la Seconde Guerre mondiale en Lituanie. Et il voit des Juifs frapper à sa porte, lui demandant un visa pour pouvoir traverser le pays et la Russie, pour pouvoir fuir. Il envoie un message au Japon en demandant l'autorisation, et ils lui disent « hors de question ». Alors il réécrit un deuxième message, oui mais c'est quand même terrible, ils vont mourir, est-ce que je ne peux pas juste leur laisser un laissez-passer, ils ne vont pas aller au Japon, je leur donne juste un laissez-passer pour qu'ils puissent passer. Et il dit hors de question, et même vous devez fermer votre consulat parce que la Lituanie vient d'être envahie par l'Allemagne et nous sommes solidaires de l'Allemagne, donc partez. Et là, cet homme décide de faire des laissez-passer pour tous les juifs qui viennent et il écrit sans s'arrêter. Pendant les trois jours avant qu'ils partent, il va écrire sans arrêt, sauver des centaines de vies. Et cette histoire me fascine parce qu'il a rencontré quelques juifs un petit peu quelques mois avant, mais en gros, les problèmes intérieurs à l'Europe, pour lui, japonais, c'est très abstrait, c'est très loin. Donc il n'a pas d'intérêt particulier, mais comme il a dit, je ne pouvais pas faire autrement. Et alors, il va le payer cher puisque quand il va rentrer, il va perdre son poste. Et personne ne connaîtrait son histoire si 15 ans plus tard, des juifs vont essayer de le retrouver parce qu'il leur a sauvé la vie. Et pour lui, c'était juste remplir des feuilles de papier. Et je crois que ça, c'est une forme de résistance. On résiste contre le découragement, on résiste contre le nihilisme.
5: 19 leçons pour apprendre à résister, c'est le sous-titre. On va revenir longuement sur le titre d'ailleurs, Empêcher que le monde ne se défasse. Fabrice Midal est notre invité aujourd'hui. L'essai est paru aux éditions Flammarion dans la collection Versilio. Et on va écouter les Cardigans sur RTS Première, ce premier choix de Bastien Arnold, Erase and Rewind. C'est en anglais dans le texte et on se retrouve pour parler français sur RTS Première dans quelques 3 minutes.
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0: Nous accueillons aujourd'hui Fabrice Midal, « Empêcher que le monde ne se défasse », c'est son nouvel essai paru aux éditions Flammarion. Et j'aimerais qu'on s'arrête sur ce titre, « Empêcher que le monde ne se défasse », c'est l'extrait d'une citation de Camus. Il reçoit le prix Nobel de littérature et Camus dit « Chaque génération se croit vouée à refaire le monde. La mienne sait pourtant qu'elle ne le refera pas, mais sa tâche est peut-être plus grande, elle consiste à empêcher que le monde ne se défasse ». Il est très beau votre titre et elle est formidable cette phrase de Camus. Ce monde qui se défait, Fabrice Midal, il s'incarne comment pour vous aujourd'hui?
1: Le monde qui se défait, c'est l'impossibilité d'être ensemble, l'impossibilité de se parler, l'impossibilité d'une relation. Donc là, la phrase de Camus, elle est génialement ciselée parce qu'il dit « empêcher que le monde ne se défasse ». Notre monde, c'est pas le monde, c'est l'immonde. C'est très important en français, en plus c'est très beau, le contraire de monde, c'est immonde. Il y a quelque chose qui est irrespirable, il y a quelque chose qui ne fait qu'on n'est plus ensemble, qu'il n'y a plus d'harmonie. Empêcher que le monde ne se défasse, c'est faire tout ce qu'on peut là où on est pour faire que les choses tiennent encore ensemble. Qu'on puisse continuer à se parler, qu'on puisse continuer à qu'il y ait du lien, qu'on puisse préserver la relation. Ça serait une belle éthique de vie.
0: On peut vous rétorquer que l'histoire a connu des creux, des bosses, des pleins, des déliés, tout ce que vous voulez, et que une forme de violence avait déjà cours et a déjà eu cours à maintes reprises dans l'histoire. Qu'est-ce qui fait que cette période est particulière? Vous êtes de la bande de « C'était mieux avant », vous, Fabrice Midal?
1: Non, moi je suis philosophe. Et alors, un philosophe, à mon avis, devrait dire « on ne peut pas savoir ce qui était avant parce qu'on n'y était pas et qu'on n'a pas de possibilité d'avoir un regard objectif ». Donc là, je pense que c'est complètement absurde. Mais mon regard, c'est de dire « qu'est-ce qui, dans notre temps, là, aujourd'hui, nous empêche ?» Et par exemple, c'est la déshumanisation générale au nom de la gestion totale de tout. Ce qui n'est pas le cas à l'époque de mes grands-parents, qui ont vécu des choses.

0: aussi le fait que partout, ce qui était humain tend à disparaître dans des questions à la fois économiques fondamentales d'impossibilité d'une certaine justice de répartition de la valeur au nom d'une forme de gestion complètement folle. C'est très difficile à prendre en vue sans dire tout de suite c'est la faute d'un tel ou tout ça, mais de réussir à voir qu'est-ce qui, au niveau du système tout entier de nos références et de nos pensées, nous hypnotise au sens négatif du terme. Mais ça n'a plus aucun sens. Ça n'est plus vivant. Et là, le monde se défait, parce qu'il n'y a plus de monde. Il n'y a plus de monde quand il n'y a plus que la calculabilité, qui est le contraire de la politique. Hein. Pour un grec, la politique, c'est le contraire de l'économique. L'économique devrait être resté à la maison. L'économique, c'est la maisonnée, on pourrait dire, si on traduisait littéralement, parce que l'économique, c'est la gestion. Et après, la politique, c'est le fait d'être ensemble et de prendre des décisions pour être ensemble. Au fond, on pourrait dire que le japonais dont je parlais, Sugihara, il fait de la politique. Il préserve une possibilité d'être ensemble. Je ne suis pas politique parce que je vais juste voter. Je suis politique dans la manière dont je fais que le monde tienne encore, que je ne me sente pas une sorte de
1: spectateur. Il y a une forme d'engagement, Fabrice Midal.
0: Absolument. Je ne peux pas être spectateur devant le monde. Et ça aussi, qui est très déconcertant de ce que j'essaye de montrer, c'est que dans notre monde, on est tous culpabilisés parce que s'engager, ça voudrait dire soit prendre la carte d'un parti, soit d'une association particulière de combat. L'engagement premier, il est là où on est, envers ma famille, envers les gens que je rencontre. La première résistance que je dois mener, c'est au cœur de mon travail. Chacun dans son travail peut résister au sens qui préserve quelque chose d'un peu humain et digne et fait que, comme le dit Camus, empêcher que le monde ne se défasse. C'est là où ça peut commencer.
1: C'est déjà son premier cercle qui va après pouvoir diffuser. Moi, j'ai vraiment eu cette image-là. Hein. C'est de l'infusion, en fait.
0: Mais son premier cercle peut tout changer.
1: Ouais.
0: Moi, si je suis là devant vous, là, c'est parce que j'ai eu un prof qui m'a parlé. Moi, j'étais terrorisé, hypersensible, des interrogations et tout. Et il m'a dit, dans ma classe, tu n'auras pas besoin de faire d'interrogations. Fais-moi un dossier. Peut-être que je crois que j'écris des livres à cause de ça, parce que je suis rentré dans un autre monde. Faire un dossier, lire les livres, prendre le temps, rechercher, plutôt que l'interrogation où je paniquais. Je suis sûr que ce professeur a complètement oublié ce qu'il a fait. Si je lui disais, vous avez complètement changé ma vie, sans vous, je ne sais pas ce que je serais devenu, parce que j'étais un cancre complet à l'école et qu'on voulait me réorienter. Après, grâce à lui, je suis devenu très bon élève, j'ai compris comment travailler. Et aujourd'hui, ma vie, comme vous l'avez rappelé, c'est d'écrire des livres. Il a changé ma vie, mais il ne le sait pas. La manière dont on résiste, souvent, on ne le sait pas. Et j'ai raconté cette histoire sur les profs il y a quelques temps, et beaucoup de profs m'ont écrit en me disant « Mais c'est complètement frappant ce que vous dites. » C'est-à-dire que des fois, des élèves viennent me voir 10 ans, 15 ans après, dire « Vous avez changé ma vie, mais moi, je me suis rendu compte de rien du tout. » Au lieu de vous énerver et de hurler contre cet enfant, vous avez essayé que le monde ne se défasse pas, et vous lui avez tendu la main, même si on vous disait que ce n'était pas possible et que cet élève était foutu. Nous ne pouvons pas contrôler ce qui va advenir de nos actions, mais nous pouvons nous y engager de tout notre être.
1: Comment tenir debout sans se blinder? Comment agir sans haine? Comment garder un cœur vivant là où tout pousse au repli, à la résignation, dans une époque d'assombrissement? Eh bien, c'est toutes les réponses à ces questions que vous trouverez dans cet essai essentiel de Fabrice Midal, « Empêcher que le monde ne se défasse, 19 leçons pour apprendre à résister », les parues aux éditions Flammarion. Elles peuvent parler à chacun, parce que ces leçons peuvent prendre des formes différentes selon les individus. On en reparle après. Clara Luciani sur RTS Première. Cette vie, c'est une chouette chanson. À tout de suite.

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1: C'est Fabrice Midal que nous recevons aujourd'hui. Empêcher que le monde ne se défasse, c'est l'ambition de cet essai en 19 leçons. Apprendre à résister aux éditions Flammarion. Depuis combien de temps le portiez-vous, ce livre, Fabrice Midal? Il y a eu un déclencheur ou pas?
2: Oui, il y a un déclencheur, c'est quelqu'un qui m'appelle et me dit « Tu devrais écrire un livre pour nous aider à faire face. » Elle est américaine, il y avait les élections, Trump venait d'être réélu. Et puis elle me dit « Mais il faut que tu parles de ça. Tu es philosophe, tu dois pouvoir m'aiguiller parce que je suis en train de sombrer. » Mais moi, je me dis « Non, je ne vais pas faire ce livre. » Et elle me rappelle, elle me dit « Si. » Tu vois, par exemple, le matin, j'écoute les informations et après, je suis déprimé toute la journée. Mais je ne vais pas ne pas écouter les informations parce que je me sens un citoyen et j'ai envie de me tenir informé. Et je ne sais pas quoi faire. Et je suis sûr que tu peux dire quelque chose. Et cette question-là, qui était un peu plus concrète que la première, je me suis dit « Oui, peut-être il faut que je creuse cette question-là. »
1: À hauteur humaine, j'aime bien cette expression.
2: Voilà, à hauteur humaine, à hauteur de cette question-là.
1: Ouais.
2: Et à partir de là, je me suis rendu compte que je travaillais sur ces sujets depuis très très très longtemps, que c'est un peu le cœur de ce que j'essaye de faire en philosophe, que j'avais jamais rassemblé ça dans un livre, et que paradoxalement, pour réussir à répondre à ces questions, comment tenir le coup aujourd'hui, par rapport à l'actualité, mais aussi par rapport aux violences qu'on vit dans beaucoup d'entreprises, avec un management devenu complètement déshumanisant, par rapport à toute cette souffrance, par rapport à cet isolement que nombre d'entre nous vivions, je me suis rendu compte qu'il fallait défaire un grand nombre de croyances indiscutables. Et donc, c'est là où le livre m'est apparu comme nécessaire, me rendre compte qu'on est piégé par un ensemble de croyances idéologiques. Alors, on en a vu quelques-unes, croire qu'avoir une identité fixe qu'on défend, croire que plus on va être dans la haine, plus on va réussir à changer les choses, etc. Mais croire que l'action n'est que l'action qui est mesurable et dont je suis sûr d'avoir le bénéfice, alors qu'en réalité, qu'on voit, c'est le contraire. Donc, je me suis rendu compte qu'il y avait un nombre de croyances qui nous piègent en toute bonne foi et qui fait qu'on se sent impuissant, pas seulement à cause de la situation du monde, mais de cet ensemble de croyances idéologiques extrêmement nocives.
1: Je vous mets le mot de désespoir parce que, effectivement, on est tous atteints alors à des degrés différents, mais on ne peut pas résister au désespoir, même si on aimerait pouvoir résister au désespoir. Donc, ça veut dire qu'il faut danser entre ce désespoir, cette volonté de faire, qui, quand on est dans le désespoir, n'est pas forcément la première chose qui vous vient. Il faut de l'énergie pour faire.
2: Alors, il faut de l'énergie, le livre parle beaucoup de ça, et il faut préserver l'espérance. Et l'espérance, ce n'est pas l'espoir. L'espoir, c'est j'ai des garanties que demain, ça va bien se passer. L'espérance, c'est je préserve l'humanité quoi qu'il arrive. J'ai une espérance parce que je maintiens quelque chose d'absolument humain. Dans mon livre, je parle pas seulement de gens qui ont réussi, mais certains qui sont morts, comme Eti Ilsoum, elle a résisté, elle est morte en camp.
1: C'est un peu, peut-être moins connu qu'Anne Frank, mais effectivement, c'est quelqu'un qui a connu les camps et qui, je crois qu'elle avait à peine une trentaine d'années quand elle est décédée. Enfin voilà, elle a écrit, son livre est paru longtemps après, mais ça fait partie de ses figures de résistance. Ouais.
2: Et je trouvais aussi important d'aller jusque-là. L'espérance, c'est pas seulement la garantie que tout va aller bien, mais c'est comment, quoi qu'il arrive, je préserve de l'humanité, de l'amour et une forme de lumière. Et les gens vont témoigner de comment elle va aider tout le monde par sa présence et sa conviction et par des choses extrêmement concrètes. C'est-à-dire que c'est ça qui est absolument fascinant, c'est que ce n'est pas une sainte. Alors c'est très intéressant parce que Eti Ilsoum ressemble un peu à une sainte par la mère dont elle parle d'amour, mais elle parle de ses désirs sexuels, elle parle de comment elle a une aventure avec son professeur, mais elle montre un chemin, on pourrait dire, d'une sainteté complètement autre. Complètement hors cadre religieux habituel, et qui est une des plus inspirantes qui soit. Et je trouve que c'est ça qu'il faut entendre pour répondre à votre question, comment ne pas sombrer dans le désespoir, en cherchant ce qui est le plus précieux pour nous de ce qui fait notre humanité, et voir que ça, il ne faut pas le lâcher. Partout où il y a de la vie, il faut en témoigner et essayer de préserver cette forme de lumière. Chaque fois que j'écrivais comment elle trouve des points d'appui en regardant des fleurs, et j'avais l'impression de retomber dans quelque chose d'une extraordinaire banalité et cette mièvrerie que je dénonce toujours. Quand elle parle qu'elle regarde une fleur et elle dit la fleur est pleine de vie, pourquoi l'assombrissement du monde prendrait toute mon âme et cette fleur-là que je vois ne pourrait pas elle aussi prendre place dans mon âme ?
1: Vous insistez justement sur des choses super simples, jardiner, cuisiner, prendre soin, écouter, transmettre, le sourire, soutenir un élève, on en parlait tout à l'heure, accueillir quelqu'un, refuser les lâchetés, etc. et sortir de son canapé. C'est-à-dire que c'est des choses aussi basiques et aussi simples que ça, mais en même temps, je sais pour regarder régulièrement des interviews que vous faites, puisque vous avez votre chaîne YouTube et que vous recevez des spécialistes dont on partage certains noms, d'ailleurs Fabrice Midal, et remettre en route ce corps, sortir d'un amollissement généralisé, en fait c'est aussi ça, résister.
2: Bouger et sortir de son canapé, aujourd'hui, au XXIe siècle, n'a pas le même sens qu'à une autre époque. Parce qu'il y a une manipulation générale de notre monde pour qu'on reste dans notre canapé à consommer. Toutes les grandes plateformes gagnent de l'argent en fonction du temps qu'on reste scotché sur nos écrans. Donc, des milliards sont dépensés pour comprendre notre cerveau et faire qu'on reste prisonnier de l'écran. Se lever, c'est déjà un acte de résistance. C'est retrouver la possibilité d'être en mouvement. C'est dire non à la manière dont on est manipulé. Donc, c'est déjà préserver le monde. Parce qu'il n'y a plus de monde parce qu'on est rivé à nos écrans. Ce que je dis est très important. Ce n'est pas de notre faute, parce qu'en général, on dit « Ah, vous regardez trop les écrans en nous culpabilisant, alors si on n'était déjà pas assez culpabilisés. » Non, nous sommes manipulés à coups de milliards. Comment on fait pour résister ?
1: Et j'ajoutais aussi le fait de bouger, Fabrice Midal, et encore une fois, hein, j'insiste un peu sur le fait de bouger, résister en s'éloignant des écrans, mais c'est aussi remettre en jeu le corps qui fait partie d'un équilibre d'une homéostasie globale.
2: Oui, parce que quand on bouge, on sent plus d'énergie. Et aujourd'hui, alors que nous sommes engoncés dans le découragement, il y a là un contrepoison extrêmement précieux. Et je crois que ça, c'est central, parce qu'on voit dans tous les domaines les problèmes de poids, etc. Tout a été fait sur la culpabilité plutôt que sur la compréhension et retrouver un sens profond d'allant et de désir. Et j'ai écrit ce livre pour donner une sorte d'enthousiasme aux gens qui vont lire ce livre pour montrer que non, ils ne sont pas foutus.
1: Oui, tout n'est pas foutu. Soignez le langage, méditez, vous parlez aussi de beauté, rencontrez la beauté. Vous évoquiez tout à l'heure votre amie et une des antidotes que vous lui avez données après qu'elle vous ait raconté que en fait, tous les matins devant les infos, elle commençait sa journée et que rien n'allait. En fait, vous avez dit, mais ne regarde pas les infos, ne commence pas par ça, commence par de la poésie. Lire un poème au lever. Tous les jours.
2: C'est l'expérience que je fais moi. Après, chacun a trouvé sa propre manière. Si j'écoute en me levant les informations, je ne me suis pas retrouvé encore. Ça va me plomber. C'est peut-être pas le bon moment. Peut-être qu'il faut commencer la journée par quelque chose qui va me remettre en rapport à la santé de mon âme. C'est important de se laver et de ne pas manger des choses qui vont nous empoisonner. On allume la radio et on est empoisonné tout de suite. Parce que ce n'est pas le bon moment. Donc, pendant quelques semaines, j'ai lu un poème tous les matins, juste de me mettre à l'unisson de quelque chose qui résonne et qui chante. Mais de faire ce travail-là, je me suis rendu compte que ça changeait ma vie, que je devenais plus attentif à des choses auxquelles je ne faisais plus attention. S'il ne m'empêchait pas, à un moment, d'écouter les informations, mais plus de la manière aussi passive, en disant « peut-être ça mérite que je creuse davantage cette question ». Mais après, moi, je dis dans le livre, c'est pas forcément lire un poème. Peut-être c'est de faire un peu d'exercice physique, de gymnastique, d'écouter une chanson. Quelque chose qui vous mette en rapport à la vie.
1: S'offrir
2: oui,
1: un petit sas.
2: Avec ce principe de Etil Soum, ces petits points d'appui qui, d'un seul coup, nous empêchent de nous laisser prendre par la détresse et le désespoir. Résister, c'est faire attention à la parole. Lire un poème, plutôt qu'écouter une information, c'est est-ce qu'il y a une parole qui peut parler pour de bon ? Peut-être aussi que ce qui nous rend fous aujourd'hui et si malheureux et si déprimés, c'est que la parole n'a plus de sens. Alors évidemment, ça va, comme vous le soulignez, un des chapitres un peu central du livre, c'est de voir que ne pouvant plus nommer les choses, nous ne les voyons plus. Quand on a commencé à nommer les féminicides, on a commencé à voir une réalité qu'on ne voyait pas avant. Donc le fait de nommer peut permettre de résister. Et à l'inverse, le fait de ne plus pouvoir nommer, et les exemples sont infinis, Là, dernièrement, quelqu'un me raconte que dans la boîte où ils sont, il y a un plan de sauvegarde de l'emploi, qui veut dire qu'on licencie 30% des salariés. Au lieu de dire licenciement, plan de sauvegarde de l'emploi. Ça a l'air de rien, mais en fait, c'est très vicieux. Parce que les gens qui sont licenciés, au lieu de sentir la violence, la souffrance qui est la leur, on leur prive de la possibilité de vivre leur souffrance, puisqu'ils ont, ils ont bénéficié d'un plan de sauvegarde de l'emploi. On empêche les mots de dire les choses et donc de les vivre. Ou l'inflation du mot bienveillance. Alors là, l'inflation du mot bienveillance en entreprise, c'est insoutenable. Une entreprise n'est pas un lieu où doit régner la bienveillance. Une entreprise est un lieu où doit régner la justice. Ce que veut un salarié, c'est d'être reconnu dans son travail, payé de manière légitime et ne pas subir des directions qui l'infantilisent et qui l'humilient. Mais qu'est-ce que ça veut dire la bienveillance ? Moi, j'ai aucune envie qu'on soit bienveillant pour m'annoncer des choses aussi absurdes que ce qui se passe dans beaucoup d'entreprises où on veut réduire les coûts pour pouvoir vendre l'entreprise indépendamment du vrai travail des salariés. Donc tout ça, ça fait partie de quelque chose d'absolument juste ignoble. Et c'est très important de repérer l'ignoble et l'immonde. Et l'ignoble et l'immonde se manifestent aujourd'hui, non plus par des discours de haine et de violence qu'on pourrait repérer, mais par des discours qui se présentent absolument légitimes et de bienveillance. Et donc là, il y a quelque chose qui nous rend fous. Qu'on sent des choses, mais on nous empêche de pouvoir dire ce que l'on sent par un langage qui ne nous permet plus de le penser et de le dire. On nous prive de langage. Et ça prend des formes... SDF, ça ne veut rien dire. Donc les acronymes, c'est une très bonne manière. Autrefois, on disait miséreux. Miséreux, c'est très, très énervant. Ça fait mal, chaque fois qu'on le dit. SDF. Donc on emploie le plus possible d'acronymes pour que les choses ne nous touchent plus, qu'on soit à distance. Et donc, on crée davantage d'inhumanité. Donc empêcher que le monde ne se défasse, c'est peut-être résister aux acronymes et apprendre à nommer les choses, même si justement, elles font mal. Mais aussi, ça, c'est aussi un des problèmes majeurs. C'est cette, il faudrait que tout soit positif. La meilleure manière de créer un monde totalitaire, c'est que tout soit positif.
1: On peut peut-être parler de ça, la psychologisation de la société, parce que c'est aussi un chapitre. En tout cas, ce sera Queen que l'on va entendre avec The Show Must Go On. Nous retrouverons Fabrice Midal pour continuer à parler de ce livre. Empêcher que le monde ne se défasse, 19 leçons pour apprendre à résister. Il est paru aux éditions Flammarion.

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1: Fabrice Midal, notre invité jusqu'à 14h. Empêcher que le monde ne se défasse, c'est le titre de cet essai avec 19 leçons pour apprendre à résister. On a déjà picoré dans certaines de ces leçons et j'aimerais qu'on dise quelques mots de ce chapitre, Fabrice Midal, que vous consacrez à la psychologisation de la société dans cette émission qui parle souvent de psychologie. Encore une fois, ça va un peu à contresens de ce qu'on entend, mais en même temps, je vous laisse dérouler ce fil de pourquoi trop de psy, finalement, nous empêche.
2: La critique de la psychologisation, c'est pas la critique des thérapeutes qui travaillent avec un patient. Parce que quand il travaille avec un patient, un psychothérapeute, il est dans la relation, il ne sait pas d'avance, il rencontre quelqu'un. Mais ce que je remarque, c'est la psychologisation générale.
1: C'est-à-dire que, pardon, tout se lit à travers le prisme de la psy, tout s'explique et tout s'excuse.
2: Voilà, donc je me sens mal, c'est que j'ai un problème. Au fond, en gros, que c'est ma faute. Alors que peut-être je vais mal parce que je ne supporte pas la violence du monde, parce que je suis ouvert. Parce que je suis un vrai citoyen, je suis atteint. Tout devrait s'expliquer par notre intériorité et notre histoire. C'est extrêmement culpabilisateur. Et deuxièmement, je serai enfermé dans une identité. La psychologisation, c'est « ah oui, tu es comme ça ». Cette sorte de déterminisme est absolument faux, mais on nous l'a inculqué comme une sorte de vaccin anti-bonheur d'une extraordinaire... et que ça passe inaperçu, parce que voilà. Alors donc, partout, il y a cette psychologisation. L'autre grand problème de la psychologisation, c'est qu'on a l'impression que si on a un problème, il n'y a que le psychologue qui peut nous aider. Mais comment les gens, ils ont fait pendant des milliers d'années ? Ben, y avait la sagesse, il y avait bouger, il y avait rencontrer des gens. J'ai interrogé dernièrement un des plus grands, aujourd'hui, spécialistes du trauma, un homme absolument vraiment reconnu, un des plus grands savants, Bessel van der Kolk, qui a écrit un livre qui s'appelle « Le corps n'oublie rien », et qui me racontait qu'après les attentats du 11 septembre, ils se sont réunis pour aider les gens qui étaient tous traumatisés, tous les New-Yorkais. Et ils ont conseillé la psychanalyse et les TCC. Parce qu'il y a beaucoup de psychanalyse à New York, et les TCC, soi-disant, sont...
1: Thérapie comportementale et cognitive.
2: Ont beaucoup de preuves aujourd'hui scientifiques. Et après, ils ont interrogé les gens. Alors lui, comme Bessel van der Kolk, qui est un homme d'une incroyable intégrité, il s'est arrêté parce que quand ils ont interrogé les gens, ils ont fait une enquête 6 mois plus tard, auprès de centaines de personnes, à dire qu'est-ce qui vous a aidé ? 1. L'acupuncture. 2. Les massages. 3. Le yoga. Et lui, ça l'a beaucoup interrogé. Mais je crois que c'est aussi très important de comprendre qu'est-ce que c'est cette manière de tout psychologiser. Encore une fois, mon propos n'est pas de condamner les psychothérapeutes qui peuvent faire un travail tout à fait formidable et qui en général dépsychologisent les choses dans leur cabinet. Mais cette psychologisation générale qui nous rend impuissants, qui nie la violence politique, qui nie la violence sociale, qui nie la violence économique et qui nous rend extraordinairement impuissants. Parce que alors, si je me sens mal uniquement à cause de ma psychologie, bah, qu'est-ce que je peux faire ? Tandis que si je commence à comprendre que la meilleure manière de changer les choses, c'est peut-être de changer mon rapport au monde là tout de suite, en me levant de mon canapé, en changeant mon rapport au langage, en changeant ma relation aux autres et au monde, d'un seul coup, la vie devient plus forte. Mais aujourd'hui, le problème de la psychologisation, j'ai bien conscience que ça choque tout le monde. Au Moyen-Âge, tout le monde croyait au diable. Aujourd'hui, tout le monde croit en la psychologie. C'est indiscutable. C'est quasiment le socle. Mais cette psychologisation à outrance enferme énormément les gens et elle est complètement irrationnelle. On est enfermé dans son histoire et c'est terrible parce que nous, notre histoire ne nous enferme pas. J'en suis le premier exemple parce que j'ai vécu une enfance absolument traumatique. Et donc là, je vous parle et donc... On ne peut pas enfermer les gens dans ce rapport-là. Et l'autre problème de la psychologisation à outrance, c'est qu'on croit dans un truc comme la psychologie séparée du corps. Ça, c'est une illusion, mais monumentale. Comment on pourrait penser quelque chose d'un esprit sans le corps ? Et c'est pour ça que le livre de Bessel van der Kolk, qui a fait tellement parler de lui, s'appelle « Le corps n'oublie rien ». Et donc là, il faudrait peut-être... réentendre quelque chose de notre corps. On demandait à Nelson Mandela, comment il a fait pour ne pas sombrer dans ses, je crois, 17 années de prison. Il disait, en faisant de la boxe, et à un moment vous dites, non mais c'est pas sérieux, donnez-moi des hautes pensées de, que vous vouliez... Non, il faisait de la boxe, donc il maintenait une certaine dignité, un certain allant, et c'est ça qui lui a permis de tenir. Il faut dire des choses aussi concrètes, c'est très très important. C'est très important de sortir de nos catégories qui nous aveuglent, mais énormément.
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1: J'aimerais qu'on garde quelques minutes, Fabrice Midal, pour parler du collectif. On a parlé de l'engagement de l'individu. On évoquait tout à l'heure ces cercles, finalement, de contamination. De l'individuel au collectif, comment ça se répand, Fabrice Midal ? L'importance de l'exemple, de l'image que l'on donne, on peut parler des neurones miroirs, de cette manière qu'on a se connecter à l'autre, d'être en relation avec l'autre. Qu'est-ce qu'on dit avant de se quitter de cette contamination ?
2: Lorsqu'on sort de la psychologisation, on commence à voir qu'est-ce qui va mal et qu'on peut changer. Mmh. Et en pouvant changer des choses, on peut changer les choses avec d'autres. Car évidemment, tout seul, on va finir par se décourager. Donc, on crée des liens.
1: Seul, on va plus vite, mais ensemble, on va plus loin.
2: Et je trouve que c'est une très belle manière de dire. Mais il faut que cet ensemble ne soit pas quelque chose qui vient par-dessus nous, mais qui vienne accomplir ce qui nous porte au quotidien. Et à ce moment-là, se créent des formes de réseaux. Et je crois que c'est des réseaux qui font le collectif. Des fois, je dis ça dans mon podcast, que ce que j'essaye de faire, c'est une conspiration de l'amour. Voilà, qu'on conspire, et un peu c'est ce que vous faites aussi dans votre émission, parler de choses qui peuvent nous aider à nous redresser, pour que comme ça, ça infuse et ce soit le levain qui fait que la pâte se lève. Et je crois que oui, il faut œuvrer à une conspiration secrète, mais en même temps ouverte, de l'amour dans notre monde. C'est ça que nous avons à faire. Et d'un point de vue, on n'a pas le choix, donc il faut le faire. Et que ça marche ou que ça ne marche pas, ce n'est pas important. En le faisant, au moins, nous restons debout, nous restons confiants, nous aidons les gens autour de nous, et il faut faire tout son possible. Voilà, ce qui nous sera demandé, c'est si nous avons fait tout notre possible.
1: Et nous n'avons pas à être contre, nous avons à être pour, et effectivement résister par amour, parce que c'est vraiment ce mot qui traverse en fait votre livre.
2: Je réfléchis à ça il y a quelques jours, je me disais, mais au fond, quel est le cœur de mon travail ? Beaucoup de gens parlent de la joie, et je me disais, c'est pas du tout la joie, ce qui m'importe, ce qui me travaille, c'est l'amour. Moi je pense que ce qui sauve, c'est l'amour. L'amour c'est des fois quand on aime quelqu'un, des fois c'est déchirant, des fois c'est poignant, c'est l'amour qui donne une énergie des fois incroyable, on aime quelqu'un qui souffre, on a des ressources folles pour essayer de l'aider. Je crois que c'est que par amour qu'on peut transcender ses problèmes, sa condition. Je crois que c'est ce qui rend un être humain accompli d'aimer. Et donc, au fond, ce livre-là, « Empêcher que le monde ne se défasse », c'est retrouver quelque chose de l'amour. Et l'amour, me semble, justement, à l'encontre de cette niaiserie de positivité. Parce que aimer, c'est merveilleux, c'est délicieux, mais c'est aussi angoissant, c'est aussi un défi. Mais c'est ça être humain, c'est d'entrer dans le risque de l'amour. Et l'amour, c'est un risque, mais rien n'est plus beau que d'entrer dans ce risque-là.
1: Et qu'on pourrait aussi se quitter comme ça, mais on pourrait aussi dire l'effort qui traverse aussi votre livre. Enfin, il y a plein de choses. Ça a été trop court, Fabrice Midal, comme toujours.
2: C'est juste, c'est aussi un livre sur l'effort. C'est un livre qui montre que, contrairement à notre temps qui pense qu'il ne faut pas trop se fatiguer, moi je pense qu'il faut faire beaucoup d'efforts. Je pense que l'effort rend heureux. Je pense que ce qui rend heureux, c'est en réalité de faire un effort. Ça va contre le sens commun. Oh là là, il ne faut pas faire trop d'efforts. Mais en fait, l'effort, c'est génial parce qu'on se transforme, on transforme le monde. Et j'ai tellement vu, moi qui enseigne beaucoup aux jeunes, que des jeunes qui d'un seul coup travaillent intensément, font beaucoup d'efforts, sont complètement surpris qu'au lieu d'être plus fatigués et d'avoir le sentiment « Ah, c'est dingue tout ce que je peux faire ». De sentir que, puis de sentir qu'ils peuvent aider le monde et ils ont plus de temps, plus d'idées en faisant des efforts qui ont du sens pour eux. Donc je crois que oui, que c'est un autre axe central du livre.
1: 19 leçons pour apprendre à résister. Nous en avons abordé quelques-unes, les autres, je vous laisse les découvrir. Dans cet essai « Empêcher que le monde ne se défasse », Fabrice Midal était notre invité, Flammarion et la maison d'édition. Je vous remercie chaleureusement, Fabrice Midal, d'abord d'être venu partager tout ça et puis d'avoir écrit ce livre qui, m'est avis, devrait être dans beaucoup de mains. Merci beaucoup, Fabrice. À une prochaine fois, sans aucun doute.
2: Merci beaucoup.

DJO, je pense que ça se prononce Dijo, j'essaye, sur RTS Première, c'est le dernier choix de Bastien Arnold avec ce titre End of Beginning. Si c'est la fin de cette émission, ce n'est pas complètement la fin de toutes les possibilités pour aller les réécouter. 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N'hésitez pas à appeler RTS pour retrouver l'émission du jour avec Fabrice Midal et toutes les autres.

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1: Prudence sur la 12 Fribourg-Vevey, quelle que soit votre direction, en raison de la présence de piétons sur la chaussée entre Rossan et Bulle. Je répète, prudence sur la 12, Fribourg-Vevey, quelle que soit votre direction, en raison de la présence de piétons sur la chaussée entre Rossan et Bulle.

0: La semaine prochaine, c'est sûr, nous serons là. Vous aussi, je l'espère. En attendant, je vous souhaite un excellent week-end à l'écoute de nos programmes. Il est déjà 14h. Bye bye.
1: Anne-Julie Rouze.
2: Les incendies en Espagne et en France ont forcé l'évacuation de plus de 270 000 personnes, selon les derniers bilans des autorités. En France, le feu a détruit au moins 100 bâtiments et a parcouru plus de 40 000 hectares. C'est 4 fois la superficie de Paris. D'après le maire de Bordeaux, entre 5 000 et 6 000 personnes ont trouvé refuge dans des hangars du centre d'accueil d'urgence de Bordeaux. Les automobilistes sont appelés à éviter la Gironde et à laisser les routes libres pour les secours, alors que la journée de samedi est classée rouge dans le sens des départs en vacances. Et 34 sapeurs-pompiers suisses sont partis à la mi-journée direction Bordeaux, où ils vont prêter main forte à leurs collègues du sud-ouest de la France. Ils sont une majorité de Genevois, accompagnés de Vaudois et de Neuchâtelois, partis pour une mission qui devrait durer 8 à 10 jours. Selon le commandant adjoint du groupement Incendie et Secours Genève, ces pompiers ne sont pas vraiment équipés pour lutter contre les feux de forêt. Ils seront certainement plutôt appelés à intervenir dans des zones urbaines ou périurbaines. L'Ukraine a lancé samedi plus de 300 drones en Russie, tuant 2 personnes dans la région frontalière de Belgorod. 8 personnes ont été tuées dans un village occupé dans le sud de l'Ukraine, selon les autorités russes. À Rome, le Panthéon et le Colisée pourront ouvrir jusqu'à 23h30 pendant le mois d'août. L'objectif est de faciliter la vie des touristes, de gérer les flux de visiteurs, mais surtout de favoriser les visites aux heures les moins chaudes de la journée. En visite en Syrie, le secrétaire général de l'ONU lance un appel à la communauté internationale. Il invite à aider ce pays en transition après des années de guerre civile et la mise en place de nouvelles autorités. Un grand nombre de Syriens vivent aujourd'hui dans la pauvreté. On estime que plus de 15 millions de personnes ont besoin d'une aide humanitaire. Le coût de la reconstruction en Syrie a été évalué à plus de 216 milliards de dollars par la Banque mondiale. La visite intervient plus d'un an et demi après la chute fin 2024 du président Bachar al-Assad, renversée par une coalition de rebelles islamistes. La chanteuse et pianiste Marie-Paule Bell est décédée à l'âge de 80 ans. L'artiste, célèbre pour son tube La Parisienne, s'est éteinte à Neuilly-sur-Seine des suites d'une longue maladie. Elle a connu ses premiers succès avec Wolfgang et moi et Nosferatu, mais son plus grand succès demeure La Parisienne. Elle raconte l'histoire d'une jeune provinciale qui monte à la capitale. « Je ne suis pas parisienne, ça me gêne. Je ne suis pas dans le vent, c'est navrant », chantait l'artiste en 1976. Météo, le temps va se dégrader dès la mi-journée. Les premières averses éclateront dans les Alpes. La pluie va ensuite gagner toutes les régions avec des orages localement forts, surtout en région alpine. Température maximale 30 degrés. Demain, retour du soleil avec des nuages et de nouveaux orages possibles en soirée. Retour d'une vague de chaleur dès mardi.
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0: est-ce qu'il faut interdire les accents? Non, moi je pense que tout dépend de ce que l'humoriste veut dire.
1: C'est sûr que si on commence à nous dire on peut pas rire de ça, on peut pas rire de ça, on peut pas rire de la maladie, on peut pas rire de la vieillesse, on va tuer l'humour en fait. Parce que l'humour c'est justement d'aller chercher les choses qui peuvent un petit peu déranger.
2: Je ferais pas de blagues sur les juifs. 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
4: Bienvenue dans ce nouvel épisode d'Ouvrir les vannes. On a toutes et tous déjà entendu quelqu'un dire « Ah, ça, on ne pourrait plus le dire aujourd'hui ». Une phrase qu'on entend partout, à la télévision, sur les réseaux sociaux, dans les repas de famille et surtout quand il est question d'humour. Parce qu'une blague n'est jamais seulement une blague, elle raconte aussi l'époque dans laquelle elle est née. Ce qui faisait rire hier peut mettre mal à l'aise aujourd'hui. Et ce qui choque aujourd'hui finira peut-être un jour dans les archives d'un humour révolu. Dans nos précédents épisodes, nous sommes arrivés à une forme de constat. En démocratie, on peut sans doute toujours tout dire, mais les conséquences, elles, évoluent. Les publics changent, les sensibilités aussi, et les espaces d'expression se sont multipliés. Une blague qui passait presque inaperçue il y a 20 ans peut aujourd'hui déclencher un débat national ou un fil de commentaires interminables. Alors, est-ce que l'humour est devenu plus fragile ou est-ce qu'il évolue simplement avec la société qui l'entoure ? Dans cet épisode intitulé « Ça passe ou ça casse », on s'intéresse à ces blagues qui ne passent plus ou plus de la même manière. Qui décide qu'une blague est allée trop loin ? Les humoristes ? Les médias ? Le public ? Ou cette étrange conversation collective qui se déroule désormais en permanence sur Internet ? Aujourd'hui, le public ne se contente plus de rire ou de se taire, il commente, critique, partage, détourne. Parfois, il devient même, malgré lui, une partie du spectacle. Une blague ne s'arrête plus à la scène, elle continue sa vie dans les fils d'actualité, les captures d'écran et les débats. Nous parlerons aussi d'un outil comique vieux comme le monde, les accents. Pourquoi les humoristes les utilisent-ils ? Qu'est-ce qu'ils permettent de raconter ? Et à partir de quand un accent cesse d'être un personnage pour devenir un cliché ? Au fond, derrière toutes ces questions, il y a peut-être une question encore plus grande. Si l'humour est vivant, doit-il forcément évoluer ? Et si certaines blagues disparaissent, est-ce le signe d'une censure ou simplement d'une société qui change ? Vous écoutez Ouvrir les vannes et aujourd'hui on cherche à savoir si ça passe ou si ça casse et s'il existe peut-être une formule magique pour faire une bonne blague.
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5: Je me suis amusé un jour à essayer d'établir ce qu'était une blague avec une équation.
3: Pierre Cherette, humoriste belge.
5: Qui donnerait quelque chose comme contexte plus attente égale prémisse, prémisse divisée par surprise égale chute, chute fois delivery égale effet qui peut être positif ou négatif. Je vais vous expliquer. Le but d'une blague, c'est de déjouer l'attente qui est induite par un contexte. Donc c'est la thématique d'une blague, c'est le sujet d'une blague. Ce contexte, il pousse l'auditeur à une attente. Et le but d'une blague, c'est vraiment de court-circuiter cette attente par une surprise. Et c'est ça qui va donner la chute qui, elle, sera, on va dire, magnifiée par le delivery. Le delivery, c'est-à-dire la manière de raconter une blague. Et ça va faire un effet qui, je disais, sera positif ou négatif, c'est-à-dire qu'il sera réussi ou non. C'est ce qui fera en sorte que la blague sera réussie ou non.
6: Comme je suis un vieux machin, je trouve qu'on se fait beaucoup de soucis. Et puis, faut tenter des choses.
3: Gérard Mermet, producteur des décodeurs, suisse.
6: C'est la manière de le faire qui a changé, la manière de dire les choses. Depuis les débuts de la radio jusqu'à maintenant, c'est les mêmes gags. On fait des pastiches, on se moque, on n'invente rien. Sauf que c'est la manière de le dire qui est différente. Au XXe siècle, il y a eu une période où on pouvait faire n'importe quoi, ça c'est sûr. Et de faire n'importe quoi, est-ce que c'était bien ou pas, sauf qu'on s'est bien marré. Et puis c'est surtout la manière dont on le fait et comment on l'a réfléchi. C'est-à-dire que si on fait un sketch sur le pape, parce que la religion c'est toujours un tabou, il faut pouvoir répondre après. Quand quelqu'un vous dit « Monsieur, vous avez dit du mal sur le pape », c'est marrant de pouvoir répondre. Quand on se pose la question de comment répondre à ces critiques, on est bon. S'il se passe quelque chose au niveau de la direction, au niveau des auditeurs, des amis, des collègues, on puisse dire, ben j'ai fait ça parce que je trouve que et puis j'arrive à défendre la chose.
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6: Bitman et Rabin, c'était un pastiche de Batman et Robin. Bitman avait une bite dessinée sur son t-shirt. Comment il a Batman? Il a un truc.
11: Une espèce de juste au corps.
6: Un juste au corps. Ouais. Et moi, j'étais Rabin, donc j'avais une bite aussi, mais elle était circoncise. Et puis, j'avais un chapeau et puis des coquillettes là. Donc ça passerait plus du tout. Mais pourquoi à cette époque-là? Mais ça faisait nos amis juifs, parce que j'ai des amis juifs, ça les faisait beaucoup rire. Maintenant, ça fait. Non, ça se fait plus, mais il faut faire autre chose maintenant. Mais il faut faire toujours dans l'humour, il faut faire quelque chose qui dérange un peu, parce que sinon, c'est pas. Sinon, c'est tranquille, quoi, c'est rions un peu.
4: Oui, faire des blagues sur ou avec les juifs, c'est devenu compliqué en 2026. On en parle avec plusieurs invités, mais avant ça, on écoute un sketch de 1993. C'est Elie Kakou au point virgule qui joue Madame Sarfati.
12: Dites-moi, je peux vous poser une question? Vous êtes juif? Ah, vous n'êtes pas juif? Ah non, je croyais, non. Non, je croyais. Non, remarquez, il en faut aussi, hein? Qui c'est qui va acheter au détail après? Peut-être que vous êtes juif, vous ne le savez pas. Peut-être votre père, votre grand-père ou... Tué! Quand vous vous énervez, qu'est-ce que j'ai dit? J'ai rien dit! Eh ben, vous n'êtes pas juif, vous n'êtes pas juif, je suis pas responsable, non?
2: Bon, bah écoutez, je ferai pas de blagues sur les juifs. À ce moment.
10: Valérine Dongo, humoriste camerounais.
11: Ça, c'est interdit, c'est pas possible pour vous. Par peur ou.
2: Non, c'est pas possible en Europe. Non, je ne ferai pas parce que je connais pas. C'est pas mon histoire en fait. Oui, un peu quoi. Ça c'est, on va dire, c'est un problème des Blancs. C'est-à-dire, c'est les Blancs qui ont fabriqué les chambres à gaz, c'est les Blancs qui ont niqué les Juifs, c'est les Blancs qui ont fait là-bas. Moi, j'étais pas là. Nous, on était en Afrique, sur les arbres. On vivait notre petite vie d'Africain dans la forêt d'Afrique. Donc, du coup, c'est pas un thème qui me concerne. Mais, force est de constater, quand je vois les médias, que c'est le sujet hors piste. Celui qui s'aventure là-bas, c'est fin de carrière assurée.
13: Alors, on m'a dit que des juifs s'étaient glissés dans la salle. D'accord. Mais vous pouvez rester, hein. C'est pas.
10: Blanche Gardin, humoriste française.
13: Voilà, c'est pas de moi, hein, bien sûr. Hein, vous avez reconnu, c'est des proches, mais ça me tenait à cœur de citer des proches pour venir remettre ce Molière de l'humour. Parce que maintenant, c'est devenu un lieu commun de se lamenter sur. Oui, des proches pourraient plus dire aujourd'hui ce qu'ils disaient. La preuve que si, je viens de le faire. Donc on arrête avec ça maintenant.

0: pense que tout est bon d'une certaine manière tant qu'il n'y a pas de doute sur l'intention. Je pense que la règle est en fait pas si compliquée. Je trouve ça nécessaire qu'il y ait des personnes concernées qui s'emparent des sujets qui les concernent. Je trouve ça chouette aussi quand on peut faire des blagues sur un peu tout le monde quand on, comme je le disais, quand on n'a pas de doute ou de suspicion sur l'intention. C'est toujours l'exemple de des proches, hein. Enfin, désolé, quoi, mais le fameux. On me dit qu'il y a des juifs qui se sont glissés dans la salle.
1: On me dit que des juifs se sont glissés dans la salle.
2: Pierre Desproges, humoriste français. Spectacle en scène, 1986.
1: Vous pouvez rester.
0: Qui aujourd'hui est une phrase qui est reprise parfois par l'extrême droite, complètement à rebours de ce que Desproges voulait dire. L'intention de Desproges, elle était très très claire, quoi. C'était de dénoncer l'antisémitisme.
3: Parfois, c'est aussi le timing qui fait peur et pas forcément le sujet lui-même. Au moment où nous avons enregistré cette émission, Le Monde apprenait l'existence d'un site internet sur lequel des hommes échangeaient des astuces pour violer des femmes sous soumission chimique. Deux humoristes se sont exprimés sur la manière dont ils ont abordé cette actualité.
4: CNN a sorti une enquête sur un site internet pornographique sur lequel des vidéos étaient uploadées avec des femmes qui dormaient.
2: Benjamin Descoster, humoriste suisse.
4: Qui avaient été soumises chimiquement par leur conjoint. Et le New York Times a enquêté là-dessus et a sorti le nombre de visites sur ce site et sur ces pages et des canaux de discussion privés avec des hommes qui se donnaient des conseils pour soumettre chimiquement leurs femmes. Pas parce que c'est impossible d'en parler quand on est un homme, mais parce que pour l'instant, dans ma tête, ça fait là 24 heures que je retourne ça, je ne sais pas par quel bout aborder ça pour que ce soit drôle. De nouveau, j'ai pas envie là-dessus de faire la 20e, parce qu'il y en a eu, chronique où l'homme blanc veut montrer que quand même, bah, il a de l'empathie et tout ça. Ça m'intéresse pas d'amener juste ça.
5: J'en ai discuté avec Justine Viret, avec qui on co-produit cette émission.
2: Johan Provenzano, humoriste suisse.
5: Je lui dis, mais tu sais, purée, moi je sais pas, c'est un gros risque de faire ça, est-ce que c'est un mec de parler de ça? Enfin, je me suis posé un milliard de questions, et elle m'a dit, bah, c'est important de prendre des risques aussi des fois, parce que tu peux te complaire et t'enrober dans ton petit coussin, t'es bien, tu prends pas de risques et tu fais des blagues sur les chiens qui ont quatre pattes. Mais par contre, si t'as envie d'avoir un impact, que ça soit à mon échelle évidemment, eh ben fonce quoi. Bah, je me suis dit, tu sais quoi, je vais essayer de porter mes couilles, dans ce contexte-là en plus, d'essayer de porter mes couilles et de faire un papier où je défends quelque chose, quoi. Et j'ai l'impression de m'être blindé, je l'ai fait relire par plein de collègues, que ce soit mecs ou meufs, pour avoir leur avis. Je suis content et fier de ce que j'ai pu rendre comme papier, quoi. Évidemment, c'est ignoble l'info qu'on a, que t'as des mecs sur des forums qui disent « prends ce médoc pour endormir ta femme pour la violer », quoi. Quel enfer!
6: La soumission chimique, c'est le terme adopté pour qualifier ces grands actes de bravoure masculine, une pratique trop courante et encore trop peu couverte dans les médias. Est-ce à un homme de mettre la lumière sur cette pratique? La question peut se poser. Mais bon, je suis là, on me donne la parole, je la saisis, parce qu'apparemment quand c'est délivré par quelqu'un qui possède des ovaires, c'est à une fréquence que certains chiens ne peuvent pas physiquement entendre. Voilà.
7: Marie, est-ce que tu pourrais poser une question à Pierre Cherette? Parce qu'il avait déjà cette formule magique sur comment on fait des blagues. Peut-être qu'il a aussi analysé ce qu'il a changé dans sa manière de faire des blagues entre le début de sa carrière et aujourd'hui.
0: Je ne ferai plus exactement les mêmes blagues que je faisais en 2013. Il y a beaucoup de choses qui se sont passées depuis lors. Il y a évidemment les réseaux sociaux, il y a MeToo, il y a toute une série d'évolutions sociétales dont on tient compte. Je me rappelle qu'au tout début de ma carrière, j'ai fait une chronique sur un fait divers qui venait de se passer en Belgique avec une mort d'enfant. Et je l'ai fait une chronique là-dessus assez tôt. J'ai reçu, je me rappelle, un mail à l'époque de simples auditeurs ou auditrices qui avaient trouvé ça de mauvais goût. Et je dois bien admettre que cette personne avait raison, en fait, tout simplement. C'est plus quelque chose que je ferai aujourd'hui parce que ça me semble pas avoir une utilité sociétale extrêmement importante, en fait, de faire un pseudo-humour noir sur un fait divers qui s'est passé très récemment et en plus dans une proximité géographique importante. Je sais que sur les scènes ouvertes, quand les gens commencent, et il n'y a pas du tout de jugement de valeur de ma part par rapport à ça, puisque comme je vous l'ai dit, moi j'ai jamais osé monter sur scène, mais dans les scènes ouvertes, chez les jeunes humoristes, toujours un peu cette tentation de vouloir d'abord faire de l'humour noir, Ensuite, de faire beaucoup de blagues sur la pédophilie ou effectivement sur les infanticides. Et en fait, souvent, je pense que ça fait partie de l'apprentissage. Quand on démarre le stand-up, ben, c'est quasiment impossible en fait, de vraiment faire réellement rire là-dessus. Ce qui, à la fois, témoigne finalement d'un manque d'originalité sur le traitement des sujets et sur ce qui fait rire et sur ce qui choque, etc. Mais aussi, effectivement, ça témoigne de ce qu'on pense être transgressif au moment où on démarre. Et je pense qu'au final, il y a des traitements qui sont différents. Et surtout, il y a la constatation que le public n'a pas tellement envie de rire avec ça, peut-être finalement.
3: Voilà pour ce premier chapitre. On retient donc que l'intention est la clé. Et vous le verrez au fil de cet épisode, c'est ce qui est derrière la blague qui prime, ce qu'on a voulu dire et non pas le sujet ou les outils qu'on a utilisés pour le faire. Dans le prochain chapitre, on va s'intéresser à un outil en particulier qui fait débat en humour, les accents.

0: Un titre de 2005, Benabar, c'était 4 murs et un toit.
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0: Depuis que j'ai repris l'animation des décodeurs, je ne compte plus les conversations que j'ai pu avoir avec les humoristes avec lesquels je travaille sur l'utilisation des accents. Est-ce qu'en 2026, on peut encore faire un accent quand on livre une blague? Honnêtement, on n'a pas répondu à cette question. Il n'empêche, le malaise est toujours perceptible quand les accents arrivent et du côté de nos auditeurs et auditrices aussi, les courriers du public sont nombreux quand un humoriste se saisit de cet outil. Pour commencer, on se demande très frontalement s'il faut aujourd'hui interdire les accents en humour.
2: Est-ce qu'il faut interdire les accents? Non, moi je pense qu'en humour, on ne doit rien interdire.
3: Maman?
2: Tout dépend de ce que l'humoriste veut dire. Quand il prend un accent, c'est pour s'en moquer. Parce que l'humour, nous, on n'accepte pas la moquerie. La moquerie, ce n'est pas de l'humour, c'est de la moquerie. Il y a un côté méchant derrière. On rit de quelque chose, on rit des actes, mais on ne rit pas de quelqu'un. C'est les limites qu'on se met. Donc, à vous de lire les textes et de voir ce qu'il y a derrière. Tout dépend vraiment, c'est la qualité du rire qui est intéressante derrière.
4: Ok, pour Maman qui est africain, il ne faut pas interdire, mais on pourrait peut-être quand même poser la question à un humoriste d'origine africaine mais qui vit en Europe.
0: Oui, on en a discuté avec Cody pendant l'interview. Jess, je pense que tu peux retrouver le moment où il en parle.
5: Je crois que tous ceux qui ont une origine différente du pays dans lequel ils vivent, tous ceux qui font de l'humour, ont plus ou moins utilisé l'accent. L'accent, c'est raconter son histoire, c'est son pays, et c'est imager, parce qu'on fait des sketchs, on doit donner des images, on doit donner des croquis de manière auditive, mais il faut que ce soit tellement précis qu'il faut le faire vivre par tous les moyens. Et si on peut y mettre l'accent, cette musicalité, ça aide à visualiser. Donc je pense que de Gad à Jamel, Nawel Madani, etc., tout le monde a utilisé un petit peu les accents. Mais ce qui pose problème, c'est quand on ne sait pas le faire, en fait. Parce que là, ça devient une caricature, une grosse caricature, mal faite. Et puis on ne connaît pas vraiment les intentions de cette caricature, vous voyez. Vous avez dû voir, à l'époque, nombreux humoristes français ou belges imiter l'accent suisse, comme ça, puis Et ça a dû, à un moment donné, vous faire un peu chier, parce que vous dites, mais c'est comme si on parlait tous comme ça. D'abord, il y a différents accents suisses, donc c'est pas du tout ça. Et puis là, c'est vraiment la grosse caricature, et toujours avec les mêmes vannes sur l'argent, sur le chocolat, sur... Une fois qu'on utilise les choses qui sont comme ça faciles, au bout d'un certain temps, ça devient insupportable.
6: Je suis le fils de Bokassa présentement là. Et tous les blancs qui sont ici ont essayé de noircir mon père là.
1: Michel Leeb, l'Africain, 1983.
6: Dans une affaire pas très brillante. Mais je vais vous dire, je suis en France présentement pour faire mes études de président de la République. Je travaille le soir au noir.
7: Si vous prenez le sketch de Michel Leeb,
1: Bruno Coppens, humoriste belge,
7: il y a 40 ans, là, sur ce ne sont pas mes lunettes, ce sont mes narines, là, le sketch super raciste. Et que 10 ans plus tard, vous avez Muriel Robin qui nous dit « Mais tu vas épouser un noir, mais il est noir, noir ?» Eh bien voilà l'attitude à avoir, c'est-à-dire que se moquer des racistes, c'est une manière de quand même parler du racisme, de dire « noir, noir », mais avec ce décalage. Donc aujourd'hui, quand on dit « faut pas faire d'accent », ben, on peut en faire, mais qu'est-ce qu'on veut dire derrière ça? C'est quoi le message?
8: Il est...
1: Muriel Robin.
8: Noir. Deux secondes.
1: Humoriste française, 1990.
8: Mais tu en es sûr? Mais dis-moi un petit peu, il est noir, noir.

0: Noir.
1: Noir, un peu blanc. Ah, noir, noir. Ah, complètement noir.
2: On en revient donc à l'intention. Si l'accent est utilisé pour se moquer, il vaut peut-être mieux éviter. Mais s'il fait partie de la musicalité d'une blague, c'est une autre histoire. En revanche, on parle souvent d'accent africain, mais il y a là, à la base, un cliché qu'il s'agirait avant tout de déconstruire, comme nous l'explique Maman.
3: Maintenant, pour l'accent africain, déjà, quand on dit l'accent africain, c'est déjà un cliché. C'est pas la vérité, puisqu'il n'y a pas d'accent africain. Il y a l'accent ivoirien. Et même en Côte d'Ivoire, il y a l'accent Djoula, c'est une population du nord de la Côte d'Ivoire. Il y a l'accent Bété, il y a l'accent Baoulé. Si c'est au Niger, il y a l'accent Haoussa, l'accent Touareg, l'accent Djerma. En fonction des pays, même en République démocratique du Congo, les Africains vont dire « Ah ouais, t'as l'accent congolais ». Mais les Congolais eux-mêmes, ils vont se dire « Ah non, toi t'as l'accent de Kinshasa, toi t'as l'accent de l'Est, t'as la... » Voilà, c'est différent, c'est comme en France. On dit t'as l'accent français, ça n'existe pas l'accent français. Il y a l'accent marseillais, l'accent, on peut dire accent du sud, mais même l'accent du sud, l'accent d'où, quel sud, toulousain, sud-ouest ou sud-est, l'accent marseillais, l'accent de Nice, l'accent corse, l'accent ch'ti au nord, c'est différent. Et les Suisses, il y a les Suisses francophones, les Suisses alémaniques, mais en France, on va dire oh, ouais, t'as l'accent suisse. Et ça, c'est déjà un cliché, ça.
2: Il y a donc peut-être dans l'utilisation des accents une possibilité pour certains ou certaines de se reconnaître et donc d'exister au travers de sketchs parfois célèbres comme celui de Michel Leeb que nous venons d'entendre il y a peu. Ici, je vous propose qu'on écoute un extrait de l'émission Vacarme sur RTS Première qui, en décembre 2025, traitait de la question des accents et interrogeait une spectatrice à la sortie d'un spectacle, justement, de Michel Leeb.
4: Michel Leeb, c'est un homme que j'adore parce qu'il a une façon de s'exprimer qui me parle beaucoup. Intérieurement. J'aime bien quand il imite les Noirs. C'est un humour bien, ça me plaît bien et je me retrouve bien. C'est notre accent, c'est nous.
5: Parce que vous êtes Noir.
4: Oui, il faut accepter son patrimoine. Il y a des gens qui seraient vexés, mais moi je ne le suis pas du tout, je le prends au premier degré. Quoi.
5: Et donc ça vous fait rire?
4: Ah oui, ça me fait rire parce que c'est quand même mes arrière-grands-parents, mes aïeux qui viennent de l'île de Gorée. C'est bien nous, quoi.
5: Et ça vous heurte absolument
4: pas du tout.
2: Il y en a un qui a réussi à faire des accents sans se faire casser la gueule, comme vous allez l'entendre, c'est Johan Provenzano. Il s'est fait connaître à ses débuts parce qu'il incarnait régulièrement un personnage albanais dans ses vidéos humoristiques postées sur les réseaux sociaux, des vidéos que la communauté albanaise suisse adorait. Il nous explique pourquoi, selon lui, ça a marché.
6: Moi, j'ai grandi à Villeneuve. J'étais entouré d'Albanais, d'Espagnols, de Portugais, d'Italiens. Cette diaspora-là, c'est ma génération, c'est-à-dire les Serbes, les Bosniaques, les Albanais. Ils faisaient partie du paysage autour de moi. Je pense que là où j'ai peut-être eu la bonne idée, c'est que j'ai jamais dénigré, j'ai toujours mis en avant, j'ai fait exister cette part de notre population. Le nombre de fois qu'on m'a dit « mais tu t'es pas fait péter la gueule et tout », ben non, justement parce que c'est une façon de dire « vous êtes là avec nous, regardez, vous existez aussi » et de pouvoir faire des blagues, ça montre que vous êtes inscrit et que vous êtes avec nous, quoi. Moi, c'est comme ça que je l'interprète. MC Derbeat, je suis de Senati, oh, c'est parti.

0: La question des accents, elle a beaucoup évolué depuis que j'ai commencé. La preuve en est, c'est que maintenant, je ne le fais plus, ce personnage albanais, parce que j'ai évolué, j'avais envie d'aller ailleurs. Enfin voilà, c'est des causes artistiques avant tout. Mais pour moi, la dynamique entre l'incarnant, c'est-à-dire moi, ce que je représente en tant que mec blanc qui a grandi en Suisse, qui a un nom de famille un peu exotique, qui s'appelle Provenzano, et qui commence à faire, je sais pas, un accent congolais par exemple, là on vient raviver des décennies d'utilisation de cet accent pour rabaisser la population Mimei. Donc pour moi là par exemple c'est un no-go. Et là où je veux aussi nuancer, c'est que l'utilisation de mes accents, c'était pas simplement des accents. Pour moi, ça venait participer à la construction de personnages. Et c'est là où je trouve qu'il y a une nuance, c'est que l'accent n'est pas gratuit. Si tu fais des trucs où l'enjeu comique réside uniquement dans le fait que tu sais bien faire l'accent, pour moi, ça n'a pas lieu d'être, il n'y a pas de plus-value. Par contre, si l'accent vient participer à la construction d'un personnage, d'une opinion, d'une expression, là, pour moi, il est intéressant. C'est de la comédie, plus que de, enfin, c'est de l'interprétation, plus que de l'utilisation simple de l'accent.
1: Faire les accents, généralement, c'est toujours génial.
2: Valérie Ndongo, humoriste camerounais.
1: C'est toujours plaisant d'entendre quelqu'un d'une autre culture essayer l'accent de ta culture. Et c'est même un peu plaisant, en fait, de savoir que quelqu'un essaie ton accent et tout. Maintenant, tout dépend du contenu de ce que vous mettez quand vous faites l'accent. Il y a des humoristes européens qui ont fait des l'accent africain, qui ont fait des imitations africaines qui sont magnifiques. Paix à son âme, il y a Bounaïmin. Il faisait pas les accents, mais il parlait beaucoup les africains. Il y a Jamel. Bon, Jamel, peut-être que ça compte pas parce qu'il est aussi un peu africain et tout. Il y a d'autres humoristes européens que j'ai déjà entendu faire des accents africains. Mais quand c'est un contenu drôle, c'est drôle. De toute façon, quand c'est drôle, c'est drôle.
3: Moi, par contre, j'ai un vrai problème. Quand je marche dans la rue, les gens me confondent avec Denzel Washington.
2: Donnell Jacksman.
4: Mais dans quelle rue tu traînes, mon frère?
2: Bounaïmin.
4: La rue des aveugles. Hey, même en braille, tu ne ressembles pas. T'es noir, frangin. Denzel Bamako, peut-être.

0: Confetti, c'était un titre de Charlotte Cardin que vous venez d'entendre.
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0: À présent, on s'intéresse au public, ces personnes venues de tous horizons et milieux sociaux partout dans le monde qui ont décidé d'aller voir un spectacle ou un autre et qui parfois se retrouvent face à des blagues qui les mettent peut-être mal à l'aise. Est-ce qu'ils sont toujours d'accord de recevoir toutes les blagues que font les humoristes en direct devant eux? Est-ce qu'ils acceptent de parfois faire partie de la blague? Est-ce qu'il faut leur demander leur avis avant? Je vous propose qu'on écoute ce public aux quatre coins du monde et puis on entendra Grégoire Führer du Montreux Comedy Festival.
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2: Qu'en pense le public à Bruxelles?
3: Parfois, est-ce que vous avez juste envie de rire sans penser à rien?
4: Je pense que c'est bien quand même d'avoir des limites parce qu'on ne connaît pas la sensibilité d'autrui. Et je pense que c'est important de savoir à quel public on fait face.
2: À Abidjan.
5: Dans les mots, il faut connaître qu'on rit de tout. Que ce soit au niveau de la politique, de la religion, tout au fait. L'humour n'a pas de barrière au fait.
2: À Montréal.
6: Je pense qu'on peut rire de tout si on a la plume qui accote ça. La plume qui va chercher la nuance. Et moi, cette plume-là, je la trouve très rare.
7: C'est sûr que si on commence à nous dire on peut pas rire de ça, on peut pas rire de ça, on peut rire de la maladie, on peut pas rire de la vieillesse, on va tuer l'humour en fait. Parce que l'humour, c'est justement d'aller chercher les choses qui peuvent un petit peu déranger. Le seul bémol ou la seule limite, c'est de le faire avec des gens qui sont consentants sur la procédure. Et c'est ça qu'il faut faire attention. Et les humoristes de la nouvelle génération l'ont très bien compris. Beaucoup de gens disent « ne nous filmez pas ». C'est pas du tout parce qu'on veut vous interdire de nous filmer pour des questions de droit. C'est juste parce qu'on veut pas que ça sorte, pour pas que ça tombe, entre guillemets, devant des yeux qui ne sont pas préparés à ça. Et je pense que ça, c'est vraiment l'enjeu.
8: Dites les filles, en parlant de consentement du public, j'ai entendu qu'il en était question dans la charte du Kitsch Comedy Club à Genève. Faut qu'on demande absolument à Sarah Mottet de nous expliquer pourquoi, non ?
9: De rendre sensible à ce que le public soit consentant, c'est parce que dans nos débuts, on a eu un cas où sur scène, il y avait un magicien qui a fait participer quelqu'un du public. Et bon, le consentement avec le public, c'est vraiment une grande question parce que moi, ça m'est arrivé moi-même de faire ça et après coup d'être... qu'on vienne un peu me remettre à l'ordre de la personne n'était pas tout à fait consentante parce que quand on demande publiquement à quelqu'un est-ce que tu veux le faire, bah, y a la pression de dire oui pour le spectacle, etc. Donc ça, c'est encore une autre question. Et bref, le magicien a fait monter une personne du public sur scène pour, je me rappelle plus des détails, mais au final, la fin du tour de magie, c'est qu'il sortait, je vous jure, une carte de son anus. Et c'était elle. C'était la personne du public qui devait prendre la carte de son anus. Et en fait, on était tellement choqués que moi, au bout d'un moment, j'étais à côté, je me suis levée. Mais quand je me suis levée, c'était déjà fini. Donc on a un peu rien pu faire sur le moment pour préserver cette pauvre personne du public. Donc là, après coup, on a réagi, on a écrit au magicien. Mais même après la soirée, tellement on était sidérés sur le moment... Et à partir de là, on a mis dans le formulaire, il faut absolument s'assurer du consentement du public. On est retourné vers le magicien en lui exposant notre point de vue, etc. Mais disons, avant d'expérimenter ça, on ne pouvait pas savoir.
10: Moi, ce qui me fait le moins rire, en tout cas, et j'ai l'impression que c'est un peu la vague du moment, c'est...
2: Jonathan Cartelli, producteur belge.
10: Les impros avec le public, qui sont assez souvent les mêmes, assez vides, et parfois même un peu dans l'agression, sur le ton de l'humour, mais... J'aime pas trop que les humoristes appuient sur un physique ou sur une phrase pour se moquer du public, quoi. Moi, je suis souvent dans les comédie clubs et souvent, j'entends les gens qui arrivent et qui demandent pour ne pas être dans les premiers rangs parce qu'ils ont peur de se faire apostropher par l'artiste, alors que, heureusement pour tout le monde, la plupart des artistes ne font pas ça.
11: J'en peux plus de l'impro avec le public, là, ils font tous la même chose. Mais comment tu t'appelles ?
2: Walidia, humoriste français.
11: Daniel ? Eh ben, mange tes morts, Daniel, fils de pute !
2: Montreux Comédie Festival.
12: Au Kitsch Comédie, on organise surtout des open mic, donc... Les personnes qui vont sur scène, elles testent des choses. Donc nous, on n'a aucune vision sur ce qui va être dit. On ne connaît pas les textes en avance. Donc potentiellement, il y a une part raciste ou sexiste ou discriminante. On ne peut pas savoir. On ne lit pas les blagues en avance. Donc c'est aussi un peu le pari. Ben, c'est un open mic. C'est aussi le public qui décide ce qui passe ou ce qui passe pas dans un open mic. Les humoristes disent qu'on a un public woke au Kitsch. Donc le public fait comprendre à l'humoriste, ça nous fait rire ou là, il y a un truc où ça nous fait pas rire.
13: Waouh, ça va, laisse la musique, ça va, regardez-moi. Ça
2: Alexandre Cominec.
13: Ouais, je me chauffe, regardez-moi.
2: Humoriste suisse.
13: Tiens-moi la barre. Oh, je me chauffe, putain.
2: Couleur 3 Comedy Club.
13: Ah, c'est bien, ça vous fait marrer, mais moi, ça, faut savoir que là-dessus, je gagne des droits d'auteur, voilà. T'es choqué, toi, déjà, t'es... Oh là là, et je viens de commencer. Non, mais il faut que j'arrête de baiser mon public. Ça, c'est... c'est une évidence. Hein. C'est... Non, mais c'est pas sain. Mais...
1: Il y a un aspect un peu rage room.
14: Johan Provenzano.
1: Dans le sens où on y va, on se défoule de toutes les choses que peut-être qu'on ne s'autorise pas à dire, qu'on pense, mais qui ne sortent pas, etc. Et là, on l'extériorise en se marrant. Eh ben, c'est une espèce de purge. Voilà. Ça veut pas dire que si tu vas voir le spectacle et que tu te marres sur ces trucs sales, ça veut pas dire que t'es pas une vraie dans tes convictions. Ça veut juste dire que voilà, à un moment donné, on est des êtres humains avec nos incohérences et il faut juste que la soupape, elle siffle, que ça sorte et puis après on peut recommencer à se battre au quotidien, quoi.
0: Le public est quand même attendu pour donner son avis, parfois sous forme de critique, qu'elle soit professionnelle ou non. Elle se fait en direct ou au lendemain d'un spectacle, mais comme nous l'explique l'humoriste québécoise Catherine Levac, elle a toute son utilité dans la proposition qu'un artiste fait à son public chaque soir.
15: J'adore la critique. Moi, je suis une première de classe. Hein. Je veux bien faire. Mais j'ai la chance aussi de faire un... Tu sais, du stand-up, c'est qu'à chaque soir, tu peux le modifier, tu peux recommencer, tu peux repeaufiner, tu peux... recommencer à zéro. Des fois, c'est aliénant, là, puis ça devient que ça donne mal à la tête. Mais je trouve que c'est un privilège versus quelqu'un qui a fait un film, qui a travaillé des années, et là, le film sort, et là, il y a une critique, mais c'est dans la boîte, là. On peut rien modifier. Parce que moi, je trouve que, ben, certaines critiques, évidemment pas toutes, mais certaines critiques me font avancer, me font réfléchir. Je me dis pourquoi pas m'en nourrir plutôt que d'être fermée à ça, tu sais. Évidemment, je vais pas changer un show complet parce que quelqu'un a dit que c'était pas bon, mais tout de même, je suis ouverte à ça. Puis je trouve que les humoristes, on est quand même souvent ouverts à la critique, peut-être plus que les autres, parce que chaque soir, on la vit, la critique. La critique, c'est le rire, tu sais. Ça rit ou ça rit pas. Donc, quand il y a une critique qui sort, moi, ça fait déjà un an que je suis en rodage, puis que ça rit ou que ça a pas ri. Chaque soir, je vis la critique à chaque... 6 secondes, je vis la critique. Je le prends pas personnel. Pour moi, une joke, c'est quasiment comme une formule mathématique. Si ça fonctionne pas, ben il y a une raison autre que... C'est pas parce que t'es nul à chier, c'est parce que, je sais pas, est-ce que c'est un référent qui est trop niché? Est-ce que tu as parlé trop vite? Tu l'as peut-être mal joué? Je sais pas c'est quoi l'affaire, mais c'est pas parce que t'es poche, là, tu sais.

0: Le monde est beau, c'était Old Laugh à l'instant.
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0: On a donc fait le tour des blagues qui grincent, des outils qu'il faut peut-être utiliser avec parcimonie et du public partie prenante d'un spectacle en 2026. Pour la fin de cet épisode, on va comprendre que pour durer en humour, il faut aussi savoir s'adapter. Certaines blagues qui passaient il y a quelques années font moins rire aujourd'hui et d'autres prennent leur place. On retrouve Bruno Coppens, cet humoriste actif depuis 40 ans a vu les mentalités changer face aux Belges notamment. Mais juste avant, écoutons un autre Belge qui a fait grincer quelques dents à l'époque où il prenait le rôle de Monsieur Manhattan, c'est bien évidemment Benoît Poulvorde.
2: Monsieur Jean Manhattan, qui, avec le sérieux et la pondération qu'on lui connaît, a tenu à rendre un dernier hommage à son ami.
3: Nicolas, vous commencez à me courir sur le haricot.
1: Benoît Poulvorde, humoriste et comédien belge.
3: Pondération, pondération. Je vous emmerde, vieux, hein? Parce que pour ce qui est de la rigolade, je sais être drôle. Hein, et je n'ai de conseils à recevoir de personne. C'est vrai que j'avais ce don inimitable de raconter des histoires à l'occupant, des plaisanteries. Je ne résiste pas à l'envie de vous en raconter. Écoutez celle-ci. C'est l'histoire d'un bon gros curé qui puait de la bite. Ouais. Alors il décide de se rendre chez le droguiste afin de remédier à ce terrible désagrément.
4: Ça suffit.
3: Hé, hey, monsieur l'apothicaire, auriez-vous de la poudre insecticide? Demande Paul d'une voix qui trahissait quand même quelque peu son embarras. Certainement, répond l'apothicaire. En voulez-vous en sachet? Où en voulez-vous dans une boîte? Demande-t-il. Ni en sachet, ni en boîte, dit-il. Il entrouve sa soutane, hein, dégage son membre malade et dit tape tout là. Oui, extraordinaire, hein. C'est ce qu'on appelle du comique de narration.
5: Bon, il y a une quarantaine d'années, le Belge, c'est quelqu'un qu'on invitait dans un dîner de con à Paris.
1: Bruno Coppens.
5: Un dîner de con avec un Belge, c'était génial parce qu'il comprenait pas. Voilà. Après, en 30-40 ans, on s'est rendu compte que le Belge avait quand même de l'humour, le Belge, l'autodérision, un talent certain en culture, etc. Mon Dieu, ben ouais, les Schtroumpfs qui sont belges triomphent à Hollywood. Enfin bref, il y a plein d'acteurs belges qui sont en France. Du coup, l'image du Belge est revalorisée. Donc quand on veut un dîner plus que parfait à Paris, on invite un Belge pour que la soirée soit belle. Donc le regard sur le Belge a changé.
0: En Suisse, nous avons un humoriste qui monte sur scène depuis 40 ans. C'est Joseph Gorgoni, il interprète Marie-Thérèse Porchet. Et là aussi, vous allez l'entendre, il a fallu évoluer avec son temps.
6: Vous souvenez de la Lopez du 5e, hein?
1: Joseph Gorgoni, Marie-Thérèse Porchet, humoriste suisse.
6: Ça va, oui, c'est-à-dire que depuis une semaine, elle prend des cours de flamenco. Oui, alors maintenant, c'est la Lopez du 4e, forcément.
7: Dans les blagues classiques de Marie-Thérèse, il y a des blagues sur la Lopez.
1: Sébastien Cortési, producteur suisse.
7: Qui est la grosse voisine, la voisine obèse de Marie-Thérèse. Et il ne me semble pas qu'on dise partout, attention l'obésité, on ne peut plus en parler. Il ne me semble pas que ce soit un sujet qui paraisse ultra touchy. En revanche, on a vu que ces blagues-là faisaient moins rire maintenant. Alors que ce n'est pas la préoccupation première des gens. Mais on s'est bien rendu compte dans les 30 ans que les blagues, pourtant très traditionnelles sur la Lopez qui sont faites depuis 30 ans, bah aujourd'hui elles ne trouvent plus le même écho. Par contre, on a des blagues sur les frontaliers qui marchent depuis 30 ans.
8: Je trouve que la question de vieillir en humour, elle est assez intéressante en fait.
1: Rosana Di Vincenzo, journaliste pour Télérama.
8: Comment est-ce qu'on fait pour rester proche du réel, quoi, de la réalité, quand ça fait 25, 30 ans, voire plus, qu'on est sur scène, qu'on a bien gagné sa vie, que je dis pas qu'il faut vivre d'amour et d'eau fraîche, mais en tout cas, qu'on est dans un truc confortable, quoi. Enfin, moi, c'est plus ce genre de choses qui m'interroge aujourd'hui quand je pense à l'état de l'humour actuel.
9: Voilà, récemment, j'ai partagé la scène avec Nathanaël Rocha. Moi, je commence avec mes blagues de « je suis woke, je suis queer, nanana, j'avais les cheveux super roses sur cette scène-là et tout ». Et puis Nathanaël Rocha, il finit la scène et il commence par blaguer et dire « ah ouais, bah Sarah Mottet, on a dû la mettre le plus loin de moi sur le line-up, tellement on est différents ». Et sur le moment, je suis là « bah en vrai, c'est marrant, il fait un petit clin d'œil à mon passage, etc. » Puis après, il fait ses blagues sur le LGBT qui comprend pas trop et tout machin. Et en fait, c'est des blagues ben, qui, ouais, fondamentalement, sont pas méga drôles de dire LGBT, QXYZ. Ça dénigre juste un peu la communauté, même si c'est pas bien méchant. Mais comme c'est Nathanaël Rocha, et qu'en fait, on est très attaché à lui en Suisse, et ben, on rigole d'avance, juste en voyant arriver sur scène. On rigole, on le valide, etc. Ce que je me dis, c'est que oui, on laisse passer des choses parce qu'on a validé le personnage et on l'aime, le personnage. Donc après, on accepte tout ce qu'il dit. Pareil pour Alexandre Kominek, où il remplit des arénas alors que moi, je l'ai vu faire des sketchs qui sont fondamentalement pas OK. Mais ce que je vois aussi, en tout cas ce que j'ai vu chez Nathanaël Rocha, c'est que c'est aussi des hommes qui sont dépassés et qui fondamentalement sont là. Merde, qu'est-ce qui est en train de se passer? Qu'est-ce qui est en train d'arriver? Je comprends pas, je suis plus dans le coup. Et du coup, j'essaye de faire des blagues pour rester dans le coup, mais c'est des trucs que je comprends pas. Et des fois, j'arrive à avoir un tout petit peu d'empathie et d'être là, ben, ouais, en fait, ils étaient bien pépouses pendant 40 ans, et puis là, on arrive, on les secoue, et puis, ils sont perdus, en fait.
1: Jamel Comedy Club 2026.
4: Merci beaucoup, asseyez-vous.
1: Noam Sanso, humoriste martiniquais.
4: Merci beaucoup, enchanté. Alors oui, je suis PD. Alors, PD, oui, mais attention, gros PD, hein. Gros PD, très gros PD. Dites-vous que je me fais insulter dans la rue de petit PD par des PD. Donc vraiment, je suis très PD. Et il y a pas longtemps, un monsieur m'a vu dans la rue, il m'a dit petit PD. Et j'ai dit, ah, tu me sous-estimes tellement. Vraiment, je suis en haut de l'échelle des PD, je suis un super PD. Je suis un PDG. Voilà ce que j'essaie de dire. Un PDG. Il y a une différence, les amis, c'est très important. Entre gros PD et petit PD, c'est différent. Gros PD, c'est moi. Petit PD, Macron. C'est différent. C'est une blague homophobe, je le sais, mais j'ai le droit parce que je suis... humoriste.
9: Moi, je me dis, dans ma tête et dans ma vision, je suis radicale, mais dans ma pratique, je suis un peu plus nuancée parce que... si le public ou si les woke, on est de plus en plus, on devient complètement intolérant à tout et qu'on veut plus discuter et on veut plus entendre et on veut plus rien tolérer en termes de, on peut plus entrer en discussion, et ben c'est là que ça va encore plus se radicaliser et que les milieux vont complètement se scinder.
10: Il faut se dire qu'on n'arrivera jamais à vexer personne. Alors après, il faut choisir qui on vexe et comment.
1: Thomas Wiesel, humoriste suisse.
10: Et l'assumer, je pense que la grosse différence en termes de liberté d'expression, c'est pas qu'elle s'est rétrécie, c'est qu'elle a augmenté pour tout le monde, y compris celles et ceux qui peuvent répondre, qui peuvent dire bah moi je suis pas d'accord avec ça. Et donc il faut accepter que les gens peuvent répondre, il faut accepter que parfois on a eu tort et que la réponse est pertinente et que parfois la réponse ne nous paraît pas juste ni pertinente à nous, et puis on accepte que certains sont pas d'accord et nous ont dit qu'ils étaient pas d'accord, et on est capable d'avancer dans un monde où pas tout le monde pense la même chose.
11: L'attitude à avoir, ce serait « ça m'intéresse pas, je m'y intéresse pas, je fais pas de blague là-dessus ». Il y a tellement de sujets, enfin, qu'est-ce qui te concerne ? Parle des choses qui te concernent, si t'es pas LGBTQIA+, enfin, tu fais pas partie de la communauté, en fait, t'en fous, enfin, tu peux rigoler d'autres choses.

0: découvrir les vannes. Alors, ça passe ou ça casse ? Comme souvent avec l'humour, il n'existe pas de réponse universelle. Les limites évoluent avec les époques, les publics et les contextes. Une chose est sûre, l'humour n'avance jamais seul, il évolue avec la société et parfois contre elle. Parce qu'une blague n'est jamais seulement ce que son auteur a voulu dire, elle est aussi ce que chacun entend, reçoit ou refuse. C'est peut-être là que réside sa force, révéler autant celles et ceux qui parlent que celles et ceux qui écoutent. Encore faut-il parfois ne pas confondre le sujet d'une blague avec sa véritable cible, comme le disait très bien l'humoriste britannique Ricky Gervais. Dans le prochain épisode d'Ouvrir les vannes, nous quitterons les frontières du rire pour explorer ses vertus les plus intimes. Pour certains humoristes, monter sur scène n'est pas seulement une façon de divertir, c'est aussi se raconter, se réparer, parfois même se soigner. Quand le public partage les mêmes blessures ou les mêmes questionnements, le rire devient-il plus qu'un simple divertissement ? Peut-il devenir une forme de thérapie collective ? On le verra dans le prochain épisode d'Ouvrir les vannes.
1: J'espère que vous avez bien ri à mon détriment. J'ai cru comprendre que tout le monde ne partageait pas vraiment mon humour fascinant. J'ai donc décidé d'arrêter et de me consacrer à ce qui fut sans doute ma véritable vocation, le ski nautique. Je vous remercie de votre fidélité. En vous remerciant, adieu.
2: Anne-Julie Rouze.
3: L'incendie d'une ampleur inédite qui sévit dans le sud-ouest de la France depuis mercredi a ravagé plus de 30 000 hectares, environ l'équivalent de la surface du canton de Genève. Le feu a provoqué l'évacuation d'environ 200 000 personnes. Il poursuit sa propagation, mais la baisse des températures et l'augmentation de l'humidité le rendent moins virulent, selon les autorités. 54 sapeurs-pompiers blessés ont été pris en charge. Et 34 sapeurs-pompiers suisses romands sont partis aujourd'hui à la mi-journée direction Bordeaux, où ils vont prêter main forte à leurs collègues. Leur mission devrait durer 8 à 10 jours. C'est le service d'intervention et secours Genevois qui a proposé ces moyens aux autorités françaises. Le DFAE, département des affaires étrangères, a validé l'opération. Le départ de ces 34 pompiers peut-il avoir un impact sur la sécurité des romands et romandes? Selon le SIS, pas de souci à avoir, le socle sécuritaire minimal est pleinement garanti. Et en Espagne, les incendies de forêt qui font rage à l'ouest de Madrid se poursuivent. Ils ont ravagé plus du double de la surface de la ville de Paris. Le premier ministre espagnol, Pedro Sanchez, a déclaré que la priorité lors des incendies était de sauver des vies. Il a décrit la situation comme complexe, et à savoir encore que les panaches de fumée provoquées par les incendies de Madrid se sont connectés aujourd'hui à ceux de la région de Bordeaux. C'est ce que montrent des images satellitaires de l'Agence d'État de météorologie espagnole. En Inde, les manifestations d'étudiants ont eu raison du ministre de l'Éducation. Dharmendra Pradhan a annoncé sa démission ce matin. Les jeunes protestaient depuis 6 jours en raison d'une série de fraudes aux examens universitaires. Ils annoncent désormais la fin de leur mobilisation et invitent les manifestants à rentrer chez eux pacifiquement. Les forces israéliennes ont arrêté aujourd'hui des dizaines de Palestiniens dans un village proche de Naplouse en Cisjordanie occupée. Ces arrestations interviennent au lendemain de la mort de 4 Palestiniens et 2 Israéliens lors d'affrontements entre colons et habitants. Le premier ministre israélien Benjamin Netanyahou a promis des représailles, notamment de démolir la maison de la famille d'un des Palestiniens impliqués. Il veut aussi accélérer le processus de construction de nouvelles colonies israéliennes dans la région. Kokushobi, voici un nouveau terme de la langue japonaise qui signifie « journée de chaleur cruelle ». Ce mot a été inventé en avril dernier afin d'attirer davantage l'attention du public sur les alertes à la canicule. Le Japon a enregistré aujourd'hui pour la 5e journée d'affilée des températures supérieures à 40 degrés, officiellement qualifiée de « journée de chaleur cruelle », Kokushobi donc. Le Japon enregistre chaque année environ 1300 décès dus à la chaleur. Météo, le temps va se dégrader en cette deuxième partie de journée avec des averses d'abord dans les Alpes, puis de la pluie dans toutes les régions ce soir.
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6: Bonjour et bienvenue dans la playlist de RTS Première, playlist un panorama complet de toute la bonne musique qu'on vous passe sur nos ondes, qu'elle soit nouvelle ou carrément nostalgique. On a de quoi tous vous satisfaire. Et celui qui va vous donner du plaisir cette semaine, c'est Bastien Arnold, un nouveau venu dans l'émission. Bastien qui a choisi quelques news, comme par exemple Mentissa, Teddy Swims, Juliette Magnevasoa, Veronica Fusaro, Swad Massi, François and the Atlas Mountain, This is it Theodora, George Ben et Marlene, et une grosse livraison de classiques avec Patrick Juvet, les Kinks, Sugar Hill Gang, Eagle Eye Cherry, The Kinks, Katie Tunstall, Jacques Higelin et Patti Smith. Une bien belle sélection qui commence avec la nouveauté de la semaine, c'est Carry On, le nouveau single des Anglais de Jungle, dans playlist sur RTS Première.

Les formidables Jungle sur RTS Première, Carry On, un extrait de leur nouvel album Sunshine qui arrive le 14 août. Jungle, si vous ne savez pas encore qui c'est, laissez-moi vous les représenter. C'est un duo formé par Josh Lloyd Watson et Tom McFarland à Londres en 2013. Deux musiciens touche-à-tout, passionnés de dance music mais aussi de funk, de rap et de soul. Ensemble, ils vont créer un son unique construit à base de samples, de boîtes à rythme et de voix de tête avec une seule ambition, faire danser les gens. Ce sera chose faite dès leur premier single, The Heat, en 2013. 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

À partir de là, plus rien ne va arrêter le duo londonien qui va sortir tube sur tube dans les années 2010, augmentant son audience et ses ventes au gré d'albums tous plus groovy les uns que les autres. Et puis en 2023, le duo va se transformer en trio avec l'arrivée officielle d'une ancienne choriste du groupe, Lydia Kito, une chanteuse au timbre très aigu, mais aussi compositrice de talent qui va leur pondre un hit mondial.

Back on 74, un titre de Jungle devenu viral qui va aussi installer Lydia Kito comme un membre à part entière du groupe. Après une parenthèse de 2 membres sous le nom de Loaded Honey l'an dernier, Jungle est de retour cette année avec ce single qu'on vient d'entendre et un 5e album intitulé Sunshine qui arrive le 14 août, disque qui nous promet un bel été 2026. On change complètement de registre maintenant avec Mentissa qui nous offre une chanson d'amour.

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1: Très joli morceau de Mentissa sur RTS Première. Le morceau s'appelait « La chanson d'amour ». Quelques mots sur la carrière de Mentissa, une chanteuse, autrice et compositrice née en 1999 à Denderleuve en Belgique. Elle va d'abord s'intéresser à la danse, mais c'est après avoir visionné un épisode de la série américaine Glee qu'elle va se passionner pour la musique. Une passion qui va l'amener à s'inscrire à The Voice Kids Belgique et remporter la finale de ce télécrochet populaire. À partir de là, la machine est lancée et en 2021, elle s'inscrit à nouveau à The Voice, mais la version adulte est française. Cette fois-ci, elle ne remporte pas le concours, mais parvient tout de même à atteindre la finale. Sa prestation est remarquée par une maison de disques qui va directement la signer et lui permettre de sortir son premier album, La Vingtaine, qui sera un immense succès en francophonie, notamment grâce à ce single.

Un beau succès pour cette chanteuse de variété moderne qui est depuis devenue coach dans The Voice Belgique, puis co-coach avec Vianney dans l'émission The Voice France. Cette année, Mentissa va sortir son très attendu deuxième album Enfant difficile. Il est prévu pour le 12 juin et on vous en reparlera certainement. En attendant, il est l'heure d'écouter un classique parfait pour vous chauffer avant d'aller danser ce soir. C'est I Love America, Patrick Juvet sur RTS Première.

Le groove imparable de Patrick Juvet en pleine fièvre disco sur ce I Love America, titre enregistré à New York en 1978 par Jacques Morali, un des deux producteurs des Village People. Retour sur notre playlist avec un titre qui est sorti il y a 4 ans, c'est Gold de la chanteuse allemande Loa, qu'on redécouvre tout de suite sur RTS Première.

Elle s'appelle Léonie Greiner, mais tout le monde la connaît sous le nom de Loi depuis le succès de sa chanson Gold qui est sortie en 2022. Une nouveauté maintenant avec un chanteur à la voix d'or, c'est le très barbu et très tatoué Teddy Swims qui fait son entrée dans la playlist de RTS Première avec ce tout nouveau morceau, Mr. Know It All.

Quelques similitudes avec le méga tube de Gauthier, Somebody That We Used To Know, sur ce tout nouveau single de Teddy Swims. Ça s'appelait Mr. Know It All. Je vous l'ai dit tout à l'heure, notre programmateur des prochaines semaines, Bastien Arnold, est un féru de vieux morceaux. C'est donc tout naturellement qu'il nous a déniché quelques perles du passé, comme ce Skull Tattoo de Eagle Eye Cherry qu'on écoute tout de suite sur RTS Première.

Le frère de Néné Cherry sur RTS Première, Mr. Eagle Eyed Cherry, qui avait cartonné en 2003 lors de la sortie de ce single Skull Tattoo. Une habituée de l'émission, maintenant, c'est Juliette Magnevasoa, une chanteuse délicate originaire de Madagascar, qui vient souffler un vent de douceur avec son titre, dit

Un titre léger et ensoleillé, on n'en attendait pas moins de Juliette Magnieva-Soa, une native de Madagascar qui se laissait aller à la folk joyeuse sur ce très joli morceau dit. Et après la folk, un peu de rock'n'roll, hein, ça ne peut pas nous faire de mal. Avec des pionniers de ce style, c'est les Kinks qui retournaient la planète en 1964 avec « You Really Got Me ».

Un riff imparable qui sera considéré plus tard comme fondateur du style hard rock, You Really Got Me, les Kinks et ce tube de 1964. Du rock encore dans Playlist, mais beaucoup plus grand public avec celle qui représentera notre pays lors du prochain concours Eurovision de la chanson. C'est Veronica Fusaro, Alice sur RTS Première.

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1: Va-t-elle remporter la finale de l'Eurovision de la chanson avec ce titre ? Mystère ! Toujours est-il que Veronica Fusaro est partout avec Alice, un titre de pop-rock qui a déjà conquis le cœur des programmateurs suisses et allemands. On va rester dans les voix féminines avec Souad Massi, chanteuse algérienne autant influencée par le funk que par la folk shabby sur ce très entêtant Samt.

Un des premiers titres de l'histoire du hip-hop, hein, Rapper's Delight, c'était les Sugar Hill Gang sur RTS Première, et ce titre sorti en 1979, titre qui samplait la trame du Good Times de Chic. Un peu moins de funk et un peu plus de pop française avec les deux suivants, c'est Clara Luciani et François and the Atlas Mountain dans Playlist Rappelle-toi.

pop légère et mélancolique, voilà la formule de François Andy, Atlas Mountain et Clara Luciani sur ce morceau Rappelle-toi, extrait du nouvel album de François Andy, Atlas Mountain à l'âge. Un classique maintenant, classique de l'année 2004 avec une chanteuse écossaise qui avait pris le monde de court avec son single Suddenly I See, c'est Katie Tunstall dans Playlist.

Un tube incontournable de l'année 2004, Suddenly I See, l'écossaise Katie Tunstall et cet extrait de son album Eye to the Telescope. Et une chanteuse en chasse une autre, puisque voici Marlene, une jeune turgovienne très à l'aise dans un registre pop funky, comme le prouve cette irrésistible Hard to Get.

La Suisse regorge de talents musicaux et la turgovienne Marlene en fait partie. Un Marlene, le morceau s'appelait Hard to Get et il était extrait de son nouveau EP Side Effects. Direction le Brésil maintenant pour retrouver le grand George Ben et ce Magnolia sorti en 1974.

Difficile de ne pas associer la musique brésilienne avec le soleil, la plage et l'insouciance, surtout quand elle est interprétée par Jorge Ben. Jorge Ben, le morceau s'appelait Magnolia, un classique de 1974. On arrive bientôt à la fin de cette playlist, le temps d'écouter le duo qui a cassé Internet à la fin de l'année 2025. C'est This Is et Theodora.

0: Assise et Théodora, mélodrama sur RTS Première. Voilà, cette émission touche déjà à sa fin. On remercie évidemment toutes les personnes qui l'ont conçue. Nadia Mitic à la programmation et Aline Blanchard à la réalisation. On vous souhaite un excellent week-end à l'écoute de nos programmes. 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
1: Anne-Julie Rouze.
2: Le gigantesque incendie qui sévit dans le sud-ouest de la France se poursuit. Un avion de transport militaire doit être déployé dans la région dès aujourd'hui à la demande du Premier ministre Sébastien Lecornu. Cet engin sera capable de larguer 20 000 litres d'eau ou de produits pour retarder le feu. C'est deux fois plus que la capacité des avions actuels qui luttent contre le feu. La Pride a débuté ce midi à Berne. Cette marche des fiertés à travers la ville vise à attirer l'attention sur les droits des personnes queer. Elle réunit des milliers de personnes dans les rues de la capitale. La Suisse, riche et moderne, ne se classe qu'en bas du classement en matière de droits des personnes queer, ce qui est non seulement embarrassant, mais aussi dangereux. C'est par ces paroles que la conseillère nationale Anna Rosenfaller a ouvert la manifestation, et de constater également que les thérapies de conversion sont encore légales dans de nombreux cantons. Au moins 16 personnes sont mortes samedi dans des frappes en Ukraine et en Russie. Ce nouveau bilan meurtrier a lieu au lendemain de frappes qui ont fait 21 morts dans les deux pays. L'ONU a alerté récemment sur le nombre de civils tués ou blessés dans le conflit. Ce nombre a bondi de 37% sur la première moitié de l'année. Au Tessin, à Chiasso, les propriétaires de chiens devront nettoyer aussi l'urine de leurs toutous sur les trottoirs et contre les façades des immeubles de la ville, au risque d'une amende de 100 francs. Les propriétaires de chiens devront donc se munir d'une bouteille d'eau pour rincer les lieux. Une mesure inédite en Suisse, introduite notamment à cause des odeurs, odeurs exacerbées ces dernières semaines par les températures élevées. La ville de Locarno a indiqué qu'elle se penchera aussi sur ce thème la semaine prochaine. Et à Rome, le Panthéon et le Colisée ouvriront jusqu'à 23h30 pendant le mois d'août. L'objectif est notamment de favoriser les visites aux heures les moins chaudes de la journée. Tennis à Kitzbühel en Autriche, le français Quentin Alice, 83e joueur mondial, a remporté son premier titre ATP. Il a battu le kazakhstanais Alexander Bublik sur terre battue. Le natif de Bondy disputait sa deuxième finale après celle perdue en 2024 à Gstaad. La chanteuse et pianiste française Marie-Paule Bell est décédée à l'âge de 80 ans. L'artiste s'est éteinte à Neuilly-sur-Seine des suites d'une longue maladie. Elle a connu ses premiers succès avec Wolfgang et moi et Nosferatu, mais son plus grand succès demeure La Parisienne, sortie en 1976. Elle y raconte l'histoire d'une jeune provinciale qui monte à la capitale. Ce soir, le ciel sera généralement très nuageux avec par moments des averses ou des orages. Attention, orages parfois violents, notamment autour du Léman et en Valais, avec de fortes intensités de pluie et de fortes rafales de vent. Demain, il fera nuageux avec des averses le matin, assez ensoleillé l'après-midi, température entre 17 et 28 degrés.
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5: 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Et aujourd'hui, on prend de l'altitude pour essayer de comprendre comment nos paysans de montagne rivalisent d'ingéniosité pour s'adapter au changement climatique. Parce que, oui, des poivrons peuvent pousser à 900 mètres d'altitude et ce n'est que le début.
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6: Bonjour.
5: Bonjour, je vous propose aujourd'hui de prendre un petit peu d'altitude dans l'effet papillon parce que les papillons ne restent jamais très longtemps au même endroit, c'est bien connu. Ils suivent les saisons, les changements, parfois ils montent comme certaines plantes à 900 mètres d'altitude où le printemps arrive tout doucement. Les nuits restent fraîches, le sol met du temps à se réchauffer. C'est pas vraiment le paradis des légumes et pourtant, dans une serre, il y a des radis, des petits pois, des salades asiatiques, des plantes aromatiques et même des poivrons. Aujourd'hui dans l'effet papillon, on va parler de ces terres un peu à part, ces terres d'altitude, de ces paysans qui composent avec le froid, le relief, les insectes, la neige et parfois transforment une contrainte en avantage. Nous irons donc dans une ferme du Pays d'en Haut avec Christophe Canu et puis en studio un autre Christophe nous accompagnera tout au long de l'émission, Christophe Randin, quelqu'un qui passe beaucoup de temps à analyser, comprendre, modéliser nos montagnes, vous verrez. Et puis dans les antennes du papillon, on se demandera pourquoi ce qui pousse là-haut a parfois un goût si particulier. Bienvenue dans l'effet papillon. Bonjour Christophe Randin.
1: Bonjour Zoé, bonjour tout le monde.
5: Vous êtes biogéographe, c'est joli comme terme ça, biogéographe. Vous enseignez à l'Université de Lausanne, les PFL, et puis vous êtes aussi directeur du jardin botanique alpin Floralpes à Champellac. Et vous travaillez depuis des années sur la montagne, les paysages alpins, leur transformation avec le réchauffement climatique notamment. Vous travaillez entre recherche, terrain, médiation, en gros vous êtes un petit peu un homme qui passe sa vie à regarder ce qui pousse là-haut. Et ça quand vous étiez petit c'était déjà le plan ou pas du tout?
1: Alors les transformations du paysage ouais, et puis la montagne ouais, assez rapidement vers l'âge de 9-10 ans.
5: Mais c'est quoi qui vous a attiré là-dessus? Enfin, qu'est-ce qui vous a donné envie de vous lancer là-dedans?
1: C'était la descente depuis le sommet de la fenêtre d'Arpette jusque dans les pâturages en bas. Je trouvais fantastique de pouvoir voyager en quelques heures depuis en fait la toundra ou même la banquise avec la glace jusqu'à en fait ces paysages plus verts. Donc c'était vraiment la dimension paysagère puis la dimension montagne. Et ça c'était un tournant.
5: Votre particularité, c'est que vous êtes à la fois dans la montagne, dans les plantes, mais aussi dans l'anticipation, parce que vous travaillez sur ce que les paysages pourraient devenir avec une augmentation des températures de 4 degrés. Est-ce que ça change le regard qu'on porte sur une vallée, quand on sait déjà un petit peu à quoi elle pourrait ressembler demain ?
1: Alors, le paysage actuel, c'est la source d'inspiration. Donc, je pense que c'est hyper important de très bien connaître, en fait, le fonctionnement de ce qu'on modélise. Et puis ensuite, le fait de se projeter, ouais, ça change la perception, mais sans rendre insomniaque. Parce que justement, ça donne des outils pour anticiper, pour justement trouver des solutions.
5: Vous arrivez encore à vous détendre à la montagne ou vous n'arrêtez pas de regarder ce que ça peut devenir, d'analyser, de modéliser dans votre tête? Vous arrivez à lâcher prise des fois quand vous êtes à la montagne?
1: Quand je suis à la montagne, pour moi, je suis vraiment dans l'instant présent.
5: Ouais, c'est important. Et puis, il y a chez vous ce mélange un petit peu que j'aime beaucoup. D'un côté, le botaniste de terrain, puis de l'autre, le type qui regarde justement ces scénarios. Au fond, vous sentez plutôt quoi, Heidi dans les champs ou professeur Tournesol?
1: Je pense que c'est bien d'avoir les deux. En fait, de passer de l'un à l'autre, c'est peut-être ça qui donne une certaine crédibilité, une certaine robustesse au résultat. C'est vrai que les gens ils sont un peu surpris de voir un écran de gamer sur mon bureau. Quoi. Donc...
5: c'est ça que vous utilisez carrément, des écrans de gamer?
1: Ouais.
5: Bon, d'accord. Donc en fait, vous êtes plus un gamer qu'un professeur Tournesol?
1: Ni l'un ni l'autre.
5: Ni l'un ni l'autre. Bon, on va découvrir en tout cas tout au long de l'émission ce que vous êtes. Parce que vous observez depuis des années, c'est pas seulement l'évolution des plantes justement, c'est aussi la manière dont tout un paysage peut bouger, doit bouger. La forêt, les prairies, l'eau, les cultures, avec elles notre manière d'habiter ces territoires. Parce que face à ces transformations, bien, certains n'attendent pas, ils testent, ils tentent, ils s'adaptent. Et puis on va aller voir ça de plus près dans une micro-ferme donc à Châteaudet. Mais avant d'aller sur le terrain, on va prendre un petit peu de soleil, parce qu'il en faut là-haut. Soleil, c'est le titre du rappeur lausannois À Ciel, on revient juste après.

0: Zanois Assiel avec ce titre Soleil. Assiel qui avait remporté le titre de Révélation Remonte l'année dernière au Tataki Award. Un artiste qui marche très très très fort. On va quitter le studio, Christophe Rondin. On va monter à 900 mètres d'altitude et c'est Christophe Canu qui nous emmène.
1: On est seulement à 900, mais on est toujours les derniers à avoir du gel et puis à avoir de la neige. On est vraiment à un endroit hyper froid. Donc pour faire du légume, c'est pas du tout idéal. Ça caille vraiment. Mais avec l'avantage que du coup, ça fait un nettoyage au niveau des ravageurs. Moi, je peux faire des choux magnifiques sans mettre de filet, sans faire de traitement. Eh ben, en plaine, ils sont obligés de mettre des filets à insectes toute la saison sur la culture parce qu'ils se font massacrer les choux sinon.
0: Ce qu'on vient d'entendre, c'est une agriculture qui compose, qui ajuste, qui transforme parfois la contrainte en ressources. Christophe Canu est donc allé au pays d'en haut, chez Yaël et Bastien, qui ont créé une micro-ferme bio. Je vous propose d'écouter ce reportage.
2: C'est la route qui va...
3: À Châtelet.
2: Parce qu'en fait, je cherche... je sais pas si ça vous dit quelque chose, Yaël et Bastien.
3: C'est mes voisins. Je sais pas s'ils sont là, mais vous pouvez rentrer par là où vous voyez les chemins pédestres. Et puis là, par là.
2: En fait, oui, pour voir la ferme de Yaël et Bastien, c'est pas trop compliqué. Il suffit de repérer où se trouvent les serres. On est dans le pays d'en haut et aujourd'hui, il mérite particulièrement son nom. Il neige. Bonjour.
4: Bonjour. Bienvenue.
2: Merci.
1: Floriane, on va à la serre.
4: Mm-hmm.
1: Allez.
5: Ici, jusqu'à mi-juin, on peut avoir des gels la nuit. Ça fait que les courgettes, les courges, on retarde un peu la plantation.
2: Okay.
5: Les courgettes, elles gèlent une fois, c'est fini. Et le premier gel, ça peut être mi-septembre. Après, c'est pas toutes les nuits en septembre, mais ça peut.
1: Là, c'est le petit radis. Donc là, il y a le radis qui commence. On va enlever les agrils et puis on va regarder où ce qu'on fait les prochains semis.
2: Les agrils, ce sont où ?
1: C'est ces espèces de tissus qui protègent du froid, les semis, pour éviter qu'ils gèlent, parce que dans la serre, ça gèle moins vite, mais ça gèle quand même. Tout ce qu'on a protégé, c'est les légumes qu'on veut vendre d'ici quelques semaines. Donc là, actuellement, tu as tout ce qui est mesclun, rampon, il y a les premiers radis, les salades asiatiques. Et puis, on a les petits pois. Ça, c'est pas pour tout de suite, là, ils sont tout petits. Je sais pas s'ils sont déjà... Hein, ils sont un peu plus loin.
2: Ah ouais.
1: Mais voilà, ça sort gentiment. Après, là-bas, entre les deux, on peut faire du cresson.
5: Oui.
1: Et puis là, où tu as enlevé pour le rampon, on peut faire tout ce qui est salade asiatique.
5: Ok. Et les oignons, tu veux les mettre où ?
1: Et les oignons, eh ben on va les mettre avec le cresson. Quand on a commencé l'aventure du potager, les deux choses qu'on regardait, c'était le goût et la résistance au froid. C'est comme ça qu'on choisissait nos variétés. Et puis ben, on continue comme ça parce que ça fonctionne. Puis après, il y a encore le problème où nous, on est dans une cuvette. Donc, si tu veux, on est les derniers à avoir le soleil en hiver. Et c'est là aussi qu'il part en premier. Donc, on a un très court laps de temps où il y a le soleil pour réchauffer le sol. Donc, on est toujours les derniers à avoir du gel et puis à avoir de la neige. On est vraiment à un endroit hyper froid. Donc, pour faire du légume, c'est pas du tout idéal. Voilà.
2: Vous êtes masochiste ?
1: Ben en fait, c'est d'avoir accès à de la terre agricole quand t'es pas fils ou fille d'agriculteur, c'est pas que c'est impossible, mais on n'a pas fait les difficiles, on va dire. Donc il y a des gros avantages dans le style, on a les seuls terrains plats de tout le pays d'en haut, donc ça pour faire du légume c'est chouette, mais au niveau météorologique c'est une catastrophe. Mais avec l'avantage que du coup ça fait un nettoyage au niveau des ravageurs. Parce que c'est vraiment des températures qui sont très très froides et t'as beaucoup d'insectes, des bons comme les mauvais, hein, mais qui passent pas l'hiver. Et les souris aussi qui plus facilement meurent en hiver. C'est aussi pour ça qu'on a décidé de faire des légumes ici, parce qu'en plaine ils ont d'énormes problèmes avec les ravageurs. Il n'y a plus vraiment d'hiver justement, donc ils s'arrêtent plus jamais. Et puis ils prolifèrent. Donc pour donner un exemple, moi je peux faire des choux magnifiques sans mettre de filet, sans faire de traitement. Parce que nous, on est bio, en plaine, ils sont obligés de mettre des filets à insectes toute la saison sur la culture, quasiment dans certaines régions, parce qu'ils se font massacrer les choux sinon. Les navets aussi, ça devient un gros problème en plaine, les radis. On a un collègue de Lausanne qui nous a racheté les radis en juillet, parce qu'en juillet, en plaine, ils n'arrivent plus à faire pousser des radis, il fait trop chaud. Et puis moi, maintenant, je dirais, ça fait 15 ans maintenant que je bosse dans la culture au pays d'en haut. Je vois déjà des plantes, il y a 15 ans, qui ne pouvaient pas pousser en été et qui peuvent maintenant pousser. Le calendula, par exemple, et la capucine, ou autrement des plantes qui, on appelle ça gélives ou non-gélives, qui résistent au gel, qui n'arrivaient pas à faire le cycle de l'année et maintenant qui arrivent. Les poivrons, nous, dans la serre, il y a 20 ans, ils ne seraient jamais arrivés à maturité.
2: Il y a des poivrons ici, là ?
1: Ouais, les poivrons... Ça joue, les tomates, ça joue. Mais si les gens en plantent dans leur jardin sans serre, ça va pousser, mais ça va jamais mûrir. Après, ben, on est quand même content d'avoir la plaine encore pour faire des échanges de légumes, avoir les choses plus tôt. Donc en fait, c'est un peu complémentaire actuellement.
5: Il y a quand même des avantages d'être en altitude. Même pour les plantes aromatiques, plus elles sont en altitude, plus elles seront petites. Mais du coup, le goût sera beaucoup plus concentré et beaucoup plus intense. Et les vertus aussi sont un peu plus poussées.
1: Sur une même planche, on va planter plusieurs légumes qui s'entraident. Et puis c'est pour gagner de la place. La plus connue, par exemple, c'est les radis et les carottes. On les plante au même endroit. Le radis, il pousse beaucoup plus vite. Donc ça veut dire qu'on va récolter notre radis. Et puis dessous, il y a la carotte qui a commencé à pousser. Un autre exemple de ceux qui aiment être ensemble, t'as le poireau et la carotte. Ils ont chacun un ravageur, c'est chacun une petite mouche différente qui fait des trous dans le légume. Et le ravageur de la carotte éloigne le ravageur du poireau et vice-versa. Ça, c'est un exemple d'association de culture et moi, je fais énormément ça. Vu qu'on est tout à la main, ça nous permet d'avoir beaucoup plus de légumes sur une petite surface.
6: Tu ne le prends pas, il arrive à patienter les deux pierres et ressortir, c'est que la pierre elle n'est pas en train de tout écraser. Ça c'est du sarrasin. Première fois qu'on moue du sarrasin du pays d'en haut. C'est cool.
3: Et là t'avais combien de kilos de sarrasin?
6: Ah là j'ai mis 6 kilos et puis je suis en train de chronométrer. Comme ça, ça me permet de calculer les rendements que le moulin est capable de faire. Et puis après ça me permet de savoir en une heure combien j'arrive à faire de farine. Et puis de là, savoir le prix qu'on vendra la farine. Mais là, on a fait une petite bande de culture l'été passé. On a dû faire 500 kilos de sarrasin pour essayer. Parce que tu vois, il y a tout un challenge déjà pour la récolte. Parce que le sarrasin, quand tu le récoltes, c'est pas comme le blé qui va, si tu veux arriver à maturité, il va sécher puis il va être sur pied à attendre. Le sarrasin, en fait, il pousse tout le temps jusqu'à que le gel arrive. Donc, quand tu le récoltes, bah, il est encore vert. Et on avait fait un essai déjà la première année, il y a 2 ans. Et puis ça a loupé parce qu'en fait on l'a récolté, mais en une heure il avait déjà fermenté parce qu'il était humide, donc il a déjà chauffé puis c'était foutu. Et l'année passée on a trouvé une solution pour le couper à main et qu'il sèche sur pied. Voilà. Comme ça.
7: Si tu veux, en 2020, quand on a fait le projet de la ferme et comment on l'a dessiné, on s'est dit c'est les légumes qu'il faut parce que c'est ce qui manque dans la vallée, c'est des légumes. Et puis avec l'engouement du Covid et tout ça, on s'est dit mais c'est ça qu'il faut faire. Et puis les années ont passé, il y a eu des très belles années, il y a eu des années plus dures. Donc quand je te dis plus dur, c'est soit les aléas climatiques, tu te prends 5 minutes de grêle au mois d'août, ben t'as perdu ta culture de légumes, tu vois. Donc c'est aussi à un moment donné de se dire mais où est-ce qu'on accepte de prendre un risque et où est-ce qu'on décide de faire les choses qui où on s'en sort si tu veux. Et puis après bah on a avec Steve et Caroline Denzer qui ont une ferme la ferme de la Rosette. Eux ils se font de la viande avec leurs vaches. Et puis
2: ils sont ici aussi dans le Pays d'en Haut.
7: Ouais, ils sont juste un tout petit peu plus haut puis on a une chouette collaboration. Donc on a trouvé le moulin, on a trouvé une petite moissonneuse batteuse et puis on s'est trouvé un semoir. Et puis comme ça, on est autonome. On a créé une petite société parallèle qui gère, on va dire, les travaux de céréales et de meunerie. Et puis c'est avec ça qu'on a essayé de diversifier un tout petit peu les activités dans lesquelles on est. Après, c'est toujours délicat entre se diversifier et s'éparpiller. Enfin, il faut aussi trouver le juste milieu entre tout ça.
2: Alors, qu'est-ce que je vais pouvoir ramener ?
3: Alors, il y a plein de choses.
1: Donc là, en fait, tu as deux armoires. Donc tu as l'armoire où il y a 100% produit à la ferme.
2: Donc c'est par exemple la sauge, par exemple.
1: Alors il y a plein de tisanes, il y a deux sirops, des plantes aussi pour faire la cuisine, des sels aromatisés. Nous, il y a des gens qui nous disent non, vos tisanes sont trop chères, elles sont plus chères que les autres. On dit oui, mais nous, on a compté nos heures. Quand on voit les heures qu'on se tape et puis les salaires qu'on sort, on est 2000 francs par mois.
2: Donc, chacun ?
1: Bastien et moi ?
2: Ouais.
1: Ça dépend des mois. Donc, c'est juste que l'alimentation, elle n'est pas assez chère. Après, moi, je trouve que l'alimentation dans les supermarchés, elle est trop chère pour ce que c'est. Ouais. Ça va dans les deux sens. Hein.
2: Et vous, ça vous a suffi ? Vous en sortez pour vivre ?
1: Alors, on a développé une autre manière de vivre. Je suis complètement seconde main, enfin, j'achète jamais rien de neuf, donc c'est une autre manière de vivre. Et puis là, dans le frigo, il y a la viande de la ferme de la Rosette, et puis les légumes qu'on installe pour le week-end. Et puis à côté, c'est toutes les fermes avec qui on collabore. Là, par exemple, les gâteaux, ils sont faits avec nos œufs.
2: Là, on voit les poules là-bas, mais elles n'ont pas froid, elles, parce qu'elles sont... Il y a juste un... C'est quoi? C'est un filet autour d'elles?
5: Oui, c'est la volière. Mais vu que si elles sont dehors, c'est qu'elles n'ont pas froid. Sinon, elles rentrent dedans et il fait assez chaud dedans. Vu qu'elles passent la nuit, et... il finit par faire chaud.
2: Et il y en a combien de poules en tout?
5: On en a 220 ou 230.
1: Voilà! On reste dedans, les filles. Demain, vous pouvez sortir.

0: pour ces néo-paysans, là, Yael et Bastien, en fait, ils travaillent, ils sont forcés un peu de travailler à la marge, parce que le droit foncier est fait de telle façon que c'est très difficile d'acquérir des terrains, un peu plus facile peut-être en montagne. Donc en fait, ils sont obligés d'exploiter des surfaces qui sont plus difficiles à cultiver. Donc c'est les surfaces les moins rentables et qui ont le moins de valeur. Mais ce qui est intéressant, c'est que si on n'a pas l'exploitation par ces néo-paysans, en fait, à terme, on perd ces surfaces. Elles sont embroussaillées. Si la forêt reprend en fait son espace, ces surfaces, elles sont perdues. Elles sont perdues pour un bon bout de temps, à moins qu'on change la loi sur la forêt.
1: Donc, ils jouent un véritable rôle, là, Bastien et Yael, aujourd'hui, dans ces zones de montagne.
0: Alors pour l'instant, ils jouent un rôle à la marge, mais ils expérimentent aussi, ils se réapproprient aussi des techniques qui existent déjà, qui testent, et puis dans un système qui est bien helvétique, hein, puisqu'en fait on a une multitude d'initiatives de néo-paysans à travers différents climats, différentes configurations en montagne. Et puis, c'est d'autant de solutions qui sont en fait les semis d'un seul terreau qui permettra peut-être l'effet papillon et puis de servir donc, ces solutions au fil des changements. Et puis, sans justement sans réagir, mais plutôt dans l'anticipation.
1: Mais justement, parmi les choses qui testent Bastien et Yael dans leur micro-ferme, il y a des éléments qui peuvent être repris. Plus largement, vous parlez d'effet papillon, c'est chouette. Par exemple, qu'est-ce qui pourrait avoir de l'intérêt pour être fait plus loin, justement? Qu'est-ce que ça peut provoquer?
0: Alors, je pense ce qui est intéressant, c'est qu'il parlait justement à la fin d'être allé sur les céréales. Dans les zones de montagne, en ce moment, c'est surtout l'estive, les prairies, les pâturages qui représentent la plus grande surface. Et puis les céréales sont marginales. Elles n'étaient pas marginales il y a quelques centaines d'années, mais on est passé de plus en plus à l'agriculture fourragère. Et il y a sûrement des zones qui vont devenir moins favorables, voire impossibles pour l'estive ou, alors en particulier, là, c'est les prairies et les pâturages. Et une partie de ces prairies, ces pâturages, on pourrait peut-être, dans les endroits plats, par exemple, intégrer la culture de céréales ou même réintégrer la culture de céréales. Et comme ils l'ont dit, en fait, avec moins de ravageurs. Parce qu'en plaine, on a des cycles où maintenant on a deux voire trois générations de ravageurs qui peuvent se développer. Et puis dans ces zones au-dessus de 1000-1200 mètres, on a beaucoup moins de ravageurs. Et en plus, pour ces céréales, alors il parlait du sarrasin, mais par exemple, si on prend les céréales d'automne, le blé, le seigle ou l'orge, elles ont besoin de froid, en fait, pour se développer. Donc avec la perte du froid, l'absence de vernalisation, on diminue le rendement et la qualité. Donc en fait, c'est un paradoxe. Si on n'a pas de froid, de coup de froid sur ces céréales, en fait, on diminue le rendement. Donc en fait, en allant cultiver en altitude, justement à la marge, dans ces zones qui seraient peut-être laissées à l'abandon, en fait, on améliore le rendement des céréales tout en évitant la perte pour un bon bout de temps de ces surfaces.
1: Dans le reportage, cette ferme aussi ressemble un petit peu à un atelier permanent. Ils testent, ils associent les cultures, ils transforment, ils diversifient. Est-ce que ces micro-fermes, justement, sont des laboratoires? On en parle un petit peu là, vous avez déjà un peu donné la réponse, mais on a vraiment une solution d'agro-écosystème, on appelle ça comme ça?
0: Exactement, ouais, c'est agroécologie ou agro-écosystème.
1: Qu'est-ce que c'est exactement et quel est l'intérêt justement de ces systèmes-là?
0: Alors l'intérêt c'est de faire moins d'intensif et puis de diversifier. Ça veut dire d'aller moins sur le rendement par exemple mettre des intrants, mais plutôt de chercher la production par la diversité, la complémentarité des types de cultures. Moi, en tout cas, d'un point de vue personnel, je pense que c'est une solution, encore une fois, qui restera à la marge, mais qui permettra, en fait, d'occuper des espaces dans la montagne qui seraient voués, en fait, à l'abandon.
1: Et ça, cette diversification, tout le monde peut la faire. Parce qu'avant, c'est intéressant, vous parliez, c'est vrai qu'on a beaucoup de production fourragère, mais c'est pas pour rien, puisque aujourd'hui, c'est l'élevage qui est prédominant en montagne et qui est surtout axé sur la production laitière, la viande, donc c'est pas pour rien. Est-ce que les agriculteurs aussi, aujourd'hui, peuvent

0: justement se diversifier si facilement, ou est-ce que ça reste l'apanage de quelques chanceux dans un sens de micro-ferme?
1: Alors, c'est pas facile pour un agriculteur ou une agricultrice de diversifier rapidement, puisqu'en fait, il ou elle a optimisé son système de production avec surtout des machines et des emprunts. Donc, on peut pas du jour au lendemain de changer de mode de production alors qu'on a déjà engagé des outils de production et puis accumuler parfois des dettes qui sont conséquentes. Donc, on doit rentabiliser. Donc, ça prend beaucoup de temps déjà de changer de mode de production. En plus, pour ce qui est de l'agriculture fourragère, en fait, historiquement, c'était il y a à peu près 800 ans, on est allé vers cette agriculture parce que ça permettait de produire plus de protéines. Donc, il y avait un enjeu de survie en montagne. Donc, on a optimisé l'outil de production pour vivre avec plus de protéines en passant de la céréale à la culture fourragère pour les bovins en partie.
0: Mais c'est faisable. Vous-même, vous travaillez avec des entreprises agricoles et justement, vous mettez en place des idées, des solutions pour qu'ils puissent trouver le moyen de se diversifier aujourd'hui.
1: Alors moi, je trouve très intéressant, par exemple, la culture de plantes aromatiques dans l'entremont où on travaille. Il y a eu un moment l'or rouge. Avant l'or blanc et puis ensuite l'or bleu. L'or rouge, c'était les petits fruits. Alors, c'est extrêmement pénible, mais c'était des revenus qui étaient conséquents. Et on peut imaginer, justement, sur des surfaces, une augmentation de la culture de plantes aromatiques et ou médicinales. Donc, c'était très bien dit. Plus d'altitude, plus d'UV et puis une qualité qui est incroyable parce que les plantes, elles réagissent justement à ces stress de l'altitude. Donc ça peut apporter des compléments intéressants. Après, on parle aussi d'agrotourisme. Donc pas seulement justement de diversifier les cultures, mais de diversifier les revenus par d'autres activités. Ça, c'est encore une fois, c'est pas facile. Un agriculteur, une agricultrice, la majorité, ils travaillent plus de 50 heures par semaine. Pour leur travail principal. Donc, ça leur demande encore de préparer des petits déjeuners, de s'occuper des touristes. C'est pas si facile. Par contre, autour d'une ferme, on peut imaginer ces systèmes d'agrotourisme pour valoriser justement ces paysages qui ont été façonnés par justement l'agriculture.
0: Dans le reportage, ce que j'ai trouvé sympa aussi, c'est vraiment cette idée d'échange entre la plaine et la montagne. C'est peut-être quelque chose qu'il faut se développer. Je sais pas, hein, je vous pose la question. C'est vrai que là, on entendait, je t'achète tes radis en plaine, tu m'achètes mes radis en altitude et je t'achète tes tomates en plaine. Ça, c'est quelque chose aussi qui va davantage se faire aujourd'hui avec le réchauffement climatique, etc. Il va y avoir certaines cultures qui vont monter, d'autres qui se feront plus en bas.
1: Exactement. Donc, je pense qu'il y a un certain type de céréales qui vont se déplacer et qui seront remplacées, par exemple, par le millet, le sorgho, par exemple. La pomme de terre, on devra la cultiver plus haut. Et ça, ce sera pas facile parce qu'il faudra, on peut pas la cultiver sur des terrains forcément en pente. Donc, et encore, il y a une limite, on va dire, d'aménagement du territoire et autres. Mais on peut imaginer qu'on déplace la culture de pommes de terre alors qu'en plaine, on cultivera la patate douce, par exemple. Ça, c'est quasi certain.
0: Donc, la pomme de terre va disparaître de nos plaines?
1: Alors, sous certains scénarios de changement climatique, la pomme de terre, dans les surfaces qu'on a actuellement, justement, si on n'adapte pas l'espace, en fait, risque de disparaître. La pomme de terre, s'il y a des nuits tropicales, donc à plus de 20 degrés, s'il y a des journées à 25, 28 degrés qui se répètent, en fait, elle dépérit rapidement, puis en plus, on augmente la sensibilité aux pathogènes.
0: Des patates peut-être dans nos montagnes bientôt, alors qu'ils pousseront? On verra.
1: Ouais, encore une fois, c'est encore des contraintes de topographiques. Mm-hmm. Et puis par-dessus ces contraintes topographiques, il y a ces contraintes de cadre légal, d'aménagement de territoire, de loi sur la forêt. Pour l'instant, dans la forme actuelle, ça met une sacrée pression, on va dire, sur l'adaptation.
0: Mm-hmm. On a entendu donc cette ferme qui fonctionne presque comme une horloge, hein, des radis avec des carottes, des poireaux qui protègent les carottes, des céréales pour pas mettre tous ses œufs dans le même panier. Je vous propose de vous écouter un peu de musique et puis après de parler, de peut-être répondre à cette question, de se demander si la diversité en agriculture c'est juste du charme artisanal ou une vraie stratégie de survie dans un climat plus instable. c'est Patti Smith. Sur RTS Première, vous écoutez l'effet papillon, Because the Night. À tout de suite.

0: Vous écoutez l'effet papillon sur RTS Première, Because the Night de Patti Smith. Et puis nous parlons aujourd'hui de culture en altitude avec Christophe Randin, biogéographe, directeur du jardin botanique alpin Floralpes. On est en train de vivre des changements assez importants en termes de climat, ça on le sait, avec un impact sur nos montagnes, pas des moindres. Et la Suisse est très montagneuse, près d'un quart de notre pays est situé à plus de 2000 mètres d'altitude. Et puis bon, il y a les Alpes, le Jura qui recouvrent environ 60 à 70% du territoire suisse. Mais toute cette surface n'est évidemment pas cultivable, Christophe Randin. Concrètement, qu'est-ce qui limite le plus l'agriculture en altitude?
1: Alors, il y a un problème déjà de cadre légal avec la forêt. La forêt, qu'on peut, une fois que la forêt s'est installée, on ne peut pas tellement revenir en arrière dans les pâturages qui sont des prises agricoles et puis aussi dans les zones d'estive plus haut qui représentent des énormes surfaces. Hein. C'est 30% des surfaces cultivées en Suisse. Donc ça déjà, ce cadre est problématique. Puis il y a la forme conique des montagnes. Plus on va en altitude, plus la surface se restreint et plus c'est raide. Donc on ne peut pas cultiver n'importe quoi, n'importe où. Donc ça, c'est vraiment pas facile. Donc théoriquement, on pourrait cultiver beaucoup de choses. Donc, pour pas faire partie de la tribu des Yakas, il faut vraiment prendre en compte ces contraintes qui sont topographiques après celles du cadre légal. Ouais.
0: Mais cette extension de la forêt dont vous parlez, elle s'explique aussi par un manque de main d'œuvre aujourd'hui pour l'entretenir. Comment ça se passe justement? Il y a une vraie guerre un peu entre l'extension de cette forêt et le manque peut-être de territoire cultivable. Encore faut-il aussi avoir la main d'œuvre pour cultiver ces territoires.
1: Bah, actuellement, dans les fermes familiales, il y a des problèmes de passage de génération et puis d'augmentation du risque. Hein. Quand ça, il y a ces passages entre différentes générations, on peut pas se louper, hein, vu souvent la taille des fermes. Les petites fermes sont moins à risque, mais dans des grandes fermes, il faut bien ajuster. Donc il y a une pression de génération en génération qui augmente, notamment à cause des emprunts. Ensuite, il y a la main d'œuvre. Souvent maintenant, l'agriculteur ou l'agricultrice, il est tout seul ou toute seule pour des grands domaines, alors qu'avant il y avait toute la famille qui travaillait en été. Et ça, c'est déjà plus possible. Donc, il y a moins d'occupation de l'espace par l'agriculture. Donc, en fait, on relâche la pression. Et là, la forêt, elle reprend ses dûs sous la limite de la forêt. Puisqu'en fait, ces magnifiques pâturages, ces magnifiques prairies, en fait, on les a ouverts, on les a créés artificiellement. C'est naturel, mais en fait, on dit que c'est semi-naturel. Puisqu'en fait, on a amené de la flore alpine en bas, puis on a amené de la flore de basse altitude pour créer cette diversité qui est utile à l'humain. Mais si on lâche la pression, un tant soit peu, en l'espace d'une vingtaine d'années, en fait, on a une recolonisation.
0: La nature est bien faite.
1: Et il y a la double peine, en fait, du réchauffement climatique, puisque maintenant, on a une forêt qui est sous hormones, puisqu'en fait on la pousse avec plus de chaleur, et puis encore en montagne on a encore toujours de l'eau. Donc en fait ça se fait extrêmement rapidement, notamment avec un arbre qui se comporte comme une invasive, c'est l'aulne vert qui sort des couloirs avalanches, puis quand il est là pour 50 ans.
0: Mais pourtant, il y a un potentiel monstre. On parle de manque de main-d'œuvre, mais on parle aussi de potentiel, hein, de potentiel des cultures de montagne, de diversification, de développement. Aujourd'hui, sur le terrain, qu'est-ce qui fonctionne déjà bien en montagne? Qu'est-ce que vous observez, vous?
1: Alors pour les solutions d'adaptation pour l'agriculture traditionnelle, ben c'est déjà les mélanges de fourrage qui sont adaptés au réchauffement climatique. Donc on a vu émerger ces nouvelles variétés de vins qui supportent très bien le stress. Et ben c'est la même chose pour la culture fourragère. Les agroscopes ont développé des mélanges de graines qui permettent en fait de maintenir en fait des rendements qui sont excellents. Et puis il y a le nerf de la guerre, c'est un paradoxe en montagne. Hein. On dit que les Alpes sont les châteaux d'eau de l'Europe. Par contre, en fait, l'eau, elle tombe jamais au bon moment, puisque en fait, avec le réchauffement climatique, on a des précipitations qui ont tendance à augmenter pendant l'hiver, mais pendant l'été, en fait, on a un stress hydrique qui augmente parce qu'on a moins de précipitations et puis on a ces températures, ces vagues extrêmes qui augmentent en fait l'évapotranspiration et la demande par les cultures. Donc, il faut irriguer. Donc, il y a des zones en Suisse, comme par exemple le Valais ou les Grisons, qui sont déjà équipées. Et puis, en fait, quand on a des épisodes caniculaires comme 2022 ou 2023, l'irrigation, elle permet vraiment de supplanter le manque d'eau. Et puis, on a même des rendements qui peuvent augmenter. Mais dans les régions qui ne sont pas encore équipées d'infrastructures comme l'irrigation, ça pose des problèmes. Et ça va poser à terme des conflits avec les eaux d'usage.
0: Alors, justement, on fait quoi dans ces zones-là? C'est quoi les projets aujourd'hui qui émergent?
1: Alors, je pense que l'irrigation, c'est une solution à moyen terme qui est efficace, mais il faut l'optimiser. Et pour l'optimiser, il faut des outils d'aide à la décision, des supports ou des soutiens pour que l'agriculteur ou l'agricultrice prenne des décisions qui permettent de diminuer la pression sur la ressource. Donc, on a fait des tests, on arrive à diminuer de moitié la consommation en eau tout en augmentant la production pour autant qu'on fournisse les bonnes informations. Donc ça, c'est quelque chose de bien, puisqu'en fait, on fait mieux avec moins. Donc il y a vraiment cette dimension à explorer. C'est des outils qui permettent de diminuer le travail pour l'agriculteur ou l'agricultrice. Et puis de diminuer la pression sur la ressource, puisqu'en fait, on aura aussi une demande accrue dans tous les autres secteurs pour l'eau, notamment pour la transition énergétique et puis peut-être pour l'eau potable en été.
0: On est dans une vraie réflexion systémique là, on est dans un tout.
1: Exactement, donc en fait, la politique agricole, elle ne doit pas être justement perçue en silo. Maintenant, on doit vraiment, en particulier dans les régions de montagne, on doit avoir cette pensée systémique pour trouver des solutions et puis pour éviter justement d'aller dans le mur avec des conflits d'usage.
0: Alors, on parle d'adaptation, de contraintes, Christophe Randin, mais il y a quelque chose d'encore plus surprenant. Ces conditions difficiles qui sont imposées par la montagne, l'altitude, ça change aussi ce qu'on mange. Et même la façon dont on le goûte, c'est ce qu'on va voir maintenant.
2: Les antennes du papillon.
0: Vous avez vu le dessin animé Ratatouille?
3: Alors, tu sens?
4: Pas vraiment.
3: Ce goût de crème douce amère, cette pointe de noisette légèrement piquée.
4: Tu sens tout ça? Oh, il n'y a pas que la noisette qui est piquée.
0: Il y a cette scène où Rémi mange une fraise et un morceau de fromage ensemble et d'un coup, Alléluia. Des couleurs, des sensations, tout explose. Le goût, c'est un des sens les plus puissants qu'on ait. Il mélange tout. Les molécules, les odeurs, la mémoire, les émotions, une bouchée, et c'est tout un paysage intérieur qui se déclenche. Et parfois, le lieu où on se trouve peut tout changer. Et oui, parce que l'altitude a un impact sur nos aliments. Alors j'entends déjà ceux qui disent « oui bon, c'est l'air pur, le paysage, le marketing ». Oui, mais pas seulement. Des recherches récentes en agronomie et en physiologie végétale montrent que le stress rend les plantes plus savoureuses. Et oui, le stress. Le froid, le vent, le manque d'eau, les UV plus forts en altitude, tout ça pousse les plantes à se défendre. Et pour se défendre, elles fabriquent quoi les plantes? Des sucres, des arômes, des antioxydants. C'est documenté, notamment par des travaux sur les plantes de montagne et les cultures en conditions extrêmes. Autrement dit, une tomate qui galère, c'est souvent une tomate qui a du goût.
5: Les tomates arrivent, attention les blas!
0: Et chez les animaux, même combat. En Suisse, les recherches d'Agroscope montrent que le lait d'alpage est différent. Pourquoi? Parce que les vaches ne mangent pas un menu standardisé. Elles picorent des dizaines, parfois des centaines d'espèces de plantes. Résultat, une diversité florale énorme qui se retrouve directement dans le fromage. C'est ce qu'on appelle le terroir, mais expliqué par la science. D'autres études ont même montré que cette richesse botanique influence les acides gras, les arômes et la complexité même du goût. Et puis, il y a un autre phénomène, encore plus subtil. en altitude, tout pousse plus lentement. Et quand ça pousse lentement, ça concentre. Un peu comme un bon bouillon qu'on laisse réduire. Moins d'eau, plus de matière, plus de goût, plus d'intensité.

0: Oui, j'en ferai. Elle est belle, la montagne. Mais surtout, elle est complexe. Parce qu'attention, l'altitude ne rend pas tout meilleur. Pas automatiquement, pas toujours. Les scientifiques nous le disent aussi. Au-delà d'un certain seuil, ça peut même dégrader la qualité. Le café, par exemple, adore l'altitude. Mais certains fruits, trop hauts, deviennent moins sucrés, moins productifs. Et même quand tout est réuni, il reste un dernier petit ingrédient. Yeah ! C'est nous. Parce que le goût n'est pas seulement dans le produit. En altitude, notre corps change. Moins d'oxygène, pression différente, une physiologie modifiée. Et le résultat, c'est que notre perception du goût évolue aussi. Donc, oui, un aliment peut être plus aromatique en altitude. Mais nous pouvons aussi le percevoir différemment. Comme si la montagne ne changeait pas seulement ce qu'on mange, mais aussi la façon dont on le goûte. Sans oublier tout ce qu'on projette dessus.
1: Pays merveilleux !
0: Mais oui, c'est un pays merveilleux, cette montagne. On ne la goûte jamais toute seule. On y met autre chose, du souvenir, du silence, de l'air. Et peut-être même un peu d'idéal aussi, faut l'avouer.
2: Et alors la marmotte, elle met le chocolat dans le papier d'alu.
3: Mais bien sûr.
0: Alors, Christophe Randin, on vient de mettre un peu de ratatouille, de Jean Ferrat, de marmotte et de biochimie végétale dans la même casserole. Mais plus sérieusement, est-ce qu'avec le changement climatique, justement, la variété des plantes qui va sans doute changer, nos aliments, le goût de nos aliments va peut-être changer ?
4: Alors ça, c'est clair. Si on reprend justement ces prairies, on a un mélange d'espèces qui ont partie des plantes de basse altitude et des plantes alpines. Et puis, tout ça va se déplacer. Et puis c'est comme dans la ferme des animaux, toutes les plantes sont égales, mais certaines plus que d'autres. C'est-à-dire que c'est leur capacité de dispersion qui va déterminer comment elles vont se déplacer. Donc en fait, on voit un réarrangement des communautés, donc le goût va certainement changer. Et peut-être ce sera des nouveaux goûts intéressants.
0: Et puis on peut dire que le goût de la montagne existe vraiment selon vous ? Ou bien c'est surtout nous qui avons envie d'y croire ?
4: Ah, clairement, je pense que ça a été quand même bien montré scientifiquement, justement, que les plantes réagissent justement avec l'altitude. Donc, on a beaucoup de composés qui sont assez spécifiques à l'altitude.
0: On va garder cette idée en tête parce que la question de ce qu'on projette sur la montagne est cruciale aujourd'hui dans cette émission. On va s'écouter Rappelle-toi de François and the Atlas Mountains avec Clara Luciani. Et puis, on revient tout de suite après avec vous, Christophe Randin.

0: Rappelle-toi, François and the Atlas Mountain avec Clara Luciani. Vous écoutez l'Effet Papillon. Nous sommes toujours avec Christophe Randin, biogéographe, spécialiste des plantes, des paysages alpins. Christophe Randin, vous travaillez aussi avec le public à Floralp. Vous êtes directeur du jardin botanique alpin à Champellac. Et vous cherchez justement à raconter toutes ces transformations de la montagne, des paysages alpins à travers les plantes et les paysages, évidemment. Est-ce que notre regard sur la montagne doit changer aujourd'hui? On a une image comme ça, un petit peu fixe de la montagne, est-ce qu'elle doit représenter ça? Ça doit évoluer.
1: Ouais, souvent on entend la montagne est immuable, mais en fait la montagne c'est un environnement qui est extrêmement dynamique parce qu'il est justement contraint par la température. Cette température elle évolue beaucoup, puis elle a beaucoup évolué, hein, notamment au cours des 15 000 dernières années depuis la dernière grande glaciation. Donc, faut pas voir ça comme un paysage fixe. Déjà, il y a une recolonisation de l'espace alpin depuis à peu près 15 000 ans. En fait, il y avait pratiquement, après le retrait des glaciers, c'était un espace vide. Donc, en fait, c'est une biodiversité qui s'est construite au fil des derniers millénaires. Donc ça, c'était extrêmement dynamique. Il y a encore des plantes à certains endroits qui recolonisent, qui arrivent en fait après le retrait des glaciers, 15 000 ans. Donc rien que déjà, quand on prend un peu de recul temporel, on doit changer notre vision de statique. Et puis maintenant, on a une vélocité du réchauffement climatique qui est extrêmement rapide, avec des plantes qui arrivent à suivre et d'autres qui n'arrivent pas à suivre, et avec toute la biodiversité qu'on dépend. Donc, les autres niveaux qu'on appelle trophiques, donc ceux qui se nourrissent des plantes, ceux qui utilisent les plantes comme support, en fait, dépendent de cette vitesse de migration des végétaux. Et ça, c'est extrêmement rapide et sans précédent, justement par rapport à cette reconquête post-glaciaire des 15 000 dernières années. Donc, on s'entend, c'est un accéléré de ce qui s'est passé avant. Toutes les plantes n'arrivent pas à suivre.
0: La Suisse est déjà réchauffée d'environ 2,9 degrés ouais, depuis l'époque pré-industrielle, on chipote. Ouais. Mais bon, là, c'est quand même une augmentation. Le changement le plus visible aujourd'hui en montagne, c'est quoi?
1: Alors, à l'image du retrait des glaciers, donc cet isotherme qui est matérialisé par la zone d'équilibre des glaciers. Là, nous biologistes, on a la limite de la forêt. Et puis, je pense que la limite la plus marquante, c'est la limite de la forêt. Et puis, cette limite, elle est en train de se déplacer. À certains endroits, c'est quand même assez rapide. Avec des collègues de l'EPFL, on a mesuré sur des photos aériennes, c'est 1 mètre par année. C'est pas grand-chose, mais c'est jusqu'à 10 mètres par 10 à 40 mètres par décennie. Et 40 mètres par décennie, on imagine une bande de forêt de 40 mètres de dénivellation, c'est quand même considérable. Donc ça modifie extrêmement rapidement le paysage. Donc plus de forêt, il y a des effets bénéfiques, c'est plus de carbone, mais c'est moins de zones d'estives justement, et c'est moins par exemple de neige qui s'accumule, puisqu'en fait la forêt ne permet pas à la neige de s'accumuler comme par exemple l'étage alpin ou justement ces zones d'estives. Donc ça change le cycle hydrologique. Et, en fait, ça a des effets en cascade jusque tout en bas dans la vallée.
0: Vous travaillez aussi sur des scénarios à 4 degrés, plus 4 degrés, 1 degré de plus qu'aujourd'hui. Très concrètement, qu'est-ce qui fonctionne déjà pour faire face à ce type de scénario aujourd'hui dans nos montagnes en altitude?
1: Alors, il y a des solutions qui existent déjà. C'est par exemple, puisqu'on a la progression de la limite de la forêt, dont on en a parlé, puisque en fait, les zones d'estive, elles sont colonisés par la forêt, pourquoi ne pas prendre avantage de cette remontée avec la mise en place de systèmes qu'on appelle sylvopastoral. Ça veut dire de commencer à faire du pâturage boisé au-dessus de la limite de la forêt, avec par exemple le mélèze qui se déplace assez rapidement. Donc on produit du bois, on protège le fourrage et les bêtes par la forêt. Et puis on a des paysages qui sont extrêmement intéressants aussi au niveau du tourisme, parce que le Malaise en automne se pare de jaune et d'or et puis attire les touristes, on le sait bien.
0: Oui, parce que ça c'est aussi une thématique très importante quand on parle de montagne, c'est le tourisme, c'est l'image qu'on veut avoir aussi en tant que touriste en se baladant comme ça dans nos montagnes. Ça, il va falloir le repenser à terme. Dans 20 ou 30 ans, on aura peut-être des paysages qui seront différents, une manière de faire différente, peut-être une façon de voir et de voir nos paysages différentes.
1: Le repenser ou pas, justement, ça dépend si on déploie des solutions, si par exemple on peut continuer d'exploiter la montagne au niveau agricole, on va conserver ces pâturages et ces prairies qui fleurissent maintenant justement et qui sont un atout au printemps, en été, des milieux qui sont ouverts. Personnellement, je préfère me balader dans ces milieux diversifiés, cette mosaïque du paysage qui est en fait une mosaïque créée par l'humain. Donc il y a des effets aussi positifs. Je préfère ça que de marcher dans une forêt qui ressemble à une forêt du Rizou dans le Jura.
0: Christophe Rondin, on arrive au bout de cette émission. Je pose cette question à la fin de l'émission, puisque elle s'appelle l'effet papillon. J'aimerais bien terminer sur un petit battement d'aile, votre battement d'aile à vous, qui peut entraîner des changements plus importants. C'est lequel pour vous? Ce serait quoi votre battement d'aile? Qu'est-ce qu'il faudrait faire aujourd'hui pour provoquer des transformations intéressantes et importantes en montagne?
1: Je pense que c'est une multitude de solutions. Je pense qu'il n'y a pas une solution. Moi, je vois vraiment de réfléchir à comment changer justement ce cadre légal qui est contraignant, comment mélanger justement, permettre la continuation de ces fermes familiales avec... l'intégration des néo-paysans avec le déploiement de solutions qui sont en fait qui viennent à la fois des néo-paysans qui sont déjà testés par ces exploitations. Donc je pense que c'est comme ça qu'on va aller de l'avant, en tout cas pour les paysages et l'agriculture de montagne.
0: Poser notre regard sur ces fermes laboratoires. Merci Christophe Rondin.

0: Voilà pour cet épisode sur le futur de la culture en altitude. Samedi prochain, on reste dans les montagnes, en tout cas un instant. L'effet papillon a rencontré Antoine Lavorel. Le photographe et vidéaste s'est lancé sur les traces du chat sauvage. Il prépare une série de vidéos documentaires en collaboration avec la Salamandre sur ce fascinant félin. Documentaire qui sortira cet automne. Et avec Valérie Chansigaud, historienne de l'environnement, nous nous sommes questionnés sur notre manière de représenter les animaux. Spoiler, il sera question d'anthropocentrisme.
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2: Anne-Julie Rouze.
3: Les incendies en France sont toujours hors de contrôle cet après-midi. Près de 200 000 personnes ont été évacuées. L'armée va déployer 1 500 militaires supplémentaires dès ce soir. Jusqu'ici, environ 1000 militaires étaient mobilisés et 34 sapeurs-pompiers suisses sont partis aujourd'hui en direction de Bordeaux. Les pompiers en majorité genevois, vaudois et neuchâtelois. Sur place, leur mission consistera à lutter contre les feux de végétation et à décharger les forces locales des interventions urbaines. Et à noter que la 21e et dernière étape du Tour de France qui aura lieu demain à Paris a été raccourcie. Ceci pour soulager les services de secours mobilisés sur le front des feux de forêt, en particulier en Gironde. Le parcours de l'étape est ainsi réduit à 89 km contre les 133 initialement prévus. Les coureurs s'élanceront depuis Paris demain à 17h50. Et Tour de France, justement, on connaît le nom du vainqueur du jour. Richard Carapatas s'est imposé à l'Alpe d'Huez, étape reine de la Grande Boucle. L'Équatorien l'avait déjà emporté jeudi à Orcières-Merlette. Et le Slovène Tadej Pogacar a quant à lui conservé une solide avance au classement général. Il devrait remporter son 5e Tour de France demain à Paris. En visite pour la première fois en Syrie, le secrétaire général de l'ONU lance un appel à la communauté internationale. De concert avec le président syrien, il a appelé au respect de la souveraineté de la Syrie en référence aux incursions israéliennes dans le sud du pays. Antonio Guterres a aussi appelé les grandes puissances à soutenir la reprise économique de la Syrie. Un an et demi après la chute du président Bachar al-Assad, le secrétaire de l'ONU a parlé d'un moment charnière pour le pays. On estime que plus de 15 millions de personnes ont besoin d'une aide humanitaire aujourd'hui en Syrie. La Pride a débuté ce midi à Berne. Cette marche des fiertés à travers la ville vise à attirer l'attention sur les droits des personnes queer. Elle réunit des milliers de personnes dans les rues de la capitale. Nous sommes ici parce que l'une des plus belles choses, c'est d'être queer, c'est d'être soi-même. C'est par ces paroles que la conseillère nationale PS Anna Rosenwasser a ouvert la manifestation et de constater aussi que les familles arc-en-ciel sont toujours confrontées à des lacunes juridiques. Une gravure de l'artiste français Chagall, oubliée pendant 20 ans dans un entrepôt des douanes, va enfin être exposée. L'acrobate au violon avait été saisi en 2006 près de la frontière suisse sur un camion transportant des œuvres sans autorisation. L'œuvre était tombée dans l'oubli, plongée dans un tourbillon administratif pour régulariser sa situation. Le tableau sera exposé dès le mois de septembre au musée des Beaux-Arts de Besançon. Météo, un ciel très chargé pour cette fin de journée avec des averses et des orages qui pourront éclater à tout moment. Soyez vigilants, vigilantes. Ces orages seront parfois violents, en particulier du côté du Léman et du Valais, avec de fortes pluies et des rafales de vent marquées.
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5: Aujourd'hui, une émission spéciale depuis le 40e Salon du Livre de Genève avec deux autrices qui explorent ce que l'on hérite et ce que l'on choisit d'en faire.
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5: Nous recevrons d'abord Hélène Béclin, autrice de bande dessinée suisse formée aux Beaux-Arts de Lausanne, dont le travail s'ancre depuis longtemps dans l'autobiographie. Nous parlerons avec elle de ses deux albums, 79 et 80, parus aux éditions Antipode, deux albums qui retracent son adolescence et son entrée dans l'âge adulte, une jeune fille en décalage qui trouve peu à peu sa voie à travers la musique punk, les amitiés, les premières amours et la découverte des lieux alternatifs de Suisse romande, des récits à la fois intimes et générationnels portés par une énergie brute et une grande justesse. Puis nous parlerons de La bibliothèque retrouvée de Vanessa de Senarclan, écrivaine suisse spécialiste du XVIIIe siècle qui enseigne la littérature à Berlin. Dans ce livre publié aux éditions Zoé, elle mène une enquête fascinante à partir d'un catalogue retrouvé, celui d'une immense bibliothèque familiale, une bibliothèque qui contient 16 000 livres évaporés, pillés, dispersés en 1945 dans le chaos de la guerre. Elle en reconstitue patiemment l'histoire depuis les Lumières jusqu'au XXe siècle et interroge ce que transmettre veut dire quand les objets, eux, ont disparu. Deux livres très différents donc, mais traversés par une même question. Comment faire vivre ce qui nous précède, une mémoire, une culture, une énergie, et le transformer en quelque chose de vivant? Vous écoutez Au Livre, etc., spécial Salon du Livre de Genève, avec nos libraires suisses en chair et en os qui nous donneront leurs avis et conseils de lecture tout au long de l'émission.
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5: Hélène Béclin, Vanessa de Senarclan, bonjour à toutes les deux.
7: Bonjour.
8: Bonjour.
5: Alors, vos deux livres sont très différents. L'un passe par la musique punk, l'autre par les bibliothèques et les archives. Mais au fond, vous travaillez toutes les deux sur une même question. Qu'est-ce qu'on reçoit et qu'est-ce qu'on en fait? Est-ce que vous diriez que vos livres sont d'abord des livres sur l'héritage, Vanessa?
8: Oui, je crois qu'on peut voir le livre, on peut décrire le livre comme ça. C'est un livre sur la transmission, sur la mémoire, sur l'histoire et sur l'oubli. Et donc aussi sur tout ce qui, dans l'histoire, relève de choses qui restent, mais dont on a de la peine à articuler, dont on a peine à trouver une forme. Et donc, peut-être il y a une notion qui, moi, m'intéresse, c'est l'histoire de la mémoire empêchée, de la mémoire qui reste dans des objets un peu épars, un peu fragmentaires, où il manque un récit pour qu'on comprenne de quoi relèvent ces objets, à quoi ils servent.
5: Et votre livre, justement, c'est votre premier récit qui a vraiment cette forme-là, presque, enfin vraiment entre la narration et l'enquête.
8: Oui.
5: Il aurait pu prendre une autre forme ou c'était vraiment tout de suite ce que vous vouliez?
8: À vrai dire, il a pris d'abord d'autres formes parce que je suis de formation plus universitaire, donc j'ai écrit des articles dans des revues spécialisées lues par 5 personnes avec 150 notes de bas de page sur des aspects de cette histoire. Mais j'avais envie de raconter toute l'histoire et pour ça, le récit me convenait mieux que la forme académique.
5: Alors votre récit, La bibliothèque retrouvée, vous a pris plus de 10 ans d'enquête, c'est ça? Le point de départ, c'est un catalogue de bibliothèques que vous récupérez après la mort de votre beau-père, un meuble rempli de fiches, vestiges d'un monde disparu. Vous parlez d'un objet de deuil dans le livre, il y a même la photo. Qu'est-ce qui vous a poussé à ouvrir ces tiroirs et à vous lancer dans cette enquête au long cours?
8: Alors j'ai dit tout à l'heure mémoire empêchée, c'est-à-dire que le catalogue de la bibliothèque disparue existait encore chez mes beaux-parents qui avaient été des gens qui ont été réfugiés à l'ouest, qui venaient de l'est de l'Allemagne, dans une partie de l'Allemagne qui est devenue polonaise en 1945.
5: La Poméranie.
8: Et mes beaux-parents ont eu un itinéraire de vie très, très chahuté, très bouleversé. Et quand je les ai connus, c'était des personnes âgées qui vivaient dans une petite maison modeste, pas très loin de l'ancienne capitale de Bonn, avec quelques objets qui étaient complètement insolites dans le cadre dans lequel ils vivaient. Alors il y avait des tableaux de ducs de Poméranie qui n'avaient rien à faire dans cet univers-là. Et puis il y avait le catalogue d'une bibliothèque disparue. C'est un meuble pas très joli, un meuble qu'on connaît quand on a fréquenté les bibliothèques municipales avec 4 blocs encastrés, 16 tiroirs. Et ce meuble-là, il était présent et en même temps, c'était un meuble fonctionnel mais qui servait à rien. Donc qu'est-ce qu'on fait avec un meuble fonctionnel qui n'a plus de fonction? C'était un peu, si vous voulez, le point de départ de ma recherche. Et donc ça m'a amené effectivement à faire des recherches pendant de longues années en marge de mes travaux plus universitaires et à voyager, à aller en Pologne, à interviewer des gens et aussi des personnes très âgées qui avaient encore le souvenir de cette bibliothèque.
5: Hélène Béclin, vous, à l'origine de 79 et 80, il y a cette phrase que vous adresse votre nièce. Tu as eu de la chance de vivre ces années-là, les années 70-80. En commençant à dessiner, vous vous rendez compte que cette adolescence n'était pas si idyllique.
7: Ah, c'était pas du tout idyllique, c'était horrible même. Et au début, quand j'ai commencé ma bande dessinée, ça me déprimait trop. Ça me replongeait dans cet état d'esprit. J'ai réécouté des vieux morceaux. Je suis pas quelqu'un de nostalgique, donc tous ces vieux groupes punk, je les écoutais plus. Tout m'est remonté à la surface. C'était horrible. Et c'est pour ça que j'ai rajouté un petit personnage noir pour mettre un peu plus de funitude dans cette bande dessinée. Sinon, je l'aurais jamais terminé, je crois.
5: Qu'est-ce qu'il incarne? C'est un personnage un peu fantomatique. On le voit d'ailleurs sur la couverture. Effectivement, c'est une sorte de fantôme. Qu'est-ce qu'il représente? Il est toujours aux côtés de l'héroïne.
7: Moi, c'est ce que vous voulez. En fait, moi, c'est ma dépression. Ça peut être aussi un ami imaginaire, une sorte de reste de l'enfance. Ça peut être un ami à qui j'ai demandé s'il pouvait être dans ma bande dessinée. Puis il est aussi affublé d'un personnage noir. Il m'a dit « Ah, c'est l'insécurité ». J'ai dit « C'est ce que tu veux ». Et ça m'a frappé parce que ce garçon, je trouvais que c'était la star de la boîte rock. Et qu'il me dise qu'il ne se sentait pas sécure dans cet endroit, ça me dit ben, « mon roman graphique, il va toucher des gens que je ne pensais pas que ça allait toucher. »
5: C'est intéressant ce que vous dites parce qu'il n'y a pas si longtemps, vous étiez à Beyrouth, dans une université. Certaines femmes se sont reconnues aussi dans votre BD. Alors ce projet qui était personnel et autobiographique, finalement vous vous êtes rendu compte qu'il avait une portée universelle.
7: Ça m'a hyper touchée, c'est que j'ai fait une conférence à l'université américaine de Beyrouth et je ne parle pas anglais. Et je leur ai expliqué pourquoi je ne parlais pas anglais. Parce que je viens d'un canton patriarcal et très catholique. Et j'ai appris à repasser, à coudre, à tricoter, faire le ménage et la cuisine, mais pas l'anglais à l'école. Et dans ce quartier où il y a l'université américaine de Beyrouth, c'est le Hamra, qui est un quartier musulman. Et il y avait beaucoup de filles voilées qui m'ont toutes fait un câlin à la fin. Ça allait frapper qu'une occidentale aille passer par là. Et moi, en leur expliquant ça, ça m'a vraiment sauté au visage. Je dis, bon sang, je reviens de loin, quoi. Et c'est grâce au punk que ça m'a sauvé la vie, quoi.
5: C'est quoi votre définition du punk?
7: Alors le punk, c'est de l'énergie, c'est de la curiosité, c'est de la créativité, c'est de l'agressivité, c'est de la réaction. Et bah, c'est de la musique d'abord. Et moi, c'est vrai que la première fois que j'ai entendu London Calling des Clash, j'ai littéralement vu les murs de ma chambre s'écrouler.
5: Oui, parce qu'il faut le dire, il y a une playlist. En fait, vos livres, c'est chaque chapitre est un morceau ou un groupe de musique. C'est une idée que vous avez venue comment?
7: Alors c'est une venue, c'est pour faire passer en fait, faire montrer, moi je suis lue par beaucoup de jeunes personnes, une possibilité d'écouter d'autres morceaux. On a plutôt les clichés des morceaux punk, puis c'est des morceaux moins connus et qui m'ont aidé à vivre. Et il y a beaucoup de jeunes qui me remercient de découvrir ces morceaux-là.
5: Donc finalement, toutes les deux, Vanessa de Senarclan et vous, Hélène Béclin, vous avez écrit des récits de transmission.
7: Tout à fait. Ah oui, moi je le sens vraiment comme ça.
5: Il y a une phrase dans le livre de Vanessa de Senarclan, vous écrivez « Le passé nous hante, qu'on le veuille ou non, cette transmission qui ne se fait pas me navre ». Ça a été en fait le début aussi pour vous de l'écriture. Vous avez eu peur que ça se perde?
8: Un peu, j'avais peur que ça se perde. Et je, si vous voulez, je ne m'en sentais pas d'abord vraiment responsable parce que ce n'était pas ma famille, c'était ma belle famille. Mais j'ai des enfants et j'avais envie que quelque chose se transmette. Or, dans l'histoire allemande, il y a beaucoup d'histoires terribles, il y a beaucoup de honte, il y a beaucoup de culpabilité. Et tout ça existe et il ne faut pas le nier. Mais je voulais aussi que cette histoire, qui était une histoire de savoir, une histoire de lumière, une histoire de choses qui, moi, me touchaient, de livres, de culture, de gens qui se sont consacrés aux livres et à la recherche, je voulais que cette histoire puisse être racontée. Et dans un sens, ma perspective extérieur de Suisse, de quelqu'un qui parle pas, dont la langue maternelle n'était pas l'allemand, ça m'a donné un accès à cette histoire qui était peut-être plus libre. Je pense que par exemple mon beau-frère qui est né en pleine guerre et qui a vécu toute cette histoire de manière beaucoup plus personnelle aurait été incapable de raconter cette histoire parce que c'est trop lié à un deuil, à des traumatismes, à des récits tristes dont il a fallu qu'il s'émancipe pour vivre, pour mener sa vie. Or moi, j'avais plus le rapport de quelqu'un pour qui c'est extrêmement exotique. Déjà, même le terme de Poméranie orientale, quand on dit ça, personne ne sait où c'est.
9: La géographie.
8: Et ça donne envie, ça fait. Et alors, bon, c'est vrai que Poméranie orientale, ça sonne de manière, ça fait rêver en français. En allemand, ça a une tout à fait une autre connotation. Hinterpommern,
9: oui, c'est le mot que vous mettez, vraiment, vous écrivez dès la première page.
8: Oui, c'est vraiment un lieu, mais reculé. C'est vraiment, c'est un lieu qui est pas, qui fait pas rêver. Donc c'est, déjà ça m'a intéressée.
9: Alors là, vous me faites un pont génial, parce que je voulais savoir ce qui, dans vos livres, ce que vos livres aussi racontaient de notre époque. Vous, Hélène Béclin, vous avez choisi quand même un titre 79-1979, c'est aussi l'année de la révolution iranienne. Enfin, en réalité, quand on vous lit toutes les deux, même si vous parlez du passé, vous parlez aussi d'aujourd'hui, Hélène Béclin.
7: Alors moi, ça m'a frappé quand j'ai fait ma bande dessinée 1979, c'est que c'est une année incroyable où tout s'est passé. Il y a Khomeini qui arrive au pouvoir, il y a Reagan qui arrive au pouvoir, il y a vraiment le capitalisme qui arrive et tout ce qui était venu de la dernière guerre ou avec ce côté on va faire quelque chose sur un monde meilleur, ça casse à ce moment-là et on récolte les fruits maintenant. Donc ça m'a beaucoup frappé, c'est qu'il y a beaucoup de choses, maintenant il y a un revival l'année 80, parce qu'en fait on voit à quel point tout ce qu'on vit maintenant, nous, on est déjà passé par là. Moi, dans ma bande dessinée, je parle qu'on nous forme en tant que futurs chômeurs. Il y a certainement une centrale nucléaire qui va nous péter à la figure. Il y a la mort des forêts. En fait,
9: on a l'impression d'avoir déjà vécu ces périodes de révolution et de renouveau.
7: Puis nous, on se sentait un peu démunis face à ce que nos parents nous offraient comme monde. Et nous, qu'est-ce qu'on offre à nos enfants comme monde ? Ça m'a frappé quand j'ai fait cette bande dessinée.
9: Vanessa de Senarclan, vous avez le même sentiment de cette histoire cyclique. Qu'est-ce que votre livre de la bibliothèque retrouvée, qu'est-ce qu'il raconte d'aujourd'hui ?
8: Quand j'ai terminé ce livre, donc il y a presque 2 ans, c'était à peu près au moment où la guerre en Ukraine avait commencé déjà un peu avant, mais c'est vrai que cette guerre en Ukraine, c'est quelque chose qu'on vit un peu autrement quand on habite Berlin que quand on habite Genève ou Paris. C'est beaucoup plus proche, on est confronté à des réfugiés, on est confronté à des groupes WhatsApp où on s'organise parce qu'on sait qu'il y a une famille intel qui arrive, etc. Donc c'est très proche, c'est très concret. Et donc la guerre, le thème de la guerre est quelque chose qui m'a beaucoup, beaucoup troublée. L'idée qu'au début du 21e siècle, on en soit à nouveau là. Ce sentiment que l'histoire, finalement, on a tout dans l'histoire pour comprendre, pour être plus intelligent. Ça m'attriste que l'histoire ne nous apprenne pas à faire face aux catastrophes différemment. Oui, effectivement, la guerre est quelque chose qui m'a rattrapée. Quand j'écrivais sur la guerre de 30 ans ou la guerre de 7 ans, c'est-à-dire au 17e siècle, au 18e siècle, et puis tout d'un coup, j'étais confrontée à la guerre présente, à la guerre avec les réfugiés, les femmes qui arrivent, avec leurs enfants qu'elles essayent de mettre à l'abri. C'est la même histoire, en fait.
9: Vous êtes spécialiste de l'histoire des Lumières, on en parlera, parce qu'effectivement, aujourd'hui aussi, on aurait beaucoup de choses à dire. Dans un instant, on entrera plus en détail dans vos livres, mais avant cela, on écoute Makala Loketo.
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0: Bienvenue ou re-bienvenue dans l'émission Au Livre, etc. à l'occasion du 40e Salon du Livre de Genève. Nous sommes toujours en compagnie des autrices suisses Hélène Becklin et Vanessa de Sonarclan. Pour vous, Vanessa de Sonarclan, on parle d'une bibliothèque disparue puis retrouvée. Et pour vous, Hélène Becklin, c'est une discographie retrouvée. Est-ce que vous diriez que vous êtes nostalgique, Hélène Becklin, ou pas du tout? Je crois que j'ai la réponse.
1: Ouais. Mais pas du tout. Oh bon sang, c'est tellement chouette maintenant.
0: Qu'est-ce qui est mieux?
1: Bah, la musique, c'est bien, c'est mieux. Moi, je vois plein de concerts.
0: La musique, c'est mieux?
1: Ah oui, moi, je vois des choses incroyables. Mais vraiment, je passe mon temps à découvrir des nouveaux groupes, à aller voir des concerts un peu partout, c'est merveilleux. Et je trouve que le public que je côtoie, tous les jeunes groupes que je vois, ils sont tous tellement chou.
0: Il faut que vous nous expliquiez ce que vous faites dans la vie.
1: Alors moi, je suis dessinatrice de bande dessinée, je suis de plus en plus connue en dessinant des groupes que j'aime voir en concert. Quoi.
0: Comment on appelle ça? C'est reporter de concert? Est-ce qu'il y a un nom?
1: Non, il n'y a pas beaucoup de gens qui font ça, donc je ne sais pas s'il y a un nom précis pour ça.
0: Vous pourriez faire une bande dessinée qui se passe aujourd'hui avec les groupes d'aujourd'hui?
1: Peut-être, pour l'instant je suis un petit peu

0: des objets de nostalgie. Mais justement, j'ai essayé de pas en faire un objet de nostalgie. C'est aussi pour ça que j'ai pas parlé de la bibliothèque disparue, mais plutôt de la bibliothèque retrouvée. J'essaie de montrer comment le travail de recherche, le travail d'enquête, le récit est une manière de se confronter au présent et d'en voir la profondeur. Et donc, au contraire, j'ai pas envie d'être nostalgique. Je crois pas à la nostalgie dans ce sens-là. En tout cas, c'est pas ma démarche.
1: Alors, je le disais tout à l'heure, vous êtes spécialiste du XVIIIe siècle. Cette démarche de reconstituer une bibliothèque, c'est une démarche assez 18e-iste, non ?
0: Alors, les bibliothèques sont à la mode au XVIIIe siècle, le savoir est à la mode, la connaissance est à la mode, et ça, c'est ça, si vous voulez me mettre sur le pan de la nostalgie, c'est peut-être quelque chose qui me rend nostalgique, c'est qu'effectivement, le savoir a une valeur très grande dans la société, et les bibliothèques. Alors, les bibliothèques sont d'abord des bibliothèques privées, des bibliothèques des rois, des princes, etc. Et puis, on commence au XVIIIe siècle à dire que le savoir, il doit être accessible à tout le monde. Et donc, par exemple, en Prusse, en 1770, il y a la première bibliothèque publique qui est ouverte, à peu près à la même époque que le British Museum, donc la bibliothèque anglaise. Donc, c'est l'idée d'un savoir qui doit aider à vivre, qui doit être accessible à tout le monde, qui doit permettre de rendre les gens plus heureux, en fait. C'est un savoir orienté vers le bonheur.
1: Et précisément, qu'est-ce qu'il y a derrière la disparition d'une bibliothèque pour vous, de manière intime? Qu'est-ce que ça représente?
0: Beaucoup de choses, mais ce que je trouve touchant, c'est dans cette histoire. Donc, la bibliothèque dont je parle a existé dans une famille pendant deux siècles, depuis la moitié du XVIIIe siècle jusqu'en 1945. En 1945, cette bibliothèque est saisie par l'armée rouge et les livres sont éparpillés. Et ce qui m'a fascinée, c'est de m'intéresser à ce qui s'est passé quand la bibliothèque était éparpillée. Qui s'est intéressé aux livres? Qui ont été ceux qui ont protégé les livres? Et il y a eu des Polonais, il y a eu des Russes, il y a eu des officiers de l'armée rouge qui se sont sentis responsables de ce savoir. Et c'est ça qui me touche. Voilà, c'est la dimension un peu universelle.
1: Avec même une culpabilité plus tard, pour certains, de vouloir rendre les livres.
0: Oui, il y a une histoire qui est effectivement assez touchante que je raconte au début du livre d'un officier de l'armée allemande en déroute qui en 1945 a dû passer une nuit dans le château où se trouvait la bibliothèque et qui a pris sur les étagères un psautier. Il a emporté ce psautier parce que c'était un petit livre et il l'a emmené avec lui. Il a fui, il a réussi à recommencer une vie. Il est parti à l'étranger, il s'est établi en Suède. Et au moment de sa retraite, quand il a passé 65 ans, tout d'un coup, ce livre qui a été un compagnon de détresse commence à l'interroger. Il se dit, mais au fond, à qui appartenait ce livre? Et dans tous les livres de la bibliothèque dont je parle, il y avait des ex-libris avec des noms. Et donc, il fait des recherches et il retrouve le nom de mon beau-père. Et par le service diplomatique suédois, entre au contact avec mon beau-père et lui renvoie le livre. Donc mon beau-père, tout d'un coup, dans les années 70, il a ce livre, un psautier du 16e siècle, qui lui arrive par la poste comme une manne du siècle. Mais c'était aussi une belle histoire. C'était une histoire de fidélité et d'hommage, un hommage à ceux qu'il avait collectionnés.
1: Ça me fait penser au livre La carte postale d'Anne Berest.
0: Oui.
1: Je ne sais pas si vous l'avez lu.
0: Oui, je l'ai lu.
1: C'est vraiment ça, c'est le passé qui revient à travers, travers un objet, une enquête, enfin une carte postale en l'occurrence, mais et une enquête aussi autour. C'est vrai que voilà, on peut voir aussi l'histoire comme ce que vous écrivez à un moment. L'histoire, le passé revient toujours.
0: Oui, je crois. Et je crois que quand partout où on s'intéresse à quelque chose en l'empoignant à bras le corps, que ça soit la musique des années 70, ou comme Hélène ou moi avec une bibliothèque, c'est l'idée que partout on se saisit d'un sujet et on creuse, c'est fascinant en fait. Ça nous plonge dans l'histoire, dans des contextes, et donc oui.
1: Alors vous êtes genevoise de naissance, j'aimerais vous présenter l'un de vos compatriotes, Alexandre Dimitrievitch de la librairie Delphica à Genève. Bonjour Alexandre, vous avez beaucoup aimé ce livre Enquête.
2: Bonjour Lilia, bonjour Vanessa. Oui, alors ce livre, il est génial pour plusieurs raisons, mais la raison la plus évidente à mes yeux, c'est votre capacité de narration. J'ai trouvé qu'on rentrait avec beaucoup de clarté dans le sillage de tous ces personnages que vous avez rencontrés au fil de votre enquête. Et on découvre surtout tous ces enjeux historiques propres à leur époque, à leurs conditions. Je veux dire par là que les lieux et les histoires, ils se révèlent superbement au fil du récit. Et que vous tenez admirablement bien en haleine tout au long de cette histoire. Et c'est pas gagné quand on parle de

0: bibliophilie.
1: Ah, mais justement, ce qui vous a plu, Alexandre, c'est que ça aurait pu être un livre de bibliophile, de connaisseur. Mais en fait, ce livre va bien au-delà.
0: Oui, ce que j'ai adoré, c'est que vous redonnez un vrai rôle à nous, le peuple des librairies, le peuple des lecteurs, le peuple des bibliothèques, à ces conservateurs de tout poil, à ces gardiens de la mémoire collective qu'on représente aujourd'hui en tant que libraire. Donc avec votre texte, vous parvenez à créer ce sentiment d'appartenance qui est très sincère, très puissant, avec toutes ces personnes qui ont transmis et habité les idées avant nous. Et on se sent donc intégré à une très grande communauté, animé par un élan et un souffle pour le progrès universel et l'humanisme. C'est remarquable.
1: Et vous y avez trouvé une certaine force, mais aussi une fragilité, je crois.
0: Oui, parce que cette plongée en histoire, elle est émouvante, car on y découvre donc, comme vous l'avez dit, des paysages que le temps qui passe rend tout à fait bucolique et éloigné. L'énumération de toutes ces villes, de toutes ces gares, elle nous rappelle, s'il le fallait, combien les territoires sont grands et les coutumes diverses, en Allemagne aussi. Vous nous sortez de l'immédiateté du temps présent, je crois que ça c'était un de vos voeux au début du livre. Et les seuls marqueurs de l'évolution de l'évolution de ces mentalités sont les livres. Et c'est le sujet principal de votre thèse. Et que dire de leur utilité quand l'heure est au déplacement de civils, aux réquisitions et aux militaires sous hypnose, comme vous l'écrivez aussi dans votre texte. Ces livres, ils font l'objet de négociations entre pays, ils passent de main en main. Et quelque part sous les radars, ils organisent une résistance intellectuelle. Avec votre livre, on est au contact du monde des idées, de ses chuchotements et de tout ce qui se transmet à bas bruit pendant ces périodes de crise. Les collections sont si peu de choses face à la destruction, c'est ce qu'on apprend en vous lisant. Et dans ce magnifique tour d'équilibriste, vous prenez aussi garde aux légendes familiales, sans préjugés. J'ai trouvé que c'était une prouesse.
2: Merci beaucoup, merci infiniment.
1: Vous êtes d'accord avec tout ce qui a été dit, Vanessa de Sonarclan ?
2: Oui, mais c'est très aimable de me dire tout ça. En tout cas, ce que je pourrais ajouter, c'est que les libraires ont un rôle vraiment très important et que c'est remarquable, et encore plus les libraires indépendants, et peut-être qu'il y a un combat à mener en ce moment et les libraires sont sur le devant de la scène.
1: C'est pas Alexandre qui dira le contraire. Merci beaucoup Alexandre. Vous aviez une question pour Vanessa au sujet de la méthode. Vous vous êtes demandé comment elle s'y était prise concrètement pour reconstituer sa bibliothèque familiale.
0: Oui, voilà, parce que vous parlez des libraires. Nous, on aime se dire en librairie qu'on est des bibliothèques un peu bruyantes, comme ça, où il se passe des choses. Et vous nous parlez du coup de ces bibliothèques, de ces lieux d'archives et de tous ces silences pesants et aussi ces horaires d'accès parfois impossibles. Oui. J'imagine que vous avez dû être en proie parfois au découragement. Je voulais savoir si vous vouliez nous en dire un petit mot, parce que vous parlez aussi de recherches que vous faites parfois à l'aveugle. Donc vous arrivez dans des salles de lecture. Oui. Comment ça se passe à ce moment-là ?
2: Je pense que pour ce type de recherche, il faut une certaine ténacité et j'ai la chance d'être tenace. Mais les moments de découragement, je les connais. Mais je crois que ce qui est intéressant en bibliothèque, en archive ou dans la recherche en général, c'est que souvent on trouve quelque chose qu'on ne cherchait pas. Mais à long terme, on finit par comprendre qu'on le cherchait quand même. Donc c'est, je crois, Umberto Eco qui dit qu'il y a un grand malentendu sur le travail en bibliothèque. Si on pense qu'on va dans une bibliothèque pour trouver un livre qu'on sait qu'on cherche, en fait, on va dans des bibliothèques ou dans des archives pour découvrir des choses qu'on ne sait pas encore. Et ça, c'est quelque chose, j'ai un goût pour ça. J'ai un goût pour la recherche en archives et pour ces découvertes, ces trouvailles, mais aussi ces rencontres qu'on fait avec d'autres gens qui sont aussi fous que soi-même.
1: Et on sent que vous aimez vous perdre. Merci beaucoup Alexandre. Hélène Béclin, j'ai une question aussi sur votre méthode, mais on en parle dans quelques minutes parce que j'aimerais savoir justement comment toutes les deux vous avez travaillé concrètement. On en discute quand on revient.

0: Bienvenue ou re-bienvenue dans l'émission Au Livre, etc. C'était Alain Bachung, Gabi, au Gabi, et nous sommes toujours en compagnie des autrices Hélène Béclin et Vanessa de Senarclan. C'est l'heure de l'atelier d'écriture.
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0: On parlait il y a quelques minutes de la méthode, vos méthodes d'écriture. Hélène Béclin, comment on choisit dans ses souvenirs pour composer des bandes dessinées générationnelles? Vous me disiez pendant le morceau que ça avait été très difficile pour vous de trouver des archives des années 80, alors que c'est pas si loin.
2: C'est pas si loin, mais on se prenait pas beaucoup en photo, on n'avait pas de portable, les appareils de photo étaient lourds, développer les photos était cher. Moi, j'ai peut-être une dizaine de photos de moi à l'époque, ça m'a frappée. Et quand j'ai cherché des documents de concerts, pour ce que je dessine des concerts, il n'y a rien, parce qu'on prenait pas de photos. Donc, il n'y a rien. C'est que des souvenirs et quelques bribes de photos floues, des vidéos de mauvaise qualité. Ça m'a vraiment intéressée. J'ai l'impression que dans les années 60, les archives étaient meilleures. Et quand j'étais graphiste, j'avais le même problème. Quand il y avait des livres sur des anniversaires d'hôpitaux, des choses comme ça, il y avait des tas d'archives des années 30. Puis dès les années 80, paf, il n'y a plus rien.
0: Pourquoi dans les années 80, il y a moins d'images?
2: Moi, je pense que les appareils photos étaient moins bonne qualité, ou je ne sais pas, ou un désintérêt de l'image, où on pensait que la télévision allait tout remplacer. Mais j'ai vraiment travaillé comme une historienne, en fait. C'était assez étonnant, quelque chose que j'avais vécu. Et même au niveau de la ville, moi, je viens d'une petite ville où il ne s'est pas passé grand-chose. Donc, j'ai dessiné la ville. J'ai pris des photos de mon quartier d'enfance. Voilà, j'ai juste mis des voitures des années
0: 70.
2: Saint-Maurice, en Valais. Et à Lausanne, il y a plein de choses qui ont changé. Je ne pouvais pas me baser sur les quartiers de maintenant. Puis, difficile de trouver des photos des années 80, mais des photos de 1930, aucun problème.
0: Ouais, c'est intéressant, vous faites de la bande dessinée, donc vous reconstituez des images.
2: Oui, et puis en fait, c'est assez facile, la BD, parce que c'est pas comme le cinéma. On peut rajouter des voitures, enlever des lampadaires, mettre des nouvelles enseignes. Il y a une liberté folle avec le dessin pour ça.
0: Vous pourriez faire une bande dessinée de la bibliothèque retrouvée, finalement?
2: Alors moi, j'ai adoré ce livre. Vraiment, je me suis vraiment attachée à toute sa famille. Et on a un ami prussien on a discuté avant avec Vanessa.
0: Un ami prussien.
2: J'ai l'impression que j'étais en Valais où tout le monde est cousin. Et là, on parlait de Prusse et de Pomerlis. C'était incroyable. Et moi, ça m'a touchée. C'est aussi le désintérêt de certains. Et moi, j'étais la seule dans ma famille à m'intéresser des photos de famille. Et je suis la dernière qui sait sur les photos de famille. Et c'est là, je trouve, quand on vieillit, ce genre de choses qui se perdent. Et là, c'est exactement la même chose, dans une moindre mesure. Mais je pense que quand on vieillit, on vit tous plus ou moins ça. Les informations familiales se perdent.
0: Vanessa de Senarclan, vous ressentez ça aussi?
3: Oui, évidemment, la mémoire... La mémoire est fragile, le passé est précaire, et même le travail en archive nous montre à quel point tout est fragmentaire, il y a partout des trous, il faut essayer de comprendre, et c'est un travail qui demande une certaine humilité, une certaine précaution, parce qu'on peut se tromper, on peut projeter dans le passé des choses qui nous appartiennent, et ça c'est un danger auquel j'ai essayé d'éviter cet écueil, disons.
0: Mais est-ce qu'on ne projette pas toujours dans le passé? À partir du moment où on écrit un livre, c'est qu'on ressent quelque chose, qu'il y a une émotion. On passe pas 10 ans sur un projet sans avoir ressenti quelque chose. Et je me suis demandé, vous qui êtes amoureuse des archives, vous êtes prise d'affection aussi pour les traces des lecteurs, des lectrices dans les livres, les annotations. Ouais. Qu'est-ce que vous ressentez quand vous trouvez ça fascinant.
3: Alors j'ai beaucoup voyagé en Pologne, dans une ville où le gros de la bibliothèque se trouve, qui est à la ville de Łódź, on dit en polonais. Et dans la bibliothèque universitaire, il y a les volumes de l'ancienne bibliothèque familiale. Et j'ai trouvé absolument touchant de retrouver des livres avec des annotations. Alors, il peut y avoir des choses banales, comme juste l'année ou reçu pour Noël, machin, etc. Mais parfois, c'est des réels dialogues du lecteur avec le livre. Et ça, c'est vraiment quelque chose de très intime, en fait. On ne sait plus rien d'une femme du 18e, mais on a encore ces annotations d'un livre de Voltaire. Hein. Et ça, je trouve fascinant. Ça nous, ça bouleverse aussi un peu nos perspectives, en l'occurrence justement sur les femmes du 18e. Alors effectivement, une femme qui vit à la campagne, qui est femme d'un seigneur et qui a peut-être un rôle à jouer dans un domaine, mais qui par ailleurs lit Voltaire, entre en dialogue avec...
0: Commente, corrige,
3: lui dit non, là tu te trompes, complète, voilà. Et c'est très étonnant et c'est très. C'est
0: ça
3: très
0: ça nous renseigne quand même sur la liberté aussi.
3: Absolument.
0: Des femmes, mais bon, au sein du livre, enfin dans les livres.
3: Absolument.
0: Hélène, on en a déjà un peu parlé, mais je me demandais la place qu'occupait la musique dans votre travail. Alors évidemment, il y a tous ces chapitres au nom de groupes de musique ou de titres de chansons. Mais est-ce que vous écrivez et dessiner en musique?
2: Alors quand j'ai scénarisé, j'ai écouté des vieilleries entre guillemets, des groupes des années 70 et 80, et ça me replongeait complètement dans l'ambiance, même les odeurs, la qualité des habits, les coupes de cheveux, ça m'a beaucoup touchée, ça me revenait par vagues, parce que comme je suis pas nostalgique, j'avais plus vraiment réécouté ces groupes. Et
0: vous n'avez pas les photos, mais vous avez quand même encore la musique des années 80.
2: Oui.
0: Et ça, c'est...
2: Alors c'est quelque chose de flottant, c'est pas quelque chose de solide, donc c'est assez étonnant. Ouais, moi je m'attendais pas à ce que ça me revienne à ce point-là dans la face, quoi.
0: Donc ça vous a aidé?
2: Ah oui, beaucoup. Et en fait, les souvenirs en amènent d'autres. Il y a vraiment des choses. J'ai des amis de Saint-Maurice qui me rappellent des choses. Ah, mais oui, je me souviens quand les militaires. Saint-Maurice est une ville de garnison. Je me souviens le jeudi, on sortait pas parce que c'était la sortie des militaires. C'était un peu risqué de sortir. Ça m'est revenu, ce genre de choses, j'avais oublié. Et j'ai mes amis qui m'envoient des messages ce temps-ci. Ah, mais oui, quand on se laissait pas faire, les garçons nous pinçaient les fesses, on leur chopait les parties. C'est très amusant de voir les souvenirs que je provoque aussi chez les gens de ma génération.
0: Hélène Becker, vous avez en face de vous l'une de vos plus fidèles lectrices que vous connaissez bien, la libraire punk Annick Vermeaux. De la librairie Zalactoré à Martigny. Elle a fait le déplacement jusqu'ici au Salon du Livre de Genève pour vous dire le plus grand bien qu'elle pense de vos deux albums, 80 en particulier, 1980.
4: Un magnifique bonjour Lilia. Et oui, avec son regard malicieux et toujours teinté d'humour, Hélène nous replonge avec délice dans les souvenirs des années 80. À travers son personnage d'ado rebelle, accompagné d'une mystérieuse créature tubuleuse à l'aspect de brume noire, elle part à l'assaut de sa future vie professionnelle. Avec ses coups de cœur, ses coups de gueule, tentant un peu désespérément de se maintenir sur un chemin de vie pas trop chaotique. Elle se faufile avec plus ou moins de bonheur entre les diverses expériences. Les cours vraiment pas forcément palpitants, les premières expériences sexuelles, les sorties avec les potes. Le quotidien est relativement morne et sans substance.
0: Mais un jour, elle découvre ce qui va donner du sel et du sens à sa vie.
4: Et oui, Lilia, elle traîne son spleen et ne trouve son salut que dans la musique. Entre sa platine, son Walkman et surtout les concerts remplis de décibels. Les Clash, les Cramps, les Ramones, les Cure. La musique la fait vibrer et lui permet de s'évader. De se transcender aux grandes dames de son amie imaginaire, cette créature noire qu'elle est la seule à voir, qui veille sur elle et la perd régulièrement dans la foule chaotique des concerts. Lorsqu'Hélène est complètement happée par la musique, le décor, normalement gris et sans vie, se transforme en une jungle, une rivière. Il explose, il ruisselle, il s'épanouit sur la page et déborde jusqu'aux pieds des lecteurs.
0: Et au-delà de la musique, Annick, vous avez aussi aimé la profondeur d'un récit d'apprentissage.
4: Sans tomber dans le mirage d'une période idyllique des années 80, vous décrivez, Hélène, un passage à la vie adulte avec toute la complexité nécessaire. Et cette fois-ci, dans la BD, il y a du sexe. Vous racontez les expériences tout en retenue, mais visiblement sans vous censurer. Et on voit que vous ne vous laissez pas faire. En bonne punk, il ne faut pas vous chercher.
0: Et Annick, vous aviez une question pour Hélène.
4: Alors, on voit arriver dans cette bande dessinée ton futur mari Momo. Quand vous vous êtes emparée de cette période, il a dû avoir quelques sueurs froides ou bien pas?
2: Moi, ça m'a un peu stressée parce qu'il est tellement confiant que je lui ai dit « Mais Momo, je vais envoyer le livre à l'impression. Là. Il faut que tu lises les parties. Il y a quand même des parties très, très, très... On te voit sur toutes les coutures. Fais attention. » Et il n'était pas très curieux, très confiant.
0: Alors, comme Momo est avec nous, j'aimerais bien savoir ce qu'il a pensé de votre livre. Bonjour Momo.
5: Bonjour.
0: Alors le livre de votre épouse, qu'est-ce que ça fait de se retrouver dans une bande dessinée?
5: Alors c'est pas la première fois que je me retrouve dans une bande dessinée, puisqu'elle a fait commis d'autres bandes dessinées avant.
0: Qu'est-ce que ça vous fait?
5: C'est un beau témoignage d'amour, en tout cas, comme se termine cette BD. Donc c'est beaucoup d'émotion pour moi.
0: Ah bon, donc ça va, vous l'avez pas mal pris.
2: Oh non, parce qu'il a toujours le beau rôle dans mes bandes dessinées.
5: Comme dans la vie.
0: Merci beaucoup, Momo.
5: Merci.
0: Merci, merci Annick. J'ai une question à toutes les deux, Vanessa de Senarclan et vous, Hélène. Est-ce qu'on a pensé à l'entourage quand on écrit? Comment vos projets ont été reçus, Hélène?
2: Alors moi, j'ai fait très attention où tous mes personnages sont plusieurs personnages. C'est vraiment jamais un individu à part Momo.
0: Oui, c'est ce que j'allais dire, votre mari.
2: Et puis, il y en a un qui est complètement fictif, GG fictif. Sinon, autrement, c'est mes copines avec qui je sors, et ben c'est plusieurs filles en même temps. Les garçons avec qui je couche, c'est plusieurs garçons en même temps.
0: Faites attention.
2: J'ai fait attention parce qu'au début de ma carrière de dessinatrice de bande dessinée, j'avais un blog et je dégommais mais à la calaque tous les copains.
0: J'ai perdu des amis.
2: Et tout le monde avait peur d'être dans ma bande dessinée. Puis rétrospectivement, je me dis que c'était pas très chic. Donc maintenant, je suis un petit peu plus prudente.
0: Vanessa de Senarclan, alors comment votre livre a été reçu?
3: Eh bien... La famille la plus immédiate l'apprécie et est très contente que j'ai écrit ce livre. Je pense à mon mari et à mes enfants. Ma belle famille, une partie d'elle ne parle pas le français, donc n'a pas encore vraiment pris connaissance du contenu du livre. Et j'espère qu'il va apparaître en allemand et qu'ils pourront...
0: Oui, il faut une traduction.
3: J'espère,
0: ça.
3: Oui. Enfin,
0: merci Vanessa de Senarclan et Hélène Becklin. On retrouve nos libraires dans quelques instants pour leurs conseils de lecture. Mais avant ça, on écoute Marguerite Labosse.

0: Bienvenue ou re-bienvenue dans l'émission, etc. Nous sommes toujours en compagnie des autrices Vanessa de Sonarclan et Hélène Béclin depuis le 40e Salon du Livre de Genève. C'est l'heure des conseils lecture de la semaine.
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0: Alexandre Dimitrievitch de la librairie Delphica à Genève est toujours avec nous. Alexandre, vous aviez non pas un conseil de libraire aujourd'hui, mais deux.
2: Oui, je voulais vous partager avec vous ma découverte de deux publications qui m'ont particulièrement marqué pour leur originalité aux éditions Magicité. Il s'agit des Voix invisibles, médiumnité féminine ou le pouvoir d'écrire et du livre Faille et fuite, tous deux publiés l'année dernière. Si je vous en parle aujourd'hui, c'est parce que ces deux ouvrages proposent une relecture de la magie en l'inscrivant dans l'histoire des idées. Ils montrent avec beaucoup de subtilité comment ces pratiques, aujourd'hui largement associées aux femmes, sont le résultat de négociations complexes au XIXe siècle. Et à mesure que les grands courants scientifiques ont déplacé l'idée de progrès vers l'industrialisation et la rationalité, on apprend que certaines formes de savoir et d'expérience ont été reléguées, puis réattribuées au féminin. Bref, je trouvais que ces analyses faisaient écho à votre livre, Vanessa de Sonarclan, notamment dans la manière où ils interrogent notre rapport au savoir et à leur usage au fil du temps. Dans les deux cas, il s'agit de comprendre comment ces idées, loin d'être marginales, ont participé pleinement à la construction culturelle et intellectuelle de leur époque.
0: Merci Alexandre. Effectivement, on ne parle pas beaucoup de la magie. Moi, la magie, je l'associais plutôt à l'univers masculin. Étrangement, on dit souvent que les femmes sont des sorcières et les hommes des magiciens. Quand on pense aux magiciens, on pense à Harry Potter, Merlin l'Enchanteur, etc. Est-ce que vous avez envie de réagir, Vanessa de Sonarclan, sur cette question de la magie ?
3: Alors la magie, oui. Je pourrais vous parler d'une sorcière qui apparaît dans mon récit, qui est la dernière sorcière qui a été brûlée, malheureusement, en 1730. 1630 en Poméranie, et qui était une femme extrêmement indépendante, qui avait un caractère bien trempé et qu'on a associé à toutes sortes de malheurs et sur laquelle on a projeté toutes sortes de choses qui ne marchaient pas au niveau de l'État et qui a été brûlée comme une sorcière en fait, en 1637, quelque chose comme ça.
0: Hélène Béclin, je vous vois réagir.
4: Oui, parce qu'en Suisse romande, on peut se targuer d'avoir brûlé le plus de sorcières au XVIe siècle dans cette région.
0: Les sorcières, on est bien d'accord, c'était quand même toujours des femmes plutôt indépendantes, effectivement, qui étaient souvent cultivées et on les brûlait pour des raisons complètement annexes.
4: Et âgées, donc inutiles à la société, il fallait s'en débarrasser, il fallait trouver des excuses. C'est vraiment violent ce qui s'est passé cette époque-là.
3: Oui, dans le cas de... Elle s'appelait Sidonia von Borck et c'était une personne qui a été... Qui n'a pas eu une vie rangée, qui a essayé de mener sa propre barque et sur lequel on a projeté toutes sortes de choses qui ne fonctionnaient pas au niveau de l'État. Par exemple, le fait que les ducs de Poméranie n'avaient pas de descendants. On disait que c'était à cause d'elle parce qu'elle avait jeté un sort. Et puis c'était aussi une femme solitaire, ce qui ne collait pas avec la représentation qu'on avait du rôle de la
4: commode,
3: femme.
4: Et pas commode.
3: Pas commode, oui.
0: Merci beaucoup Alexandre Dimitrievitch pour ce choix voilà, qui nous fait réagir. Et on retrouve notre libraire de Martigny, spécialiste BD Annick Vermeau. Quel album vous conseilleriez à Hélène Béclin ?
5: Alors ça a été un gros casse-tête parce que je voulais un album grinçant, bien punk, bien noir. Alors j'ai fini par craquer par Morocon d'Éric Corbeyran au scénario puis d'Alexis Saint-Georges au dessin. Un soir d'été, bien tard, Ben regarde la télé, complètement apathique sur son fauteuil. Passant par le balcon du troisième étage, le chat de la voisine vient se faire gratouiller le ventre à côté de lui sur le canapé. Mais comme Ben ne fait pas attention à l'humeur du félin, celui-ci sort ses griffes alors qu'il le caressait. Ben, dans un geste de colère, le jette du balcon, le chat s'écrase en bas. Il remarque, le lendemain de la mort du chat, que curieusement, les habitants de l'immeuble se rapprochent, ils se mettent à se parler, à s'entraider au quotidien. Ben se demande si la solidarité serait démultipliée en cas de perte de plus gros gabarits, voire d'humains pas du tout aimables ni sympathiques à ses yeux. Les cons. Alors, c'est vrai que pour bien faire les choses, il faut commencer par définir ce qu'est un con. En théorie, on est tous le con d'un autre. Cependant, il doit bien exister des critères communs qui permettent de bien catégoriser d'un point de vue universel. Avec la complexité paradoxale d'un autre personnage, Ben s'attaque à cette recherche sociologique tout en poursuivant, avec détachement et sans scrupule, son œuvre d'éradication. Le dessin souple et en demi-teinte convient parfaitement à l'ambiance irrévérencieuse, caustique et cynique de cette enquête policière. Une BD à prendre vraiment au deuxième degré, comme un bon spectacle d'humour noir.
0: Merci Annick. Hélène Béclin, vous connaissiez ?
4: Non, pas du tout. Je lis pas beaucoup de bandes dessinées, en fait.
0: Ah, vous aimez pas en lire ? Non, si, vous en lisez un petit peu.
4: Je lis les amis, en fait. Ils sont tous dédicacés, ça, c'est la classe aussi.
0: Ah, vous avez de la chance. Alors, pour finir, moi, j'avais aussi un coup de cœur. Une autrice présente au Salon du Livre de Genève, ça tombe bien. Il s'agit d'Isabelle Maillot, chez Gallimard, avec son livre intitulé « Toute la misère du monde ». Où l'histoire de Sayonara, assesseur, donc juge, à la CNDA, la Cour nationale du droit d'asile. Elle est enceinte, c'est pas un détail du tout dans l'histoire, puisqu'elle enchaîne les audiences où défilent des récits d'exil. Elle a l'habitude, et pourtant il y a un témoignage en particulier, celui d'une Nigériane, Joy, qui va vraiment la faire basculer. Vanessa de Senarclan, dans votre livre, il est question d'exil. Et là, c'est vraiment des récits d'exil. Et il y a cette femme qui surgit et qui apparaît comme un miroir pour l'héroïne qui doit jongler entre son quotidien de mère et son métier. Le roman n'est pas du tout simpliste. Il montre au contraire comment l'empathie peut s'user jusqu'au moment où elle nous rattrape de plein fouet. Ça s'appelle « Toute la misère du monde » d'Isabelle Maillot, et sinon chez Gallimard. Voilà, c'est la fin de cette émission. Lisez 79 et 80 d'Hélène Béclin aux éditions Antipode. Une immersion vraiment passionnante dans la Suisse des années 80, où l'on découvre que derrière l'effervescence de la pop culture et des concerts, des Cures, se cachait le poids d'une éducation religieuse, d'une présence militaire pesante. C'est un récit d'émancipation par la culture punk, à la fois intime et universelle, où l'on apprend qu'on peut passer des cours de couture à la subversion pour enfin s'approprier sa vie. Lisez aussi La bibliothèque retrouvée de Vanessa de Senarclan, publiée chez Zoé. C'est une enquête magistrale d'une dizaine d'années sur les traces d'une collection disparue dans la débâcle de 1945. C'est une traversée de l'histoire, de l'esprit des Lumières à l'horreur nazie, pour tenter de sauver de l'oubli ces livres qui sont autant de fantômes d'un paradis perdu. Et on l'a dit, c'est aussi une ode à la lecture, aux lecteurs. Merci à nos libraires du jour, Alexandre Dimitrievitch et Annick Vermeaux, ainsi qu'à mon équipe, Lilian Allôme à la réalisation, Stéphane Tornard et Mathieu Ramsauer à la technique, Estelle Gap et Ophélie Vivier à la programmation. Je rappelle qu'Olivre etc. est une coproduction de la RTBF, la RTS et Radio-Canada. Et quant à moi, j'aurai le plaisir de vous retrouver samedi prochain pour une nouvelle émission. Nous serons en Belgique pour la Foire du Livre de Bruxelles.
6: 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Sur la une, Lausanne-Genève, les automobilistes perdent près de 30 minutes entre Écublens et Glan en direction de Genève.

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2: Bonsoir et bienvenue dans ce forum du samedi 25 juillet. En voici le sommaire. Les incendies continuent de ravager le sud-ouest de la France. Près de 200 000 personnes ont dû être évacuées en Gironde et dans les Landes, tandis que les flammes restent hors de contrôle. Nous ferons le point sur la situation avec notre envoyé spécial sur place et nous entendrons le porte-parole des pompiers genevois dont un contingent a été dépêché en renfort. Le coup près est tombé hier pour l'économie suisse. Les nouvelles taxes douanières américaines sur les produits helvétiques s'élèvent à 12,5%. Ces droits douane vont-ils s'inscrire dans la durée ou disparaîtront-ils avec la fin de l'administration Trump? La réponse d'un professeur en relations internationales. Deux pilotes de Suisse interdits de vol après avoir consommé une quantité importante d'alcool, moins de 8 heures avant un décollage à Genève. L'affaire révélée cette semaine relance les questions sur la sécurité aérienne. Les contrôles sont-ils suffisants? Et au-delà de l'alcool, quels autres facteurs peuvent compromettre la sécurité des vols? Un expert en aéronautique nous éclairera. Des milliers de festivaliers feront la fête ce soir en Suisse. Pourtant, plus d'un festival sur deux serait menacé de disparition. Les grands devraient-ils soutenir les petits? On en débat dans une demi-heure. Et puis dans ce forum, une rencontre hors du commun, celle d'un journaliste avec un homme aveugle et malentendant, amoureux de la montagne et passionné d'escalade. Une rencontre qui a donné naissance au documentaire Grimper vers la lumière, présenté au Festival international du film alpin des Diablerets. 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Bienvenue.
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2: En France, les incendies du sud-ouest se poursuivent. Les pompiers luttent toujours avec des renforts internationaux, et notamment suisses, qui continuent d'arriver. Près de 200 000 personnes ont été évacuées. Et le feu continue de menacer les portes de Bordeaux, alors que le total de la surface brûlée dans toute la France a franchi ce soir un nouveau cap historique. Benjamin Louisson vous retrouve au parc des expositions de Bordeaux, transformé en immense centre d'hébergement d'urgence.
3: Oui, ici dans cette vaste halle 3, on mesure concrètement l'ampleur de cette catastrophe. Alors d'abord les derniers chiffres, mais 33 000 hectares partis en fumée en Gironde, 140 maisons détruites. Le feu avance toujours, il se trouve ce soir à 20 km de Bordeaux. On a vu une légère accalmie dans l'après-midi avec un petit orage, mais le vent reprend ce soir, les pompiers préviennent, le combat sera encore long.
2: Et les moyens continuent de monter en puissance.
3: Oui, 1500 militaires sont mobilisés dès ce soir. Un avion militaire également, le A400M modifié, a commencé à larguer du retardant sur le front des flammes. C'est une nouveauté. Et 1,5 million de masques FFP2, comme au temps du Covid, souvenez-vous. 1,5 million de masques qui sont acheminés vers la Gironde pour protéger les habitants des fumées. Le maire de Bordeaux annonce aussi qu'un stock de masques est prêt pour la ville. Alors dans ce gigantesque centre d'accueil où je me trouve, on a déjà accueilli plus de 6 000 personnes. La fatigue se lit sur les visages. Beaucoup sont arrivés ici en catastrophe au milieu de la nuit. C'est ce qui est arrivé à Jean-Pierre et Nicole. Ils sont retraités, ils ont 79 ans tous les deux. Écoutez.
4: On était arrivés ce matin à 3h30. On a été expulsés de la maison parce qu'il y avait des fumées qui arrivaient par l'incendie. J'ai reçu un appel sur mon téléphone de la préfecture me disant de quitter les lieux. Non, ça ne nous rassure pas parce qu'on voudrait rentrer chez nous. On est parti, regardez comment je suis habillé.
5: On n'a rien, enfin on a juste le minimum. Et puis voilà.
4: On me propose de donner des friandises.
6: Allez-y, monsieur, avec courage, allez.
4: Merci.
6: Ça va vous faire du bien.
4: Nicole.
6: Allez, madame, si un petit. Par contre, il faut boire, madame. Vous avez de l'eau? Allez, courage.
4: Merci. Ça se passe bien, mais quand même, on est stressé.
3: Voilà, et comme ce couple de très nombreuses personnes âgées, mais aussi des familles, ignorent quand elles pourront rentrer chez elles. En tout cas, pas ce soir. Ça vient d'être officiellement exclu. Ça a été annoncé au haut-parleur ici. Personne ne regagnera son domicile ce soir. Une partie entière du hall où je me trouve est désormais réservée aux résidents des EHPAD. C'est les maisons de retraite en France. Des résidents qui ont été évacués. Le secteur a été médicalisé. Mais on manque de médecins ici, au parc des expositions de Bordeaux. Et c'est une véritable épreuve pour ces personnes âgées. J'ai vu des gens à bout de force, des personnes perfusées. Il fait extrêmement chaud dans ce centre des expositions. Et puis autour de ces personnes, il y a 200 bénévoles qui se relaient, des médecins, des ambulanciers, des employés de la ville et même les élus qui se relaient pour porter assistance aux citoyens bordelais et de la Gironde. Les gens s'occupent en fait un peu comme ils peuvent ce soir. Certains regardent les étapes du Tour de France, d'autres jouent aux cartes, on s'arrange, on s'arrache aussi les quelques prises de courant disponibles. Il y a des douches, il y a une immense cantine qui a été mise sur place, des espaces pour les animaux avec la nourriture pour les chiens, pour les chats. En quelques heures, en fait, c'est une véritable petite ville qui s'est construite ici avec de nombreux élans de solidarité spontanée, mais on manque encore, je le répète, de bénévoles ce soir. Sur le front des incendies, si ça continue à progresser, eh bien le maire de Bordeaux s'attend déjà à devoir augmenter la capacité de ce site jusqu'à plus de 10 000 personnes, car de nouveaux ordres d'évacuation restent possibles ce soir.
2: Merci Benjamin Louis, vous qui êtes donc avec les réfugiés du feu. Et bonsoir Colline Lemière.
7: Bonsoir.
2: Vous êtes franco-suissesse, vous habitez Paris, mais vous connaissez bien la région puisque votre père y réside et travaille. Vous aviez vu les dégâts que les méga-feux de 2022 avaient provoqués dans la région. Mais là, vous dites, c'est incomparable, c'est encore pire.
7: Oui, tout à fait. En 2022, ça avait déjà été énorme. Mais là, il n'y a clairement pas de comparaison. On a un ami pompier volontaire qui a travaillé sur les deux feux. Qui est intervenu sur les deux feux et nous dit la même chose, que c'est tout à fait incomparable.
2: Mmh. Comment vous avez vécu les premières heures de ces incendies vous-même ? Vous étiez où ? Quand est-ce que vous avez reçu l'ordre d'évacuation, si vous en avez reçu un ?
7: Alors nous, on est situé à Castelnau de Médoc, donc on est entre Sainte-Hélène, où actuellement il y a les feux qui sont arrivés, et l'estuaire au nord. On a observé ça tout d'abord de loin, puisque ça a commencé beaucoup plus vers l'ouest, vers la côte, où on suivait quand même quasiment en direct sur Internet, sur les chaînes d'infos en continu, ou sur la carte Google Maps, où on pouvait... jusqu'à hier soir, voir la zone de feu. On regardait un petit peu tout le temps, avec effroi et avec une grande tristesse de voir toute cette nature brûlée, et puis les habitations, évidemment, et des lieux iconiques comme le Cap Ferret ou la Cano.
2: Oui, évidemment, c'est source de stress pour tous celles et ceux qui vivent cet épisode. Pour votre père en particulier, vous me disiez.
7: Oui, tout à fait, puisque lui est entrepreneur et donc il a une société qui est basée à Andernos-les-Bains, donc très proche du Cap Ferret. Encore aujourd'hui et depuis 3 jours, on ne sait pas si ses bureaux sont potentiellement touchés, avec évidemment tout le matériel qui y est stocké. On a plein d'amis qui avaient des maisons à Lèche-Cap Ferret, à Arès, qui aujourd'hui sont partis en fumée. Notamment la maison de l'associé de mon père. Voilà, donc il y a eu un vrai sujet autour de son activité, surtout que lui, son business est composé à 80% de l'activité au Cap Ferret. Mmh. Donc là, il y a une vraie inquiétude de pouvoir reprendre à la rentrée une activité.
2: Raison pour laquelle vous hésitez à rentrer à Paris, vous n'avez pas envie de laisser votre père dans cet état de choc ?
7: Oui, complètement. On a ce matin essayé d'évacuer vers le nord par l'estuaire. Malheureusement, on s'est retrouvé complètement bloqué à quelques kilomètres de la marque par une énorme queue de voitures. Donc, mon père a évoqué la possibilité de nous déposer à une gare ou de nous ramener jusqu'à Bordeaux pour prendre un train et rentrer en région parisienne où je vis. Mais moi, c'est exclu de laisser mon père seul dans cette situation en ce moment.
2: Merci beaucoup pour votre témoignage, Colline Lemière. Et je vous souhaite bon courage surtout pour la suite. Merci.
7: Merci. Au revoir.
2: Au revoir. Et puis 34 sapeurs-pompiers suisses sont actuellement en route direction Bordeaux pour prêter main forte à leurs collègues français. Le contingent suisse compte 2 Neuchâtelois, 8 Vaudois et 23 Genevois du groupement service d'incendie et de secours dont vous êtes le porte-parole, Nicolas Milot. Bonsoir.
8: Bonsoir.
2: Un renfort de 34 pompiers suisses dépêchés en France. Est-ce que c'est un déploiement exceptionnel ?
8: De cette dimension-là, aujourd'hui, oui. Nous avions déjà réalisé 2 OPEX, 2 opérations extérieures, une en 2022 qui avait amené 12 sapeurs-pompiers professionnels et volontaires déjà en Gironde. Mmh. Et puis l'année dernière, en 2025, nous avions eu un contingent de 25 romans qui s'étaient déplacés en Monténégro.
2: Qui prend la décision d'envoyer un contingent à l'étranger, et notamment dans le sud-ouest de la France en l'occurrence?
8: Donc ce sont des schémas qui se déclenchent notamment avec la chaîne de sécurité civile européenne. Nous nous déplaçons avec la validation du DFAE. Ça faisait déjà un mois que nous travaillons sur différentes variantes en anticipation d'un déplacement à l'étranger, ce qui nous a permis très rapidement d'activer hier, lorsque nous avons reçu la validation de l'État français, d'un déplacement sur la Gironde, d'être très actif. Donc hier, 17h30, le go arrive, les camions sont partis de la caserne aujourd'hui à midi.
2: Donc c'est vous qui évaluez en quelque sorte le potentiel, la potentielle aide dont vos collègues français auraient besoin?
8: C'est tout un travail entre collègues de Romandie, donc on effectue effectivement une veille depuis plusieurs semaines. Il y a aussi l'Espagne, il y a le sud de l'Italie, oui. Et donc en fait on essaie d'anticiper, de voir où c'est qu'il y aura le plus de besoins. Mm-hmm. Et lorsqu'on a vu la demande justement de l'État français par rapport à cette zone de la Gironde, nous avons proposé nos moyens et très rapidement ils ont pu être validés et engagés.
2: Les pompiers suisses devraient arriver à destination vers minuit. Quelle sera leur mission ?
8: La mission va être soit d'intervenir sur des débuts de végétation, soit de contenir ce qu'on sait faire également, principalement des feux au milieu urbain. Mm-hmm. Vous évoquiez tout à l'heure en début de sujet 140 maisons détruites, donc il faut savoir que le feu progresse. Mm-hmm. La préfète a annoncé tout à l'heure que c'était un phénomène d'ampleur inédite, d'une dimension qui est encore inconnue en France à ce jour. Et donc il y a probablement un engagement qui va se faire dans des feux au milieu urbain pour essayer de limiter les dégâts.
2: Quels sont les principaux défis auxquels il faut penser lors d'une telle mission sur un terrain inconnu ?
8: Ils sont tant logistiques qu'humains. Il faut déjà se préparer. Il faut savoir qu'un engagement à l'extérieur de la Suisse est en général entre 7 et 10 jours. Donc il faut préparer ses affaires, être prêt à partir. Et il faut autant penser à prévenir les douanes, les péages, que faire de la monnaie pour pouvoir justement payer des pleins ou autres, et d'avoir des pièces d'identité valides, suivant les départs à l'étranger, d'avoir des vaccins valides. Donc ça, c'est des choses qui sont connues dans les gestions de crise, dans les déplacements des troupes de secours.
2: Oui, depuis 2022, les missions se multiplient. Ça reflète une augmentation des besoins et donc des incendies aussi en Europe.
8: Exactement, et on le voit également en Suisse. Il faut savoir que ce déplacement a été calculé notamment avec nos collègues neuchâtelois et vaudois afin de toujours garantir le socle sécuritaire en Suisse. Il faut savoir que le week-end prochain, c'est quand même le 1er août. Il y a également ces sécheresses en Suisse, donc il faut être prêt en tout temps à réagir. Mais c'est vrai qu'on remarque quand même notamment un fort développement de ces feux de végétation dans toute l'Europe. Et de plus en plus, ces feux sont en train de monter dans nos régions.
2: Merci beaucoup Nicolas Milo d'être venu parler de ces 34 sapeurs-pompiers suisses partis en France aujourd'hui. Je souhaite une bonne soirée.
8: Je vous remercie et puis je profite de l'antenne pour appeler à la population de signaler tout départ de feu ou de fumée au 118, même minime, afin d'agir le plus rapidement.
2: Très bien, merci beaucoup. Et on l'a appris il y a peu, la protection civile française a également demandé à la Suisse de mettre à disposition 4 hélicoptères de lutte contre les incendies. Les autorités examinent en ce moment la question. Voilà ce qu'on pouvait dire au sujet de ces incendies dans le sud-ouest de la France. On y viendra évidemment dans nos prochaines éditions. Il est 18h13, le couperet tombé hier pour l'économie suisse. Les nouvelles taxes douanières imposées par l'administration Trump aux produits helvétiques se montent à 12,5%. Elle remplace les tarifs provisoires de 10% appliqués uniformément pendant 150 jours. Ces nouveaux droits de douane vont-ils s'inscrire dans la durée ou disparaître avec la fin de l'administration Trump? C'est ce que nous allons voir avec vous, Cédric Dupont. Bonsoir.
9: Bonsoir.
2: Vous êtes professeur en relations internationales et sciences politiques à l'Institut des hautes études internationales et du développement. Commençons par le constat. Les tarifs provisoires de 10% sont désormais remplacés par une taxe de 12,5% pour les entreprises suisses. C'est davantage que pour l'Union européenne, à 10%, mais cela reste un niveau, on va dire, relativement modéré. Est-ce que l'économie suisse peut absorber ce surcoût ?
9: Oui, je pense que oui. Ce qu'il faut faire attention avec ces taux, c'est qu'ils sont toujours en fait des taux moyens. Mmh. Et en fait, le taux effectif qui est la Suisse, et je crois avec Singapour, le pays qui a les taux effectifs les plus bas, parce qu'une grosse partie des exportations suisses, les produits pharmaceutiques, sont toujours exemptés de droits de douane. Donc en fait, ces 12,5 s'applique à certains secteurs. Donc il faut vraiment faire une analyse fine, secteur par secteur. Donc les secteurs, si vous voulez, comme les machines-outils ou les produits chimiques qui ont des marges en général assez faibles, 2,5% de différence par rapport à un concurrent européen, ça peut faire une différence, mais dans d'autres secteurs, si vous prenez l'horlogerie, c'est des marges de différence qui sont insignifiantes.
2: Ouais. Ce différentiel avec l'Union européenne, est-ce que ça ne risque pas de pénaliser les entreprises suisses face à leurs concurrentes européennes sur le marché américain ?
9: Oui, encore une fois, hein, c'est secteur par secteur, parce qu'il y a tellement d'exceptions dans ces vraiment un gruyère, si vous voulez, avec des très gros trous, ces droits de douane américains. Donc c'est vrai que lorsque, si vous voulez, à produits comparables, qualité comparable, et c'est souvent le cas hein, par rapport aux produits européens, 2,5% de marge peut faire une différence. Alors, ce qui peut se passer aussi, c'est qu'il y a souvent des ententes entre l'importateur et l'exportateur, l'importateur peut prendre la différence à sa charge s'il veut vraiment continuer avec la qualité suisse. Donc tout ça, c'est effectivement difficile à juger, mais c'est clair qu'il vaut mieux être au même taux qu'à un taux supérieur, ça c'est évident.
2: Est-ce qu'il faut désormais craindre des taxes supplémentaires au nom des risques de surcapacité industrielle ? Une enquête est toujours en cours sur ce volet, est-ce que c'est là que se situe le principal risque ?
9: Oui, mais je dirais que ce risque, c'est probablement plus élevé pour l'Union européenne que pour la Suisse, même si on peut toujours s'attendre à des surprises. Je dirais que là, beaucoup de gens semblent surpris. Là, pour la première fois, il y a guerre de surprise. On s'attendait à une manchette en 10 et 12,5. On savait que même la Suisse, on ne peut pas le nier, n'a pas de législation nationale contre le travail forcé, en tout cas l'importation produit de travail forcé. Donc, il n'y a pas de surprise. Par contre, c'est vrai que dans la surcapacité industrielle, là, on est beaucoup plus dans le flou. Et puis, surtout, il y a toujours Trump, en fait, utilisé maintenant tous les articles législatifs en sa possession lorsqu'il a menacé les Canadiens une quinzaine de jours de droits de douane en utilisant une nouvelle section qu'il n'a pas encore utilisée contre la Suisse, qui est le 338, lorsqu'en fait, le Canada veut donner un traitement plus favorable à d'autres États. Ils peuvent, en fait, se retourner contre. Donc, il y a toujours en plus cette incertitude. Imaginons que les États-Unis pensent que la Suisse donne un traitement plus favorable au Brésil avec le Mercosur. Si cet accord est un jour ratifié, ils pourraient encore utiliser ça. Donc, il y a toujours de l'incertitude, même si je pense qu'on voit ce que veut faire Trump maintenant. Il veut avoir grosso modo une couche de 10 à 15% de droits de douane. Ouais. Donc, on pourrait espérer qu'on va maintenant un petit peu stabiliser dans ces zones-là.
2: La Cour suprême américaine avait invalidé une première salve de tarifs de l'administration Trump. Est-ce que cette nouvelle offensive repose sur des base juridique plus solide?
9: Oui, absolument. La section 301 est celle qui a été utilisée de manière très fréquente par les différentes administrations américaines. Trump ne la ressort pas, si vous voulez, des tiroirs poussiéreux. Et là, il y a eu, en fait, le document est très long, il y a des justifications qui sont plus ou moins, disons, arbitraires. Ouais. Mais par exemple, dans le cas de la Suisse ne peut pas dire qu'elle a une législation nationale contre le travail forcé, puisqu'elle n'en a pas. Donc il y a quand même une base un petit peu plus forte. Je pense que la différence, la chose qui pourrait faire changer vraiment en ayant de droits de douane, c'est le Congrès, c'est l'acteur clé normalement pour le commerce, c'est le Congrès. Le Congrès pour l'instant a totalement laissé un chèque en blanc à l'administration Trump.
2: Est-ce que ça signifie que ces nouveaux tarifs pourraient s'installer dans la durée, voire survivre à l'administration Trump ?
9: Oui, malheureusement je pense, parce que quand on crée des tarifs qui, par exemple, resteraient sur 4 ans, les gens vont s'habituer, il va y avoir des gens qui ont intérêt à avoir ces tarifs. Et puis surtout, il ne faut pas oublier que ça a quand même rapporté à peu près 25 milliards de dollars à l'administration américaine, ce qui est à peu près 5%, je crois, de son déficit annuel, donc, ou de sa dette, donc de son déficit. C'est vraiment quelque chose auquel ils vont s'habituer, de dire que finalement, il y a une petite rentrée d'argent, enfin une rentrée importante d'argent qui peut colmater des aventures, je dirais, extraterritoriales. Américains.
2: Oui, on l'a vu avec les droits appliqués à la Chine depuis 2017, qui sont toujours en vigueur malgré des changements d'administration.
9: Absolument. Je veux dire, il y a vraiment une concurrence. Il y a un narratif qui s'enracine. C'est-à-dire que même la gauche du Parti démocrate n'a pas toujours été très pro-libre-échange. Donc, beaucoup de gens peuvent en fait se dire que finalement, ce n'est pas si mal. Et puis, ça ne crée pas trop d'inflation. Et ça nous donne un peu des rentrées fiscales. Donc, s'il y a effectivement un très grand risque, ça perdure assez longtemps.
2: Le problème avec la politique tarifaire de Donald Trump, est-ce finalement moins le niveau des taxes que leur caractère imprévisible avec des changements de cap permanents ? Après Donald Trump, est-ce que au moins les entreprises suisses pourront espérer avoir davantage de visibilité ?
9: Je dirais que ce sera difficile de faire plus incertain. Je crois qu'un article du New York Times mentionnait qu'en 18 mois, il y a eu plus de 45 changements de droits de douane. Alors que ça n'applique pas tous à la Suisse, mais donc tous les 12 jours à peu près, il y a un nouveau droit de douane. Donc c'est difficile de faire pire en termes de certitude. Donc oui, et puis on voit que du moment que je pense que les gens peuvent se dire si on est dans une zone entre 10 et 15%, finalement on ne va pas réagir à chaque annonce de l'administration américaine. On sait qu'on a ce surcoût, on l'anticipe, on le met dans nos plans d'investissement, en fait, d'une certaine manière.
2: Merci beaucoup pour vos explications. Cédric Dupont, professeur en relations internationales et sciences politiques à l'Institut des hautes études internationales et du développement. Très belle soirée à vous.
9: À vous aussi, merci.
2: Merci. Il est 18h19. Des milliers de personnes, et peut-être même vous-même, feront la fête ce soir dans les festivals suisses, de Paléo aux plus petites manifestations. Notre pays est l'un de ceux qui compte le plus de festivals au monde rapportés à sa population. Mais derrière les scènes et les concerts, le secteur traverse une période compliquée. Hausse des cachets, des coûts techniques, des infrastructures. Selon un organisateur interrogé cette semaine par Blick, plus d'un festival sur deux serait menacé de disparaître. Faut-il soutenir les petits festivals ou accepter que seuls les plus solides survivent? C'est le débat de ce soir avec nos invités. Fabienne Ménétret, coordinatrice romande pour PETSI, la Fédération nationale de plus de 200 salles de concerts et festivals dans 21 cantons et des 4 régions linguistiques de Suisse. Et Michael Driberg, directeur de Sion sous les étoiles et de Live Music Production. Bonsoir à vous deux.
10: Bonsoir.
11: Bonsoir.
2: Et merci d'avoir accepté notre invitation. Fabienne Ménétret, plus d'un festival sur deux pourrait disparaître. C'est un scénario crédible selon vous?
11: C'est un scénario un peu catastrophe, j'avoue. Ouais. Mais nous avons sorti un sondage avec l'association PETSI qui concerne nos membres, dont plus de 170 festivals de Suisse. Et en effet, 80% d'entre eux se disent en crise et n'arrivent pas forcément à subvenir à leurs besoins.
2: Ouais, mais pourquoi? Qu'est-ce qui a changé ces dernières années? Pourquoi est-il plus difficile aujourd'hui d'organiser un festival qu'hier?
11: Bah, vous l'avez dit en introduction, il y a plus de frais, les coûts liés aux artistes, les coûts liés à la technique, que ce soit en ressources humaines ou en installation, les coûts de sécurité aussi ont beaucoup augmenté et pourtant le modèle économique, lui, n'a pas changé. On est resté sur un modèle économique des années 80.
2: Les festivals reçoivent déjà des subventions. Qu'est-ce qui manque aujourd'hui? Pourquoi réclamez-vous un soutien, on va dire, plus structurel?
11: Exactement, c'est un soutien structurel qui n'existe pas aujourd'hui. On savait, avec le modèle économique sur lequel se sont basés les festivals, c'était un retour sur investissement assez simple. En fait, la billetterie et les recettes faites au bar ou en food and beverage étaient suffisants pour financer complètement la structure. Aujourd'hui, c'est absolument plus le cas et les subventions n'ont pas bougé. Là, il ne s'agit pas de forcément demander plus, on ne demande pas la charité, mais juste de reconnaître l'importance des petits festivals aujourd'hui et que la politique culturelle suive.
2: Alors, on va en parler de la politique culturelle. Michael Driberg, vous dirigez un festival qui fonctionne. Est-ce que vous partagez le constat d'une crise du modèle économique des festivals?
10: Je le partage à la nuance près qu'il existe aussi sur les gros festivals.
2: Oui, j'imagine.
10: Je pense sur ces 10 dernières années, il y en a au moins 10 qui ont fait faillite. On peut citer Vibiscum, le B-Rock Festival, plus loin, les Unrock Festival. Enfin, il y en a chaque année, il y en a un qui disparaît. Et effectivement, il y a certains plus solides qui restent. Ça ne veut pas dire qu'ils gagnent de l'argent quand ils restent. Ça veut dire qu'il y a des gens derrière qui couvrent les pertes. Donc c'est une vraie industrie. C'est une industrie qui fait 5, 10, 20 millions sur un festival. Et c'est pas un chemin plus tranquille pour les gros que pour les petits.
2: Et il n'empêche, est-ce que vous considérez pas que les plus grands festivals devraient tout de même soutenir les plus petits parce qu'ils ont une forme de responsabilité envers eux? Est-ce qu'il faudrait, autrement dit, organiser une forme de solidarité au sein de la profession?
10: Non, alors en pesant mes mots, quand j'ai lu cet article, je me suis dit c'est une plaisanterie, c'est pas possible.
2: Ouais. C'est un article donc de Blick qui prenait le modèle britannique.
10: Alors le modèle britannique, il faut peut-être le préciser, c'est pas du tout un modèle qui dit il faut que les grands distribuent aux petits. C'est un modèle qui déjà, c'est une suggestion que le gouvernement britannique a fait aux salles d'abord et aux stades.
2: Ouais.
10: Pour le moment, il y a très peu de salles qui l'ont pris. La principale, c'est le Royal Albert Hall, qui fait 60 millions de chiffres d'affaires et qui est de toute façon une association à but non lucratif, de toute façon ils redistribuent tous leurs profits, donc ils ont décidé d'en faire bénéficier aussi des plus petites salles. Mais tous les gros acteurs en Angleterre, Live Nation, AEG, tous ces gens-là ont refusé. C'est pas du tout quelque chose qui est établi aujourd'hui.
12: Mais pourquoi on le ferait pas finalement ici en Suisse, par exemple, ce modèle-là avec une contribution prélevée sur chaque billet vendu par les grands festivals qui iraient donc aux petits?
10: Vous savez, moi je vois pas en quoi la culture devrait avoir un raisonnement différent sur ce plan-là. Si on demande à un grand restaurant qui fonctionne d'aller aider un petit restaurant parce qu'il tourne pas, on va trouver ça débile. Pourquoi dans la culture on devrait le faire? Vous savez, dans les gros festivals, c'est quand même des gens qui mettent leur argent, qui se battent.

0: Je pense que le constat qu'on partage, c'est vraiment celui-là. Oui, le monde du festival aujourd'hui en Suisse est très compliqué. C'est une prise de risque énorme, que ce soit des gros festivals qui font de l'entertainment ou des plus petits festivals qui ont un autre rôle. Et c'est là où je vais reprendre votre image des petits restaurants qui devraient recevoir de l'argent des gros. Non. Par contre, là, on va parler plutôt d'un écosystème. Je vais faire une analogie qui peut-être va vous plaire avec le football. Les grands clubs et les grandes équipes de football soutiennent les juniors. Ils financent les arbitres, les matchs, les structures, les goals, les ballons, je ne sais rien quoi. Et c'est là où c'est équilibré. Et c'est là où, pour les festivals, ça marche la même chose. Les petits festivals, en fait, ont contribué à l'émergence d'artistes que vous programmez aujourd'hui. Mmh. Ont contribué à un savoir-faire du bénévolat qui est devenu ensuite professionnel. Mmh. A contribué aussi à la fabrication d'un public. Je pense qu'on se rappelle tous ici autour de cette table du premier festival qu'on a foulé. C'était peut-être pas le plus gros de Suisse. Par contre, on a kiffé, on a adoré et on est retourné voir des festivals. Et c'est là où moi j'aime bien parler d'écosystème. En fait, il faut un écosystème vivant avec une diversité forte pour que ça marche. Et c'est là où les gros doivent aider les plus petits.
1: Ça vous convainc, Michael Drüberg?
2: Alors, je comprends le principe. C'est embêtant de débattre avec quelqu'un qui m'est sympathique.
0: Merci.
2: Mais... Non, je comprends tout ouais. à fait, mais par contre, d'abord, pour le marché émergent, faut pas oublier que pour notre société, on fait une centaine de concerts dans l'année, dont des tout petits, des choses à 200 personnes, 300 personnes, et on participe aussi à ce marché émergent. Je crois qu'il y a une phrase qu'on répète sans cesse. En Suisse, on a le plus grand taux de festivals par habitant au monde. Ouais. Ben moi, je trouve pas que c'est forcément une fierté. Il y en a simplement trop. Ouais. Et il faut arrêter de les encourager, de leur dire à chaque village, à chaque fois qu'il y a trois personnes qui se réunissent, allez, on fait un festival. Et puis après, quand on perd de l'argent, on demande de nous aider. Ouais. Il faudrait en avoir moins, concentrer les efforts. Je pense qu'à travers les associations comme PEDZI, c'est le message que vous devriez faire passer. Mm-hmm. Arrêtez de faire des festivals toutes les deux secondes qui finissent par perdre de l'argent et en réclamer.
1: Bien ménétré, c'est vrai ça. Hein, d'ailleurs, vous êtes assez fier. Hein, vous dites que le PEDZI, c'est la Fédération nationale de plus de 200 salles de concert. Comme si le nombre comptait. Finalement, est-ce que rapporté à sa population, effectivement, la Suisse n'a pas trop de festivals?
0: Alors, peut-être qu'il y en a beaucoup. Et peut-être que, évidemment, comme n'importe quel milieu, que ce soit économique, sportif, je reviens au sport, je ne sais pas pourquoi ce que j'ai aujourd'hui d'ailleurs, ou au monde culturel. Bien sûr que ça évolue, bien sûr qu'il y a des festivals qui ne vont pas s'en sortir, bien sûr qu'il y en a d'autres qui vont apparaître, parce que c'est aussi le public qui décide. Moi, je vois des festivals qui ont émergé sur l'idée de trois punks qui se sont dit « Waouh, génial, on va mettre une scène au milieu d'un alpage et puis faire venir nos potes qui jouent du rock en acoustique. » Et ça a marché. Les pelouses sont pleines. Et c'est là où il y a une vraie réponse du public, où il y a une vraie réponse aussi des lieux. Un village qui a droit à son festival et qui se dit « Ah ben, on se retrouve avec les habitants du village, avec les habitants de la région, avec les habitants de notre quartier. » C'est là où ça marche et c'est là où ça fait sens.
1: Ouais. Alors, dans votre manifeste, Fabienne Ménétré, vous demandez que les clubs et les festivals soient reconnus au même titre que les théâtres, les opéras, les musées. Qu'est-ce que ça changerait concrètement?
0: Qu'est-ce que ça changerait complètement? Bah, ça fait un vrai équilibrage de nouveau. Je pense que si on avait une reconnaissance de l'apport en cohésion sociale ou en participation culturelle qu'apporte un petit festival ou un petit club, on serait logé à la même enseigne que les bibliothèques ou les musées. Mmh. Je pense que les musées, les bibliothèques, les opéras sont très bien reconnus, sont mieux subventionnés que le monde des musiques actuelles. Et ça, je ne pense pas que vous allez me contredire, monsieur Drüberg.
1: 100% d'accord. Michael Drüberg, là-dessus, vous êtes totalement d'accord. Pas peut-être pour la solidarité, si j'ose dire, entre festivals, mais en tout cas là-dessus. Merci beaucoup d'avoir participé à ce débat.
0: Merci.
1: Fabienne Ménétré, coordinatrice romande pour PEDZI. Michael Drüberg, directeur de Science sous les étoiles et de Live Music Production.
2: Merci.
1: Très belle soirée à vous.
0: Bonne soirée.
1: Merci. Deux pilotes de la compagnie suisse ont été interdits de vol après avoir consommé une quantité importante d'alcool moins de 8 heures avant le décollage. Ce sont des membres de l'équipage qui ont donné l'alerte lors de cet incident survenu à Genève en mai dernier. Révélé cette semaine, l'affaire suscite de nombreuses interrogations. Quelles sont les règles? Les contrôles aléatoires menés par la police sont-ils suffisants? Et au-delà de l'alcool, quels sont les autres risques qui pèsent sur la sécurité aérienne? Pour en discuter, le plaisir d'accueillir Philippe Meyer. Bonsoir.
3: Bonsoir.
1: Expert en aéronautique. Alors, cette information est plutôt inquiétante. Hein. Il y a donc des pilotes qui sont prêts à entrer dans le cockpit, avec donc des centaines de passagers avec eux, tout en ayant bu de l'alcool moins de 8 heures avant leur vol ?

0: Alors, je pense qu'au contraire, ce n'est pas inquiétant, ça, parce que vous savez que dans l'aviation, la sécurité, c'est la priorité absolue. Et le fait que ces pilotes aient été interdits de vol avant que l'avion décolle, bien entendu, montre que la sécurité, les barrières qui sont mises en place, tout le processus de contrôle qui est mis en place avant chaque vol fonctionne.
1: Bon,
0: Et
1: c'est les
0: que.
1: membres de l'équipage, en l'occurrence, qui l'ont révélé, hein.
0: Oui,
1: C'est pas un
0: ça fait
1: contrôle. Oui,
0: partie.
1: d'accord.
0: Non, non, mais ça fait aussi partie
1: Du
0: du
1: protocole.
0: système de contrôle, du protocole de contrôle. Les membres d'équipage doivent s'assurer que les autres membres d'équipage sont aptes à voler. Et il y a cet esprit, en fait, dans l'aéronautique où on doit être capable de dire non, toi, tu vas pas pouvoir voler maintenant, et je vais faire en sorte que tu ne puisses pas voler.
1: Ouais.
0: Il en va de la sécurité.
1: Bon, il n'empêche, les contrôles aléatoires d'alcoolémie menés par la police ne semblent pas suffisants, en tout cas.
0: Oui, parce que vous n'avez pas. Déjà, rappelons peut-être que la donnée la plus importante, c'est que l'aviation est le mode de transport le plus sûr du monde. Donc, on peut voir que ces contrôles suffisent. Maintenant, des contrôles aléatoires, parce que finalement, l'alcool, c'est un problème qui est très peu fréquent. Et le problème plus fréquent, en fait, dont on parle peu parce qu'il est moins impressionnant, c'est le sommeil. Et c'est le manque de sommeil. Et là, en fait, ce qui est intéressant aussi dans l'aéronautique, c'est qu'un pilote peut être amené à être interdit de vol, non pas parce qu'il est malade, non pas parce qu'il a consommé quelque chose, mais parce qu'il manque de sommeil et on considère qu'il n'est pas apte à voler. Et ça, c'est un défi qui est beaucoup plus important que l'alcool dans l'aéronautique. Et donc, les compagnies aériennes, en fait, sont dotées, en fait, de systèmes de gestion du risque de la fatigue, parce qu'il est très important que les pilotes ne soient pas trop fatigués pour voler, évidemment.
1: Bien sûr. Mais tout de même, revenons à l'alcool. Pourquoi ne pas imposer un alcotest à tous les équipages avant chaque décollage?
0: Alors, encore une fois, c'est un processus qui serait lourd et qui serait peu efficace parce qu'aujourd'hui, si vous prenez, je prends l'exemple, il y a 30 ans, on était dans un autre monde où il était beaucoup plus fréquent d'avoir des pilotes qu'on retrouvait avec un taux d'alcoolémie. Aujourd'hui, vous savez, si les pilotes qui voleraient avec un taux qui ne serait pas le taux de zéro, hein,
1: Oui, parce que c'est
0: eh
1: 0 pour
0: bien,
1: 1000, hein, entendons-nous bien. C'est 0 pour
0: oui,
1: 1000. Ouais.
0: c'est 0 pour 1000. Vous pouvez même, moi, quand j'allais voler à l'aéroclub, j'hésitais de prendre un jus d'orange frais parce que même avec un jus d'orange frais, vous avez plus que 0 pour 1000. Mais tout ça pour dire que aujourd'hui, si un pilote se fait prendre en ayant volé avec un taux d'alcoolémie élevé, il perd son job. Donc on est extrêmement strict et c'est un risque qui est beaucoup trop élevé à prendre. C'est trop rare aujourd'hui pour engager une usine à gaz de contrôle.
1: Alors, vous parliez des autres risques pour la sécurité aérienne et notamment de la fatigue. Il se trouve qu'un pilote peut s'auto-déclarer inapte au vol, hein, en cas
0: Oui,
1: de grosse fatigue
0: absolument.
1: précisément.
0: Il
1: Est-ce que ce
0: doit
1: système,
0: se
1: voilà,
0: déclarer.
1: est-ce que ce système d'auto-déclaration n'est pas un peu utopique?
0: Non, il l'est pas. Il l'est pas. Et encore une fois, on est dans un métier où la sécurité est la priorité. Et c'est aussi une des raisons pour lesquelles il y a encore deux membres dans le cockpit, hein, deux membres d'équipage dans le cockpit. On pourrait totalement aujourd'hui se passer d'un deuxième membre. Mais pour des raisons de sécurité, pour des raisons de contrôle réciproque, on a toujours deux membres d'équipage parce que l'un et l'autre doivent s'assurer que l'autre membre, le copilote, si on est le pilote et vice-versa, doivent s'assurer que chacun est apte à voler. Et donc ça, c'est extrêmement important que cet autocontrôle subsiste.
1: Ouais. Alors les pilotes sont souvent présentés comme les professionnels les plus surveillés, hein, au monde sur le plan
0: Ils le
1: médical.
0: sont, oui.
1: Concrètement, à quel type d'examen régulier sont-ils soumis?
0: Alors, ils ont des contrôles de la vision, des contrôles de l'audition, du système cardiovasculaire, ils ont des traitements médicaux et même la santé mentale. Et à chaque fois qu'il y a un accident qui se produit, heureusement peu nombreux, on étudie en fait les raisons pour lesquelles il y a eu un accident. Très souvent, c'est une erreur humaine, et on étudie les raisons pour lesquelles il y a eu cette erreur humaine. Et ces contrôles, en fait, se font annuellement. Ils sont révisés au fur et à mesure des accidents réévaluer pour qu'il soit à la pointe de ce qui se fait et que le transport aérien, encore une fois, reste un moyen de transport absolument sûr.
1: Merci beaucoup Philippe Meyer, expert en
0: aéronautique. Peut-être encore une chose à rajouter, si vous permettez.
1: Allez-y.
0: Pour les auditeurs, la prochaine fois que vous avez un vol qui est annulé, peut-être prenez-le avec plus de philosophie et dites-vous que finalement, c'est peut-être que la compagnie pour laquelle vous volez, elle prend la sécurité comme la priorité absolue et qu'il vaut mieux peut-être que le vol soit annulé parce que s'il décollait pour des raisons avec un équipage qui n'était pas apte à voler, eh bien ce serait beaucoup plus grave qu'un vol annulé.
1: Merci beaucoup Philippe Meyer, expert en aéronautique, et je vous souhaite une très belle soirée.
0: Merci à vous
1: aussi. Merci, au revoir.
2: Forum, Mehmet Gültaş.
1: Et à 18h35, une page de sport avec le cyclisme. L'avant-dernière étape du Tour de France s'annonçait dantesque aujourd'hui. Trois cols hors catégorie au programme, dont le mythique Galibier, avant une nouvelle arrivée à l'Alpe d'Huez. Grégoire Ogier, est-ce que cette dernière journée en haute montagne a tenu toutes ses promesses ?
3: Oui, l'étape a été belle, mais après trois semaines de course, il manquait quand même un petit peu d'énergie dans les moteurs pour que cette 20e étape soit un véritable feu d'artifice. C'est Richard Carapaz qui a remporté cette étape, signant ainsi son deuxième succès sur cette édition du Tour de France, le troisième de sa carrière. Le maillot jaune Tadej Pogacar a lui joué le jeu d'équipe aujourd'hui, se transformant en équipier de luxe pour Isaac Del Toro, qui a pu, grâce à l'aide de son leader, accentuer son avance sur Paul Sexas pour assurer sa place sur le podium. Un podium final qui sera complété par le Belge Remco Evenepoel, qui a pris aujourd'hui la deuxième place de l'étape et qui sera donc le dauphin de Pogacar sur ce Tour de France.
1: Et comment s'est comporté le jurassien Yanis Voisard sur cette dernière étape dans les Alpes ?
3: Alors il s'est classé à la 18e place de cette étape avec 9 minutes de retard sur le vainqueur du jour. Seulement le jurassien n'a pas pu reprendre assez de temps au français Jordan Jegat, 10e au classement général. Yanis Voisard va donc très certainement terminer 11e de ce Tour de France. Une performance qui reste excellente pour un coureur qui s'alignait pour la première fois sur la grande boucle. Il a ainsi prouvé avoir l'étoffe d'un coureur de grand tour sur cette 113e édition.
1: Grégoire, demain, dernière étape donc de ce Tour de France. On peut le dire désormais, Tadej Pogacar va remporter cette grande boucle.
3: Oui, cela ne fait désormais plus aucun doute. Le Slovène possède ce soir 6 minutes et 26 secondes d'avance sur Remco Evenepoel à la veille de cette dernière étape. Du coup, demain, Tadej Pogacar va remporter le 5e Tour de France de sa carrière. Il va ainsi rejoindre au palmarès Jacques Anquetil, Eddy Merckx, Bernard Hinault et Mikel Indurain, 4 autres coureurs à avoir remporté à 5 reprises dans leur carrière cette grande boucle.
1: Autant de légendes. Merci beaucoup Grégoire Ogier. Il est 18h37, c'est l'un des rendez-vous de l'été pour les amoureux de montagne, le Festival international du film alpin des Diablerets a ouvert aujourd'hui sa 57e édition. Une soixantaine de films venus d'une douzaine de pays y sont présentés. Et parmi eux, Grimper vers la lumière, réalisé par Mathieu Fournier, journaliste et présentateur de Passe-moi les jumelles. Le documentaire suit le parcours de Roland Lugon-Moulin. Né à Finhaut, amoureux de la montagne, il est malentendant depuis l'enfance et a progressivement perdu la vue jusqu'à devenir totalement aveugle à une trentaine d'années. Aujourd'hui pourtant, il grimpe des falaises. Un paradoxe apparent qui raconte surtout une autre manière d'habiter la montagne. Extrait.
4: Quand je suis à Émosson, là, il y a beaucoup de souvenirs qui remontent, il y a beaucoup d'odeurs, de sensations qui reviennent et des images. Je peux que dire merci, quoi, de revenir là. Parce que jamais j'aurais cru que je pourrais remonter sur mes montagnes. Oh, il y avait de l'énergie là-dessous, c'était incroyable. Yeah! On l'a fait, les amis.
5: Quel...
4: Cool.
5: Bien joué, messieurs.
4: Yeah.
5: Bravo. C'était cool. Check. Bien, Roland. Hey, check.
4: Check. Yeah.
5: Bravo.
6: Trop bien.
4: C'est bien. Je suis content.
6: Bon.
4: Je suis chez moi.
1: Bonsoir, Mathieu Fournier.
7: Bonsoir, Mehmet.
1: Bonsoir, Roland Lugon-Moulin.
8: Bonsoir.
1: Mathieu Fournier, je commence avec vous, le réalisateur donc de ce documentaire. Des histoires de montagne, vous en avez raconté beaucoup. Qu'est-ce qui vous a fait dire que celle de Roland n'était pas seulement une belle histoire de dépassement de soi, mais un véritable film ?
7: Eh ben, je crois que ce qui m'a fait tout de suite me dire il faut qu'on fasse un film, c'est après avoir entendu Roland Lugon-Moulin à la radio, il était invité de La Belle Échappée, je l'ai rencontré, je suis allé le voir grimper, j'ai grimpé avec lui, et puis en fait quand je l'ai vu face à la paroi, en fait chercher, tâtonner, glisser avec les doigts le long du rocher, et puis trouver des prises comme ça, sans même, justement, sans les voir, sans avoir d'indication par où aller. Ouais. Et puis finalement grimper mieux que moi, parce que Roland grimpe clairement mieux que moi, malgré mes quelques années de grimpe. Ouais. Je me suis dit, waouh, là, visuellement, il y a quelque chose d'incroyable. Et puis, à la fin de la grimpe avec Roland, il y a toujours une bière. Et autour de la bière, des bonnes discussions. Et l'entier m'a fait me dire, waouh, il faut qu'on essaye de raconter cette histoire, parce qu'elle est au-delà du simplement, entre guillemets, simplement, ouais, ouais, un aveugle qui grimpe. Mmh. Elle est forte de tout un parcours de vie et d'une joie retrouvée.
1: Roland Lugon-Moulin, quand Mathieu est venu vous proposer ce documentaire, qu'est-ce que vous vous êtes dit? Pourquoi moi? Ou enfin quelqu'un qui va montrer ce que je vis réellement?
8: Oui, c'était une surprise et puis en même temps le début d'une belle aventure. Et je me suis dit, ah ouais, il faut saisir les occasions. Le quotidien, il est pas tous les jours rose, hein, il est plutôt noir chez moi. Alors là, c'était vraiment quelque chose d'un peu magique, un rêve, une aventure, et puis autant humaine que physique, puis de découvrir aussi l'arrière des caméras, ouais, et tout ça. Et je me suis dit, ah ouais, il faut saisir sa chance. Avec le handicap, c'est pas toujours négatif, parfois c'est aussi un petit coup de chance.
1: Ouais. Ouais. Mathieu Fournier, votre défi finalement, ce n'était pas seulement de filmer un grimpeur, c'était de faire ressentir au spectateur une façon très différente de percevoir le monde, parce qu'il ne s'agit pas seulement de grimpe, hein, on le voit aussi dans sa vie courante en dehors de la grimpe, Roland Lugon-Moulin. Mm-hmm. Comment on raconte cela avec une caméra?
7: Ce qui est intéressant, et ça devrait parler à l'homme de radio que vous êtes, c'est que l'univers de Roland, comme il est très peu visuel, il est très sonore. Et dans Passe-moi les jumelles, on accorde aussi une grande importance au son, bien sûr à l'image, mais aussi au son. Et pour le coup, le travail du preneur de son, de Yannick Berly, ainsi que de René-Jeanne Aquaviva, qui a fait l'illustration sonore et du mixage, toutes ces choses-là, toutes ces étapes-là, étaient très importantes pour essayer de rentrer dans l'intériorité de Roland, mm-hmm, parce qu'on le découvre assez rapidement dans le film. En plus d'être aveugle, il a des acouphènes très, oui, très puissants. Oui. Et en fait, cette partie-là, il fallait qu'on puisse un tout petit peu la retransmettre. Alors de temps en temps, au montage, on est passé par du noir, par une absence d'image, mm-hmm, et puis on ressent le paysage sonore dans lequel il évolue, et puis c'est par plusieurs passages dans le film où on revient au noir et on n'a plus que sa respiration, les bruits, ouais, et on se concentre, et d'un coup on peut un tout petit peu se projeter dans qu'est-ce que peut être son univers. Et puis après, il y a d'autres parties de la réalisation où on va avoir des choses qui ne sont pas forcément lisibles en termes d'image. Mmh. On va aller chercher à l'intérieur des failles, on va essayer de rentrer dans son univers et dans son imaginaire de cette manière-là.
1: En tout cas, il y a un personnage qui est permanent, si j'ose dire. On a l'impression, en tout cas, c'est que la paroi est un personnage. Vous avez dû changer votre manière de filmer?
7: Oui, là c'est le talent de Léa Aldib, la caméra-woman principale sur ce reportage, à qui je lui dis, Roland, elle est présente aussi aux interviews, hein, Roland nous parle de ses fissures, d'une paroi en particulier à Dorena qui l'obsède, mais de manière générale, plusieurs voix qui, comme si elle lui parlait d'une certaine manière, ou comme s'il y a des courants d'air, où il nous dit, des dragons à l'intérieur, oui, cachés, ou des animaux, toute cette fantasmagorie, on doit essayer de la retranscrire en images. Et puis là, c'est elle qui a cette capacité à aller chercher des très gros plans, des choses où on perd la notion des distances et des échelles pour plonger à l'intérieur. Et puis ça, avec une bonne bande son, tout d'un coup, on peut se dire, il y a quelque chose qui vit là au fond, quoi.
1: Roland Lugon-Moulin, vous dites une phrase magnifique, hein. Je ne suis pas un grimpeur, je suis un chasseur de prises. Qu'est-ce que ça veut dire exactement? Qu'est-ce que vos mains racontent que nos yeux, finalement, ne voient pas?
8: J'utilise le seul sens vraiment utile pour moi dans la grimpe, c'est le toucher non seulement pour ressentir la texture du rocher, mais aussi les formes, bien sûr, j'imagine beaucoup, beaucoup de choses quand je monte. Et là-dessus, c'est un jeu aussi, je dois imaginer où je vais, mon chemin, je dois jouer avec les prises, les chercher. Je peux passer 10 fois au même endroit et 10 fois je rate la bonne prise, mais voilà, puis à la 11e ça passe. c'est aussi tout un jeu d'équilibre. Je ne peux pas faire une escalade dynamique, donc je dois rester en force sur ces prises. C'est à la fois un jeu, c'est à la fois un effort, c'est à la fois... Et puis, il y a aussi toute la communication que je dois maintenir avec la personne qui m'assure. Mmh. Alors, elle fonctionne sur 1 ou 2 mètres, puis après, je suis dans mon univers, et puis là... Là, je suis libre. Ouais. Là, je vis.
1: Vous comparez parfois le rocher à une immense page de braille.
8: Oui, c'est ça. C'est vraiment l'image qu'on peut donner. C'est du braille avec des grosses, grosses formes. Et ouais. Moi, j'écris aussi beaucoup de romans, donc j'ai beaucoup d'imagination. Et là, les formes, ben, j'imagine, je compare, je touche... Mais parfois, il y a des surprises, je me cogne. Et puis parfois, ben, c'est aussi, ouais, ça fait un peu peur, parce que quand il y a des gros trous, des immenses failles, où ça, on sent le courant, on sent un peu le magnétisme, ça fait peur, j'imagine des bêtes et tout. Bon, ma peur principale, c'est de mettre les mains sur un serpent.
1: Alors, Roland Lugon-Moulin, on parle souvent de résilience hein, lorsqu'on raconte votre histoire, mais en vous écoutant, on entend surtout un mot. La liberté. Vous dites même que lorsque vous grimpez, vous êtes seul, autonome, alors même que vous êtes relié à quelqu'un par une corde. Ce n'est pas paradoxal, ça ?
8: Oula ! Oui, oui et non. C'est vrai que l'escalade, elle se pratique à deux. Donc il y a ce lien, il y a ce cordon ombilical qui nous retient, mais c'est plus pour l'assurage et tout. Bon, personnellement, j'utilise beaucoup la corde pour ressentir ce que fait l'autre. Si la peur et tout, et la communication. Donc, il y a ce côté-là. Et puis, l'autre côté, eh ben, quand je grimpe en tête, eh ben, c'est un chemin que je dois découvrir. Donc, je suis libre, je suis tout seul au monde, et dans une bulle. Et, bon, j'aimerais que la bulle, elle me porte, mais ouais. Voilà.
1: Alors, en vous écoutant tous les deux, on comprend que le film raconte aussi une rencontre. Mathieu Fournier, comment avez-vous appris à communiquer avec Roland pendant le tournage ?
7: Ouais, ben si je peux juste rebondir sur ce qu'il vient de dire envie de dire, il est plus libre, Roland, en grimpant qu'en se déplaçant dans les rues ou bien en cherchant le chemin pour accéder aux falaises. Ouais. Parfois, c'est plus difficile et plus fatigant de partir de chez lui et d'accéder à la paroi pour grimper que de grimper enfin, parce qu'il y a plein d'obstacles, parce que des gens garent leur voiture sur un trottoir sans penser que ça peut être un drame pour d'autres personnes, parce que certains laissent leur coffre ouvert et ils se le prennent dans la tête et ils renoncent à une journée de grimpe. Donc effectivement, sur la paroi, ça peut sembler dangereux de grimper et en réalité, il y a beaucoup moins de dangers nouveaux et surprenants qui débarquent. Et puis, il y a une vraie sensation de... C'est son entourage qui le dit aussi, hein, Véronique, sa femme qui le dit très bien. Ouais. Il est plus handicapé quand il grimpe. Il est comme tout le monde, entre guillemets. Mm-hmm. Et c'est très beau à voir. Et ça a complètement métamorphosé aussi au niveau de l'état intérieur. Ça veut dire, Véronique et ses amis nous disaient, ben, il a connu des années de déprime et de noir profond avec l'arrivée de cette maladie qui l'a rendu aveugle. Mm-hmm. Et en fait, il a fallu beaucoup de temps pour trouver une activité où enfin, il se sentait pas comme quelqu'un avec une capacité perdue. Et dans ce sens-là, je pense que cette liberté, elle est vraiment, elle est la source de beaucoup de choses très belles.
1: Merci beaucoup. Merci Mathieu Fournier, réalisateur de Grimper vers la lumière. Et merci également à vous, Roland Lugon-Moulin, dont le parcours est au cœur donc, de ce documentaire. Le film est présenté mardi à 20h30 au Festival international du film alpin des Diablerets. Et cet automne dans Passe-moi les jumelles. Très belle soirée à tous les deux. Merci.
7: Merci beaucoup. Bonne soirée.
1: Merci. Au revoir.
8: Merci, bonne soirée.
1: Et à 18h48, l'accent des autres prend ses quartiers d'été et cède le micro au point J avec ce soir Julienne Roncorini.
6: Salut, c'est Julienne. Quand je prononce le mot été, c'est quoi les images qui défilent dans votre tête ? Pour moi, les festivals de musique, la Dolce Vita à la plage et des glaces à l'eau. Oui, mais au fait, à quoi ça ressemble l'été dans un pays bouleversé par la guerre, dans une région traversée par des tensions sociétales ou dans une ville écrasée par la chaleur du dérèglement climatique? Qu'est-ce qui se passe quand ces joyeuses images estivales se heurtent à l'actualité du monde? Cet été, avec le Point J, on confronte notre imaginaire collectif estival aux réalités du terrain, avec les correspondantes et correspondants de la RTS. Dans cet épisode, direction les États-Unis, au cœur du pouvoir américain. C'est comment l'été à Washington ? avec Michael Poker, correspondant de la RTS aux États-Unis. Salut Michael.
9: Salut.
6: Raconte-nous, tu te trouves où au moment où on se parle ?
9: Alors là, en ce moment, je suis sur le Mall à Washington. C'est cette espèce d'esplanade monumentale géante. Je suis devant le bassin du mémorial Lincoln. Donc, je suis assis sur les marches de ce mémorial. Juste derrière moi, il faut imaginer cette énorme statue d'Abraham Lincoln assis sur son siège. Et puis devant moi, j'ai le bassin réfléchissant de ce monument qui réfléchit justement le monument George Washington. C'est cet obélisque qu'on voit un peu dans tous les films, avec derrière l'obélisque, on l'aperçoit au loin, le Capitole, donc le siège, si on veut, du pouvoir ou de la démocratie américaine, le Parlement américain. Et comme je disais, cette vue se réfléchit donc dans ce fameux bassin qui a été récemment au cœur de différents scandales politiques. Il a été rénové à grands frais par Donald Trump pour les 250 ans des États-Unis. Mais peu de temps après sa réouverture, il a été pris d'assaut par les algues. La peinture dont on avait recouvert le fond a commencé à peler. Donc voilà, petit scandale politique aussi, un peu ridicule pour le pouvoir américain, qui voulait comme ça, en ce lieu très symbolique, faire miroiter le patriotisme américain, et bien on s'est retrouvé avec une espèce de soupe verdâtre qu'il a donc fallu nettoyer. Et aujourd'hui, c'est propre, ils ont fait le job, ça brille, c'est assez joli.
6: Super. Alors, Michael, c'est ton premier été à Washington. Toi qui arrives de Shanghai, qu'est-ce qui te frappe d'emblée dans cette ville, en cette saison ?
9: Bon, le contraste avec Shanghai est énorme, parce que Shanghai, évidemment, c'est une ville de 25 millions d'habitants, elle est verticale, bruyante, ça bouge de tous les côtés tout le temps, et Washington, bah, c'est presque l'inverse, j'ai envie de dire. C'est une ville basse, il n'y a pas de gratte-ciel, c'est monumental, c'est le cœur du pouvoir américain, c'est très bureaucratique, c'est assez calme en fait. Et c'est ce qui m'a beaucoup frappé quand je suis arrivé ici. Mais il y a quand même un point commun terrible, je dois dire, c'est que l'été ici est extrêmement lourd, moite, humide. Vous marchez 5 minutes et vous avez l'impression d'avoir traversé une serre tropicale en costume 3 pièces, on dégouline de partout, c'est vraiment désagréable. Et en plus, au-dessus de tout ça, il y a ces fichus moustiques qui sont absolument partout. Et ça, c'est un petit peu comme à Shanghai, je dois dire.
6: Alors, il y a quelque chose d'assez vertigineux, voire paradoxal, hein, dans cet été américain. D'un côté, les États-Unis accueillent la Coupe du Monde de football. C'est l'un des grands événements sportifs de l'histoire, avec 11 villes hôtes sur leur sol. Et puis, en toile de fond, le pays est impliqué dans des conflits au niveau international. Michael, est-ce que les Américains et les Américaines sont conscients de ce paradoxe ?
9: Oui, à leur manière. Alors, il ne faut pas s'imaginer un pays entier qui est sans arrêt en train de disserter, de discuter tous les matins sur les différents paradoxes de la puissance américaine dans le monde, comme on serait peut-être tenté de le penser. Les gens, au fond, vivent leur vie. Tu évoquais tout à l'heure la Coupe du Monde. Alors, à ce niveau-là, on sent que les Américains, disons, s'y intéressent. On est quand même loin de l'engouement qu'on pourrait avoir dans d'autres pays du monde si la Coupe du Monde s'y tenait. Mais il y a quand même un certain intérêt. Le soccer, comme on appelle ici, a certainement gagné des esprits. La Coupe du Monde a fait marquer des points au sport. Maintenant, sur la situation internationale, ce fameux paradoxe, évidemment que ça leur revient très concrètement dans la figure, au niveau des prix, notamment le prix de l'essence, le prix au supermarché, qui ont été fortement impactés, qui l'étaient déjà avant la guerre en Iran, mais qui ont été accentués depuis la guerre en Iran. Et aux États-Unis, il faut savoir qu'on vit avec sa voiture, les prix de l'essence, c'est presque un baromètre émotionnel, ça s'affiche à chaque coin de rue. Donc on a le sentiment clairement ici que quelque chose ne se passe pas très bien, disons, pour l'économie et le pays, quoi.
6: Et puis tu le disais avant, hein, Washington l'été, c'est réputé être une ville à moitié vide parce que les élus rentrent dans leur circonscription pour le recess estival. Mais est-ce que cette année, Michael, justement avec l'implication des États-Unis dans ces conflits internationaux, est-ce que Washington peut vraiment souffler ?
9: Alors c'est vrai que Washington souffle modérément, disons, parce que il y a ce fameux recess et que la ville quand même se vide des lobbyistes, des politiciens, de leurs collaborateurs qui rentrent dans leur circonscription. Donc on sent que la ville change, mais le brouhaha est tout simplement étouffé et non pas apaisé. Politiquement, la tension reste, d'autant plus qu'on est à quelques mois des élections de mi-mandat qui sont susceptibles de redessiner les majorités au Congrès, c'est-à-dire la Chambre des représentants représentants et au Sénat et qui pourrait avoir une grande implication, un grand impact sur Donald Trump à la suite de sa présidence, savoir s'il garde les mains libres ou non pour la deuxième moitié de son mandat. Bref, donc ici, c'est vrai, on a chaud. C'est vrai que Washington se vide un peu de ses politiciens et de sa population habituelle pour faire place un peu aux visiteurs et aux touristes principalement américains, mais Washington ne décroche pas et ne décroche jamais vraiment tout à fait de la politique.
6: Alors tu le dis, hein, il y a ces midterms qui auront lieu le 3 novembre et puis les derniers sondages montrent que Donald Trump est en baisse de popularité aux États-Unis. Michael, quel est le mood des Américains, des Américaines que tu rencontres par rapport à leur président? Est-ce qu'ils sont fatigués, résignés? Est-ce qu'ils se mobilisent?
9: Ce qu'on sent encore et toujours, c'est cette fameuse polarisation. Ici sur le Mall où je me trouve par exemple devant tous ces monuments, on croise beaucoup de touristes, des touristes patriotiques qui viennent souvent de d'autres États et on les voit à leurs casquettes rouges, MAGA, des casquettes d'ailleurs qui se vendent le long du Mall ici. On voit des Trump 2028, ce qui est évidemment une provocation puisque Donald Trump peut en principe pas se représenter pour un troisième mandat. On voit aussi des casquettes au slogan Trump was right all along, Trump a eu raison sur toute la ligne. Donc sa base électorale qui pèse que 20% de l'électorat, elle est là, mais c'est pas forcément majoritaire à travers le pays, en tout cas pas dans les sondages. C'est vrai que Trump est au plus bas, il a un taux d'approbation d'environ 36% et on sent, oui c'est vrai, une certaine fatigue chez les Américains de tous les jours, y compris chez les gens qui ne sont pas forcément de farouches militants démocrates.
6: Justement, le président américain, lui, il est où cet été? Est-ce qu'il gère les affaires à la Maison Blanche, donc en gros à deux pas de où tu te trouves en ce moment, ou bien est-ce qu'il est en Floride à Mar-a-Lago?
9: Est-ce qu'il en vacances, quoi.
6: Oui, en train de bronzer.
9: Oui, alors Trump en train de bronzer, il est déjà bronzé toute l'année. Mais ce qu'on peut dire simplement, c'est que Mar-a-Lago, il y va régulièrement, son lieu de villégiature, entre guillemets, mais qui est aussi devenu une espèce de deuxième Maison Blanche, parce que quand il y va, il continue toujours de fonctionner. Trump s'arrête jamais totalement, il disparaît jamais de la circulation, donc même s'il devait physiquement ne pas être à la Maison Blanche à Washington, et d'ailleurs on ne sait pas quel est son emploi du temps et où il doit être ces prochaines semaines en été, il continue de toute façon malgré tout d'occuper l'espace, que ce soit simplement par ses déclarations, les meetings, les rendez-vous impromptus publicisés dans les médias qu'il peut tenir comme ça à la dernière minute. Donc je ne miserais pas, disons, sur un été calme, un peu à la française par exemple, où tout le monde se retire le mois d'août à Paris, etc. C'est pas du tout le cas ici. Trump peut-être en Floride ou à Washington ou ailleurs, politiquement, il va rester partout. Il ne va jamais laisser beaucoup de répit.
6: Tu me parlais de touristes autour de toi en ce moment. Pourtant, l'image du pays s'est fortement dégradée à l'étranger. Les touristes boudent les États-Unis depuis un an et demi. On parle même de Trump slump. Est-ce que ça se ressent sur le terrain? Est-ce que tu le vois autour de toi, Michael?
9: Oui, en tout cas, on nous en parle, mais on ne le constate pas forcément partout de la même manière. Vous avez des villes, par exemple, comme New York, Las Vegas, Los Angeles, qui historiquement sont des hubs de tourisme internationaux. Alors là, on ressent clairement une chute. Au niveau national, la chute est de 5 à 6 %. On parle de 4 millions de touristes en moins l'an dernier. Mais évidemment, dans des grosses villes qui attiraient beaucoup de touristes internationaux, ça se ressent beaucoup plus. Tout ça s'explique évidemment par les tensions avec les alliés, les droits de douane. On voit notamment les touristes canadiens qui représentaient la part belle des différents étrangers qui viennent ici aux États-Unis, qui boudent très très clairement les États-Unis. Donc Donald Trump a un rôle très clair dans ce phénomène-là. Tout ça, en fait, donne pas envie à une partie du monde de venir voyager ici aux États-Unis.
6: Et toi, Michael, tu vas faire quoi cet été? Est-ce que tu vas prendre des vacances ou est-ce que les dossiers politiques américains t'en empêchent?
9: Bon, Dieu merci, je vais essayer de prendre quelques jours. Il faut viser la bonne semaine, c'est jamais très facile à poser, hein. En tout cas, ce qui est sûr, on ne va pas partir 3-4 semaines, ce serait probablement trop risqué, parce que d'une part les midterms approchent, parce que la campagne s'apprête à entrer dans le feu de l'action, dans sa phase finale, et donc à partir de la rentrée, c'est-à-dire mi-août, ça va déjà bouger beaucoup, ça sera un sprint assez éreintant jusqu'en novembre. Ces élections, ça va déterminer non seulement la suite de la présidence de Trump, mais aussi l'avenir des États-Unis, du système américain tel qu'il est. Donc voilà, on va faire très attention, on va rester vigilant.
6: Merci beaucoup, Michael.
9: Merci à toi et bonnes vacances.
6: See you, bye bye.
9: Bye bye.
6: C'est comment l'été à Kiev, à Beyrouth, à Madrid, à Mexico, au Kivu ou encore à Shanghai. 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
1: Et on passe à la météo. Cette nuit, des averses et des orages parfois violents, surtout autour du Léman et en Valais, avant une accalmie en fin de nuit. Demain, un début de journée encore instable, puis des éclaircies de plus en plus larges. En pleine, minimum 17 degrés, maximum 28, 26 en Valais. Et puis lundi, bien ensoleillé, minimum 18 degrés, maximum 28.
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1: Le trafic est fluide sur la plupart des axes routiers de Suisse romande. Et c'est la fin de cette édition de Forum au nom de toute l'équipe de la rédaction qui m'a aidé à la préparer et à la réaliser. Merci de l'avoir suivi. J'aurai le plaisir de vous retrouver demain. Excellente soirée à toutes et à tous. 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
2: Philippe Nanzer.
10: Le feu n'arrête pas en Gironde, dans le sud de la côte atlantique française. L'incendie massif qui sévit depuis plusieurs jours reste très menaçant. Certes, le feu a perdu un peu de sa virulence grâce à la baisse des températures et à l'augmentation de l'humidité, mais selon les autorités préfectorales de la région, mais toujours selon elles, le feu reste dangereux. À ce jour, 140 maisons ont été détruites par les flammes et depuis mercredi, les autorités ont ordonné l'évacuation de 167 000 personnes. Une lueur d'espoir face à cette désolation. 1500 soldats français vont intervenir contre le feu à partir de ce soir et aujourd'hui, et pour la première fois, l'armée française a déployé un A400M, c'est-à-dire un avion de transport militaire pour combattre les flammes. L'A400M embarque à son bord une citerne de 20 000 litres d'eau qui peuvent être déversées en quelques secondes sur le feu. 20 000 litres, c'est deux fois plus que la capacité d'un Canadair, qui était jusqu'à aujourd'hui le plus gros appareil aérien de lutte contre les feux de forêt. L'Espagne, elle aussi, est toujours confrontée à de gros incendies, principalement dans deux régions. Dans la région de Valence, tout d'abord. Le feu a tué aujourd'hui une personne près de la petite ville de Manises. Mais selon les autorités de la municipalité, cet incendie est désormais sous contrôle. Ce n'est pas le cas pour les incendies qui font rage à l'ouest de Madrid et qui ont déjà ravagé 25 000 hectares. Mais les incendies ne touchent pas que le sud de l'Europe. En Écosse, les pompiers luttent actuellement contre le feu dans le parc national de Cairngorms, dans le nord écossais. Les autorités parlent d'un incident majeur et d'une situation complexe et difficile. Elles ont demandé à la population d'évacuer. En Chine, ce ne sont pas les flammes qui sont menaçantes, mais le typhon Nul dans la province de Guangdong, dans le sud du pays. Les autorités ont ordonné l'évacuation de plus de 340 000 personnes. Le trafic ferroviaire a été suspendu, tout comme une partie des activités économiques. Une cinquantaine de vols à destination et en provenance de Hong Kong ont même été annulés. Le Tour de France avec Richard Carapaz qui a signé cet après-midi à l'Alpe d'Huez, son deuxième succès en trois jours. L'Équatorien a donc remporté cette 20e étape, mais le Slovène Tadej Pogacar a quant à lui conservé une solide avance au classement général, et donc conserve son maillot jaune. Sauf accident, il devrait remporter son cinquième Tour de France demain à Paris. La météo, eh bien, ciel très chargé pour cette fin de journée avec des averses et des orages qui pourront éclater à tout moment. Soyez vigilants, ces orages seront parfois violents, en particulier du côté du lac Léman et en Valais, avec de fortes pluies et des rafales de vent qui seront marquées. Demain, des nuages et quelques averses le matin, puis le soleil va reprendre le dessus durant l'après-midi. Les températures oscilleront entre 17 et 28 degrés.
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12: Aujourd'hui, c'est à peu près un sacré défi, puisque quand on parle de musique, c'est assez facile d'en faire entendre. Aujourd'hui, on va surtout parler dessin avec Zep. Bonjour.
13: Bonjour.
12: Bon, vous êtes le papa Titeuf, hein, ça c'est incontournable, mais pas que. Mais pas que.
13: Je ne peux pas le renier.
12: Ouais. On est d'ailleurs dans votre maison et surtout dans votre atelier au dernier étage de cette maison avec des choses très impressionnantes, plein de Titeuf faits par plein de vos camarades. Pour en citer trois là qui sont juste derrière vous, je vois Gottlieb, Tardi, Margerin, enfin voilà. Là, on a l'impression que T-Top, c'est devenu une véritable icône pop.
13: Ouais. Bon, c'est des dessins qui sont collectés au fil du temps. Parfois, ça a été des échanges avec, par exemple, Larsenet, qui a commencé à peu près en même temps que moi. Il y a des choses qui ont été faites pour des expositions, mais il y en a beaucoup. En fait, on a fait un album l'année dernière de ces portraits de T-Top par d'autres auteurs et on en a recensé environ 150 maintenant. Donc, il y en a beaucoup.
12: On est ici donc à Genève dans votre atelier, dans une maison de maître qui est dans un parc. En arrivant, j'ai même vu un écureuil.
13: Il y a plein d'écureuils ces jours. Ouais, c'est la fête. Là, il fait tellement beau qu'ils sont en train d'emménager. Donc, ils sont en train de se meubler un petit peu partout.
12: On va essayer de faire votre bio assez rapidement. Vous êtes né Philippe Chapuis en 1967, donc ça donne à peu près votre âge. Vous avez pris le surnom de Zep parce que votre premier fanzine s'appelait Led Zeppelin. Et Led Zeppelin, le rock, ça a quand même bien marqué aussi votre enfance. Vous jouez d'ailleurs dans des groupes depuis vos 12 ans. Des groupes comme Coplip, Titi and the Romines, Zep and Greg, Bluck Bluck, Alice in Kennerland, on en entendra certains d'ici quelques instants. À 14 ans, l'école d'art décoratif de Genève, et puis vers votre majorité, vous placez déjà des dessins dans le journal de Spirou, dans Fluide Glacial, et puis trois albums, et vous devenez le papa de Titeuf en 1992. Le 18e Titeuf, d'ailleurs, Suivez la Mèche, est sorti l'année dernière, en août 2023. Avant, en 89, à 21 ans, dans une interview pour ce qui était à l'époque l'ARS, et l'émission Bazar, vous parlez justement de ce que vous imaginez être un auteur pour enfants, mais vous n'êtes pas que auteur pour enfants. Pour adultes, vous avez fait la série Happy, comme Happy Sex, Happy Girls, Happy Rock, Happy Parents, et puis plein d'autres projets aussi à côté. Mais Titeuf, c'est quand même votre star. En 2024, le 25 janvier, vous gagnez le prix de la ville d'Angoulême. On entendra un extrait du TJ. En 2011, il y a même un film Titeuf qui sort. En 2017, Titeuf, le pestacle, mis en scène par Karim Slama et Jean-Luc Barbeau, avec un DVD enregistré à Morges, au théâtre de Beausobre. Vous avez fait aussi des pochettes de disques, des affiches de festivals, des peintures murales, enfin bref, on ne compte pas toutes vos œuvres, Zep. On va essayer de résumer, enfin pas de résumer, mais de mettre un peu des coups de projecteur sur quelques moments de votre carrière en 1 minute 30 et en son. Okay.
14: Ça me fait un petit peu peur de me dire de rester toute ma vie à faire un héros un peu gentil qui est plutôt une bande dessinée pour tout public mais qui touche aussi des enfants. Et je me demande si les auteurs qui font une série pour enfants toute leur vie ne deviennent pas un petit peu vicieux à la longue.
15: Je traîne mon haleine à travers la pièce, je fais pipi dans le lavabo. Un type stupide me réveille à la radio.
16: Si j'avais ce prix, je pensais pas l'avoir aussi jeune en tout cas. Ben, j'espère qu'on pourra faire des belles choses pour l'année prochaine.
17: Il vaut mieux pas traîner des trucs, y en a pas 36. Il faut légaliser le cannabis.
18: Je suis pas invité à l'anniversaire de Nadia.
19: Mais pourquoi? Peut-être parce qu'elle t'a oublié.
20: Oublié? Mais c'est pas possible qu'elle m'ait oublié. Elle me voit tous les jours.

0: Je sais pas si ça résume votre carrière, Zep.
1: Ouais, il y a pas mal de musique en fait. Il y a des choses assez anecdotiques, mais c'est drôle de les réentendre.
0: Il y a un duo avec Goldman quand même.
1: Un duo avec Goldman, ouais, ça c'était une aventure assez marrante. En fait, en 2000, Jean-Jacques Goldman m'avait contacté pour illustrer son album. Ce qui sera
0: chanson
1: pour les pieds, ce qui sera son dernier album, on le savait pas encore à ce moment-là. Et je me suis retrouvé chez lui à assister en fait. Il voulait une sorte de journal de la création de l'album. Donc je suis là comme un chroniqueur, planqué dans un coin, et je faisais des dessins. Et je suis resté. En fait, j'ai assisté un peu à la création de cet album, ce qui était une place absolument privilégiée. Et j'ai adoré être là. Par contre, il n'y avait pas grand chose à dessiner parce que c'était dans un appartement pas très grand avec des consoles, des câbles partout. Alors bon, moi j'aime bien dessiner ce genre de bordel technologique, mais au bout d'un moment, on tourne un petit peu en rond. Donc après, je suis sorti, j'ai fait d'autres dessins. Mais c'était une belle rencontre, j'ai adoré ce bonhomme. Et
0: sur scène en 2002 à Genève.
1: Voilà, donc quand l'album est sorti, il a fait la tournée. Et quand il est venu à Genève, il m'a proposé de jouer avec lui. C'était un peu une surprise. Hein. Il avait fait deux soirs et le premier soir, moi j'ai pas joué, j'ai assisté au concert et après on a mangé ensemble et en fin de soirée on a sorti les guitares, on a joué et il m'a dit ah ben demain on joue ensemble alors.
0: Waouh.
1: Et c'était un peu tard pour dire non et puis bon à faveur d'un bon repas bien arrosé, j'ai dit bah oui, pas de problème.
0: Et le lendemain matin on se réveille, on
1: et le lendemain aller, on se dit, merde, qu'est-ce que j'ai dit. Et je me suis retrouvé sur la scène de l'Arena, je crois que c'est la plus grande scène que j'avais fait à ce jour, mais c'était très chouette et on l'a fait deux fois, il est revenu quelques mois après faire une supplémentaire, on a rejoué ensemble et ouais c'est un beau souvenir.
0: Vous faites régulièrement des concerts, Zep, on va en parler d'ailleurs à la fin de cette émission de Vie en Vinyle sur Option Musique, puisque il y a un vernissage qui arrive de votre groupe The Woo Woo Automatic Song qui sera à l'Alhambra, toujours à Genève, le 27 mars. À 12 ans vous vouliez être le guitariste de Kiss.
1: Ouais.
0: Et c'est votre premier choix justement, Kiss, vous vouliez être Ace Frehley.
1: Ace Frehley, ouais. Oui, ben Kiss c'était un groupe qui nous fascinait à ce moment-là. Hein. C'était en 1979, c'était la pleine gloire de Kiss. Et puis moi je sortais de l'école primaire, j'arrivais au cycle. Et tout à coup, on découvrait la musique et Kiss, c'était un bon passage entre le monde de la BD et des comics de super-héros et du rock, parce que les personnages étaient complètement irréels, en fait. Il y avait plein de légendes autour de ces personnages, donc on avait envie de leur ressembler, forcément. Donc chaque fois qu'il y avait une fête masquée, on se grimait en Kiss. Et moi, j'ai appris la guitare à ce moment-là. J'ai commencé la guitare à 12 ans pour jouer dans un groupe des morceaux de Kiss. Et je pense qu'il y a énormément de petits garçons, peut-être plus de garçons que de filles, parce que c'est quand même un groupe très orienté pour les petits mecs, qui se sont mis à faire de la musique à cet âge-là à cause de Kiss.
0: Un petit coup de Love Gun.

0: L'album, comme la chanson d'ailleurs, s'appelle Love Gun. Il est sorti en 1977. Le groupe Kiss, premier choix de Zep dans cette émission sur Option Musique. Vous parlez de Kiss et de la BD. Il paraît que dans une bande dessinée, ils avaient mis des gouttes de sang dans l'encre pour imprimer la bande dessinée.
1: Exactement.
0: Que ça avait cartonné.
1: Exactement. Non, mais c'était
0: les rois du marketing.
1: C'était les rois du marketing. Ils avaient des idées complètement incroyables. Ils avaient été le... En fait, il y avait un comics qui était sorti sur eux, enfin sur leur personnage un peu romancé, et ils avaient été au tirage à l'imprimerie, ils s'étaient ouvert le doigt et chacun avait mis quelques gouttes de sang, donc c'était nommé comme imprimé avec le sang des membres de Kiss. Donc je pense que ceux qui ont un exemplaire original de ce tirage-là, ils doivent pouvoir recréer des membres de Kiss avec l'ADN de leur, en grattant un petit peu l'encre de leur album.
0: Zep, on est ici dans votre atelier, qui est aussi d'ailleurs un studio de répétition, puisque la musique a une place très importante. Il y a plein de guitares au milieu des dessins. Et la guitare, c'est un peu le fil rouge des titres que vous nous avez donnés pour cette émission, avec votre deuxième choix, celui qu'on surnomme Dieu, c'est Eric Clapton avec Cocaine.
1: En fait, moi, j'écoutais pendant, je pense, 2 ou 3 ans, que du rock et même du hard rock. Et vraiment, on était assez débiles à cet âge-là, en fait. La musique était un truc hyper identitaire. C'est-à-dire que si on écoutait du hard rock, on n'était pas copains avec ceux qui écoutaient du ska ou ceux qui écoutaient du reggae. C'était des clans à part. Et on pouvait pas, par exemple, sortir avec une fille qui aurait pas écouté du hard rock. Donc, on se mettait dans des situations hyper sectaires, complètement stupides. Mais enfin, voilà, c'est le propre aussi de l'adolescence, c'est d'affirmer son identité très fort à travers les autres, à travers les choses qu'on aime. Et donc, j'écoutais que Kiss, AC/DC, Led Zeppelin, évidemment, Deep Purple, enfin, tous ces groupes-là. Et un jour, je pars en vacances avec un copain, Christophe Gilles, avec qui j'ai fait de la bande dessinée pendant plusieurs années. Et il me fait écouter cet album d'Eric Clapton qui s'appelait Just One Night, qui est un album absolument incroyable. Après coup, je l'ai appris, c'est une époque où Eric Clapton garde pratiquement aucun souvenir de cette époque parce qu'il
0: beaucoup
1: était
0: beaucoup de substances illicites.
1: Voilà, il était très alcoolique surtout, et donc il fait des concerts en n'étant pas complètement là, mais la magie de son jeu transcende son état et même son chant. Et cet album Just One Night, pour moi, est un des plus beaux aussi parce que c'est celui qui m'a fait découvrir Clapton. Et j'ai dû écouter, j'ai encore le vinyle de Just One Night qui est pratiquement inaudible parce qu'il est regravé par, par le diamant de ma platine.
2: Une vie en vinyle, Cassien Bray.

0: C'est une version live écourtée de l'album Just One Night Cocaine d'Eric Clapton, chanson écrite en 1976 par Gigi Kale. C'est lui qui l'a faite au départ. Donc c'est une reprise, mais quelle reprise quand même d'Eric Clapton. Le fil conducteur de toute votre programmation, c'est quand même la prédominance de la guitare sur tous les morceaux.
1: Oui, je dois Zep. Dire, je suis un petit peu monomaniaque.
0: Vous jouez que de la guitare d'ailleurs, Zep,
1: non.
0: Du stylo et de la guitare, du
1: Non, je joue un peu de piano, du ukulélé, surtout des instruments à cordes. Ouais. J'adorerais savoir jouer d'autres choses, mais voilà, à un moment, il faut choisir, on n'a pas le temps. Et bon, il fallait aussi choisir. Hein. Si vous m'aviez dit, il faut choisir 100 titres, il y aurait eu d'autres choses.
0: On fera une série d'été avec vous, si vous voulez.
1: mais là, voilà, il fallait trier. C'est vrai que mes albums, mes artistes préférés sont souvent les guitaristes.
0: Et beaucoup d'anglo-saxons, quoique, pas seulement. Il y aura aussi des artistes suisses et puis Brel aussi à venir. Mais là, on est avec Mediterranean Sundance, c'est ça?
1: Oui.
0: Troisième choix de Zep.
1: Ouais, ça c'est un album qui a un peu renversé tous les guitaristes.
0: Album live là aussi. Hein.
1: Album live, ouais, qui a un album live instrumental de guitare qui a eu un succès incroyable quand il est sorti en 82 ou 83, je sais plus.
0: Alors il a été enregistré en 1980, il est sorti en 81, ça s'appelle Friday Night in San Francisco. Ouais. Mais pour vous, ça correspond à 82 cet album.
1: Ouais. Moi j'ai dû l'acheter, le découvrir en 82. Et ces trois guitaristes incroyables, John McLaughlin, Aldi Meola et Paco de Lucia, qui jouent ensemble, donc des gens qui viennent d'univers plutôt différents, un qui vient plutôt du jazz un peu fusion, quelqu'un qui vient plutôt du rock fusion expérimental, puis vraiment un guitariste de flamenco qui est Paco de Lucia, et les trois ensemble dynamitent un peu des titres, ils prennent des compos à eux et des standards et ils s'amusent dessus. Et c'est une leçon de guitare complètement incroyable, parce que ces gens qui sont plutôt dans des domaines assez sérieux de musique, tout à coup ont l'air de prendre un pied incroyable à jouer ensemble.
0: Et là, il n'y a plus de cast.
1: Là, il n'y a plus de cast, et je pense que ça a été aussi un album, pour moi, mais pour plein de gens qui l'ont découvert à ce moment-là, qui a amené vers d'autres musiques, vers le jazz, vers la fusion, vers le flamenco même, qui était moi une musique que jamais je serais allé écouter à ce moment-là.

0: Ce morceau dure plus de 5 minutes, Mediterranean Sundance, John McLaughlin, Paco de Lucia et Aldi Meola. Aldi Meola, voilà, c'est ça, sorti en 81. Votre troisième choix, Zep. Vous êtes, votre maman était couturière, votre papa était policier.
1: Ouais.
0: Quel type d'éducation vous avez eu?
1: Assez cool, en fait. Ils étaient... Ils nous laissaient beaucoup, enfin, moi, ils m'ont laissé beaucoup de liberté. Peut-être à ma sœur aînée un peu moins. Ils voyaient pas forcément, je pense, d'un œil très rassuré le fait que je veuille faire de la bande dessinée. C'était un métier qui n'existait pas. Mais ils m'ont jamais empêché de le faire. Je pense qu'ils y croyaient à moitié. Mais ils m'ont jamais brimé en disant non, il faut pas. Ils me disaient, ce serait bien que tu trouves quand même un vrai métier. Donc, eux avaient déjà traduit en disant, bon, mais il sera prof de dessin ou graphiste. Enfin, moi-même, je m'auto-censurais parce que, comme eux me le disaient pas, je disais, je veux faire de la bande dessinée, mais je serais prof de dessin. Et alors que je pense que je serais un très, très mauvais prof de

0: Partiellement. En fait, je crois que j'ai vu un documentaire sur Brel en 1980 qui m'a touché, qui m'a fasciné. Enfin, ce personnage m'a fasciné à ce moment-là. Et je me suis mis à collecter tous les albums de Brel et à les écouter en boucle. J'écoutais plus que ça. Je suis devenu monomaniaque sur Brel. Et je connaissais à ce moment-là, et pendant ça m'a resté très longtemps, comme les choses qu'on apprend à cet âge-là, je connaissais tous les textes de Brel par cœur.
1: Ah
0: C'est-à-dire, vous
1: oui.
0: pouviez me dire un morceau de phrase et je vous faisais le reste de la chanson. Effectivement, j'ai écouté ces trucs et découvert aussi la poésie à travers l'œuvre de Jacques Brel. Et c'est un personnage qui m'a touché aussi dans tout ce qu'il dit, qui est très absolu à cet âge-là, sur la liberté, le goût de l'aventure, suivre ses rêves. Enfin, c'est un personnage qui est très inspirant, qui est très adolescent aussi, hein. Donc, voilà, moi, j'ai découvert ça à 13-14 ans et il m'a aidé aussi à traverser cette adolescence et à croire en des choses qui semblaient peut-être un peu utopiques.
1: Vous avez choisi Orly, qu'on écoutera peut-être pas dans son intégralité parce que la chanson est relativement longue, mais ce qui est intéressant
0: Décidément,
1: dans cette
0: vous
1: chanson...
0: coupez tous mes choix là aujourd'hui.
1: Non, on coupe pas tout, on a envie de discuter avec vous, Zep, dans Une vie en vinyle, donc voilà, donc on va peut-être pas tout écouter, mais ce qui est intéressant dans cette chanson, et vous allez l'entendre là tout de suite, c'est que justement, pour une fois, dans une des rares chansons, c'est le point de vue féminin qui est dit sur une séparation et pas le point de vue masculin.
0: Tout à fait, ouais.
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1: C'est son dernier album à Jacques Brel, Les Marquis, sorti en 1977, et le choix de Zep, dessinateur et musicien, c'est Orly, Jacques Brel. Quand vous écrivez des chansons, puisque vous en écrivez, d'ailleurs, il y a un album qui va sortir le 27 mars, tout bientôt, The Who, avec Automatic Songs à l'Alhambra de Genève. On en reparlera puisque vous avez choisi une chanson de ce groupe, de votre groupe, Zep. Quand vous écrivez des chansons, je parle pas de bande dessinée, mais vous pensez à tout ça ou pas? Aux gens qui vous ont inspiré?
2: Non, pas trop, sinon je pense que ça me paralyserait, parce que là c'est quand même un panthéon assez lourd, mais non, et là sur le projet The Who, en plus c'est une écriture à deux, donc j'écris avec Valérie Martinez, qui est ma compagne, et qui elle a écrit énormément de chansons, donc ça m'a aussi débloqué des choses dans l'écriture. L'album s'appelle Automatic Songs parce que ça a été une espèce
1: d'écriture automatique.
2: D'écriture automatique, ouais. On s'est mis à écrire des chansons de manière, moi, presque.

0: presque, ouais, ça venait tout seul. C'est-à-dire que l'un trouve un bout de mélodie, l'autre trouve une première phrase, et puis la chanson se déroule toute seule. Parfois, on a l'impression qu'elle était déjà là et qu'elle demandait qu'à sortir. Après, il y a toujours la phase de consolidation, où il faut la retravailler, trouver les mots qui manquent, les phrases qui manquent. Mais il y a certaines chansons qui sont tombées d'un coup, comme ça, presque, qui ont été composées presque en 3 minutes. Et c'est des moments assez jouissifs. Enfin.
1: Vous ne visez peut-être pas forcément le prix Nobel de littérature pour ces chansons, mais en tous les cas, en voici un prix Nobel de littérature dans vos choix, qui est surtout connu pour être musicien, c'est Bob Dylan. Et aussi, là, enregistrement live, vous avez demandé beaucoup d'enregistrements live, Zep.
0: Ouais, j'aime bien. En fait, quand je me suis retrouvé, c'est par phase, en fait. Souvent, j'écoute beaucoup d'albums live, parce que le fait de travailler tout seul dans un atelier, moi, j'ai passé une vie à travailler tout seul, en fait. J'ai quitté l'école à, quoi, 18 ans. Tous mes copains de classe ont formé un atelier ensemble, et moi, je me réjouissais d'aller bosser dans ma chambre tout seul. Je pense que j'ai une partie de moi qui est très solitaire et qui aime ça. Et donc, j'ai passé une vie, 40 ans, à travailler tout seul dans un atelier.
1: Et tout seul, mais en musique.
0: Alors, apparemment, j'écoute beaucoup de musique, j'aime bien écouter de la musique live, parce que comme ça, j'ai l'impression d'être
1: d'avoir
0: plein de gens.
1: Des gens qui vous applaudissent.
0: Mais comme la radio, j'écoute beaucoup la radio, parce que j'aime bien entendre des gens qui discutent autour de moi. C'est une manière de vivre la solitude de manière plus agréable.
1: Alors, on va écouter Bob Dylan en live sur l'album Real Live, enregistré à Wembley le 4 juillet, date symbolique quand même pour les Américains, 1984. 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

0: Je n'ai pas dit que cette chanson qu'on va écourter dans une vie en vinyle sur Option Musique, Zeb, ne vous en déplaise parce qu'elle dure 7 minutes. C'est Tangle Up in Blue, c'est extrait de Real Life sorti en 1984, sachant que la première version c'était en 1975 et vous, ça correspond aussi à cette année 1984. Vous aviez quel âge en 84 d'ailleurs quand
1: j'avais
0: vous avez découvert?
1: J'avais 17 ans, je pense.
0: Ouais. Pas encore majeur.
1: Non. C'est ma sœur qui m'a offert mon premier album de Bob Dylan et c'était pas celui-là, c'était Slow Train Coming et j'avoue que je comprenais, le texte était tellement dense et à l'époque il n'y avait pas les paroles forcément à l'intérieur de la pochette et on ne les trouvait pas sur internet, donc c'était assez dur de décrypter ce que racontait le bonhomme. Donc, tout à coup on était aussi dans un anglais qui était plus sophistiqué, plus compliqué que ce que j'écoutais jusque-là.
0: Et mais c'est pas Kiss quoi.
1: C'est pas Kiss, non. Les thématiques sont un peu plus variées que dans Kiss. Donc je pourrais pas dire que c'est la poésie de Bob Dylan qui m'a capturé parce que je la comprenais pas vraiment. Mais c'est une foule de choses. On sait pas pourquoi tout à coup un artiste vient vous chercher. Dylan, il est venu chercher des millions de gens, donc y a beaucoup de raisons. Mais c'est vrai que c'est pas un chanteur à voix. Peut-être aussi pour ça, parce qu'à un moment on se dit, tiens, ce type qui a quand même une voix de canard asthmatique décide quand même de chanter, c'est qu'il a vraiment un truc à nous dire. Donc il y a une espèce d'urgence de découvrir ce qu'il veut nous dire. 40 ans après, c'est toujours mon artiste préféré, celui que j'écoute régulièrement. Tout à coup, il y a une semaine où j'écoute plus que Bob Dylan pendant une semaine, ce qui parfois agace un peu mon entourage. Et c'est un artiste qui me fascine aussi parce qu'il est dans l'invention tout le temps. Il continue à être créatif, c'est-à-dire qu'il est connu et extrêmement reconnu et a un grand succès pour une chose. Et l'album d'après, il va faire autre chose. Et il va se réinventer. Cette chanson, d'ailleurs, Tangle Up in Blue, est une chanson d'un album de 75. Mais quand il la réenregistre, quand il l'a fait dans cette tournée de 84, il change une grande partie du texte. Il réécrit son texte. Il la réinvente sur scène. Alors souvent, il réinvente sur scène ses chansons musicalement et dans les mélodies, ce qui peut être désarçonnant pour le public qui n'est pas habitué à ça. Mais pour moi, j'ai l'impression d'être dans l'atelier de quelqu'un. J'ai l'impression que Dylan est plus créatif sur scène qu'en studio. C'est là où les choses se passent.
0: Vous parlez d'atelier, vous parlez de Dylan. Il y a d'ailleurs, puisqu'on est ici dans votre atelier pour cette émission ZEP, un portrait de Dylan qui traîne quelque part au milieu de plein de petits œufs.
1: Oui. Ouais. Il y en a derrière vous aussi.
0: Ah oui, ça c'est une photo.
1: Claude Gassian. Ouais. Ouais.
0: Mm-hmm. Jolie photo, un peu floue, mais c'est fait exprès. J'ai pas vu par contre de portrait de Gaston Schaeffer et Michel Buzzi, votre prochain choix. Je sais pas comment on passe de Dylan à ça, mais...
1: Ah, il y a un lien, parce que c'était un album folk qui est sorti, vous allez me le dire.
0: 80, moi, d'un commun accord.
1: 80, voilà. Moi, je l'ai découvert un peu plus tard, je pense vers 84, 85, quand je me suis intéressé beaucoup au folk, au folk song, quoi. Et tout à coup, c'était un album de folk en français, même en Suisse, et avec des harmonies vocales. Enfin, c'est pour moi, c'est ce que j'aimais dans beaucoup d'albums que j'écoutais, que ce soit Crosby, Stills, Nash & Young. Et tout à coup, c'était des gens d'ici qui le faisaient avec des thématiques plus proche de nos vies. C'est un album que j'ai adoré, que j'ai beaucoup joué, que j'ai beaucoup joué à la guitare. Et voilà, de deux artistes qui sont un peu d'émetteurs, parce qu'ils ont fait cet album, après ils ont fait d'autres projets, mais c'est un album un peu oublié, et c'est dommage, parce que c'est un très bel album de folk.

0: Ça s'appelle « Dans ce monde-là ». Cette chanson, elle est sortie en 1980 sur l'album d'un commun accord. Ce sont deux artistes suisses, Gaston Schaeffer et Michel Buzy, que vous avez découvert Zep en 1986. J'en profite juste pour saluer Michel Buzy, puisqu'on fête les 30 ans d'Option Musique cette année. Moi, j'ai commencé à Option Musique. Il travaillait aussi à Option Musique.
1: Donc ce sont deux collègues à vous, parce que Gaston Schaeffer aussi
0: a beaucoup travaillé à la météo, je crois, il me semble, à un moment. Enfin voilà, je les ai croisés à la CAF, mais peut-être qu'on aura l'occasion de le voir, Michel Buzy, pour les 30 ans. Je sais pas s'il sortira de sa retraite, où il y a quand même pas mal de bateaux. C'est une vie en vinyle, c'est ici à Genève, je dis pas où, mais dans un beau parc, dans une belle maison. On imagine un atelier un peu bas de plafond, vous, c'est pas du tout le cas, et puis ici il y a toutes les poutres, c'est très très haut de plafond.
1: Ouais, c'est très haut, c'est presque une cathédrale.
0: Et très illuminé.
1: Ouais, ouais. Bah, je passe ma vie ici, donc j'ai recréé un peu un biotope. Donc il y a évidemment beaucoup de bouquins, des guitares, des disques.
0: On dirait un studio d'étudiants, mais en beaucoup plus grand.
1: Ouais. J'aurais bien aimé avoir un studio comme ça quand j'étais étudiant.
0: Je pense que vous n'êtes pas le seul.
1: Mon éditeur me disait, Glenna, qui édite beaucoup d'auteurs japonais de manga, il me dit, invite jamais un auteur de manga chez toi, il s'ouvre les veines. Parce que eux, dans un...
0: C'est pas
1: comme ça.
0: Quoi.
1: Je pense qu'il travaillerait à 200.
0: Ah
1: et,
0: oui.
1: Et moi, je suis tout seul là-dedans. Donc.
0: On arrive à votre septième choix, c'est Ricky Lee Jones. Pourquoi cette chanson, Chuck is in love?
1: Ricky Lee Jones, bah, c'est aussi c'est des souvenirs autour de mes 20 ans. La première fois que je suis allé à Paris pour présenter mes dessins, il y avait un concert de Ricky Lee Jones et j'avais été l'écouter, j'aimais beaucoup. Donc pour moi, tout, c'est lié un peu à cette époque, tout à coup, une forme d'aventure. J'avais entendu, c'était compliqué à l'époque, trouver des billets dans une autre ville. Enfin, c'était
0: Il n'y avait pas Internet.
1: Il n'y avait pas Internet. On ne pouvait pas forcément acheter des billets de concert pour une autre ville ici. Donc, il fallait trouver quelqu'un là-bas qui disait, je connais quelqu'un qui a peut-être un billet qui peut te le revendre.
0: Il fallait aller chez un disquaire qui avait
1: voilà, présente-toi à telle heure, à tel endroit. Donc, dans Paris, j'étais là, j'attendais quelqu'un que je ne connaissais pas qui m'amenait.
0: Avec
1: un plan papier. Et puis, j'avais été, je crois que c'était au Grand Rex, mais je ne me souviens plus maintenant, mais je pense que c'était au Grand Rex, écouter Ricky Lee Jones. Et tout à coup, c'est comme si tout devenait vrai. J'étais à Paris. Et je voyais Ricky Lee Jones en vrai que j'adorais écouter. Et j'aime cette chanson de Chuck is in Love où elle raconte que c'est une petite histoire sur un ami qu'elle avait avec. À l'époque, elle sortait avec Tom Waits, qui est aussi un autre artiste que j'adore. Et leur ami Chuck a disparu. Et à l'époque, quand on disparaissait, on disparaissait vraiment. C'est-à-dire que personne ne savait où il était. Depuis 3 semaines, les gens pensaient qu'il était mort. Et un jour, ils reçoivent un coup de téléphone et c'est Chuck. Et donc, c'est Tom Waits avec son espèce de flegme qui l'écoute parler avec Ricky Jones qui l'a « Mais quoi, qu'est-ce qui se passe ?» Puis il boucle le téléphone puis il dit « Alors, qu'est-ce qui s'est passé ?» Puis il dit « Chuck is in love ». C'était juste qu'il est tombé amoureux, qu'il a suivi une fille à l'autre bout des États-Unis et tout à coup, il s'est rendu compte que ça faisait 3 semaines qu'il était parti de chez lui. «

0: Chuck Is In Love, Ricky Lee Jones. L'album, c'est le premier de Ricky Lee Jones, c'est sorti en 1979. Et vous, Zeb, vous l'avez découvert 10 ans plus tard, puisque ça correspond à 1990, quand vous montez à Paris.
1: Ouais, 87. Ouais. Mmh.
0: 87. Quel rapport, Zeb, vous avez avec les distinctions, les prix? On vous a entendu en 2004 quand vous avez reçu le prix de la ville d'Angoulême. Ça fait quoi de recevoir des prix? Est-ce que ça flatte? Est-ce que c'est bien? Est-ce qu'au bout d'un moment, on se dit, bon, bah ouais, c'est bon, j'ai compris? Ou est-ce qu'à chaque fois, c'est agréable?
1: Ah non, c'est toujours agréable parce que quand on le reçoit, généralement on reçoit un prix pour un livre, donc quand le livre sort...
0: Pas encore pour l'ensemble de son œuvre, ben, vous êtes trop jeune.
1: En fait si, Angoulême c'était pour l'ensemble de mon œuvre. Et je l'ai reçu en 2004, donc c'était un peu étrange parce que je l'ai reçu très jeune. Et c'est un peu un prix qui dit que ce sera votre dernier prix à Angoulême. Donc c'est parce que c'est le prix, c'est la plus grande distinction qu'on peut recevoir à Angoulême. Donc après, on sait qu'on n'aura plus jamais d'autres prix à Angoulême.
0: Ouais.
1: Alors il n'y a pas que les prix, il y a aussi le succès que va recevoir un livre. Mais quand c'est un prix qui est remis par un jury comme à Angoulême de professionnels, et en l'occurrence qui était une académie de grands anciens, oui, évidemment, là, on tremble un petit peu quand même.
0: Quand Jean-Jacques Goldman appelle Zep pour lui demander de faire les pochettes de disques et de singles, notamment pour ce chanson pour les pieds sorti en 2001. Ça fait quoi? On reçoit quoi? On reçoit un coup de fil? On reçoit une lettre? On reçoit un mail? On reçoit un coursier en livrée qui vient poser la demande?
1: Non, je crois que j'ai reçu... Non, j'avais pas d'ordinateur encore, donc je crois que j'ai reçu un coup de téléphone de l'agent de Jean-Jacques. Et je suis arrivé dans un bureau... Et je me disais, mais est-ce que je vais rencontrer Jean-Jacques Goldman? Donc il y a d'abord son agent qui est venu, qui a parlé un peu avec moi. Après, il y a Robert, le frère de Jean-Jacques, qui est arrivé. Et ils se ressemblent pas mal, les deux. Je me suis dit, mais c'est Jean-Jacques.
0: C'est lui, c'est pas lui.
1: C'est lui, c'est pas lui, je savais pas.
0: C'est une caméra cachée.
1: Et puis après, Jean-Jacques est arrivé. Et puis voilà, on était les deux un peu timides, je pense. Je sentais qu'il avait... pas envie de me contraindre, donc il me dit, ben, je sais pas, moi j'ai envie que vous veniez et puis que vous voyez ce que ça vous inspire. Et j'ai là, putain, mais qu'est-ce que je vais faire?
0: Est-ce que
1: je vais trouver quelque chose à faire? Enfin, c'est quand même c'est un mandat important. Et en fait, ça s'est fait très naturellement après. Effectivement, j'étais là à poser. J'imaginais que j'allais arriver dans un palais alors qu'il vivait dans un tout petit appartement. C'était assez drôle comme configuration. Et puis d'être là, puis de le voir en train de composer ses arrangements et les voix sur Ensemble, sur tous ses titres de son album. Et de le voir à l'œuvre, enfin, c'était assez impressionnant.
0: Et de le voir aussi composer Si je t'avais pas, c'est la chanson que vous avez choisie de cet album sorti donc en 2001 de Jean-Jacques Goldman, Zep.

0: Au début de cette émission, Une vie en vinyle sur Option Musique, on vous a entendu, Zep, en duo avec Jean-Jacques Goldman. D'ailleurs, c'était un tour ensemble, c'est ça la tournée qui a suivi Chanson pour les pieds, dont on vient d'entendre Si je t'avais pas. Vous avez écrit aussi en 2011, c'est votre avant-dernier choix, Zep, dans cette émission. Vous écrivez Les filles, à quoi ça sert pour Titeuf, pour la bande originale du film Titeuf. Enfin, Titeuf, le film, c'est dans ce sens-là qu'il faut le dire. Et interprété quand même par un certain Jean-Jacques Goldman, dont on a parlé, Benabar, Francis Cabrel et Alain Souchon. La classe.
1: Ouais, c'était pas mal. En fait, c'était une chanson que j'avais déjà écrite pour Zep & Greg, qu'on tournait sur scène. Et au moment du film, elle me semblait assez...
0: Vous avez recyclé.
1: J'ai recyclé, ouais. Je trouvais qu'elle collait bien au film, à l'esprit du film. Elle faisait assez Titeuf, cette chanson. Et tout le monde dans la prod aimait cette chanson. Donc, elle est restée longtemps, comme ça, posée comme une maquette sur l'animatique du film. Parce qu'un dessin animé, c'est vraiment très particulier. On fait tout le film en storyboard, filmé avec les voix, et petit à petit on ajoute les morceaux, on ajoute les musiques, on ajoute les bruitages et on ajoute les séquences d'animation. Et puis on avait pas mal de chansons sur le film, dont une chanson avec Johnny, une chanson avec James Blunt, enfin, et cette chanson elle restait là et on savait pas qui allait la chanter. Et moi, j'aurais bien aimé que Jean-Jacques la chante. J'ai dit, mais tu veux pas la chanter? Il me dit, écoute, moi, j'ai pas fait d'album depuis 10 ans. Si je reviens avec une chanson comme ça, c'est un peu bizarre. Donc, on va trouver. On a cherché, on cherchait, on proposait plein de gens. On disait, tiens, est-ce qu'on demanderait à lui? Puis un jour, Jean-Jacques m'appelle. Il me dit, en fait, la bonne solution, c'est qu'on va la faire faire par plusieurs. Comme ça, personne porte, entre guillemets, la culpabilité de chanter des bêtises pareilles.
0: Et ce qui est toujours agréable à entendre quand on est l'auteur.
1: Et puis je dis, ok, d'accord, mais qui? Et c'est lui qui me propose cette liste avec Francis Cabrel, Alain Souchon et Benabar, et lui. Et je dis, bon, bah, ouais, bien sûr.
0: Et quand c'est Goldman qui propose, l'autre accepte.
1: Bah oui, en fait, cette aura-là qui fait qu'il propose, puis les gens se sont dit, tiens, ça m'amuse. Donc on est allé enregistrer chez, je me souviens que Benabar et Souchon sont venus enregistrer ensemble à Paris. On a enregistré la voix de Jean-Jacques chez lui et on est allé à Stafford enregistrer la voix de Francis.
0: Et vous étiez présent à chaque fois.
1: Oui, bah oui, mais je vais pas rater ça.

0: Les filles, à quoi ça sert? Cet extrait de la bande originale de Titeuf, le film, et c'est bien dans ce sens-là qu'il faut le dire. Chanson écrite par Zep, interprétée par Jean-Jacques Goldman, Benabar, Francis Cabrel, Alain Souchon, c'était en 2011. On remercie Audrey Zano, attachée de production de cette émission, Une vie en vinyle, qui fait un job formidable et qui nous permet d'être ici, dans l'atelier à Genève de Zep, au dernier étage d'une maison, un grand atelier dont il traîne des fois quelques photos sur Internet aussi, on voit. Merci beaucoup de nous avoir reçus ici, Zep, d'avoir reçu ce studio très léger d'Options Musique qui nous permet d'aller partout. Votre dernière chanson, on y arrive, c'est The Woo avec Baby Please, ça c'est votre groupe Automatic Song, ça sort le mercredi 27 mars, vernissage à l'Alhambra de Genève. Nous, on avait diffusé cette chanson sous le nom de Martinez et Zep en 2022. Vous avez changé de nom maintenant, vous avez choisi The Woo, c'était trop long, Martinez et Zep ou...
1: Ouais, c'était trop long et je crois que les programmateurs nous disaient c'est tellement compliqué à prononcer Martinez. Martinez et Zep. On postillote.
0: Alors nous, on n'a jamais de problème sur Option Musique à le dire. Mais...
1: parce que vous êtes très fort.
0: Presque mais... The Woo, c'est un peu
1: ouais,
0: plus...
1: c'est vrai que The Woo, c'est pas très simple non plus. On a pris le temps de changer de nom et de faire l'album qu'on avait vraiment envie de faire. On a imprimé la pochette nous-mêmes. Enfin, on est allé la faire en sérigraphie pour que ce soit un bel objet. On a fait des vinyles de couleur.
0: C'est vous qui avez fait les dessins, évidemment. Hein.
1: C'est moi qui ai dessus. Bah ouais, par souci d'économie.
0: Bah oui. Et justement, en termes de dessin, le dernier Titeuf, c'était août 2023. Vous travaillez sur quel projet? Vous pouvez nous en dire un mot, Zep, ou pas?
1: Ben là, en fait, le prochain projet, c'est une exposition. Et mine de rien, ça prend beaucoup de temps. C'est une exposition rétrospective qui aura lieu au château de Saint-Maurice, qui commence début avril et qui va durer toute l'année, jusqu'à la fin du mois de novembre.
0: Moi, sinon, suffisait de mettre un guichet au bas des escaliers dès qu'on monte dans votre atelier. Il y a tout, j'ai l'impression. Merci beaucoup, Zep, de nous avoir reçus ici chez vous, d'avoir partagé 10 titres qui ont marqué votre vie. Le prochain, donc, et le dernier, c'est Baby Please, Woo Woo. On rappelle le vernissage à l'Alhambra de Genève. Il reste des places d'Automatic Songs qui sort en vinyle, c'est ça, le mercredi 27 mars, uniquement en vinyle?
1: Oui, ouais, il sort qu'en vinyle et évidemment sur les plateformes.
0: Ouais. Merci, Zep.
1: Merci à vous.

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1: La France continue de faire face à de nombreux incendies de forêt. Dans le sud de la côte atlantique, l'incendie qui sévit durant maintenant depuis plusieurs jours à Biscarrosse a fini par être stabilisé par endroits, selon les autorités préfectorales du département des Landes. Ce soir, et à partir de 20h, c'est-à-dire à partir de maintenant, 3000 habitants sont autorisés à regagner leur logement dans ces secteurs complètement stabilisés. En Gironde, par contre, si le feu a perdu un peu de sa virulence grâce à la baisse des températures et à l'augmentation de l'humidité, selon les autorités préfectorales, il reste très menaçant, voire dangereux. Dans le département du Var, l'incendie de Pont-de-Tévès reste encore très actif, en raison notamment de nombreuses reprises qui nécessitent des évacuations dans plusieurs communes. Selon la préfecture du Var, ce feu a déjà parcouru 3250 hectares. Au total, 1 millier de pompiers et 250 véhicules restent engagés contre les flammes. Et puis l'Espagne, de son côté, reste confrontée à de gros incendies, principalement dans deux régions, à savoir tout d'abord la région de Valence, où le feu a tué une personne près de la petite ville de Manises aujourd'hui. Mais selon les autorités de cette municipalité, cet incendie est désormais sous contrôle. Ce n'est toutefois pas le cas pour les incendies qui font rage actuellement à l'ouest de Madrid et qui ont déjà ravagé 25 000 hectares. Au Brésil, c'est sans grosse surprise que Flavio Bolsonaro a été investi aujourd'hui par le principal parti de droite du pays. Le fils de Jair Bolsonaro, c'est-à-dire l'ancien président et actuellement en prison pour tentative de coup d'État, le fils de Jair Bolsonaro donc affrontera lors du scrutin d'octobre prochain, le scrutin présidentiel, le président sortant Luiz Inácio Lula da Silva. De l'athlétisme avec les championnats de Suisse qui se déroulent actuellement à Zurich. Et aujourd'hui, Géraldine Di Tizio Frey s'est parée d'or sur 100 mètres. Une victoire en 10 secondes et 96 centièmes qui lui permet de décrocher son ticket pour les championnats européens de Birmingham sur cette distance. Tout comme Salomé Cora, arrivée deuxième, et Natasha Kouni, arrivée troisième. Mais ce ne sera pas le cas pour Munjiga Kambuji qui, elle, a échoué en demi-finale. Le Tour de France avec Richard Carapaz qui a signé cet après-midi à l'Alpe d'Huez son deuxième succès en trois jours. Mais le Slovène Tadej Pogacar, quant à lui, conserve son maillot jaune et surtout une solide avance au classement général. Alors, sauf accident, il devrait remporter demain son cinquième Tour de France à Paris. Quant au jeune prodige de 19 ans, Paul Seixas, il n'a pas réussi à tenir la distance et est arrivé aujourd'hui à la 10e place à l'Alpe d'Huez. La météo, eh bien, nous avons un ciel qui est très chargé pour cette fin de journée et début de soirée, avec des averses et des orages possibles à tout moment. Soyez donc vigilants, ces orages sont parfois violents, en particulier du côté de la région lémanique et en Valais, où il y aura de fortes pluies et des rafales de vent qui seront marquées. Demain, il y aura tout d'abord des nuages et quelques averses le matin, puis le soleil reprendra le dessus durant l'après-midi. Les températures, elles, oscilleront entre 17 et 28 degrés.
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0: le chocolat.
1: Vraiment un délice. Hein. Je peux parler la bouche pleine. Alors, le mot chocolat, alors, bon là c'est très bon, mais quand on dit chocolat, ça m'énerve. Ça m'énerve parce que c'est lié au stéréotype de la Suisse et du chocolat. Alors, c'est vraiment un stéréotype, je trouve, complètement idiot. C'est comme les Belges avec leurs frites, ce genre de choses. Alors, je peux finir de manger. Alors, la première chose, c'est donc l'agacement de ce lien Suisse et chocolat. Bon, ensuite, je me dis que c'est super rusé pour la Suisse d'avoir réussi à faire parler de son chocolat dans le monde entier, au détriment des machines-outils, des ascenseurs, voire des armes, de l'industrie pharmaceutique. C'est vraiment que le chocolat, je trouve ça vraiment d'une ruse tout à fait extraordinaire.

0: Oui, c'est l'état allemand des vacances.
1: Que je veux, c'est partir en vacances.
2: Oui, j'en avais vraiment
1: ras le bol.

0: de chocolat.
1: Monsieur Martin Müller, votre fonction est une fonction qui fait rêver tous les petits garçons et toutes les petites filles du monde. Vous êtes dans le chocolat.
2: Oui, bien sûr. Et encore dans le meilleur.
1: Ne prononçons pas de nom propre.
2: Ah non, mais tout le monde sait que c'est le meilleur chocolat qui est fabriqué à Bro.
1: Oui, ah oui, Bro, on peut le dire, bien sûr. Naissent les temps qui courent, nous ne pourrions pas dire un nom qui nous échapperait. Monsieur Müller, ce chocolat occupe combien de personnes à Bro?
2: Pour le moment, dans les 680 personnes.
1: C'est-à-dire que pratiquement une personne sur trois de Bro travaille dans le chocolat.
2: Oui, mais ne pas plus qu'un tiers se recrute du village de Bro, mais disons 200 personnes viennent à l'usine travailler.
1: Quel genre de chocolat faire? Tous les genres de chocolat?
2: Tous les genres, oui.
1: Avec noisettes
2: Avec noisettes, avec nougat, avec du lait, du crémant, etc.
1: J'entends comme si je les voyais, comme s'ils étaient à côté de moi, tous ceux et toutes celles qui nous écoutent et qui sont gourmands, vous entendre avec volupté, M. Müller. Je sais par exemple que de nombreux enfants dans les écoles de chez nous sont heureux de venir à Bro pour leur course d'école avec une visite très scientifique de la maison que vous dirigez, mais avec une petite halte du côté de la dégustation.
2: Oui, oui, c'est pratique. Nous recevons autour de 40 000 personnes par an comme visiteurs à l'usine de Bro. Et parmi eux sont nombreux enfants. Je pense que quasiment tous les enfants de la Suisse romande passent une fois dans leur vie scolaire à Bro pour voir la fabrique de chocolat, pour goûter à ce bon chocolat.

0: le chocolat.
1: Monsieur Peter, vous vous souvenez de votre grand-père ?
2: Oh, très bien, très très bien. J'ai des souvenirs excellents de mon grand-père. Oui, c'était un homme doux, patient et qui s'intéressait à tout ce que ses enfants et ses petits-enfants lui demandaient.
1: C'est un grand-papa gâteau un petit peu pour
2: vous ? Oui, un peu, un grand-papa gâteau, oui.
1: Et vous vous souvenez certainement de ce premier chocolat au lait, alors ?
2: Oh oui, très très bien. Très très bien. D'abord par le fait que j'ai habité avec ma mère, qui était veuve, et mes frères dans la maison qui est contiguë, qui est de la première fabrique de chocolat au lait.
1: Alors on vous offrait du chocolat ?
2: On en volait même de temps en temps. Mais c'était normal pour un enfant.
1: C'était une tentation, ce chocolat au lait.
2: C'est toujours une tentation, le chocolat.

0: Le chocolat.
1: Si une importante fabrique de chocolat s'est installée à Breux, c'est par suite de la qualité du lait de la Gruyère particulièrement. Ce lait nous arrive en grande quantité à la fabrique. Le printemps, nous pouvons compter de 35 à 40 000 litres de lait par jour. Je dis bien par jour. Vous représentez la quantité de lait que ça représente. Si je vous disais que chaque jour, il se fabrique entre 35 et 40 000 kilos de chocolat par jour, vous vous rendez compte de la quantité de marchandises et surtout de lait qu'il faut pour la fabrication de ce chocolat. Mais si cette fabrique est venue s'installer à Breux, c'est surtout la situation qui l'a amené ici et surtout la renommée du lait de la Gruyère. Ce lait, donc, de la Gruyère, qu'on peut considérer peut-être comme le meilleur lait du monde entier.

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1: La guerre en Ukraine doit s'arrêter, c'est ce qu'a déclaré aujourd'hui le président du Kazakhstan, Kassym Jomart Tokayev, lors de l'ouverture d'un forum de coopération entre le Kazakhstan et la Russie. Et cette phrase, chose rare, il l'a adressée en public à Vladimir Poutine. La déclaration du président kazakh intervient alors que 20 personnes ont été tuées aujourd'hui dans des frappes, tant en Ukraine qu'en Russie, selon les autorités des deux pays. C'est regrettable, des jeunes meurent. Tout cela doit être arrêté, a-t-il dit, assis justement à côté de Vladimir Poutine. Les prochaines heures seront peut-être difficiles en Gironde, dans le sud-ouest de la France, où sévissent toujours de violents incendies. Ce soir, le Premier ministre français, Sébastien Lecornu, a fait remarquer que dans cette région, les prévisions météorologiques redeviennent défavorables. Alors actuellement, 1400 sapeurs-pompiers, 1500 militaires et 1700 membres des forces de sécurité intérieure sont engagés pour lutter contre les incendies, protéger les populations et sécuriser les zones évacuées. Depuis mercredi, au total, environ 200 000 personnes ont été évacuées en Gironde et dans les Landes. Les Landes où ce soir, justement, et selon les autorités préfectorales, l'incendie qui a sévi durant plusieurs jours à Biscarrosse a fini par être stabilisé par endroits. 3 000 habitants sont autorisés à regagner leur logement. L'Espagne, de son côté, reste confrontée à de gros incendies aussi, principalement dans deux régions. D'abord, la région de Valence, où le feu a tué une personne aujourd'hui, près de la petite ville de Manises. Mais selon les autorités de cette municipalité, cet incendie est désormais sous contrôle. Ce n'est toutefois pas le cas pour les incendies qui font rage actuellement à l'ouest de Madrid et qui ont déjà ravagé 25 000 hectares. Marie-Paul Bell nous a quittés. La chanteuse et compositrice française avait 80 ans. Dès les années 70, c'est sans revendiquer un quelconque féminisme militant qu'elle avait défendu sa vision libre et joyeuse de la vie, incarnée, peut-être vous en souvenez-vous, par son tube « La Parisienne ». Selon ses proches, l'artiste est décédé aujourd'hui à Neuilly-sur-Seine, des suites d'une longue maladie. Football en Super League ce soir, il n'y a pas eu de vainqueur entre Lausanne Sport et Grasshoppers au stade de la Tuilière pour la reprise du championnat de Super League. Les deux clubs se sont quittés sur le score de 1-1. Quant à Servette, eh bien les Genevois ont perdu face à Bâle sur le score de 1-0. La météo, eh bien, le ciel est très chargé ce soir, avec des averses possibles et des orages qui pourraient éclater à tout moment. Alors soyez vigilants, car ces orages seront parfois violents, en partie du côté du bassin lémanique et en Valais, avec justement parfois de fortes pluies et des rafales de vent marquées. Demain, il y aura tout d'abord des nuages et quelques averses le matin, puis le soleil va reprendre le dessus durant l'après-midi. Quant aux températures, elles oscilleront entre 17 et 28 degrés.
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1: Voir regarder le fond de la piscine, ouais, il y a pas mal de peur qui sort très vite là. 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Après ça va tout seul. Donc c'est parfait, c'est top. 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
1: Soyez prudents si vous circulez sur l'A9 en direction de Lausanne, entre Montreux et Chèvres. Des objets sont signalés sur la chaussée.

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1: Je suis très heureux de vous retrouver ce soir. C'est la dernière déjà de la semaine, c'est vrai, nous sommes jeudi. Et puis hier, je vous ai fait ce qu'on appelle une petite story sur mes réseaux sociaux pour vous montrer le studio, là où je suis, là où je vous prépare et vous présente cette émission. Je voulais vous remercier pour tous les messages que j'ai reçus autour de cette story qui manifestement vous a beaucoup plu. C'était juste avant l'émission, hier, avant qu'elle démarre. Elle a démarré avec une petite heure de retard, c'est vrai. Là, on est dans un rendez-vous tout à fait normal avec deux heures de musique à partager, deux heures de direct dans Juste Mesure. Je vous rappelle aussi que nous avons, c'est vrai, il faut que je vous le rappelle de temps en temps, une adresse mail qui va nous servir de plus en plus. D'ailleurs, j'y reviendrai sur cette adresse mail. Vous pourrez nous faire des propositions. Je vous dirai ça dans quelques temps, assez rapidement d'ailleurs. Juste Mesure en un seul mot, @ ou @ Juste Mesure @rts.ch pour rentrer en communication avec l'émission, avec moi, avec les programmatrices aussi de cette émission, si vous le souhaitez. Donc, Juste Mesure, @rts.ch. Excellente soirée à vous et je suis très heureux de vous savoir juste là.

Ozier, oui, c'est un artiste qui arrivait très fort, hein, qui n'a jamais vraiment changé de trajectoire. Quand Take Me to Church, oui, est sorti en 2013, hein, il me semble, il a touché immédiatement quelque chose de très large. Hein, c'était pas une chanson légère, un morceau dense, habité, presque un peu sombre aussi, et porté par cette voix aussi. Hein, il a une sacrée voix, Ozier, et puis surtout déjà bien construite au niveau de l'écriture, parce que derrière Ozier, il y a un artiste, hein, qui écrit beaucoup, qui lit, qui s'inspire du gospel, du blues, de la soul, mais qui s'inspire aussi beaucoup de la littérature. Et puis en 2024, lorsqu'il sort tout de suite, ce morceau, cette fois, va toucher le public encore un peu plus loin. Numéro 1 aux États-Unis, numéro 1 au Royaume-Uni. C'est à ce jour, hein, le plus grand succès de sa carrière.

Ce n'est pas faire injure à Brigitte Bardot de dire qu'elle chante moins bien qu'elle ne fascine, Brigitte Bardot. C'est justement pour ça, hein, c'est ce qui fait le charme effectivement de ces disques. Hein. On est dans une présence, dans un phrasé particulier, bien sûr, celui de Brigitte Bardot. Et puis quand Serge Gainsbourg écrit pour elle à la fin des années 60, bah, il comprend très bien ça. Il lui demande pas d'être une technicienne, hein. Il lui écrit des titres qui jouent un peu sur le trouble, la désinvolture, la modernité aussi à l'époque. Et avec ce titre Contact, c'est pas forcément le titre qu'on cite en premier, hein, quand on pense à Brigitte Bardot, mais c'est aussi pour ça qu'il est intéressant à passer, hein. C'est une pop française qu'on peut qualifier de sensuelle, hein. Il y a quand même quelques allusions dans cette chanson quand on tend l'oreille, et puis on n'est plus tout à fait, hein, dans un style yéyé pur comme on avait encore en 1967. C'était effectivement un peu la fin des yéyés. Contact, c'était la face B du 45 tours sur lequel il y avait Harley Davidson, bien sûr, sur la face A.

Il y a des artistes hein, qui arrivent doucement, presque en silence, et puis quand on tend l'oreille, on se dit « Ah bah oui, mais tout est déjà là quand même, hein, c'est exactement le cas ». Avec Tess Giordano, elle vient de Genève, et très tôt, elle s'est construite un mélange assez naturel, hein, de pop, de folk, de rock. Hein, c'est pas quelque chose de fabriqué, c'est quelque chose qui semble très naturel chez elle, hein, une écriture qui s'installe et qui se précise au fil des morceaux. Ce qui est intéressant chez cet artiste, c'est son parcours, hein, il n'est pas que virtuel, on n'est pas face à une artiste née uniquement sur les plateformes, elle a déjà du terrain, des scènes en Suisse romande, et puis il y a ce moment assez fort, on voit 17 ans, elle sort son premier EP, et dans cet EP, ben, ce titre, hein, Blurry Day, qu'on écoute avec un grand plaisir, ces jours un peu flous, on a l'impression que tout s'éclaircit peut-être pour elle, jolie carrière, peut-être à portée de voix, de guitare, pour cette artiste genevoise.

la chanson de Louis Chédid, un artiste, c'est vrai, qui commence dans les années 70, quand la chanson française est très marquée. Il y a des grandes figures qui sont là, qui sont bien installées, et puis il y a une variété qui est peut-être un peu plus légère. Ben lui, il choisit pas vraiment. Lui, il se glisse entre les deux. Alors, il écrit, il compose, il chante, mais surtout, il raconte hein, des choses simples, des moments de la vie, des relations aussi, hein, des regards, des petits décalages aussi qu'on peut avoir dans son quotidien. Lui, il les perçoit et il les chante. Il le fait d'une manière très particulière, avec cette voix posée, presque parlée, comme s'il était juste à côté de nous et nous racontait quelque chose. Ainsi soit-il, court-métrage en chanson, belle idée, de Louis Chédid.

Imaran, c'est un groupe qui vient d'un endroit très précis, hein, en même temps un endroit qui fait aussi rêver, hein, Taman Rasset, au sud de l'Algérie, le désert, l'immensité, et on entend ça, hein, dans cette musique, hein, comme si la musique avançait un peu au même rythme que le paysage. Alors on pense forcément à cet héritage, hein, du blues Touareg, hein, des groupes comme Tinari Buen, mais Imaran, hein, c'est pas une suite, hein, c'est une autre génération, Deran Nunlein, à l'instant. La poupée qui fait non, la voix. Si, bah oui, on la connaît depuis un moment, elle dit toujours non.

Monsieur Michel Polnareff, un personnage totalement à part dans la chanson française. Alors, dès ses débuts, il arrive, il casse les codes. On est en 1966 et la scène française est encore très marquée par les yéyés. Oui, on en parle beaucoup ce soir des yéyés. C'est assez formaté. C'est bien souvent des reprises de titres anglo-saxons. Bah, lui, il arrive avec une image, avec un son, avec une écriture qui ressemble à personne à ce moment-là. Et cette poupée qui fait nom dans une société patriarcale dans les années 60. Ah, mais il y a quelque chose d'un peu révolutionnaire déjà avec Michel Polnareff, une chanson dont la modernité reste effectivement intacte, tellement il est simple mais très très travaillé au niveau de sa production. La poupée qui fait nom, Michel Polnareff.

Joe, D-J-O, derrière ce nom, hein, c'est Joe Carey, et ça, c'est important de le dire, parce qu'au départ, le grand public, il ne le connaît pas hein, comme musicien, mais comme acteur, notamment dans Stranger Things, qui retrouve une seconde jeunesse, hein, cette série, sauf que la musique, chez lui, c'est pas juste un à côté. Hein. Avant même la série, il jouait dans un groupe, psyché rock, hein, Post-Animal, c'était le nom de ce groupe à Chicago. Il a donc une vraie culture musicale, hein, très marquée par le rock, hein, des années 70, et ce qui est fascinant avec End of Beginning, c'est son destin, hein, une chanson sortie presque discrètement et qui devient un phénomène mondial 2 ans plus tard, et ça c'est vraiment une nouvelle façon d'exister, hein, pour cette chanson End of Beginning.

1965, lors d'un concert des Rolling Stones au Danemark, Mick Jagger, Brian Jones et Bill Wyman reçoivent de violentes décharges électriques à cause d'un micro défectueux. Le bassiste Bill Wyman perd même connaissance pendant plusieurs minutes. Le 26 mars 1986, le label Geffen Records signe un jeune groupe de Los Angeles, encore peu connu, Guns N' Roses. Quelques mois plus tard, ils enregistrent l'album Appetite for Destruction, qui deviendra l'un des disques les plus marquants de l'histoire du rock. En 2000, Phil Collins remporte l'Oscar de la meilleure chanson originale You'll Be In My Heart, extrait de la bande originale du film d'animation Tarzan de Disney. Le 26 mars 1944, naissance de Diana Ross, ancienne chanteuse des Supremes, devenue l'une des grandes figures de la soul, de la pop américaine et même un peu de disco avec Upside Down. Et puis aujourd'hui, on peut souhaiter un bel anniversaire également à Rogue Voisine, née un 26 mars 1963 au Canada. Il s'impose à la fin des années 80, avec Hélène, un titre qui devient un immense succès dans toute la francophonie.

Quelle chanson et quel succès hein, pour Rock Voisine, c'était déjà en 1989. Rock Voisine aujourd'hui est dans l'éphéméride puisqu'en ce jour, il fête son anniversaire. Il est né le 26 mars 1963. Hélène est partie, mais voici Juliette et Juliette déclare sa flamme.

Ah, c'est difficile de résister, hein. Au minimum, on secoue la tête ou on tape du pied, c'est ce que je viens de faire, bien sûr, en écoutant cette chanson de Juliette Armanet, Flamme. Alors, Juliette Armanet, c'est une des artistes françaises qui a le mieux réussi à réconcilier la chanson française et la pop, hein, sans choisir entre les deux. Flamme, c'est une déclaration d'amour qui assume complètement son excès. Ah, c'est pas une chanson d'amour raisonnable, et c'est aussi pour ça qu'on l'aime, hein, Juliette Armanet, ce titre Flamme.

Jamiroquai, c'est un groupe qui arrive au début des années 90, enfin début milieu des années 90 avec une idée très claire, remettre le groove au centre du jeu, hein, une époque où la scène britannique est dominée par la Britpop, Oasis, Blur entre autres, hein, ils arrivent avec autre chose, du funk, du jazz, du disco, une musique qui est beaucoup plus organique, qui est beaucoup plus rythmique. Il faut le rappeler, hein, Jamiroquai c'est un groupe de vrais musiciens, ça s'entend immédiatement, hein, et Jamiroquai c'est pas le chanteur, hein, il s'appelle JK le chanteur, hein, mais certains l'ont longtemps appelé Jamiroquai, effectivement. On se souvient aussi du clip, hein, de cette... Attendez, j'ai un message qui m'arrive en même temps. C'est pas grave. Voilà, oui, je vous ai qu'on se souvient du, du clip qui se déroulait sur des routes andalouses du côté d'Almeria où JK était au volant de bolides, de voitures de course. Et c'était un clip qui a marqué, effectivement, son époque. Cosmic Girl, à l'instant.

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1: Feu Chatterton, hein, ce groupe français qui a réussi à remettre les mots au centre, hein, sans faire de la chanson trop littéraire non plus, hein, figée. Hein, ce qui fait leur singularité, c'est que leurs chansons peuvent être très écrites, très imagées, très françaises, dans l'attention qui est portée effectivement aux mots, mais ça reste un groupe de rock. D'ailleurs, pour le Paléo, ils y seront cette année, hein, ils sont d'ailleurs présentés comme des héritiers de la grande chanson française qui mêle rock progressif, pop et couche électro. Ils seront le 22 juillet prochain sur la scène du Paléo.

Cat Stevens, alors au début des années 70, hein, c'est un artiste qui revient de loin, hein, au sens propre. Hein, quelques années plus tôt, il est déjà connu en Angleterre, hein, mais il tombe gravement malade, une tuberculose, et puis il est obligé de tout arrêter, hein, des mois à l'écart, loin de la scène, loin de la musique. Et pendant cette période, eh ben, quelque chose change profondément chez lui. Il commence à écrire autrement, plus simplement, peut-être aussi un peu plus sincèrement. Et quand il revient en 70 avec l'album Tea for the Tillerman, hein, c'est plus tout à fait le même artiste. Le disque est beaucoup plus dépouillé, beaucoup plus intime, et c'est là qu'on découvre vraiment, hein, le Cat Stevens que tout le monde va connaître, et notamment avec cette sublime chanson en classique, Wild World.

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0: 34 sapeurs-pompiers sont partis de Genève aujourd'hui, direction Bordeaux, en Gironde. En tout, 23 pompiers du GISIS Genève, dont un ambulancier et un mécanicien, 8 Vaudois, 2 Neuchâtelois, auxquels s'ajoutent un pompier de Haute-Savoie. Tous vont épauler leurs homologues français, qui luttent actuellement contre les incendies qui sévissent dans ce département. Le convoi est parti à la mi-journée, avec 11 engins, dont 6 d'extinction et 5 véhicules légers et logistiques. Berne examine de son côté l'envoi de 4 hélicoptères. Et en Gironde, justement, les prochaines heures y seront peut-être difficiles, c'est ce qu'a prévenu ce soir le Premier ministre français Sébastien Lecornu. Il a fait remarquer que dans cette région de façade atlantique du sud-ouest, les prévisions météorologiques redeviennent défavorables. Actuellement, 1400 sapeurs-pompiers, 1500 militaires et 1700 forces de sécurité intérieure sont engagés pour lutter contre les incendies, protéger les populations et sécuriser les zones évacuées. Depuis mercredi, au total, environ 200 000 personnes ont été évacuées en Gironde et dans les Landes. À noter que justement ce soir, et selon les autorités préfectorales des Landes, l'incendie qui a sévi durant plusieurs jours à Biscarros a fini par être stabilisé par endroits. 3 000 habitants sont autorisés à regagner leur logement. Guerre au Moyen-Orient, aujourd'hui les rebelles houthis du Yémen, qui sont des alliés de Téhéran, ont ciblé des sites pétroliers situés en Arabie Saoudite. Ils entendaient ainsi riposter à des frappes opérées par Riyad. Ces frappes et contre-frappes montrent une intensification des hostilités sur ce nouveau front de la guerre au Moyen-Orient. Football en Super League. Ce soir, il n'y a pas eu de vainqueur entre le Lausanne Sport et Grasshopper au stade de la Tuilière pour la reprise du championnat de Super League. Donc, les deux clubs se sont quittés sur le score de 1-1. Quant à Servette, eh bien, les Genevois ont concédé une défaite frustrante face à Bâle. Malgré de belles occasions, les Genevois sont restés muets à domicile et ont donc été punis par les Bâlois en subissant une défaite de 1-0. En tennis, Marc-André Hussler, 297e joueur mondial, ne pouvait pas rêver d'une fin de carrière aussi idéale, puisque aujourd'hui, le Zurichois s'est en effet hissé en finale du Challenger de Zug, le dernier tournoi de sa carrière tennistique. Aujourd'hui, en demi-finale donc, il était débarrassé de toute pression, à tel point que le gaucher de 30 ans s'est imposé en 3-7 face à l'Allemand Max Rehberg. Et demain, en finale, il affrontera le Brésilien Thiago Seboldwild, 276e joueur mondial. La météo, eh bien, le ciel est très chargé ce soir avec des averses et des orages qui pourraient éclater à tout moment. Soyez vigilants, donc, ces orages seront parfois violents, en particulier sur le bassin Lémanique et en Valais, avec de fortes pluies et des rafales de vent marquées. Demain, il y aura d'abord des nuages et quelques averses le matin, puis le soleil va reprendre le dessus durant l'après-midi. Les températures ne dépasseront pas 17 à 28 degrés.
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1: Encore une heure à partager avec vous cette semaine. Je suis très heureux qu'on la partage, cette heure, dans Juste Mesure. Et dans cette heure, il y a peut-être des chansons qu'on va reconnaître en 3 secondes. Et puis, il y en a d'autres qui prennent un peu plus de temps, mais qui finissent peut-être par rester beaucoup plus longtemps, allez savoir. Enfin, c'est un peu tout le terrain de jeu de cette nouvelle heure à partager. Des titres qui ne cherchent pas forcément à impressionner tout de suite, mais qui avancent autrement, avec une idée, une couleur, une manière bien à eux d'exister. On va passer, bien sûr, d'un univers à un autre, sans prévenir. Ça serait pas drôle sinon. Des ambiances très construites, presque cinématographiques parfois, des choses beaucoup plus simples, presque brutes, où tout tient dans une voix ou dans une phrase bien trouvée. Et puis il y a ce plaisir simple aussi, celui de tomber sur une chanson qu'on ne connaît pas encore et de se dire au bout d'une minute, qu'on a bien fait de rester quand même. C'est exactement ce qu'on va faire ensemble pendant cette nouvelle heure à partager. Bienvenue à vous si vous nous rejoignez. Merci à ceux qui sont restés Juste Mesure en direct sur RTS Première jusqu'à 22h.

0: Cette chanson a une histoire particulière, hein. On est en 1975, Serge Gainsbourg écrit comme un boomerang pour Dany. Dany, à ce moment-là, c'est une figure très libre, hein, de la scène française, pas seulement une chanteuse, une actrice aussi, on l'a vu dans La Nuit Américaine, présence, une allure, quelqu'un qui échappe un peu au code, hein, de l'époque. La chanson, elle est même pressentie, hein, pour l'Eurovision, et puis elle est refusée, trop sombre, trop étrange, pas assez conforme. Résultat, le morceau disparaît, mais il reste quelque part comme une chanson sans destinataire à ce moment-là, et pendant ce temps-là, la vie continue. Dany s'éloigne, elle devient une figure presque culte, hein, mais discrète, et de son côté, Étienne Dao, bah lui, il arrive gentiment dans les années 80. Alors Dao, c'est un autre type d'élégance, hein, une manière de chanter plutôt suggérée que démontrée, hein, mais c'est quelqu'un qui connaît parfaitement l'histoire de la pop, et qui va passer son temps à faire des ponts, hein, entre les époques, entre les styles, entre les artistes, et c'est lui qui, des années plus tard, va retrouver cette chanson, et surtout qui va comprendre qu'elle doit être chantée avec Dany, ou par Dany, mais aussi avec Dany. C'est pour ça qu'il propose ce duo, et voilà que la chanson revient, ouais, comme un boomerang, évidemment.
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1: Mélodiquement, c'est très intéressant, hein, cette chanson de Casimir M. Alors derrière ce nom, il y a Martin Conneau, un musicien genevois qu'on a déjà croisé ailleurs d'ailleurs, hein, notamment avec le groupe Le Roi Angus. Mais à un moment donné de sa carrière, il choisit de faire un pas de côté, de ralentir, d'aller vers quelque chose d'un peu plus intime. Et c'est comme ça que naît, hein, ce projet Casimir M. Alors au départ, c'est très centré sur le piano, sur les silences aussi, hein, sur les espaces laissés volontairement vides, hein, pour que la musique respire un peu. On parle souvent à son sujet d'une musique qui est presque un peu cinématographique, hein, quelque chose qui pourrait accompagner les images, des trajets, des montagnes, des moments un peu suspendus. Les nuits brèves, jolie chanson. Les nuits brèves, on a tous connu ça un jour ou l'autre, ou une nuit ou l'autre.

C'est l'heure de la découverte de ce jeudi 26 mars. Parfois, on entend une chanson et on a un peu l'impression, c'est vrai qu'elle vient d'un autre temps. Un autre temps où les chansons d'amour étaient simples, directes, presque un peu naïves, hein, mais terriblement efficaces. Trois accords, une mélodie lumineuse et cette sensation que tout pourrait basculer simplement parce que quelqu'un vous regarde peut-être un peu autrement. C'est exactement l'univers dans lequel aime évoluer ce jeune chanteur américain apparu il y a quelques années sur la scène pop. Il s'appelle Stephen Sanchez, on peut dire les deux. Et ce qui frappe chez lui, bah, c'est ce goût très assumé hein, pour les sonorités rétro. On entend chez lui l'écho des grandes ballades des années 50, des années 60, des harmonies vocales très classiques, presque intemporelles, mais aussi une production qui est très moderne et ce mélange a séduit un public assez large, notamment sur les plateformes où ses chansons ont circulé très vite, portées par ce parfum de nostalgie et de romantisme. Et justement, il prépare un nouveau chapitre, un album annoncé pour le 8 mai. Et pour ouvrir la porte de ce nouvel univers, un premier morceau qui vient d'arriver, une chanson qui tombe presque parfaitement dans le calendrier parce qu'elle parle d'élan et de sentiments et que ce mot revient trois fois à la suite. Love, love, love.

Love, love, love, un morceau lumineux, très mélodique, hein, où Stephen Sanchez poursuit son dialogue avec la pop romantique d'autrefois, chanson dénichée par Florence Alazi, hein, qui est cette semaine la programmatrice de cette émission Juste Mesure, et je la salue au passage.

il est bien ce petit riff de guitare. Hein. Derita Mitsuko, quand ils arrivent dans les années 80, ils ressemblent à personne. Hein. À ce moment-là, la musique française, elle est encore assez compartimentée. Hein. Il y a la variété d'un côté, il y a le rock de l'autre, et puis eux, ils arrivent au milieu de tout ça, et ils mélangent tout, absolument. Hein. Catherine Ringer, Fred Chichin, c'est une rencontre artistique qui est très forte. Hein. Elle, avec cette voix qui est assez incroyable, hein, capable de passer d'un cri presque sauvage à quelque chose d'un peu plus doux en quelques secondes, et puis lui, un peu plus en retrait, mais avec une tête pleine de sons, d'idées, d'arrangements. Alors ensemble, ils créent quelque chose d'un peu imprévisible, on peut le qualifier ainsi. Hein. Ils vont piocher un peu partout, dans le rock, le funk, la new wave, la chanson française, sans jamais se demander si ça va vraiment ensemble. Mais ça allait plutôt bien ensemble. Hein. La recette était bonne et ce titre fait partie des classiques hein, du groupe. Bien sûr, Andy avec Derita Mitsuko.

C'est assez rare qu'on entende cette version-là. Oui, mais ça, c'est la version originale. I Can Stand the Rain avec Ann Peebles. Hein, ça, c'est au début des années 70. Hein, dans des studios, on enregistre de la soul music à l'état brut. Hein, c'est du côté de Memphis. Et cette chanson date de 1973. On se souvient, bien évidemment, aussi, peut-être que vous aussi, je l'espère. Hein, quelques années plus tard, en 78, hein, le groupe Eruption va reprendre cette chanson, changer de décor, la rendre disco, parce que la mode est au disco. En 1978, et ça va devenir effectivement un grand succès cette année-là.

Une sacrée voix et un sacré musicien. La voix, l'avez-vous reconnue? C'est celle de Camélia Giordana, associée à ce musicien suisse, Eric Truffin, qui grandit en Suisse, un pied dans le jazz. Mais très vite, il va chercher aussi ailleurs. Il écoute du rock, de l'électronique, des musiques de film. Et tout ça, ça va rentrer dans son jeu. Dans les années 90, il commence à se faire remarquer avec cette manière très particulière d'aborder la trompette. Ah, c'est pas une trompette qui domine, qui prend le dessus, c'est une trompette qui s'insinue, qui circule et il aime bien collaborer, notamment avec cet artiste Camélia Giordana pour cette très belle chanson qui s'appelle One Silver Dollar.

Phil Collins, alors au départ, hein, c'est pas une star, hein, c'est un batteur. C'est le batteur de Genesis, un groupe très sophistiqué, très construit, hein, parfois un peu cérébral. Et lui, il est là, derrière, rigoureux, indispensable, précis, mais pas forcément encore au centre. Et puis, il y a un moment de bascule, hein, une rupture personnelle, quelque chose de très intime qui le met face à lui-même. Et là, il commence à écrire un peu autrement, sans détour. Et quand son album solo, Face Value, sort en 81, bah, c'est pas un album pensé au départ pour faire carrière. C'est presque un exutoire, mais en même temps, il se passe une chose, quelque chose de très technique, qui va tout changer. En studio avec l'ingénieur Hugh Padgham, et il tombe sur un son de batterie complètement inattendu, un son énorme, profond, qui s'arrête net, il creuse, il teste, il bricole, et ils finissent par créer ce qu'on appellera plus tard la Gated Reverb. Et c'est ce nom-là, ce son, et ce nom, qu'on va entendre partout dans les années 80, et surtout dans ce morceau In the Air Tonight, un titre qui avance assez lentement. On est presque en apnée hein, pendant. Et puis il y a ce moment, ce fameux break à la batterie, quelques secondes, mais quelques secondes que tout le monde attend, évidemment. In the Air Tonight, Phil Collins.

Ah, c'est un projet particulier. La chanson s'appelle La Femme, le groupe s'appelle La Femme. C'est une idée particulière, hein. C'est pas une forme bien définie, il n'y a pas de leader figé, il n'y a pas une seule voix, c'est un collectif mouvant, presque un peu instable. Du coup, les visages changent, les voix passent, reviennent, disparaissent. Et parmi ces voix, au début, il y en a une qu'on connaîtra plus tard, c'est celle de Clara Luciani, bien avant sa carrière en solo.

0: Plus de 2 minutes 30 d'intro avant qu'une voix s'installe pour une minute à peine et de repartir en musique. Ça, c'est la ritournelle façon Sébastien Tellier. Alors, Sébastien Tellier, c'est typiquement le genre d'artiste qu'on range pas facilement. Et d'ailleurs, je pense que lui non plus, il a jamais essayé de se ranger quelque part. Quand il arrive au début des années 2000, il ressemble pas vraiment à ce qu'on attend de la scène française. Chez lui, il y a quelque chose d'un peu décalé, de presque nonchalant. Mais derrière, il y a une vraie culture musicale très large. Il écoute autant de la pop que de la musique électronique, les grandes orchestrations et des choses beaucoup plus minimalistes. Et surtout, il a cette obsession, hein, créer des morceaux où quelque chose s'installe. Et là, on a quand même le sentiment que c'est réussi.
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0: Et ce soir, on va s'intéresser à une chanson d'album, une chanson qui figure sur le deuxième album de Nolwenn Leroy, qui s'appelle Histoire naturelle, qui sort en 2005. Nolwenn Leroy explore un univers assez particulier, un monde fait de mythes, de créatures mystérieuses, de nature et de métamorphoses, un disque très marqué par l'imaginaire, dont une grande partie des chansons a été écrite par Laurent Voulzy, mais on retrouve aussi des textes signés ou adaptés par Nolwenn elle-même, et parmi ses titres, il y a une chanson un peu à part, qui s'appelle Mélusine. Le texte s'inspire d'une figure très ancienne, des légendes européennes, particulièrement présente dans le folklore médiéval. Mélusine, c'est une femme mystérieuse qui cache une double nature, humaine le jour, mais serpentine lorsqu'un secret est trahi. Et c'est exactement ce que raconte la chanson, dès les premières lignes. Elle évoque un secret qu'elle garde depuis sa naissance. J'ai gardé le silence et le secret de ma naissance. Elle parle à un amoureux fasciné par ce mystère, mais incapable de comprendre ce qu'elle est vraiment, comme dans la légende. Tout repose sur une règle, ne pas chercher à voir la vérité, car si le charme est brisé, si l'homme découvre la nature profonde de Mélusine, alors tout disparaît. L'amour se rompt et la créature reprend sa forme originelle, celle du serpent. Ce qui est intéressant dans cette chanson, c'est qu'elle parle pas seulement d'une légende médiévale, elle parle aussi d'un mystère qu'on garde en soi, cette part intime que l'on protège même dans l'amour, une part secrète, fragile, qu'on peut pas toujours dévoiler. Et Nolwenn Leroy l'interprète presque comme un conte murmurer, une voix douce, un climat un peu magique qui donne l'impression d'entrer dans une histoire ancienne transmise de génération en génération.

Et c'est aussi dans une chanson comme celle-ci hein, qu'on reconnaît les influences hein, de Nolwenn Leroy, entre du Kate Bush, du Tori Amos. Il y a un peu de ça hein, dans cette chanson Mélusine, hein, une chanson construite hein, comme une petite légende chantée. On y retrouve la transformation, le secret, la fascination et l'idée de certains mystères qui doivent rester intacts hein, pour que l'amour survive. Un titre discret, c'est vrai, dans l'album Histoire naturelle, mais peut-être hein, l'un des plus poétiques, presque une fable posée au cœur de la chanson française, la chanson d'album avec Mélusine. Et après cette fable, voici une berceuse, mais une berceuse un peu inquiétante, façon Cure, avec Lullaby.

The Cure, un groupe qui s'est construit dans une ambiance, hein, pas autour d'un style précis, mais autour d'un climat. À la fin des années 70 en Angleterre, Robert Smith, il arrive avec une idée assez simple en tête, hein, faire une musique qui ressemble à ce qu'il ressent, et pas forcément à ce qu'il se fait. Et très vite, hein, le groupe il va évoluer, il va passer du post-punk à quelque chose de un peu plus sombre, plus intérieur, parfois des chansons qui sont aussi plus pop, hein, sur leur parcours, mais ce qui change jamais, c'est cette capacité à créer des atmosphères très fortes, hein. Avec Cure, on n'écoute pas juste une chanson, on entre, hein, dans le décor, un décor souvent nocturne, un peu flou, un peu mélancolique, mais toujours très précis dans les émotions au fil des années, hein. Le groupe, il va toucher des publics différents, des amateurs de rock alternatif bien sûr, mais aussi des gens qui viennent simplement chercher une émotion, une ambiance particulière. Lullaby, bah, c'est une chanson qui joue avec nos peurs d'enfance, hein, pas celle qui crie, mais celle qui s'installe doucement. Une berceuse pas très rassurante, mais c'est ce qui la rend unique, évidemment, cette chanson.

0: 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Tout de suite, les informations, il est minuit.
1: Philippe Nanzer.
2: La situation sur le front des incendies est loin de s'améliorer en Gironde avec une météo qui redevient à nouveau défavorable. Les prochaines heures y seront peut-être difficiles, a prévenu encore ce samedi soir le Premier ministre français Sébastien Lecornu. Actuellement, 1400 sapeurs-pompiers, 1500 militaires et 1700 forces de sécurité intérieure sont engagés pour lutter contre les incendies, protéger les populations et surtout sécuriser les zones évacuées. Il faut dire que depuis mercredi, au total, environ 200 000 personnes ont été évacuées en Gironde et dans les Landes. 200 000 personnes auxquelles s'ajoutent les 8 000 nouvelles évacuations ordonnées justement ce samedi soir. Toute l'Europe, vous l'aurez compris, vient en aide aux pompiers français, même la Suisse. Car ce samedi, 34 sapeurs-pompiers sont partis de Genève, direction Bordeaux. En tout, 23 pompiers genevois, dont un ambulancier et un mécanicien, 8 vaudois, 2 neuchâtelois, auxquels s'ajoute un pompier de Haute-Savoie. Le convoi est parti ce samedi à midi avec 6 engins d'extinction et 5 véhicules légers et logistiques. De son côté, la Confédération examine l'envoi de 4 hélicoptères. L'Espagne, de son côté, reste encore confrontée à de gros incendies, principalement dans 2 régions du pays, dans la région de Valence tout d'abord, où le feu a tué une personne près de la petite ville de Manises ce samedi. Mais selon les autorités de cette municipalité, cet incendie est désormais sous contrôle. Ce n'est par contre pas le cas pour les incendies qui font rage à l'ouest de Madrid et qui ont déjà ravagé 25 000 hectares. La Gay Pride de Berlin a fini sur une note tragique. Plusieurs personnes ont été blessées dans le parc public Tiergarten, où s'achevait ce samedi soir la fête. D'après la police et d'après des témoins, un véhicule a pénétré dans le parc public et a percuté plusieurs participants à la fête. Les blessés sont actuellement pris en charge par les services de secours. L'automobiliste, lui, a disparu. Football en Ligue, en Super League ce samedi soir. Il n'y a pas eu de vainqueur entre Lausanne Sport et Grasse-Père au stade de la Tuilière à l'issue du premier match de la reprise du championnat. Les deux clubs se sont quittés sur le score de 1-1. Quant à Servette, eh bien, les jeunes vont concéder une défaite à domicile face à Bâle sur le score de 1-0. Le Tour de France avec Richard Carapaz qui a signé ce samedi à l'Alpe d'Huez son 2e succès en 3 jours. Mais le Slovène Tadej Pogacar, quant à lui, conserve son maillot jaune et surtout une solide avance au classement général. Ce qui fait qu'à moins d'un accident, il devrait remporter son 5e Tour de France ce dimanche à Paris. La météo, eh bien, cette nuit, un risque d'averse ou d'orage persistera, en particulier en Valais et dans les Préalpes. Le dimanche débutera souvent avec un ciel nuageux et parfois des averses du Léman aux Préalpes. En cours d'après-midi, on va passer un temps assez ensoleillé sur le plateau et le Jura, avec quand même quelques rares averses. Mais dans les Préalpes et en Valais, le temps restera plus nuageux avec des averses plus fréquentes, voire localement des orages. En pleine et au meilleur de la journée, il fera tout au plus 28 degrés sur le plateau, 26 en Valais.
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4: Ça fait un petit moment déjà que la serveuse est planquée sur la banquette arrière de la voiture et elle commence à avoir un peu froid. Mais il lui a dit de ne pas bouger. Il lui a dit d'attendre son retour alors qu'il repartait dans un autre véhicule. Les minutes s'allongent dans l'obscurité et quand il revient enfin, c'est avec un autre homme, son associé. Ils se parquent un peu plus loin dans la forêt et font quelques pas sur la neige sale, quelques pas en direction d'une fosse fraîchement creusée, là, juste au milieu des arbres. Dans un instant, un coup de feu va faire sursauter la jeune femme sur sa banquette.
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4: Bonjour, c'est Antoine Drou. Merci de nous accorder un moment de votre été sur RTS Première pour découvrir ou redécouvrir un épisode de Crime Suisse que l'on a adapté à votre poste de radio rien que pour vous. Dans ce podcast, je vous raconte depuis plus de 2 ans maintenant des histoires qui nous tendent un miroir parce que ces événements se sont déroulés chez nous, dans nos cantons si bien rangés, dans nos rues si propres en ordre, dans lesquelles pourtant on tue, on assassine, comme partout ailleurs. Évidemment, ce sont aussi des histoires de violence, de sang et de mort. Alors, éloignez les oreilles sensibles pendant la prochaine heure, le temps d'écouter ensemble les ripoux vaudois. Nous sommes au début des années 80, en terre vaudoise, et Thierry est enfin gendarme. Issu d'une respectable famille de paysans du Gros de Vaud, ce grand jeune homme un peu timide, un peu naïf, a choisi de faire sa place dans les rangs de la police, plutôt que de creuser les sillons dans les champs. Sur une photo de la cérémonie d'assermentation de sa promotion, on voit le conseiller d'État Jean-François Lebas passer la nouvelle troupe en revue sur la place du château, à Lausanne. Les hommes sont figés dans un rigide garde-à-vous, en grand uniforme. Plastron bleu profond, gants blancs éclatants, fusil collé aux pieds, sans oublier la casquette à visière courte, joliment surmontée d'un petit pompon vert et blanc qui rappelle le drapeau cantonal. À l'époque, il y a pas mal de boulot sur les routes du canton de Vaud pour la gendarmerie. C'est qu'il faut introduire petit à petit la nouvelle limitation à 50 km/h dans les localités. Elle sera généralisée dans tout le pays en 1984 et il faudra bien que les automobilistes se résignent à lever le pied. C'est pourquoi des contrôles radars préventifs sont organisés, comme on l'entend dans cette archive radio de la RTS.
5: Oui, parce que c'est une limitation à 50 km/h qui est un essai. On ne l'applique pas maintenant. Nous faisons des contrôles tests. Un fourgon brun à 74. Répondez.
6: Compris, un fourgon brun à 74.
5: Alors, pour cet automobiliste, il aura une contravention. 74 moins la marge de tolérance. On lui reproche 69. Ça fait une amende d'ordre de 40 francs. Mais une fois qu'on mettra en application 50 km/h, ça fera 19 km/h. Et à ce moment-là, ça ne sera plus régi par une amende d'ordre, ce sera un procès-verbal qui ira à la préfecture du district. Une mini-ocre à 86.
6: Compris, une mini à 86.
7: Vous venez de passer un contrôle radar, monsieur.
8: J'ai pas un radar?
7: Oui, c'est limité à 50 à l'heure. La nouvelle signalisation, on applique celle-ci à 60 pour l'instant. Ça vous fait une amende d'ordre de 40 francs. Pouvez-vous la payer tout de suite ou par poste dans les 10 jours?
8: C'est vraiment obligatoire? Je suis un ancien gendarme, ça ne changera rien.
6: Alors une Toyota bleue, portant une galerie sur le toit, à 60.
4: Mais Thierry a d'autres occupations que de contrôler la vitesse des automobilistes. Il est notamment chargé du transfert de détenus. C'est ainsi qu'il fait la connaissance d'André, un voyou baraqué et charismatique de tout juste 20 ans, incarcéré à Vevey pour brigandage. Thierry doit régulièrement escorter André jusqu'à Lausanne quand celui-ci a rendez-vous avec le juge. Et il faut croire que ces trajets créent des liens, puisque les deux hommes restent en contact après la libération du malfaiteur. Ils font plus que ça, d'ailleurs. Au fil du temps, les deux hommes deviennent associés. Oui, en 1989, André le délinquant réussit à convaincre Thierry le flic de laisser tomber la gendarmerie pour ouvrir un bistrot avec lui dans la région de Bussigny. Les parents de Thierry financent même l'ouverture de cet établissement que nous appellerons « Restaurant du Vieux Battoir ». C'est un bâtiment gris, tout en angle, qui se trouve dans une zone industrielle juste à côté d'une station-service. C'est pas mal. L'établissement est une sorte de relais routier qui fait son chiffre à midi avec le plat du jour et le soir avec quelques motards en goguette. Mais si André s'est associé à un ex-gendarme, il ne s'est pas pour autant rangé dans le droit chemin. Au contraire, le margoulin utilise le restaurant du Vieux Battoir pour blanchir allègrement ses revenus frauduleux. Il y a par exemple cette jeune fille mineure qu'il prostitue et qui lui rapporte jusqu'à 30 000 francs par mois. Pas de quoi déranger la clientèle du restaurant. où se côtoient fans de bodybuilding, amateurs de grosses motos et gendarmes, qui sont parfois les mêmes.
9: Oui.
4: Quelques anciens collègues de Thierry passent régulièrement dans le coin. Il arrive qu'ils soient à la recherche de quelques extras à faire pour mettre un peu de beurre dans les épinards. C'est qu'un gendarme vaudois, ça ne gagne pas lourd à la fin des années 80, début des années 90. Normal, la dernière fois que leurs salaires ont été revus à la hausse, c'était en 1967. Et malgré les demandes répétées de la corporation, les autorités ne décident d'aucune revalorisation. La RTS consacre d'ailleurs un sujet à cette grogne policière au téléjournal.
10: Ils en ont ras-le-bol, les quelques 580 gendarmes du canton de Vaud. Non seulement ils sont souvent mal aimés des automobilistes et de la population, mais en plus ils sont parmi les plus mal payés de Suisse. Pour la majorité d'entre eux, ce n'est tout simplement plus possible de vivre aujourd'hui avec de si petits salaires.
11: Malgré que le règlement de service de la gendarmerie vaudoise interdise que le gendarme ait une occupation accessoire, je pense qu'une bonne partie de mes collègues travaillent accessoirement pour arrondir les fins de mois, dès lors qu'on pourrait difficilement accepter que le gendarme ne paye pas correctement ses impôts, ait des dettes à l'office des poursuites et qu'il se comporte négligemment au plan pécuniaire.
10: Et vous pensez que pour bon nombre de vos collègues, aujourd'hui, la situation financière est vraiment difficile ?
11: Elle est vraisemblablement particulièrement difficile pour les jeunes.
10: Un jeune aspirant vaudois doit en effet se contenter de 2 923 francs par mois contre 4 000 à Genève. Et lorsqu'il est gendarme, le vaudois atteint tout juste 3 226 francs.
4: Parmi les potes gendarmes de Thierry, qui travaillaient auparavant avec lui et qui fréquentent désormais son vieux battoir, il y en a un qui en connaît un sacré rayon en matière d'occupations accessoires. C'est Julien. Julien, il est appointé. Ça force le respect des jeunes collègues. Julien est aussi un proche d'André, le proxénète, le criminel. Il s'apprécie d'ailleurs tellement ces deux-là que le flic achète un flingue pour le donner ensuite à son ami voyou. Pour mettre du beurre dans les épinards, Julien est très créatif. Il utilise par exemple ses congés pour effectuer des transports de défunts en Italie pour le compte d'une entreprise de pompes funèbres. Au retour, il planque des marchandises dans le corbillard vide et brandit sa carte de police à la douane pour éviter tout contrôle. Un jour, un ami d'André est victime d'un retrait de permis. Pas de problème! Grâce à Julien, l'automobiliste le récupère en un rien de temps, après avoir versé la modique somme de 18 000 francs aux gendarmes corrompus. De quoi acheter beaucoup de beurre pour mettre dans beaucoup d'épinards. Un autre jour encore, André et Julien s'offrent une virée à Genève, chez un dealer. Ils se font passer pour des acheteurs juste avant de jouer la carte « police » et de repartir avec plusieurs dizaines de milliers de francs. Évidemment, le trafiquant de drogue n'a jamais porté plainte. Et puis, il y a l'arrangement avec ce boucher valaisan. Il est venu un jour au poste pour porter plainte contre une prostituée qui lui avait, paraît-il, volé de l'argent. Depuis cette entrevue, Julien achète de la viande à des prix défiant toute concurrence au boucher pour la revendre au prix fort à son ancien collègue Thierry, au vieux battoir. Mais Julien, le gendarme corrompu, va pousser le bouchon un peu trop loin en arrêtant un trafiquant de drogue lausannois. Pendant qu'il se livre à un pseudo-interrogatoire, André, criminel aguerri, cambriole l'appartement du dealer et lui pique son cash. Seulement cette fois, un juge se fâche tout rouge parce que l'arrestation a été faite sans aucun mandat. Une enquête débute. De son côté, Thierry finit par s'apercevoir qu'il se fait arnaquer avec la viande et il comprend qu'il est complètement submergé par sa nouvelle vie. Il ne pensait pas couvrir ses activités illégales en devenant patron de bistrot. En plus, les comptes du vieux battoir sont dans le rouge, rouge cramoisi. Il y a un trou de plus de 100 000 francs. La situation est intenable. Thierry veut même lâcher l'affaire. Il transfère l'exploitation du restaurant à son associé André et se trouve un job comme agent de sécurité à la Migros. Mais avant de partir, Thierry demande des comptes à Julien pour la viande. Ça chauffe. La conversation s'envenime et les deux hommes en viennent aux mains. Ils se battent. Et dans cette bagarre, Thierry casse un doigt à Julien, qui le menace et tente de le faire chanter. Soit il lui paie 12 000 francs, soit il le dénonce et il perdra sa patente. Mais Thierry est bien décidé à ne pas se laisser faire. Alors, l'ancien gendarme dépose plainte contre l'appointé Julien, qui est arrêté fin novembre 1990 et inculpé d'extorsion, d'abus d'autorité et d'escroquerie. Évidemment, Thierry ne peut plus reculer maintenant et il est convoqué devant un juge d'instruction le lundi 17 décembre 1990. Il va tout déballer et ça risque de ne pas plaire à ses associés. Alors, en attendant le rendez-vous, il écrit à ses parents « Si je disparais, méfiez-vous d'André et de Julien. » Et il rajoute sur la feuille le nom d'un inspecteur de la sûreté qu'il faudra prévenir. »

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1: Thierry est aux abois, et il a raison. Un jour, il trouve un message sur le pare-brise de sa voiture. « J'aurai ta peau », y a écrit. Ça a le mérite d'être clair. Le vendredi 14 décembre 1990, 3 jours avant son rendez-vous avec le juge, l'ancien gendarme rencontre Alain Walter, journaliste au magazine L'Hebdo. Le reporter écrit dans son article « Moonboot, blouson au col de fourrure synthétique », il transpirait. L'homme se sentait piégé par ses relations. Il voulait se confier, se débarrasser d'une sale histoire, mais, empêtré dans ses peurs, il finit par se taire. Autour des deux hommes, dans le café de Prilly, il y a des mamies qui boivent leur renversé et des ouvriers qui prennent leur 9 heures, tandis que Thierry affirme encore aux journalistes qu'il est entouré de gens dangereux, qu'il pense à s'armer. Mais de toute façon, à ce moment-là, c'est trop tard. André a pris sa décision. Thierry doit mourir. Il est hors de question qu'il balance tout à la justice. Alors le samedi, le malfaiteur s'en va dans la forêt de Montrat, à Pompigny, à une petite quinzaine de kilomètres du restaurant. Sur place, il creuse un trou, une fosse, pour y enterrer le cadavre de son associé. Il prépare son arme. Le samedi soir, alors que Thierry travaille au restaurant, André réquisitionne une serveuse, la barmaid. C'est son amante. Il lui demande de s'installer au volant de la voiture de Thierry et de le suivre dans la nuit. Lui, il conduit le véhicule d'un autre employé. Une fois dans la forêt, il ordonne à la serveuse de se coucher sur la banquette arrière et d'attendre son retour, sans bouger. Il repart en voiture au restaurant. Sur place, il alpague Thierry. Il lui explique qu'il y a un problème. La voiture qu'il lui a empruntée est embourbée dans la forêt avec un coffre-fort volé à l'intérieur. Il faut qu'il vienne l'aider à dégager le véhicule. Évidemment, Thierry ne peut pas refuser. Il ne veut pas courir le risque d'être impliqué dans un cambriolage. Alors il s'engouffre dans la nuit avec son associé. Il est peut-être 1h du matin quand les deux hommes se parquent, pas loin de la voiture immobilisée au milieu des arbres. Même si elle entend le moteur, la barmaid ne bouge pas. Elle reste couchée sur la banquette arrière. Thierry et André sortent de leur véhicule et font quelques pas sur la neige sale qui tapisse le sol par plaques. C'est l'ex-gendarme qui marche devant, suivi du repris de justice, qui sort maintenant son arme, qui vise et qui tire. Une balle dans la nuque. Tandis que Thierry s'effondre sur le sol, la serveuse se redresse d'un coup dans la voiture. Elle sort dans le froid pour voir André qui traîne maintenant le cadavre vers la fosse qu'il a creusée. Une fois le corps enterré, le tueur efface tant bien que mal les traces de sang dans la neige. Après quoi, chacun remonte dans une voiture, démarre et disparaît dans la nuit. André prendra encore quelques heures le dimanche pour se rendre en Valais, afin de faire disparaître les dernières pièces à conviction. C'est terminé. La vie peut reprendre son cours. Le lundi matin, le juge d'instruction qui avait rendez-vous avec Thierry poireaute pendant un moment, avant de finalement se rendre à l'évidence, son témoin ne viendra pas. Au bistrot aussi, on déplore son absence. Surtout André, qui jure que le patron s'est barré avec la caisse, en laissant une puissante ardoise derrière lui. Il va même solliciter les parents de feu son associé pour tenter de récupérer un peu d'argent. Mais les affaires sont les affaires, et il faut bien faire tourner la machine à laver l'argent sale. Alors, on se remet au boulot. André trouve tout de même le temps de cambrioler l'appartement de sa victime, et il en profite pour redécorer un peu chez lui et chez la jeune femme qu'il prostitue à Lausanne. Où est passé Thierry ? Ses parents sont morts d'inquiétude. Il signale sa disparition et quelques individus sont interrogés. Mais personne ne dit rien, parce qu'André a mis la pression sur tout le monde. Surtout sur la serveuse, qui s'est empressée de retourner chez elle, en France, après avoir assuré à la police qu'elle savait que dalle. Quant à André, il raconte aux enquêteurs qu'il a emmené son associé au pont de Chailly, à Lausanne, la nuit de sa disparition, vers 2h du matin. Là, il l'a vu monter dans une voiture qui l'attendait. Ensuite, il n'a plus eu aucune nouvelle et il a découvert qu'il ne payait plus les factures des fournisseurs. Pour brouiller les pistes, André affirme à qui veut l'entendre qu'en fait, ce sont des flics ripoux qui veulent sa peau. C'est pour ça qu'il est armé nuit et jour. C'est pour ça que Julien est injustement gardé en prison pour des broutilles. Et qui sont ces policiers corrompus ? Ah ça, il peut pas dire. C'est trop dangereux, assure-t-il. Où est passé Thierry ? S'est-il enfui ? Est-il planqué ? L'a-t-on enlevé ? Le retient-on quelque part ? Non, rien de tout ça. Thierry est enterré avec sa vérité. Quant au coupable idéal, Julien, il n'y est pour rien puisqu'il est en prison. On ne peut pas faire mieux comme alibi.

0: En février 1991, la presse s'intéresse de plus en plus à l'affaire et l'expression « ripoux vaudois » apparaît pour la première fois dans les journaux romans. « Ripoux », c'est « pourri » en verlan. Ça veut dire « flic véreux », « policier corrompu ». C'est le film « Les ripoux » de Claude Zidi avec Thierry Lhermitte et Philippe Noiret qui a popularisé l'expression à sa sortie en 1984.
1: Ah mon petit François, assieds-toi.
2: Vous voulez me parler ?
3: Bon, bah alors allez-y, commandez.
2: Non, merci, j'ai déjà déjeuné.
1: T'as trouvé une cantine moins chère qu'ici ?
2: J'en ai marre de manger à l'œil.
1: Ah ! Moi aussi, à ton âge, j'ai eu une crise mystique. Un passage à vide.
2: René, je suis encore jeune, la magouille, je peux plus. Je veux faire honnêtement un métier honnête.
1: Tu veux quitter la police ?
2: Non. Et si j'ai des enfants, je veux qu'ils puissent être fiers de leur père.
1: C'est marrant, j'ai plus faim.
0: En avril 1991, deux inspecteurs de la police de sûreté vaudoise s'emparent de l'enquête et se mettent à travailler non-stop sur la disparition de leur ex-collègue Thierry. Ça va tout changer, mais pas tout de suite.

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1: Mai 1991, c'est la faillite. André dépose le bilan et ferme le restaurant du Vieux Battoir. Pendant ce temps, Julien sort de prison. Évidemment, personne n'a de nouvelles de Thierry. Juin 1991, une Porsche d'une valeur de 150 000 francs prend feu devant le Dancing Macumba à Fribourg. Elle appartient à la société qui exploite, ou plutôt qui exploitait, le restaurant du Vieux Battoir près de Bussigny. L'enquête montre qu'il s'agit d'un incendie criminel dans lequel sont impliqués André et Julien. Ils sont interpellés quelques jours plus tard à Lausanne, conduits à Fribourg, inculpés d'incendie volontaire et d'escroquerie à l'assurance, puis relâchés. Juillet 1991. Un gendarme du poste de la gare de Lausanne est arrêté. Il a été assermenté la même année que Thierry, avec l'uniforme des grands jours et le petit pompon vert et blanc sur la casquette. Lui aussi, il traînait au Vieux Battoir. Cette fois, il ne s'agit pas de prostitution, ni de brigandage, ni d'abus d'autorité, non. Cette fois, il s'agit d'une affaire de cocaïne. Le gendarme est inculpé pour consommation et trafic de drogue. Août 1991. Le ménage continue d'être fait dans les rangs de la police. Trois autres gendarmes rattachés à la gare de Lausanne sont mis à pied, sans salaire. C'est le feuilleton de l'été dans les médias. Archive RTS.
2: Toute cette affaire a débuté ici, avec la disparition du tenancier de ce café-restaurant qui était par ailleurs un ancien gendarme. Et c'est en enquêtant sur cette disparition que la police de sûreté a découvert que plusieurs gendarmes se retrouvaient régulièrement dans l'arrière-salle de ce café. De fil en aiguille, la police a procédé à une première arrestation, celle d'un gendarme à Podé pour escroquerie. Puis à une seconde arrestation, celle d'un gendarme du poste de la gare de Lausanne pour trafic de drogue. Et il semble bien que ces trois affaires soient liées. Il y a quelques semaines, le conseil

0: D'État Claude Ruet, au cours d'une conférence de presse, s'est montré rassurant. Selon lui, les gendarmes impliqués dans des affaires de drogue, d'escroquerie et de violation de devoirs de fonction se limiteraient aux 5 policiers déjà inculpés ou suspendus. Toutefois, il a confié au juge fédéral suppléant et ancien bâtonnier Mathilde le soin d'effectuer une enquête administrative interne à la gendarmerie.
1: Ce qui est complètement fou, c'est que dans les mois suivants et les années suivantes, une ribambelle de cas problématiques éclabousse bien d'autres corps de police. Et ça, dans toute la Suisse. À Genève, deux anciens membres de la Sûreté sont arrêtés dans le cadre d'une tentative d'extorsion. À Neuchâtel, un inspecteur est arrêté pour abus de confiance. Au Tessin, un policier est soupçonné d'avoir fait entrer 2 tonnes de cocaïne en Suisse. À Fribourg, il est aussi question de corruption, dans le Jura, de rabais illégaux sur des grosses voitures. La liste n'est pas exhaustive. Mais revenons en 1991. Après le spectaculaire feuilleton médiatique de l'été, les deux inspecteurs de la Sûreté vaudoise continuent leur travail de fourmi dans l'enquête sur la disparition de Thierry. Petit à petit, l'étau se resserre autour d'André grâce au volet financier des investigations. Comment fait-il pour se procurer autant d'argent? Un magistrat ordonne son arrestation. Mais l'homme n'habite plus dans le canton de Vaud. Il loge à Atalance, dans le canton de Fribourg, dans une villa fortifiée et louée au nom de son pote Julien. Caméra, fenêtre blindée, arsenal à l'intérieur, il a de quoi tenir un siège. C'est la police fribourgeoise qui donne l'assaut et procède à l'arrestation. Archive RTS.
2: Début novembre, après plusieurs semaines de surveillance, opération commando de la police fribourgeoise, elle a carrément dû donner l'assaut à cette villa ici derrière moi pour y arrêter son locataire. Une villa transformée en fortin avec vitres anti-balles blindées, caméras de surveillance et armements divers. Cette nouvelle et dernière arrestation finira-t-elle par faire le ménage dans la police vaudoise? Éclaircira-t-elle le mystère de la disparition de... Pour l'instant, le juge vaudois qui instruit l'affaire se borne à confirmer l'arrestation, mais garde le silence sur ses motifs. Secret de l'enquête oblige.
1: Décembre 1991. Une année après la disparition de Thierry, sa famille fait publier un avis dans les pages mortuaires de 24 heures. Sans clairement évoquer un décès, le faire-part laisse planer bien peu d'espoir sur un prochain retour de l'ancien gendarme. Bien peu d'espoir aussi du côté des enquêteurs. Ils ont désormais acquis la quasi-certitude que leur ancien collègue a été liquidé, lit-on dans le journal. Quelle sale affaire avait-il découverte? Se demande-t-on dans le quotidien vaudois, en évoquant des dizaines de milliers de francs, peut-être liés à la drogue ou à la prostitution. Mais il faudra encore attendre quelques mois pour assister à un nouveau rebondissement de l'enquête. Julien est arrêté pour la 3e fois et il se met à parler.

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1: Février 1992. Arrêté une nouvelle fois sous divers chefs d'accusation, Julien passe à table. Le désormais ex-appointé de la gendarmerie vaudoise raconte par exemple le brigandage commis chez le dealer à Genève en août 1990. André est cuit. Il ne peut que confirmer les extorsions, les chantages, le proxénétisme, presque tout en fait, tout sauf l'assassinat de Thierry. Ça, pas question d'avouer. La facture serait beaucoup trop lourde à payer. Novembre

0: sans le nombre d'eux. La famille de Thierry offre une récompense de 30 000 francs pour toute nouvelle information qui pourrait faire avancer l'enquête. Évidemment, à ce moment-là, plus personne ne songe à une fugue. Mais pour valider la thèse du crime, il faut retrouver le cadavre, ou obtenir des aveux, ou les deux. Sans cela, la disparition restera inexpliquée. Et ça, ce serait insupportable pour les parents de la victime que l'on entend dans cette archive RTS.
1: Voilà deux ans qu'on est dans l'incertitude, sans nouvelles, que c'est pas l'habitude de notre fils de pas donner de nouvelles. Et on compte beaucoup là-dessus. Parce que ne pas savoir, c'est vraiment un drame. On aimerait mieux avoir son corps au cimetière. Et puis dire, il est là, on peut aller se recueillir, mais ne sachant rien ce qu'il est devenu. C'est très pénible.
2: Le dernier à l'avoir vu vivant, c'est son associé qui affirme l'avoir quitté ici à Lausanne la nuit du 16 décembre. Mais tout porte à croire qu'on a fait disparaître parce qu'il en savait trop et que peut-être un jour il parlerait. C'est aussi cette preuve que la gendarmerie espère obtenir grâce à cette récompense substantielle.
0: André tient bon, et pendant des mois, il n'avoue rien. Mais un jour, il reconnaît du bout des lèvres qu'il a inventé le trajet jusqu'à Lausanne le soir fatidique. Première brèche. Puis les policiers obtiennent la confirmation que la serveuse et le serveur du vieux battoir ont aussi vu Thierry cette nuit-là. Deuxième brèche. Enfin, les inspecteurs arrivent à la conclusion que plusieurs voitures ont été utilisées. Troisième brèche. Avec tous ces éléments, un nouvel interrogatoire de la serveuse est organisé en France. 3 ans après le meurtre, elle n'a visiblement plus peur des représailles et raconte en détail comment elle a été la témoin involontaire de l'exécution de Thierry. L'édifice protecteur d'André s'effondre. Surtout que la serveuse a accepté de revenir en Suisse pour emmener la police dans la forêt de Pompigny. Une fois la scène de crime retrouvée, les forces de l'ordre sortent André de sa cellule et l'emmènent sur place. En arrivant dans les bois, l'assassin comprend qu'il est fait, comme un rat. Il avoue. Le corps est exhumé le lendemain. Nous sommes le 21 mars 1993 et une enquête de quasiment 2 ans, forte de 350 procès-verbaux d'audition, vient de se terminer alors que le printemps commence. Dans les bois de Pompigny, les oiseaux se remettent à chanter, comme chaque année quand les beaux jours reviennent.

0: Le 25 janvier 1994, le gendarme du poste de la gare de Lausanne, arrêté pour consommation et trafic de drogue, se retrouve devant le tribunal. Il est reconnu coupable et condamné à 3 ans et demi de prison. Archive RTS.
1: Caïd de la drogue, le gendarme Ripou jugé aujourd'hui, plutôt un pauvre toxicomane qui achète ses doses pour lui et ses amis, mais sans faire de bénéfice. Les quantités, elles, sont importantes. Près de 500 grammes de cocaïne ramenés de ses 9 voyages à Amsterdam. Mais le gendarme n'est pas un vrai truand. Une fois, il se fait refiler des tablettes de vitamines à la place de ses doses. L'arrestation, elle aussi, est cocasse. Sur son lieu de travail, le poste de gendarmerie de la gare de Lausanne, le gendarme se laisse faire, puis prend son arme et la retourne contre lui. Mais le coup ne part pas. Reste à savoir pourquoi certains de ceux qui sont chargés de maintenir l'ordre passent d'un coup d'un seul dans l'illégalité.
0: Pour répondre à cette question, dans ce sujet TV, le journaliste interroge le commandant de la police cantonale vaudoise de l'époque, Pierre Epli.
2: Les gendarmes quittent un tout petit peu certaines tâches traditionnelles qu'ils exerçaient pour être reconvertis, entre guillemets, dans cette lutte contre la criminalité, au moyen de groupes judiciaires, un certain nombre de tâches qui leur sont données. Donc, ils sont confrontés parfois à des problèmes différents et à un style de travail différent. Plus d'autonomie, plus d'indépendance, donc des problèmes auxquels ils n'étaient pas forcément toujours préparés. Pour certains, c'est difficile.
0: Quant au procès d'André et de Julien, il s'ouvre 11 mois plus tard, le 13 décembre 1994. Pour l'occasion, le tribunal criminel de Cossonay s'est installé à Lausanne. Il y a foule dans l'imposant bâtiment de l'esplanade de Montbenon, la foule des grands jours. Les chefs d'accusation aussi sont nombreux. Il y en a une trentaine répartis entre les deux prévenus, comme une litanie. Brigandage, chantage, encouragement à la prostitution, proxénétisme, escroquerie, abus d'autorité, vol et bien sûr, assassinat pour André. André qui fait son petit effet en entrant dans la salle d'audience avec sa démarche chaloupée et son physique de videur de boîte de nuit. Le malabar en blouson de cuir roule des mécaniques comme si la chaîne qui l'entrave n'existait pas. Il méprise la cour d'un regard et s'installe. Il ne dit pas un mot et ne répond à aucune question. Un peu comme il n'a jamais exprimé aucun remords. L'une des premières personnes à témoigner, c'est la jeune prostituée qu'André a exploitée à Lausanne, rue de Genève, alors qu'elle n'avait même pas 20 ans. Une bonne gagneuse, comme on dit dans le milieu. Elle a rapporté jusqu'à 30 000 francs par mois à son Mac pendant des années. En tout, André a ramassé plus d'1 million grâce à elle. Il lui faisait croire qu'avec tout ce fric, il lui achetait le restaurant du vieux battoir, alors qu'il claquait tout de son côté. Quand elle entre dans la salle, la jeune femme est saisie d'une crise de panique en voyant son souteneur. Horrifiée, elle s'enfuit. Alors on expédie l'accusé ailleurs et l'on s'en va rechercher la témoin qui raconte tout, noyée dans ses larmes. Elle dit que cet homme a d'abord été tendre avec elle, avant de tourner sadique. Elle lui donnait tout l'argent qu'elle gagnait, 1 000 francs ou plus, soir après soir. Elle faisait confiance à ce mec musclé qui lui avait fait signer un papier de notaire pour l'achat du restaurant. Un faux, évidemment. Elle demande au président du tribunal « Je vais pas aller ravoir mes sous ? Il ne reste plus rien du tout ?» Un rapport psychiatrique est lu par le président du tribunal qui vient confirmer l'analyse de la prostituée. André y est dépeint comme étant un psychopathe pervers. Il a sombré dans la délinquance à 17 ans. Sa rencontre avec Thierry, le gendarme, lui a donné un sentiment de puissance en lui permettant de se faire une place au milieu des ripoux. André ne dit rien. Un ami d'enfance du prévenu, cuisinier au vieux battoir, passe à son tour à la barre. Il explique qu'après la disparition de Thierry, André lui a donné sa version des faits. C'est l'ex-gendarme qui a d'abord dégainé cette nuit-là, obligeant le malfrat à faire usage de son 22 long rifle pour se défendre. André ne dit rien. La serveuse française, elle, n'a pas donné suite à la citation du tribunal. Elle n'est pas là. Mais on projette la vidéo d'une reconstitution du crime, tournée selon son témoignage. Dans cette version, elle est planquée sur la banquette arrière de la voiture, jusqu'au coup de feu. André ne dit rien. Puis l'on projette la vidéo d'une reconstitution tournée selon le témoignage d'André. Là, c'est donc Thierry qui dégaine le premier, obligeant le tueur à faire feu. Mais il avait déjà creusé la fosse. Il avait bel et bien l'intention de se débarrasser de son associé, non ? André ne dit toujours rien. Alors, comme l'accusé se tait, c'est le président du tribunal qui lit ses aveux formulés lors des auditions. Face à l'odieux chantage à la liberté qu'il exerçait sur moi, je n'ai plus vu d'autre solution que de le tuer. C'est maintenant au tour de Julien de voir son cas examiné. Dans la presse de l'époque, le gendarme est décrit comme un homme chétif, malingre, presque maladif. Il n'a pas 40 ans, mais il est déjà vieux, usé. Il est question des perquisitions sauvages qu'il menait sans autorisation et durant lesquelles il empochait quelques milliers de francs qui traînaient dans un tiroir ou derrière un meuble. Les tox et les dealers n'allaient pas porter plainte. Devant la cour, on décrit comment il manipulait ses jeunes collègues, voire des aspirants, pour les impliquer dans ses magouilles. C'est qu'il était appointé, il impressionnait. Un témoin explique à la barre. C'était l'aîné, un modèle. On lui rendait service et on ne posait pas de questions. Certains gendarmes concernés ont écopé de blâme ou ont été dégradés. Et quand on demande des explications à Julien, il répond qu'il devait faire des paiements ou qu'il avait besoin d'argent ou qu'il était beaucoup plus inquiet pour ses dettes que pour ses amis. Quand vient l'heure du réquisitoire, le procureur sort l'artillerie lourde. Il demande la prison à vie pour André, qu'il qualifie de « plus impur produit judiciaire 100% vaudois qu'il n'a jamais connu ». Il est froid, sadique, égoïste, pervers, proxénète cruel, maître chanteur, tortionnaire impitoyable. Pour le ministère public, André est un grand marionnettiste, un manipulateur. C'est un brigand qui aurait pu faire la même carrière à Palerme, Miami ou Marseille, mais qui n'a pas l'étoffe d'un caïd. Il voudrait nous faire croire qu'il a le sens de l'honneur, mais il ne l'a pas. André écoute, détendu, presque amusé, en se balançant sur sa chaise, tandis que son avocat se démène maintenant pour convaincre la cour qu'il y a de l'humanité en son client. Il a peur de montrer ses sentiments. Ce n'est pas un monstre. Il a un avenir, plaide le défenseur. André a-t-il quelque chose à rajouter ? Et enfin, André parle, pour dire « Non, monsieur le président ». Puis le ministère public déroule son réquisitoire contre Julien. Julien qui n'est pas un ripoux, selon l'accusation, le terme est trop anecdotique, cinématographique. Non, Julien est un vrai flic pourri. Il n'est que fourberie, arrogance, dissimulation, manipulation, lâcheté et cupidité. Il abusait de son autorité de gendarme alors qu'il avait prêté serment. Il s'attaquait aux faibles avec l'uniforme du fort, lâche le procureur, qui requiert 6 ans de prison. 6 ans ? Seulement ? Murmurent certains. Pour l'avocat du gendarme, c'est la faute d'André si son client a si mal tourné. L'assassin l'a manipulé comme un sorcier en vue de sa victime. Après délibération, le verdict tombe le 21 décembre 1994. Et il est cinglant.
1: Verdict aujourd'hui à Lausanne, il y a quelques instants, dans le procès des Ripoux. Alors, Christian Séchaud, vous êtes en direct avec nous de Lausanne. Ce verdict, il vient de tomber. Vous avez juste eu le temps de rejoindre le studio. Quel est ce verdict ?
3: Alors, le verdict, c'est l'assassinat. C'est-à-dire que a effectivement été condamné pour assassinat par le tribunal criminel de Cossonay. Assassin pour au moins 3 raisons. La première, c'est qu'il a mis son plan sur pied près de 24 heures à l'avance et qu'il y avait une intention d'aller jusqu'au terme de son macabre destin. Ensuite, il s'est assuré une complicité qui lui était indispensable avec un témoin qui est venu sur place. Il a donc agi sans scrupule. Ensuite, il a tué pour éliminer celui qui était un témoin gênant. Il y a donc un motif de cupidité qui est considéré comme particulièrement odieux par la justice. Il est donc considéré comme un assassin et comme tel a été condamné à la réclusion à perpétuité.
0: L'assassin est en outre condamné à verser 300 000 francs d'indemnité à la famille de la victime et 30 000 francs à la jeune femme qu'il prostituait. Et si André écope de la peine maximale prévue par la loi, son complice Julien, lui, est condamné à 5 ans et 3 mois de réclusion. La cour a retenu son absence de casier, sa bonne conduite en prison et ses remords pour atténuer la peine. Quant à la serveuse, qui a accompagné André dans la forêt le soir fatidique, elle est mise totalement hors de cause.

0: la fin des années 80, Patricia Cass chante « Quand Jimmy dit », une chanson de Didier Barbelivien, texte et musique, choisie ce dimanche par notre programmatrice musicale Stéphanie Jovanovic.
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0: Alain Gorka, bonjour.
2: Bonjour.
0: Alain Gorka, colonel. Alain Gorka, vous êtes le commandant de la gendarmerie vaudoise et vous avez accepté de nous livrer dans Crime Suisse votre regard sur cette affaire des ripoux vaudois, mettons les guillemets. Alors, vous commenciez votre carrière jeune homme de 19 ans au début des années 90. Ça veut dire que vous aviez déjà entendu parler au début de votre carrière de cette affaire ?
2: Alors effectivement, j'ai débuté ma carrière en 1990, je suis issu du rang, j'ai gravi tous les échelons et en 1990, lorsque je débutais dans la profession, j'ai pu prendre connaissance de cette affaire par le biais des médias, des articles de presse et des différents éléments qui nous étaient ainsi remontés.
0: Oui, vous gardez quel souvenir de cette époque ? C'était un grand scandale qui secouait tous les rangs de toutes les polices ou au contraire, ce n'était qu'un fait divers parmi d'autres ?
2: Alors écoutez, jeune collaborateur, sortant de l'école de police, j'avais pris connaissance, mais je ne me sentais aucunement concerné. J'étais toujours assurément à regret qu'on peut lire qu'un policier, qu'un gendarme est concerné par une telle affaire, mais je n'étais pas plus dans l'émoi que ceci.
0: Quel a été l'impact de ces affaires de gendarmes corrompus à l'époque ? Parce qu'en 1990, alors il y a certes ce drame d'un meurtre commis dans la forêt à Pompigny, mais il y a aussi des problèmes avec de la drogue, au poste de la gare, il y a d'autres problèmes de gendarmes qui font des extras pour arrondir leur fin de mois. Est-ce qu'à l'époque, ça a changé quelque chose dans la conduite de la gendarmerie, dans la conduite des policiers et policières ?
2: Alors, il est évident que je ne pourrais pas m'exprimer depuis 1990 jusqu'à 2015, puisque je n'étais pas en fonction. Comme je vous l'ai dit, j'ai pris mes fonctions en 2015. Mais depuis 10 ans, je peux constater très sérieusement qu'il y a une évolution dans les profils recherchés. Il y a vraiment une volonté d'avoir des gens qui ont un savoir-être, un savoir-faire, c'est certain. Mais avant tout, nous recherchons les compétences humaines et le professionnalisme de nos gens.
0: Mais ça veut dire quoi, des compétences humaines ? Vous avez des exemples ?
2: Eh bien, dans les compétences humaines, nous recherchons des gens qui ont de l'empathie, nous recherchons des gens qui ont aussi une solidité émotionnelle, nous recherchons des gens qui ont la capacité de faire face sans se les faire influencer.
0: On se rend compte qu'à l'époque, 1990, mais ça commence un peu avant, les gendarmes vaudois sont très mal payés en comparaison intercantonale. D'où peut-être la tentation de faire des extras en dehors des heures de travail. Elles ont évolué dans quel sens ces conditions de travail depuis cette époque-là ?
2: Écoutez, nos conditions de travail sont bonnes, c'est certain, mais avant tout, je constate que nous avons des gens et chaque année nous engageons des collaboratrices et collaborateurs qui ont vraiment une volonté de s'engager pour la population, qui ont un dévouement et une loyauté à l'institution et au servir le canton.
0: Pardonnez-moi, mais le dévouement, la loyauté, ça fait pas bouillir la marmite à la fin du mois. Un gendarme vaudois aujourd'hui, une gendarme vaudoise aujourd'hui, il et elle gagnent assez pour vivre, pour tourner, pour habiter dans ce joli pays ?
2: Les conditions salariales sont connues de nos gens dès le départ. Ça fait partie des conditions d'entrée dans le canton. Je n'ai pas à m'exprimer sur les allocations et sur les salaires qui sont donnés par l'État de Vaud.
0: Donc si je vous demande combien ça gagne un gendarme vaudois, vous ne me répondez pas ?
2: Écoutez, les conditions salariales sont connues et fixées par l'État de Vaud. Je pense qu'au-delà du salaire, très sincèrement, au-delà du salaire, il faut avoir envie de s'engager pour notre profession, il faut avoir envie d'épouser aussi toutes ces contraintes, toute cette charge qu'il y a pour nos gens dans le terrain. Il faut aussi avoir un entourage qui est suffisamment compréhensif pour que la personne puisse exercer cette activité. Et je pense que je rencontre des gens, certes, qui ont des bonnes conditions. Mais je rencontre et je travaille avec des gens qui sont extrêmement dévoués, engagés, je leur dis une nouvelle fois, à faire cette activité. Et c'est vraiment quelque chose, lorsqu'on parle d'un esprit de corps, je pense qu'il faut aller sur le sens noble, où il y a vraiment cette volonté de faire et de servir la population.
0: C'est une vocation, être gendarme ?
2: Je pense que c'est une vocation. Et je pense qu'au fil des années, ça l'est encore plus. La population, à juste titre, a des attentes, a des exigences, et nous devons y rendre réponse. C'est un métier exposé, c'est un métier complexe, et nous devons avoir une vocation pour durer dans cette activité.
0: Dans le dossier qui nous occupe, on comprend bien, en entendant les archives, en lisant les articles de presse, que cette fin des années 80, début des années 90, c'est une sorte de basculement dans un nouveau monde. Il n'y a pas que la police qui est concernée, c'est un basculement technologique, tout ça. Est-ce qu'on retrouve ça aujourd'hui? Une sorte de basculement avec des nouvelles tâches, peut-être, dans le quotidien des gendarmes, avec de nouveaux enjeux dans le quotidien de la gendarmerie, globalement?
2: Mais c'est évident, vous avez un canton qui a dépassé les 800 000 habitants, vous avez une densité d'activité qui s'accroît, vous avez une complexité aussi dans une ère juridique, et vous avez, que nous le voulions ou non, une société qui fait évoluer ses exigences et ses attentes envers les institutions et ses gendarmes notamment. Je pense qu'il faut rester extrêmement humble, hein. Nous sommes représentatifs de la société, et je me garderai bien d'une considération de 1990 et 2025. Nulle institution n'est à l'abri d'un pareil événement. Je pense qu'il faut de nouveau garder la tête froide et puis essayer de correspondre à ce qui est attendu de nous.
0: Parlons un peu éthique, Alain Gorka, puisque vous êtes formé, alors les Suisses alémaniques disent « es war einmal », hein, ça fait quand même quelques décennies, vous êtes formé sur ces notions au début de votre carrière. Si je vous pose une question toute simple, quelle est l'éthique de la gendarmerie vaudoise aujourd'hui? Vous me répondez quoi?
2: Je pense qu'avant tout, se former pour l'éthique, c'est regarder son propre mode de fonctionnement, soi-même face à ses propres choix, soi-même face à ses propres décisions. Je dis toujours, entre éthique affichée et éthique pratiquée, je préfère l'éthique pratiquée, c'est pas quelque chose qu'on met en avant comme un argument, et c'est dans notre mode de fonctionnement, et je ne mettrai pas en avant l'éthique qui serait une éthique affichée de la gendarmerie, par contre je mettrai en avant le professionnalisme des gendarmes qui composent le corps de la gendarmerie vaudoise et qui, à mon sens, est exemplaire. Certes, nous avons des problèmes, certes, parfois nous avons des petits soucis, mais nous les gérons, nous en faisons face.
0: Dans cet épisode de Crime Suisse, le gendarme, qui finit par être tué, se lie d'amitié avec un criminel, parce qu'il l'accompagne souvent lorsqu'il faut l'escorter chez le juge. Aujourd'hui, ça paraît complètement incongru qu'un policier, un gendarme, devienne pote avec un criminel. Il y a des garde-fous pour ce genre de situation?
2: Alors, je serais extrêmement humble de dire qu'en 2025, c'est impossible. De loin pas. C'est d'ailleurs toute la richesse d'une profession et d'une fonction telle que la mienne. Nous travaillons avec des êtres humains qui travaillent avec d'autres êtres humains. Et les relations humaines, elles existent, qu'on le veuille ou non. Néanmoins, toutes les procédures, tout le professionnalisme, tout le système hiérarchique qui existe, tendent à diminuer, autant que faire se peut, le risque lié à ce genre d'événement. Et toute situation qui serait portée à la connaissance de la hiérarchie serait automatiquement, par contre, traitée. Nous ne laisserions pas aller vers des excès tels que vous le décriviez.
0: Il n'y a pas d'impunité.
2: Il n'y a pas d'impunité. Il ne doit pas y avoir d'impunité. Toutes les enquêtes doivent être menées à charge, certes, mais aussi à décharge. Et c'est vraiment le but lorsque il y a une enquête qui doit être menée sur un collaborateur. Ce n'est pas uniquement à charge, mais aussi à décharge.
3: Je pense souvent à ces beaux jours, à ce soleil couchant d'octobre, sur le jardin du Luxembourg, et aussi au pli de ta robe. 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
4: Isabelle Arès.
5: Un incident impliquant un véhicule a fait un mort et une quinzaine de blessés en marge de la marche des fiertés à Berlin. Certains blessés sont dans un état grave, selon la police. Le véhicule utilitaire a été abandonné sur place dans le parc Tiergarten. C'est dans ce secteur boisé de la capitale allemande que s'est terminé hier soir le défilé qui vise à célébrer les personnes queer. Le ou les occupants du véhicule sont toujours recherchés. La fin des festivités a été annulé. Des centaines de milliers de personnes avaient participé plus tôt au défilé. À Berne, le Pride Festival s'est déroulé, lui, sans accrocs. 10 000 personnes se sont mobilisées hier pour défendre les droits et les revendications des personnes queer. Un cortège coloré a traversé les ruelles de la vieille ville de la capitale pour finir sur la place fédérale. Plusieurs orateurs ont dénoncé une égalité juridique qui persiste malgré les avancées réalisées ces dernières années pour améliorer la situation de la communauté. Les flammes continuent de ravager le sud-ouest de la France. La préfecture de Gironde a ordonné 55 000 nouvelles évacuations aux abords de Bordeaux. Au total, ce sont déjà plus de 200 000 personnes qui ont été évacuées depuis mercredi dans la région. Les feux ont déjà parcouru plus de 30 000 hectares, soit plus de trois fois la superficie de Paris. L'Espagne, elle aussi, toujours confrontée à d'importants incendies. Près de Valence, dans l'est du pays, une personne a péri dans un feu désormais sous contrôle. À l'ouest de Madrid, la situation reste en revanche complexe, selon le ministre de l'Intérieur. Les autorités ont ordonné hier soir l'évacuation de 8 nouvelles communes près de Tolède. Les flammes ont déjà ravagé 25 000 hectares. En football, la Super League a repris hier et cette première journée n'a pas souri aux romans. Le Lausanne Sport a été contraint au nul 1-1 face à Grasshopper, alors que Servette a été battu 1-0 par Bâle. Et dans l'autre match de la soirée, le tenant du titre Thun s'est imposé 3-1 face à Lucerne. En cyclisme, Richard Carapaz s'est imposé lors de l'étape reine du Tour de France. L'Équatorien a signé hier à l'Alpe d'Huez son deuxième succès en trois jours. Tadej Pogacar conserve néanmoins son maillot jaune et une solide avance au classement général. Le Slovène devrait remporter aujourd'hui son cinquième Tour de France à Paris lors de la dernière étape. Le ciel reste très chargé cette nuit avec un risque d'averses et d'orages, en particulier en Valais et dans les Préalpes. Ce matin, souvent nuageux avec quelques averses du Léman aux Préalpes. Passage à un temps assez ensoleillé dans l'après-midi sur le plateau et le Jura. Des averses et orages restent néanmoins possibles. Côté température, il fera 17 degrés à l'aube en pleine, jusqu'à 28 degrés au meilleur de la journée.
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0: Aujourd'hui dans Travelling, les sons du carnaval, une descente aux enfers, Orphée et Eurydice, la mort, la vie, l'amour et Rio de Janeiro. Aujourd'hui dans Travelling, la Palme d'Or du Festival de Cannes 1959, l'Oscar du meilleur film étranger en 1960, j'ai nommé Orphée ou Negro, un film musical de Marcel Camus sorti en 1959. Il est adapté d'une pièce de Vinicius de Moraes, Orfeu da Conceição, montée en 1956 à Rio. Le film, comme la pièce d'ailleurs, est une adaptation du mythe d'Orphée, une thématique ancienne, dépoussiérée par des rythmes entêtants, brûlée de soleil, grouillante de vie, dans des paysages extraordinaires avec la mer et le pain de sucre au loin. Orphée, c'est l'histoire d'un amour absolu, d'un musicien qui ira jusqu'aux enfers récupérer sa femme. Le film suscite l'enthousiasme de la critique européenne et américaine, tout en soulevant des critiques au Brésil. Mais tout enchante. Le choix des acteurs non professionnels, à l'exception de Marpessa Down, néanmoins débutante dans le métier. Le choix d'une distribution exclusivement noire, saluée comme courageuse. Les mélodies, le tourbillon des couleurs, les rythmes. Les thèmes du film, composés par Luis Bonfa et Antonio Carlos Jobim, deviennent des classiques de jazz. La bossa nova pénètre dans les cœurs, la samba nous invite à danser. C'est un véritable tourbillon des sens que propose Marcel Camus. Un film complètement hypnotique sur lequel nous allons poser, presque 70 ans plus tard, un regard tendre mais lucide en le replaçant dans son contexte. Aujourd'hui dans Travelling, nous allons décortiquer Orphée ou Negro, vous parler de Marcel Camus, du mythe d'Orphée, de Marpessa Down, de musique et du regard de l'Occident sur le Brésil. Et pour ce faire, nous avons des archives, des anecdotes et des extraits. Il ne nous reste plus qu'à emboîter nos pas dans ceux d'Eurydice et de débarquer à Rio à la veille du carnaval.
1: Non !
2: Excusez-moi. J'espère que vous me pardonnerez, mais vous m'avez fait très peur.
3: C'est vrai, tu es encore toute tremblante, mon enfant. Ton cœur bat à tout rond dans ta poitrine, je le sens. Il se débat comme un oiseau affolé. Permets-moi de t'offrir quelque chose pour te rassurer. Prends ceci, je ne sais pas si c'est beau.
2: C'est très joli, monsieur. Merci
3: beaucoup. Ça te plaît ?
2: Oui. Je peux vous aider à descendre de la passerelle, si vous voulez. Mais une fois à terre, je ne pourrai pas vous guider, je ne connais pas Rio.
3: Oh, une fois à terre, ça ira tout seul. Je suis capable de dessiner par cœur la carte de la ville. Et même sans voir, je pourrais te montrer ta route.
2: Venez, on va descendre.
0: La musique d'Orphée ou Negro, ce sont trois créateurs qui se rencontrent. D'abord, le poète Vinicius de Moraes, chanteur, pianiste, parolier, ambassadeur. C'est lui qui écrira la pièce dont est tiré le film. Et puis, nous avons Luis Bonfa, un guitariste virtuose, compositeur de la chanson Manhattan Carnaval, devenue un standard. Une chanson que tout le monde connaît tellement elle a été reprise, chantée sur tous les tons, dans tous les registres. Pour le reste de la partition, c'est Antonio Carlos Jobim qui s'en charge. Les trois hommes sont artisans de la nouvelle vague brésilienne, nouvelle vague musicale au début des années 50, œuvre qu'ils poursuivront dans les années 60. La bande-son, si importante, car le film est avant tout une œuvre musicale, fait l'objet de beaucoup de discussions entre les compositeurs et le réalisateur Marcel Camus. Camus n'hésite pas à demander des modifications, que ce soit sur le rythme ou sur les paroles. Les lignes mélodiques sont importantes. Elles écrivent la légende d'Orphée plus sûrement encore que l'histoire elle-même. Mais Marcel Camus ne s'arrête pas là. C'est un film musical, on vous l'a dit, et c'est Carnaval. Pour toutes les musiques additionnelles, Marcel Camus court les meilleures écoles de samba pour bénéficier des airs traditionnels. Il emploie également Roberto Menescal pour les airs de bossa nova et les chants traditionnels afro-brésiliens qui accompagnent la descente aux enfers d'Orfeo quand il assiste à des rites de possession sont enregistrés in situ dans une macumba, donc le lieu du culte et le culte en question, on y reviendra. En tout, ce sont 11 heures de musique que l'on enregistre et qu'il faudra trier pour le film, un énorme travail d'épure et de synchronisation. Mais le résultat fait chavirer les hanches comme l'âme de tous les spectateurs en 1959. Et c'est évidemment par la manade de Carnaval que l'on entre dans le cœur du film et de l'émission.
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0: Scénario Jacques Viau et Marcel Camus d'après la pièce Orfeu da Conceição de Vinicius de Moraes. Directeur de la photographie Jean Bourgoin. Ingénieur du son Amaury Lennart. Musique Antonio Carlos Jobim et Louise Bonfa. Production Sacha Gordine. Réalisation Marcel Camus. En deux mots, Orfeu Negro, un film dramatique, musical, franco-italo-brésilien, une épopée carnavalesque et mythologique sortie en 1959 et dont voici le synopsis.
1: Hé hey oh, qu'est-ce que tu fais là?
2: On m'a dit d'aller jusqu'au terminus.
1: Et alors, tu y es au terminus, qu'est-ce que t'attends?
2: Merci.
1: Tu n'es pas d'ici?
2: Non.
1: Tu as une adresse où aller?
2: Oui, il faut que je trouve ma cousine.
1: Oh bon, ça c'est une adresse. Hé hey Hermès, tu veux t'occuper de la petite? Elle a perdu sa cousine. Il te la retrouvera sûrement. Hermès retrouve toujours tout. Et moi, il faut que j'aille toucher ma paye. Hein.
3: Elle ferait pas mal dans ta collection. Elle est mignonne.
1: Oh, elle a l'air de débarquer.
3: Oh, ouais. Ils sont trop verts, c'est pas pour toi.
4: En tout cas, attention, Mira est dans les parages.
2: Orfeu!
4: Et qu'est-ce que je te disais?
2: Orfeu!
4: Écoute-la.
2: Excusez-moi d'interrompre une scène aussi touchante. Tu lui racontes la bonne aventure?
1: Pourquoi pas?
2: Ça serait étonnant avec son air gourde qu'elle en ait une bonne.
5: Crois-tu que la bonne aventure n'arrive qu'aux prétentieuses?
0: Orfeu est conducteur de tramway à Rio. Il est également musicien, même s'il a dû laisser sa guitare au Mont-de-Piété. Il va se fiancer à Mira, jeune femme expansive et dirigiste, tout le contraire d'Eurydice. Celle-ci est une jeune campagnarde qui débarque la veille du carnaval à Rio. Elle ne participe pas à l'allégresse générale, elle semble anxieuse, un homme la poursuit, un inconnu, elle ne connaît pas ses motivations mais elle a peur. Elle veut se réfugier chez sa cousine Serafina, qui est la voisine d'Orfeu dans cette favela qui surplombe magnifiquement la baie de Rio. Quand Orfeu et Eurydice se rencontrent, le coup de foudre est immédiat. Pour leur permettre de s'aimer durant le carnaval, sans éveiller la jalousie de Mira, Serafina prête son costume à Eurydice et le couple s'aime dans la liesse du carnaval. Mais la mort rôde. Eurydice fuit le mystérieux homme déguisé en squelette. Elle meurt, électrocutée. Orfeu est dévasté, il veut récupérer Eurydice. Il assiste à une séance de Macumba à la transe et le voici devant Cerbère, le gardien des enfers. Il termine à la morgue, ramène son Eurydice. La jalousie de Mira le rattrape, le bonheur aura été de très courte durée. Qu'est-ce que mon film ? Explique Marcel Camus. C'est le Brésil, oui, mais c'est l'ouverture d'un être à la tendresse humaine par les contacts qu'il a avec des gens simples au cours d'un long périple. L'homme quotidien a besoin d'entendre un appel qui vienne de plus loin, un élargissement de l'existence. Et voyez-vous, c'est toujours ça de gagner pour l'homme. L'amour humain et la tendresse humaine se sont accomplis l'un par l'autre. Pour Marcel Camus, son film est donc une ode à l'amour vrai, pur, celui qui peut tout renverser et même nier la mort. Le mythe d'Orphée est tellement connu qu'il prend forme cette fois dans une pièce de Vinicius de Moraes intitulée « Orfeu da Conceição ». Conceição, c'est une colline de Rio où s'est installée une des premières favelas. La pièce est écrite en 1945, mais elle n'est pas montée tout de suite. Vinicius de Moraes, écrivain, poète, est également attaché culturel à l'ambassade du Brésil. En 1955, il fait la connaissance à Paris d'un producteur de cinéma, Sacha Gordine. Le producteur est alors à la recherche de scénarios pour un film sur le Brésil et Vinicius lui présente son projet de pièce. Gordine est séduit, il en parle à son ami Marcel Camus, lui fait lire une première adaptation. Camus s'emballe à son tour, tandis que Sacha Gordine s'envole pour le Brésil avec Vinicius de Moraes, qui, entre-temps, a trouvé les crédits nécessaires et a pu monter sa pièce au Théâtre Municipal de Rio, dans un décor d'Oscar Niemeyer. Nous sommes alors en 1956, en septembre.
1: Mais alors, on est voisins. Comment tu t'appelles?
2: Vous avez oublié? Ridis.
1: C'est merveilleux! Il y a plus de 1000 ans que je t'aime. Tu ne le sais pas, mais Orfeu aime Ridis. Tout le monde sait ça.
2: C'est vous, Orfeu?
1: Oui, de la tête aux pieds.
0: En décembre 1957, Marcel Camus s'envole à son tour pour le Brésil. Là, il voit, il sait, il sent que le film qu'il va tirer de cette pièce fera date dans l'histoire du cinéma. Car derrière l'histoire d'amour se trouve le drame, éclatant. La vie est éphémère et l'amour encore plus. Dans le film, il y aura cette notion du destin, cette tristesse, ce déchirement caché sous la liesse du carnaval. Un carnaval filmé au plus près, un défouloir à la fois collectif et solitaire. Marcel Camus, formé à l'école de la Nouvelle Vague, cherche la précision documentaire, le vrai. Le film montrera ainsi une réalité sociale, un peu fantasmée, certes, mais qui fera voir à l'Occident une autre facette du Brésil. Marcel Camus filmera les Afro-Brésiliens, les Noirs des Moros, tous pauvres, qui s'endettent et travaillent toute l'année pour être les plus beaux pendant le carnaval. Quand Sacha Gordine et Marcel Camus présentent leur projet de film, inutile de dire que ça ne soulève pas l'enthousiasme des financiers. Tandis que Marcel Camus erre sans argent et sans caméra professionnelle dans les bidonvilles de Rio, Sacha Gordine s'acharne jour et nuit à trouver les crédits nécessaires. Pendant ses semaines d'errance sur les collines de Rio, Marcel Camus en profite pour faire des repérages, restant à l'affût des vues panoramiques pour le jour où il pourrait enfin tourner. Et il fait également le tour des écoles de samba.
6: Il y a au Brésil des écoles populaires de samba très nombreuses et une rivalité dans ces écoles. Eh bien, comment s'exprime cette rivalité ?
7: Surtout à Rio, d'ailleurs.
6: Surtout à Rio, oui.
7: Cette rivalité s'exprime lors d'une nuit, le défilé des écoles de samba, qui dure de 6 heures du soir environ jusqu'à 11 heures du matin.
6: Oui.
7: Parce qu'en principe, ça doit commencer de 6 heures à minuit ou 1 heure du matin. Mais les écoles rivalisent pour rester le plus longtemps possible devant la tribune du jury. Si bien que c'est petit à petit, les
6: suivants
7: poussent jusqu'à... Et ça dure, je vous dis, jusqu'à 11 heures du matin.
6: C'est extraordinaire. Vous savez que nous, au Brésil, tout le monde danse. Et nous en avons fait l'expérience avec la compagnie Madeleine Renaud, Jean-Louis Barraud. Nous sommes allés plusieurs fois là-bas. Et même parmi nous qui ne dansions pas, qui ne savions pas danser, la plupart d'entre nous qui n'étions pas des danseurs, on était pris dans ce rythme et on ne s'arrêtait plus jusqu'à 5 heures du matin.
7: Personne n'y reste.
6: Et à ce propos, d'ailleurs, je voudrais vous faire une petite surprise. Paris récemment a vu Jean-Louis Barraud danser la samba dans la vie parisienne. Eh bien, voilà un petit extrait d'un film que j'ai pris moi-même lors d'une réception qui avait été donnée en notre honneur dans une école de samba. Et c'est Jean-Louis qui s'est précipité sur scène pour danser le Frévo.
7: Frévo, d'ailleurs, est dansé au début du carnaval. Ce sont 4 ou 5 écoles de Frévo qui ouvrent le carnaval. L'origine du Frévo est amusante. Ce sont les Noirs qui suivaient les défilés militaires,
6: oui,
7: qui ont commencé à imaginer ces pas sur des marches militaires.
6: C'est assez extraordinaire.
7: Avec des ombrelles pour se mettre à l'abri du soleil.
6: Bien sûr.
7: Et maintenant, ils ont gardé les ombrelles pour faire des pas de plus en plus acrobates.
6: Ah, de plus en plus acrobates. Et c'est très joli d'ailleurs. Esthétiquement, je crois que l'histoire de l'ombrelle est absolument ravissante.
0: Marcel Camus en 1959 qui s'entretient avec Jean Desailly, une archive INA. Passons. Toujours est-il que le producteur croit beaucoup au projet, il croit en Camus et ne se lasse pas de montrer les précieuses images que le réalisateur a tournées pour la première fois en couleur durant les nuits du carnaval de Rio en 1958. En juillet de la même année, le producteur décroche enfin les financements nécessaires. Alors du jour au lendemain, tout change. Un avion débarque avec l'équipe technique, le matériel et les projecteurs tant attendus pour filmer le carnaval de nuit.
8: Oh, les beaux oignons, les beaux oignons, les beaux oignons, les beaux oignons.
9: Un beau biftec pour le carnaval. Pardon, mignonne. T'es plus fraîche encore que les petites bêtes que je porte sur ma tête.
0: Ouah ! Ce film est une pulsation, il est hypnotique, qu'on le veuille ou non, on se laisse embarquer. La musique, omniprésente, s'incarne à l'image, s'insinue dans nos oreilles, nous entraîne malgré nous dans la danse. En 1959, Jean Desailly demande à Marcel Camus qui a composé la musique du film.
6: Et Marcel Camus, les téléspectateurs connaissent d'ailleurs déjà votre film. Nous en avons souvent passé sur le petit écran des extraits. Mais ici, nous voudrions surtout parler de sa musique, dont les disques vont connaître d'ailleurs le même succès que le film. Au Brésil, tout le monde chante et tout le monde danse, et surtout pendant le carnaval à Rio. Mais ces chansons du carnaval, ces chansons qui se multiplient, qui les compose ?
7: Il y a des compositeurs populaires dans toutes les écoles de samba, mais la musique du film a été composé par deux musiciens, Antonio Carlos Jobim et Luiz Bonfá.
6: Qui sont des compositeurs brésiliens.
7: Brésiliens, et qui composent également...
6: Qui sont des compositeurs qui viennent du folklore, qui sont sortis de...
7: Oui, qui sont
6: de,
7: très attachés au folklore.
6: Et qui sont très attachés au folklore.
7: Je me suis adressé à eux parce qu'ils étaient très proches du folklore brésilien.
6: Bien sûr. Et ces rythmes envoûtants de samba, cette espèce de feu d'artifice musical qui constitue la bande sonore de votre film, vous l'avez pris sur place? Est-ce que vous avez pris des extraits sur place musicaux? Vous avez enregistré
7: enregistré pendant le carnaval.
6: Pendant le carnaval.
7: Ce qu'on entend dans le film.
6: Ça a dû poser des problèmes considérables.
7: C'était assez difficile.
6: Parce que quand on connaît déjà Rio comme nous le connaissons, sans le carnaval, c'est déjà une foule grouillante, c'est déjà une ville terrible. Mais en temps de carnaval, ça doit être terrible de pouvoir filmer et enregistrer.
7: Ça, il y a eu un vrai carnaval et un carnaval reconstitué.
6: Oui. Mais ils ont dû se laisser prendre au jeu d'ailleurs, car le carnaval reconstitué a dû être aussi extraordinaire que le vrai carnaval.
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0: Ce film marque un premier contact avec la musique brésilienne, pour la France notamment, la bossa nova. La bossa nova, c'est ce croisement de samba et de cool jazz qui émerge au Brésil à la fin des années 50 et qui devient un style musical extrêmement connu. Sa notoriété est due au succès du film, dont les titres de la BO deviendront des classiques. Retour à la BO du film, à Felicidade, un texte de Vinicius de Moraes, musique d'Antonio Carlos Jobim.

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1: Le film de Camus est éclaboussé de couleurs, brûlé de soleil, plein de tendresse et éclatant d'exubérance, alliant la violence des passions à la noblesse des sentiments. Entre l'amour et la mort, il n'y a que la baie de Rio et le carnaval. Retour au film.
2: Orphée, on a quelque chose à te demander.
3: Oui.
2: C'est vrai que tu peux faire lever le soleil en jouant de la guitare?
3: Mais bien sûr, je le peux.
2: Tu vois ce que je te disais? Et tu pourras le faire lever demain matin?
3: Bien sûr, surtout demain, le jour du carnaval, tu penses?
2: Mais qu'est-ce que tu joues pour qu'il se lève?
3: Eh bien, j'invente.
2: Tu crois que tu pourrais?
4: Oui, je pense que j'arriverai à inventer un air. Oui, je pourrais. J'aimerais tellement arriver à faire lever le soleil.
2: Prête-lui ta guitare.
3: Non,
2: regarde
3: non.
2: Pour voir.
3: Regarde un peu. C'est une guitare très ancienne.
4: Orphée est mon maître.
3: Tu vois? Avant que je vienne au monde, il y avait un Orphée. Il y en aura peut-être un autre après moi. Mais pour l'instant, je suis Orphée, je suis son maître.
1: Marcel Camus est le cinéaste d'Orfeu Negro. Allez, on lui concède aussi le mur de l'Atlantique avec Bourvil. Par ailleurs, le dernier film de Bourvil. Pour le reste, il est un petit peu tombé dans l'oubli cinématographique. Fils d'instituteur, il étudie aux Beaux-Arts, devient professeur de dessin dans les Ardennes. C'est au cours de la Seconde Guerre mondiale qu'il découvre le théâtre en montant des spectacles dans son camp de prisonniers. Au retour de la guerre, il devient assistant de Louise Buñuel, d'Alexandre Astruc et de Jacques Becker. Son premier long métrage parle de l'Indochine en 1957. En 1958, c'est le Brésil qui le passionne. « Le Brésil, c'est pour moi le pays de l'amitié », déclare Marcel Camus à la tribune de Lausanne le 6 novembre 1960. Le thème, j'aurais pu le trouver n'importe où, mais je suis revenu au Brésil car la liberté dans ce pays n'est pas un mot vide de sens. J'y ai trouvé dès mon premier film la liberté de faire et d'agir, et j'ai voulu remercier le Brésil d'avoir Orphée. J'ai tourné un film simple parce que j'aime les gens simples qui savent distinguer entre civilisation et culture.

0: pour Orfeo, un garçon noir de 27 ans environ, mesurant entre 1m75 et 1m80, et pour Eurydice, une jeune noire de 20 ans environ. La suite, c'est notre collègue Isabelle Kercelès qui nous la raconte dans cette archive RTS.
1: J'ai essayé de faire un film sur la danse et sur la tendresse humaine, déclare Marcel Camus au journal Le Monde en 1957. Les interprètes sont tous des noirs non professionnels. Pour trouver Orphée et Eurydice, j'ai fait exécuter des portraits robots qui ont été publiés dans la presse locale. Les recherches ont été longues et difficiles et j'ai dû faire venir de Londres une danseuse, Marpessa Down, pour lui confier le rôle d'Eurydice. J'ai pu trouver les autres interprètes sur place, après avoir parcouru 40 km de plage, visité des casernes, des stades, des villages. Pendant des jours et des jours, j'ai fait passer des auditions à la Maison de France. Je pense avoir vu 20 000 visages. Dans la vie, Orphée est un joueur de football et les principaux rôles sont tenus par une étudiante, une secrétaire, un champion de triple saut en longueur, un chauffeur de taxi.
0: Tout en examinant des milliers de candidats, le cinéaste n'arrête pas pour autant de parcourir le pays, des grandes villes aux plus infimes et lointains villages. Des colonels rassemblent leurs troupes pour que Camus les passe en revue, les sociétés de gymnastique, les clubs de football s'alignent de même. Orphée est finalement rencontré dans la rue, souliers à crampons jetés sur l'épaule, c'est un footballeur, il se nomme Breno Mello. Pour Eurydice, c'est une débutante aperçue à Paris, Marpessa Down, danseuse, chanteuse. Marcel Camus est aidé en tout dans ses démarches par les Brésiliens. En 1958, deux jours avant la date prévue pour le tournage, le 18 février, ouverture du carnaval, il obtient tout ce qu'il veut grâce à l'appui du président Juscelino Kubitschek de Oliveira lui-même. « Je me promenais avec des requirementos plein les poches signés de sa main », se souvient le cinéaste. « Je voyais deux secrétaires d'État et cinq généraux par jour. Le ministre de l'Éducation nationale me tutoyait au bout de 48 heures. »«
2: Chico ! Chico !
3: Ah, c'est toi.
4: Bonjour. »«
2: Bonjour. Ça, par exemple. Si je m'attendais à te voir, je pensais que c'était lui. »«
4: Qui, lui ?»«
2: Chico Botto. Ah, c'est vrai, tu ne le connais pas. » Il navigue sur un bateau. Il est dans la marine. Mais il avait promis d'être là pour le carnaval.
4: Tu es mariée?
2: Non, pourquoi? Est-ce qu'on sait?
5: Oh, je suis folle de ce trésor-là.
2: Si tu voyais ses pectoraux, c'est comme des assiettes. Oh, mais ça ne veut pas dire que je ne suis pas contente de te voir. Bien au contraire. Puisque je n'y connais pas là, tu tombes bien. Tu es sans doute venue pour le carnaval, dis.
4: Je me suis sauvée.
2: Sauvée?
4: J'ai peur, Séraphine.
2: Qu'est-ce que tu racontes? Peur? Peur de quoi? De qui?
4: D'un homme qui est venu au village. Partout, il me poursuivait, partout où j'allais.
2: Oh, c'est parce qu'il te trouvait belle?
4: Non, je suis sûre qu'il voulait me tuer.
0: Réunir un mythe millénaire en le modernisant, faire un pont entre la Grèce et le Brésil, jouer d'un esprit documentaire, surfer sur la nouvelle vague musicale, vivre sous le soleil, empoigner une guitare et laisser l'excellente photographie de Jean Bourgoin nous envoûter. Voilà pour Orfeo Negro. À l'écran, Orphée s'incarne en un jeune footballeur au torse caramel et Eurydice se fait danseuse et chanteuse. Marpessa Down, son interprète, chante le petit Kika, une rareté musicale dénichée par notre programmateur Easy Evil.
6: Ah, le voilà, oh, mais dis donc, tu as beaucoup d'amis, petit Quica. Mais tu sais, c'est à toi tout seul que je voudrais parler. 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

0: La profession de foi de Camus est celle de la tendresse. Mon seul but est d'essayer d'établir un dialogue entre des gens qui ne se connaissent pas et de leur faire savoir qu'il existe, dans tous les pays, des hommes doux et tendres qui croient en la vie. C'est cela que j'essaie de défendre. C'est cette part de la vie où nous sommes heureux. Le cinéma fait avec des choses laides ou avec le malheur des hommes, je n'y crois pas. Orfeo Negro est un film dramatique, mais tendre. Parlons de son tournage.
1: Eurydice ! Tu es là, Eurydice ? Ah ! Oh, pauvre Dan ! Tu m'as fait peur !
2: Oh, ça c'est fort ! C'est toi qui te caches et c'est moi qui
1: mais
2: te fais peur.
1: Mais où est-elle allée ? Où est passée ma cousine ?
2: Comment ta
1: cousine ? Oui, ma petite cousine.
2: Oh, c'était ta cousine.
1: Bien sûr, tu as dû lui faire peur toi aussi.
2: Hein ? Je lui ai fait peur ?
1: Ça va, il faut la retrouver.
2: Hé, oh. Hé, hey, j'arrive de monter vidéo pour te voir, moi. Elle connaît le chemin, ta cousine.
1: Nah.
3: Tu sais où elle est ?
1: Il l'a vue, mais elle s'est enfuie.
3: Par où ?
1: Réponds, grand Bénet.
2: Bon, moi, par là.
1: Il va la retrouver.
0: 2 ans de travail, dont un entier d'exil au Brésil. De l'argent qui vient de France et d'Italie pour tourner. De l'aide active de la part du gouvernement brésilien pour que le projet aboutisse. À Rio, tout le monde croit en Orfeo Negro. Tant mieux, puisque ça permet à Marcel Camus d'engager tous les comédiens qu'il lui faut. J'avais engagé des coiffeuses, des étudiants, tous des noirs qui vivaient entassés dans un de ces moraux qui surplombent Rio. Des bidonvilles pauvres évidemment, mais qui s'éveillent chaque matin devant le plus beau panorama du monde, se souvient le cinéaste. Son Orphée est footballeur, on vous l'a dit. Son Eurydice, la première, est danseuse, mais à la dernière minute, le fiancé de celle-ci ne veut plus qu'elle fasse du cinéma. Camus engage alors Marpessa Dawn, elle nous raconte ses origines, sa rencontre avec le réalisateur et comment il l'a engagée sur le projet.
4: Marpessa Dawn, vous venez de terminer une tournée qui vous a valu beaucoup de succès dans la région du Nord et du Pas-de-Calais avec Chérie Noire. Mais nous allons parler de Chérie Noire dans un instant. Avant tout, je voudrais vous poser des questions peut-être indiscrètes. Vous êtes originaire de quelle région ?
5: Je suis née aux États-Unis, près de Pittsburgh, dans une ferme.
4: Dans une ferme, aux États-Unis.
5: Oui.
4: Et quand on a vu Orfeo Negro, on s'imagine que vous êtes une authentique Brésilienne.
5: Oui. Non, je suis de père philippin et mère américaine.
4: Oui. Et comment se fait-il que Camus vous ait trouvé, alors ? Il a été aux États-Unis vous chercher ?
5: Non, j'avais un petit rôle dans un film à Paris. Au moment où il était en train de préparer son film Orfeo, il a entendu parler de moi, il est venu ce plateau me rencontrer. Il m'a parlé de son projet. Mais après, j'ai pas eu de nouvelles de lui pendant 2 ans. Et au moment où j'avais perdu tout espoir, il est venu un télégramme me disant qu'il était prêt.
4: Alors, des États-Unis, vous étiez déjà venu en Europe ?
5: Oui, j'étais venu passer les vacances, et puis je suis restée.
4: À quel endroit vous étiez en vacances ?
5: Oh, on a fait le tour de ce pays, la Hollande.
4: Ce sont des grandes vacances, hein ?
5: Oui.
4: Alors, une petite Américaine vient en Europe passer des vacances et devient la vedette d'un film mondialement connu maintenant. Qu'est-ce que vous faisiez ? Est-ce que vous étiez artiste ? Est-ce que vous étiez comédienne ?
5: Non, à ce moment-là, j'étais danseuse. Je n'avais pas encore travaillé, sauf aller à l'école. Je n'avais pas travaillé comme actrice ou comédienne. Et j'ai commencé à Paris en faisant des petits trucs dans des films, comme danseuse ou comme figurante. Et puis jusqu'au moment où j'ai eu ce rôle dans La fille Elisa, ça s'appelait ce film.
4: Oui.
5: J'ai rencontré Marcel Camus.
0: Une interview un peu condescendante de Marpessa Dawn, avouons-le. Mais nous sommes en 1963, ceci explique peut-être cela. Et vous allez voir que l'archive suivante est tout autant paternaliste, disons-nous, mais elle permet d'en savoir encore un petit peu plus sur Marpessa Dawn.
6: Cette silhouette encore lointaine et fort gracieuse, je suis sûr que vous la reconnaissez déjà. C'est celle de Marpessa Dawn, Noon de Indiana, que vous avez vu mardi à la télévision. Nous lui avons donné rendez-vous en plein air parce que nous trouvons que le plein air lui va bien et parce que c'est l'été. Bonjour Marpessa Dawn.
7: Bonjour.
6: Dites-moi, est-ce que vous vous habillez vraiment tous les jours comme ça ?
7: Oh, presque tous les jours.
6: Pourquoi ?
7: J'aime. Je suis relax.
6: Vous êtes relax. Ah. Qu'est-ce que c'est cette tenue? Ça vient d'où?
7: C'est un caïn de Java.
6: Mais vous n'êtes pas javanaise pourtant.
7: Non, non.
6: Mais vous n'avez pas peur que on vous remarque plus encore dans cette robe assez inhabituelle pour des Français?
7: Non, parce qu'à Paris, il y a beaucoup de gens du monde entier, alors on me prend pour une touriste peut-être.
6: C'est ça, on vous prend pour une touriste. Mais est-ce qu'on se retourne sur votre passage parce qu'on reconnaît Marpessa Daoun d'Orfeo Negro ou parce que vous avez cette tenue un peu insolite?
7: Je ne sais pas, vous savez, on ne se retourne pas toujours.
6: Bon. Dites-moi, qu'est-ce que vous pensez, vous, de la mini-jupe?
7: Je trouve qu'elle est mignonne.
6: Vous la porteriez?
7: Oui, si j'avais envie de la porter, oui. Je n'ai pas de préjugés contre la mini-jupe.
6: Marpessa Daoun, vous êtes originaire d'où exactement?
7: Mon père est philippin et ma mère est américaine. Et je suis née aux États-Unis.
6: Bon, alors, est-ce que vous considérez comme américaine?
7: Oui, j'ai un passeport américain parce que quand je suis née, les Philippines étaient des Américains.
6: Oui. Hein? Mais alors, vous vivez maintenant en France d'une façon permanente?
7: Oui. Oui.
6: Alors, est-ce que vous vous sentez aussi un peu française?
7: Oui, forcément, après 13 ans. Hein?
6: 13 ans déjà?
7: Oui, depuis 53.
6: Vous parlez admirablement le français. Évidemment, ça s'explique si vous êtes là depuis 13 ans. Mmh. Et vous parlez d'autres langues aussi?
7: L'espagnol, un peu d'italien, un peu de portugais, un peu d'allemand. Quand je suis dans les pays.
6: Vous vous adaptez facilement?
7: Oui, quand j'entends la langue, oui.
6: Sauf pour la robe. Vous vous adaptez facilement, sauf pour la robe. Lorsque vous avez été sollicité de jouer Orfeo Negro, vous n'aviez jamais fait encore de comédie, vous n'aviez jamais été dans un spectacle.
7: Oui, j'avais fait du théâtre à Londres, mais jamais du cinéma. J'avais travaillé dans les cinémas comme figurante, danseuse, ici, en France.
6: Mais vous vous prépariez à ce métier depuis toujours ou bien vous aviez déjà fait un autre métier?
7: Je suis assistante médicale, mais j'ai toujours voulu être comédienne. Et j'aime bien la profession médicale aussi. Et comme il faut gagner de l'argent si ça ne marche pas dans ce métier-ci, j'ai étudié ça.
0: Au-delà de l'écran, en 1966, une archive de l'ORTF. Avouez que c'était assez rigolo à écouter. Mais je vous ai quand même évité les questions lourdingues sur la maternité de Marpessa Daoun et comment elle s'occupe de ses enfants. Revenons-en au tournage. En février 58, Marcel Camus tourne pendant le carnaval de Rio. Il tournera pendant le vrai carnaval, mais il ne garde que quelques scènes échos sonores et en reconstitue un plus tard. Marcel Camus par la voix d'Isabelle Carcelès, extrait de l'émission Années-Lumière sur Espace 2 en 2020.
8: Pour le défilé du carnaval, j'ai sélectionné les meilleurs danseurs rythmistes et solistes des écoles de samba. J'avais déjà filmé le véritable carnaval en 57 à l'occasion d'un premier et très bref séjour à Rio, mais ces prises de vue avaient la seule valeur d'un documentaire. Aussi, pour faire le raccord, j'ai reconstitué entièrement le carnaval. Et nous avons tourné 6 nuits de suite avec la participation bénévole des spectateurs. Le tournage du film a duré 14 semaines. J'ajoute que j'ai utilisé la couleur et que tous les décors, scènes d'intérieur et d'extérieur, sont naturels.
0: Pour son carnaval fictif, l'armée brésilienne prête un groupe électrogène au cinéaste pour faciliter son travail, ainsi que des hélicoptères pour les prises de vue. La police met la plus grande artère de Rio à sa disposition. Marcel Camus fait évoluer là 2000 danseuses et danseurs. Scandalisé d'abord par cet arrêt de la circulation en plein mois de juillet et par un carnaval hors saison, les badauds sont bientôt gagnés par une frénésie de jeu et du coup, c'est un bénéfice de 4 à 5 000 figurants bénévoles qui se mettent à danser. Pour le reste, le réalisateur tourne uniquement en décor naturel, dans les rues et sur le Morro da Babilonia, une favela. On y voit la ville, la mer, la vie. Marcel Camus, faisant le choix d'un récit dans un environnement précaire aux couleurs chatoyantes, met en avant la communauté noire au Brésil. Ça lui sera reproché au moment de la sortie du film.
1: Hé, hey, Eurydice! Oh, Eurydice! Oh, vous êtes là tous les deux. Viens m'aider à passer mon costume. Oh non! Ah non, papa là! Non, non! On passe par ici.
9: Mais qu'est-ce qu'il y a? Il y a le feu à la maison?
1: Mira, elle est là, elle arrive.
9: Et alors, qu'est-ce que...
1: Et tu n'es pas encore prêt?
9: Non, et je n'ai pas l'intention de me préparer.
1: Il est devenu fou.
10: Hé, tu m'avais promis.
9: Bon, j'y vais. Mais je garde ton foulard.
1: Oh, mon Dieu, ce qu'il peut être bête. C'est toi qui l'as mis dans cet état? Tu es déjà réveillée. Tu pourrais dire bonjour.
2: Qui ça?
1: Ma petite cousine.
2: C'est ta cousine?
1: Non, tu ne vas pas recommencer ta comédie, toi. Mâtre un peu. Il mange tout le temps. Viens, mange, mais tais-toi. Ah, il me rend folle. Qu'est-ce que je peux y faire? Je l'adore, cet homme-là. C'est une chose qui peut arriver à tout le monde. La preuve, toi. Dis donc, ça t'irait bien?
2: Qu'est-ce que t'as à boire?
1: Ça! Mais je ne veux plus t'entendre!
0: Orfeu Negro, ou Black Orpheus en anglais, Black Orpheus est devenu un standard de jazz de Paul Desmond, basé sur le thème de Louis Bonfa. Jazz, bossa nova et samba sur la première. Voici aussi un titre emblématique brésilien, Wala Walala, Jorge Ben sur la première.

0: Travelling sur la première.
1: J'ai voulu faire un film sur la tendresse, dit Marcel Camus. Maintenant, je me sens soulagée. Le film fait naître l'exaltation partout où il est projeté. Il faut dire que pour son deuxième film, Marcel Camus a réalisé un chef-d'œuvre.
2: Où est Eurydice ?
3: Elle est morte, Orphée.
2: Non, je veux la voir. Je veux la voir.
3: Tu ne peux la voir que morte.
2: Non !
4: Si. L'ambulance vient de l'emporter à la mort.
2: Non ! Elle est vivante. Je la retrouverai.
5: C'est vrai, Orphée. Attends-moi. Attends-moi. Je peux y aller ?
3: Oui, vas-y.
5: Orphée ! Attends-moi ! Orphée !
4: Ils sont tous les mêmes au début.
3: Non. Ces deux-là s'aimaient vraiment. Ils s'aimaient d'amour.
4: S'aimaient d'amour. Ça existe ?
3: Ça existe.
1: Je suis très mystique, raconte le cinéaste, et mon adolescence a été marquée par la tradition orphique. Vous savez que le symbole d'Orphée est le soleil. Eurydice est le complément d'Orphée, indispensable à son harmonie. La descente aux enfers équivaut à la disparition du soleil. Orfeo Negro n'est pourtant pas un film philosophique. Je veux que le fond philosophique soit senti, mais qu'il n'apparaisse pas. Le caractère d'universalité de la légende peut plaire à n'importe quel être de n'importe quelle race. C'est avant toute chose une merveilleuse histoire d'amour, sans doute la plus belle de tous les temps. Le climat de Rio, au temps du carnaval, m'a paru un cadre tout à fait digne d'une telle histoire. Et il a raison, Marcel Camus. L'harmonie du film fait mouche. En mai 1959, sur la Croisette, 1500 personnes crient leur enthousiasme. Ce public, subjugué, pleure. Henri-Georges Clouzot pleure. Marpès Adone sanglote. C'est la première fois qu'elle voit son film avant de se jeter au cou de son metteur en scène. Marcel Camus, submergé par le succès, homme simple qui vit loin du faste et des vanités de Cannes, doit bien, vu qu'il doit prendre part à la cérémonie, s'acheter des habits. Et le voilà rue d'Antibes à s'acheter des chaussures vernies et un nœud papillon, tandis qu'on lui prête des boutons de manchette. Arrive la cérémonie. Orfeo Negro remporte la palme d'or, la souffle aux 400 coups de Truffaut, à Hiroshima mon amour de René et même à Buñuel.
6: Le jury chargé d'établir le palmarès des films de long métrage attribue à l'unanimité la palme d'or du Festival international du film 1959 à la France pour le film Orfeo Negro de Marcel Camus.
7: Cependant, j'ai pu joindre Marcel Camus ce matin, un Marcel Camus encore tout tremblant d'émotion. Eh bien, Marcel Camus, voici le festival terminé, vous en êtes le grand vainqueur, ou plutôt Orphée Noir, votre enfant, et je voudrais savoir ce que vous avez ressenti. Vous avez été très longtemps l'assistant de grands metteurs en scène, vous avez fait vos débuts avec un film émouvant qui s'intitulait Mort en fraude et qui se déroulait en Indochine, et voilà que maintenant, vous êtes le lauréat de cette palme d'or qui est tant envié. Eh bien, hier soir, qu'est-ce qui s'est passé lorsque vous êtes monté sur le podium, que vous avez entendu ces sonneries, ces fanfares, et que M. Malraux vous a remis ce prix?
8: Oh, j'étais bouleversé, car je ne m'attendais pas du tout à une récompense aussi grande, aussi haute. Mais en même temps, j'étais fou de joie pour tous mes collaborateurs, et pour tous mes interprètes et pour mon producteur. Car ce film, nous l'avons fait tous ensemble, et s'il a touché les spectateurs, s'il les a émus, la grande part en revient aux interprètes du film. Car je les ai choisis beaux et bons, et sont eux qui m'ont servi.
1: Une archive RTS tirée de l'émission Miroir du Monde, diffusée en novembre 1959. Des interprètes beaux et bons qui l'ont servi, peut-être. Mais c'est surtout le choix de ces acteurs, de ces figures en noir inconnues du grand public qui suscite l'admiration. L'exotisme de l'histoire, Les mélodies, les rythmes, les images sensuelles ont fait le reste comme le beau visage pénétré de Marpessa Dawn.
9: Ça vous a plu de tourner ce film ?
10: Oh, beaucoup, beaucoup, beaucoup. J'ai beaucoup aimé les gens de Rio, les gens avec qui on a travaillé. C'était une expérience merveilleuse.
9: Alors, quand vous êtes rentré en France, quand vous vous êtes aperçu que ce film avait du succès, est-ce que d'un seul coup, vous êtes venu la vedette ? Ou est-ce que ça a encore été très long ? Est-ce que vous avez encore attendu 2 ans comme avant ?
10: Qu'est-ce que vous comprenez par vedette ?
9: Mettons, avant de signer ou de réaliser le film avec Marcel Camus, vous étiez une petite comédienne, une danseuse.
10: Oui.
9: Est-ce qu'après, quand ce film a obtenu le succès, tout de suite, on a fait de Marpessa Dawn une vedette ?
10: Oui, on a fait de Marpessa Dawn une vedette. Je ne sais pas si je comprends très bien le mot vedette.
9: Alors, comment le comprenez-vous, le mot vedette ?
10: Le mot vedette, pour moi, c'est très superficiel.
9: Ah.
10: Et comme je ne me vois pas tout à fait dans cette lumière-là...
9: Alors, vous n'étiez pas vedette ?
10: Je ne sais pas ce que j'étais pour les autres. Moi, j'ai toujours voulu faire mon travail en tant que comédienne, actrice. Et jusqu'ici... J'ai toujours eu la chance de continuer à travailler dans ce domaine. En vedette, je ne sais pas.
1: Marpessa Dawn parlant de sa célébrité en 1963, célébrité également pour Marcel Camus. Dès le lendemain du triomphe d'Orphée Noir à Cannes, c'est Hollywood qui se précipite. On lui propose un contrat tout en or de 5 ans avec un film par an, mais Camus refuse. Un film par an ? À cette cadence de travail, je n'aurai pas le temps de vivre. Et l'on n'a qu'une vie. Un film tous les 2 ans, c'est bien suffisant. Et puis je veux tourner ce qui me plaît comme il me plaît. C'est la seule façon d'ailleurs de faire du bon travail. On ne réussit bien que ce qu'on a vraiment envie de faire. Bien que refusant d'y travailler, Marcel Camus remporte en 1960 à Hollywood l'Oscar du meilleur film étranger et un Golden Globe. Partout où il passe, le film suscite l'enthousiasme. La bossa nova fait danser les jeunes gens et la ville de Rio fait rêver les voyageurs. Au Brésil, pourtant, la critique se fait plus acerbe, même si la Palme d'Or est accueillie comme une victoire nationale. On critique le choix d'acteurs afro-brésiliens qui ne représentent pas toute la diversité de la ville de Rio et du Brésil en général. On lui reproche d'avoir mis en avant la bossa nova et pas seulement la samba, bref, de n'avoir pas utilisé une musique venant du Rio profond. On reproche finalement des choix artistiques d'un réalisateur français. Et c'est finalement ce qui pourrait nous déranger maintenant, en regardant le film si longtemps après sa sortie, la vision d'un Brésil rêvé par un Européen. Mais ce qui le porte, c'est cette interprétation du mythe d'Orphée et d'Eurydice, un mythe intemporel comme Orfeu Negro.

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1: 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Ce sont les propres paroles de Vinicius de Moraes, poète et diplomate, auteur de cette chanson, et comme il le dit lui-même, le blanc le plus noir du Brésil. Moi qui suis peut-être le français le plus brésilien de France, j'aimerais vous parler de mon amour de la samba, comme un amoureux qui n'osant pas parler à celle qu'il aime, en parlerait à tous ceux qu'il rencontre. J'en connais que la chanson.

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1: Traveling sur la première.
2: Marcel Camus, cinéaste de la Nouvelle Vague. En 59, ils sont tous devant le Palais des Festivals à Cannes. François Truffaut, Claude Chabrol, Jacques Doniol-Valcroz, Jean-Luc Godard, Roger Vadim, Édouard Molinaro, tous feront une jolie carrière. Marcel Camus est peut-être le seul que l'histoire a estompé, même si Barack Obama cite régulièrement Orphée ou Négro comme une référence cinématographique pour son courage, pour l'emploi des acteurs noirs non professionnels, pour sa vision des favelas. Allez, on passe au générique de l'émission. Catherine Fadbert, Thierry Châtel et José Moreno à la réalisation, Fred Koller pour les extraits, Izzy Evil à la programmation. Il y a aussi notre équipe à la documentation et archives, Nicolas Favre, Alain Freudiger et la Cinémathèque Suisse.

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1: Un véhicule a percuté la foule en marge de la Pride à Berlin, faisant un mort et 16 blessés, dont une dizaine grièvement. Le véhicule de type minivan a été abandonné sur place, selon la police. Ses occupants sont toujours recherchés. L'incident s'est produit vers 22h hier soir dans le parc Tiergarten. C'est dans ce secteur boisé de la capitale allemande que s'est terminée la marche des fiertés. Des centaines de milliers de personnes avaient participé plus tôt à ce défilé célébrant les personnes queer. D'importants incendies font toujours rage en France et en Espagne, avec de nouvelles évacuations ordonnées hier soir près de Bordeaux, ainsi qu'à l'ouest de Madrid, métropole confrontée au pire feu de son histoire. Plus de 300 000 personnes ont déjà été évacuées dans les deux pays depuis mercredi. Une personne a par ailleurs péri dans un incendie désormais sous contrôle près de Valence, dans l'est de l'Espagne. Et face à ces incendies, la Suisse apporte son aide. Une trentaine de pompiers romands sont partis hier de Genève en direction de Bordeaux pour épauler leur homologue français. Le convoi est parti avec 11 engins. De son côté, la Confédération examine l'envoi de 4 hélicoptères. Le secrétaire général de l'ONU exhorte la communauté internationale à aider la Syrie. Lors d'une première visite hier depuis la mise en place des nouvelles autorités, Antonio Guterres a appelé au respect de la souveraineté de la Syrie, en référence aux incursions israéliennes dans le sud du pays. Il a également invité les grandes puissances à soutenir la reprise économique dans ce pays en transition après des années de guerre civile. En football, la Super League a repris ses droits. Lors de la première journée hier, le Lausanne Sport a été contraint au nul 1-1 face à Grasshopper. Servette a lui été battu 1-0 par Bâle, alors que le tenant du titre Thun s'est imposé 3-1 face à Lucerne. Et en athlétisme, Géraldine Di Tizio Frey s'est parée d'or sur 100 mètres au championnat de Suisse. Une victoire en 10 secondes et 96 centièmes qui permet à la Zougoise de décrocher son ticket pour les championnats européens sur cette distance. Tout comme Salomé Cora, arrivée deuxième, et Natasha Kouni, troisième. Mujinga Kambunji avait quant à elle échoué en demi-finale. Le ciel restera très chargé cette nuit avec un risque d'averses et d'orages. Ce matin, souvent nuageux avec quelques averses du Léman aux Préalpes. Passage à un temps assez ensoleillé dans l'après-midi sur le plateau et le Jura. Des averses et orages seront encore possibles. Il fera 17 degrés à l'aube en pleine, jusqu'à 28 degrés au meilleur de la journée. Et puis demain, lundi, le temps sera globalement ensoleillé. Température comprise entre 18 et 28 degrés en pleine.
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